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1: Ah, le matin, on fait la toilette, et faut nous prendre pour des gobettes.
2: Berrichon dans le texte.
1: La gobette, c'est la truie, ou la métreux, qu'elle est de ses petits gouris. Ah, par chez nous, c'est pas comme chez les Bertans, j'en pas de gros élevage de cochons. Dans le temps, dans les fermes, on engraissait un verra, en que des truches et puis les yeux grasses. Puis, on y faisait sa fête. C'était la Saint-Cochon. Tout le monde venait aider la famille, les voisins, pour éplucher les oignons, faire le boudin puis les saucisses, saler la viande, et puis casser la croûte. On buvait une goutte, puis bien souvent une deuxième. Celle-là, on l'appelle le rince-cochon. Même si on l'élève pour le manger, ça l'empêche pas de l'avoir de la tendresse pour le cochon. Écoutez donc ce qu'en dit Jules Gilbert.
2: En Berrichon dans le texte.
1: Ah, oh, je l'avais acheté sur le champ de foire, le 1er de septembre à Saint-Martin. Oh, il était vif, c'est à pas croire. Deux grandes oreilles, le museau mutin. Le soir, un coup formé dans les tables, il a ben dû trouver le temps long. Il a regretté ses bains manchables, tous ses petits frères, les autres laitons. Oh, doucement, il s'est fait à son auge, ou qu'il y avait du boire à gogo, à la paille fraîche qui fait sa bauge, ou qui ronflait comme un sous l'eau. On pourrait le pousser, je peine à un gère, toute la journée il dévorait. Puis un soir, j'ai dit à ma vieille, c'est temps, faut qu'on tue notre bestiaux. Eh ben, ça nous a fait quelque chose, à la Mélipi à Moué. Ça l'a pas empêché de faire la fête. Ce chagrin-là, c'est vite passé. J'en fais des pâtés en clatette, des grands boudins que j'en épicé, j'en ai mangé de la couchouna et que j'en arrosé en que du vin gris. Des andouillettes et des tripoilles, des saucisses et du boudin frit. Le soir, hein, j'étais ben tout un peu pompette. Moi, émotionné pour de bon, j'ai ben failli gâter la fête. Comme un vieux, je pleurais mon cochon.
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3: Et adieu, mulodiou, couchiba. Vous allez bien, Franck?
4: Très, très bien. J'ai une pêche aujourd'hui.
3: Bon, mais tant mieux. Moi, je ne sais pas, je n'ai pas bien dormi la nuit dernière. Et il passe plat dormite, là, l'année passée. Vous savez pourquoi?
4: Ben non.
3: Ben à cause de mes voisins. Ah. Ils m'ont empêché de dormir. Alors, bête, à quoi arrive au paga et les grands gauches périéo? Alors, heureusement pour moi, grand gauches périéo, ça n'arrive pas souvent. Mais quand même, quel sagan que mes voisins ont fait la nuit dernière.
4: Quel sagan? Alors je connais pas, qu'est-ce que ça veut dire ça?
3: Le sagan, c'est le bruit. Le sagan, c'est le vacarme, le tapage. Vous voyez le genre de nuit que j'ai passé.
4: Oh là là, oui.
3: Alors faire du sagan, faire des sagans, c'est faire du bruit. Chez nous, en français régional, en francitan, vous pouvez entendre quel sagan et qu'une sagan. Un sagan du diable, une sagan del diable, en version originale. Le sagan, c'est aussi le tapage consécutif à une querelle. Quel sagan!
4: C'est marrant parce que Sagan, moi, ça me fait penser à Françoise Sagan.
3: Ah, c'est vrai, vous avez tout à fait raison. Mais oui, Françoise Sagan, effectivement, une femme de lettres française. Ben, Noscudo, en Corsia, Cazar, en 1935, née dans le Quercy et dans le Lot, à Cajar, en 1935, et décédée en 2004. Alors, une précision nette, elle passe au nom officiel. En réalité, Sagan n'était pas son véritable nom. Elle s'appelait Françoise Quarez. Fifinalo, la question que nous pouvons poser à Franz. On peut se poser cette question. Pourquoi avait-elle choisi ce pseudonyme Sagan? Ben, peut-être espérait-elle que son nom fasse du bruit.
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5: Il était une fois une légende à Saint-Tenay. Nous sommes en territoire viticole, toujours en Bourgogne. Cette histoire s'appelle Les Teux Blancs de Saint-Tenay. Un conte de Sandra Amani de l'ouvrage Légende du vignoble, édité chez l'Escargot Savant. Bonjour Sandra.
6: Bonjour Charlotte.
5: Les teux blancs de Saint-Tenay, c'est un rapport avec le vignoble?
6: Oui, vous allez le comprendre en écoutant cette histoire. Nous sommes le 16 juillet 1919. C'est un grand jour à Saint-Tenay. Des milliers de fleurs ont été accrochées aux portes et aux fenêtres du village. Les cloches de l'église carillonnent à toute volée. Et les dames portent de longues robes claires et de beaux chapeaux. Lucille, la fille d'un des plus riches fermiers du village, épouse Norbert. Un ancien soldat, issu d'une famille plus modeste, qui s'est joliment distingué durant la guerre. Mais à présent, il a décidé de déposer les armes et de renoncer à cette noble fonction pour demeurer près de sa belle. Le travail ne manque pas à la ferme. Le père de Lucille possède aussi de beaux hectares de vignobles. Norbert est certain de ne jamais s'ennuyer.
7: Oh, quelle chance d'être au bras de Lucille, une fille aussi belle et aussi riche. Oh, mais qu'elle était longue cette messe, j'ai cru qu'elle n'en finirait jamais.
6: Norbert n'a qu'un seul défaut, il ne croit pas en Dieu. Il faut dire que les horreurs de la Grande Guerre ne l'aident pas à retrouver la foi. Lucille, elle, par contre, est très pieuse.
7: Mon jeune époux accepte au moins d'aller à la messe le dimanche.
6: Les jours passent, Lucille est heureuse. Norbert est devenu un fermier travailleur. Mais certains matins, il revoit du sang jaillir de la terre. Cependant, bien vite, il oublie les bombes et fait repartir ses magnifiques bœufs tout blancs dans son champ. Le soir, il peste auprès de sa jeune épouse, toujours en train de prier pour un oui ou pour un non.
7: Si ton Seigneur existait, il n'aurait pas permis tous ces morts dans les tranchées. Il n'aurait pas toléré les larmes de toutes ces pauvres femmes qui pleurent aujourd'hui, un mari, un fils, un frère.
6: Lucille ne répond plus. Elle préfère garder son calme. S'énerver pourrait nuire au bébé qui va arriver prochainement. Nous sommes le 10 juin 1920. Il fait un soleil superbe à Santenay. C'est la fête Dieu. Sur les coteaux, les vignes se prélassent dans leurs jolies robes vertes. Les villageois se préparent à assister à la grande messe. Mais dans la ferme de Lucille, le climat est loin d'être aussi serein. Norbert ne veut rien entendre. Il n'ira pas à l'église. Au lieu de cela, il travaillera dans les champs.
7: Je t'interdis formellement d'atteler les bœufs ce matin. Au moins, si tu ne le fais pas pour moi, fais-le pour ton âme, mon chéri.
6: Norbert sort de la maison en claquant la porte. À midi, de retour de l'église, Lucille ne trouve pas son mari et décide de partir à sa recherche.
7: Oh, je vais aller voir au champ. Il doit y être avec les bœufs, pourvu qu'il ne soit rien arrivé. Tiens, quel est le plaisantin qui a amené ces trois rochers dans mon champ? Bon, ils ne gêneront pas le labour, c'est déjà ça.
6: Le soir tombe, Norbert ne revient pas.
7: Mais où peut bien être le jeune époux de Lucille? Pourquoi ne revient-il pas dans sa ferme à Santenay?
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7: Quelques mois après la fin de la Grande Guerre, un jeune couple s'est dit oui pour la vie à Santenay. C'est la légende des Teux Blancs de Santenay, de l'ouvrage « Légende du vignoble » édité chez l'Escargot Savant et écrit par Sandra Amani.
6: Norbert, ancien soldat traumatisé par la guerre et jeune marié, est toujours absent. Lucille, sa femme, est enceinte, mais garde espoir depuis ce fameux dimanche où Norbert a préféré aller labourer son champ plutôt que d'aller à l'église. Dans le village, la rumeur de sa disparition prend de l'ampleur.
7: Ah, quel salaud ce Norbert! En plus, il est parti lâchement en emmenant les bœufs et la charrue.
6: Un matin, un sentiment étrange pousse Lucille, sur le point d'accoucher, à se rendre dans le champ sous la roche fendue de son village, Santenay. Nous sommes en mars. Son gros ventre la gêne un peu pour marcher. Courageuse, elle lutte pour son enfant. Arrivée dans le champ, elle est saisie d'une violente douleur au ventre.
7: Appuie-toi contre moi.
6: Lucille a si mal qu'elle ne prête pas attention à cette voix lointaine d'homme. Machinalement, elle s'assied au pied du plus petit des rochers qui se trouve à côté d'elle. La douleur cesse et Lucille finit par s'endormir.
7: Repose-toi, tendre Lucille. Ton mari veille sur toi. Je ne t'ai jamais abandonnée. Je suis là, près de toi, avec nos bœufs et la charrue. Le Seigneur s'est vengé de mon impiété et m'a sévèrement puni. Ces trois rochers que tu vois là, c'est nous, les bœufs et moi. S'il te plaît, prie pour mon âme et tu me délivreras pour l'autre monde.
6: À son réveil, Lucille comprend pourquoi son mari n'est jamais revenu. Elle regarde un par un ces trois rochers.
7: Mon amour, bientôt tu ne souffriras plus. Je vais prier nuit et jour pour sauver ton âme.
6: Lucille se lève péniblement. Les contractions sont de plus en plus intenses. Le bébé sera là ce soir, elle en est certaine. Elle quitte le champ. Bientôt, elle reviendra près de ses rochers avec son fils. Ou sa fille. et elle lui parlera de Norbert avec tendresse.
7: Aujourd'hui, on peut encore voir les trois blocs de pierre situés en dessous de la roche fendue. On les nomme les teux blancs de Santenay.
6: Eh oui, Charlotte. Le mot teux signifie roche dans les régions viticoles de Bourgogne. Il peut aussi désigner la falaise.
7: Heureusement, l'âme du pauvre laboureur n'est plus prisonnière de la pierre de Santenay depuis longtemps déjà. Malgré tout, si vous tendez bien l'oreille, vous pouvez encore entendre Norbert guider ses bœufs à travers champs et Lucile qui l'accompagne joyeusement en chantant.
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1: Bernard, 68 ans, j'habite Marcilly depuis plus de 45 ans.
2: Votre grande passion, vous, c'est la randonnée?
1: C'est la randonnée dans tous les terrains, dans toutes les régions de France.
2: Ça a commencé comment, cette passion? Enfin, qu'est-ce qui vous a mis le pied à l'étrier?
1: Aller à l'école, pas le choix. En pleine campagne, on allait à l'école à pied.
2: Ça représentait quoi comme trajet, comme longueur de trajet?
1: Quand j'ai commencé en primaire, dans la Nièvre, c'était 1 km 4 fois par jour. Et après, dans le Cher, c'était 3 km le matin et 3 km le soir, dans le milieu des bois, pour aller à l'école.
2: Et vous avez jamais eu les chocottes au milieu
1: non.
2: des bois?
1: Ben non, c'est sain là-bas, au milieu des bois, c'est sain, il n'y a que du gibier. Le gibier est la peur de l'homme. Les oiseaux qui viennent le matin devant vous, là, qui se réveillent, le petit rouge-gorge, le petit merle, qui marche devant vous, là, dans la lumière, c'est magnifique. Le lever du soleil sur une dans un sentier où il y a une biche qui est en train de, ou un cerf qui est en train de dormir, un chevreuil, c'est magnifique.
2: Je crois que la randonnée, ça commence tôt chez vous.
1: Oui, ça commence tôt. Même les enfants, mon fils, lui, il avait 6 mois, il commence à randonner avec nous.
2: À 6 mois, il marchait?
1: Ah bah, il était dans le dos, je le portais sur moi, mais j'avais ma fille avec moi aussi. Ils ont commencé de bonne heure.
2: Généralement, vous partez pour des randonnées de combien de kilomètres?
1: Alors, quand on est sur Marseille dans la journée, c'est 8, 10, l'été, 12. Et que les week-ends, en dessous de 20, vous n'allez pas me faire plaisir. Je préfère 20, 25.
2: Et vous faites ça en combien de temps?
1: On marche à une vitesse moyenne de 6 km/h.
2: C'est un bon rythme, ça?
1: Oui, c'est un bon rythme.
2: C'est du plaisir, mais c'est aussi une mission. Une fois que vous êtes parti, on ne vous arrête pas.
1: Voilà. Alors, il y a des gens qui ont du mal à me suivre. Alors, ils aiment pas randonner avec moi, parce que...
2: Ah, il y a eu des prises de bec, déjà?
1: Non, jamais, jamais. Non, mais avec le sourire.
2: Et vous pensez à quoi quand vous marchez?
1: À rien. À rien.
2: Ça a l'air génial.
1: Oui, c'est génial. À rien. On est là, on regarde la nature, on regarde tout. Le moindre petite chose, eh ben, ça n'est merveilleux.
2: Et quand vous partez en randonnée, vous êtes équipé comment?
1: Sac à dos, avec de la boisson, de la nourriture, des affaires chaudes, des affaires froides, de la crème solaire, des lunettes, une casquette.
2: Vous avez tout, quoi.
1: Oui, il faut tout. Je marche aussi avec des bâtons pompes.
2: Des quoi?
1: Bâtons pompes. C'est des bâtons avec un ressort à l'intérieur qui a différentes puissances qui fait que là, c'est toute la partie supérieure du corps qui travaille. Les muscles, le cardio, les abdos, le dos, ça les fait travailler. Et après, avec ce principe-là, ça allège toutes les articulations basses, les hanches, les genoux, les chevilles. Alors, c'est comme on appuie dessus, ça nous relève le corps.
2: Le surnom de Robocop de Marseille, il est mérité.
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3: Nous l'avions déjà reçue dans Toujours à la page en tant que romancière. La romanaise Magali Milot est de retour dans les librairies, mais cette fois en tant que médecin. Le métier qu'elle a exercé passionnellement jusqu'à un burn-out en blouse blanche. C'est d'ailleurs le titre qu'elle a choisi pour ce témoignage qui paraît chez l'Archipel. « Mon burn-out en blouse blanche ». Un livre qui commence le jour où Magali échappe de peu à la mort au volant parce que son cœur déclenche au milieu de nulle part une crise de tachycardie. Et ce n'était pas le premier symptôme, il y avait eu des bronchites à répétition, l'eczéma et même l'apparition d'un foyer d'endométriose. Et bien sûr, la course contre le temps pour s'occuper de ses enfants, recevoir ses 40 patients par jour, les ruminations nocturnes, la boule au ventre le jour. Et il y a aussi eu le déni, un refus de voir qu'il était urgent qu'elle arrête. Même cet accident, évité de justesse, n'aura pas su lui mettre les points sur les i. Pourquoi, Magali Milot?
4: Je ne sais pas exactement, mais c'est vrai que j'avais beaucoup de culpabilité à m'arrêter par rapport aux patients, par rapport à ma famille. Dans nos études, on ne nous apprend pas à prendre soin de nous. On nous apprend à toujours être là, toujours travailler, faire plus. Et puis, en tant que femme, j'allais dire qu'on est un peu des rocs. On est, on est les piliers. Et oui, je me disais, il faut que je tienne, quoi. Il faut tenir.
3: Et vous aviez des reproches qui vous étaient faits dans le cadre familial, effectivement. Comment vous les expliquez?
4: Je pense que c'est pas compris ce qu'on vit quand on est en burn-out. Et voilà, et peut-être que l'entourage a besoin de savoir que c'est pas quelque chose qu'on ne veut plus faire, c'est juste qu'on peut plus parce qu'on n'a pas assez d'énergie. Donc je pense que c'est pas compris.
3: Pas compris non plus par une partie du corps médical, parce que vous avez quelques consultations qui sont quand même assez violentes.
4: oui, les médecins ne m'écoutaient pas vraiment. En tout cas, certains que j'ai vus. C'était assez compliqué, ça, pour moi.
3: Qui a été ou quelle a été la première personne ou le premier moment qui vous a autorisé à vous dire là, je vis quelque chose et c'est légitime de dire stop?
4: Alors, la première personne, ça a été quand même la psychologue qui m'a suivie. Mais au début, c'est pareil, je voulais pas croire à ce qu'elle me disait. Elle m'a vraiment dit, c'est un burn-out, etc. Il va falloir du temps. Mais moi, j'étais encore dans le déni, en me disant, non, mais c'est trop long. Elle me parle d'un an et demi de repos. Moi, j'ai envie de reprendre et je vais reprendre bien plus vite.
3: Écrire ce livre, pour vous, c'était un bilan, c'était un message? Comment est-ce que vous l'avez abordé?
4: Pour moi, c'est plus un message, en fait. C'est plus pour aider les gens qui sont en burn-out, mais aussi les proches. Après, c'était aussi alerter, parce qu'il y a beaucoup de burn-out en ce moment, dans toutes les professions, mais le milieu médical est quand même bien impacté. Le système médical, actuellement, je vais dire, il est plus performant, parce que chaque médecin a trop de patients, comme je le mets à la fin. La patientèle a augmenté de 1/5 par médecin. C'est très compliqué. Donc, c'est pour ça qu'il y a des médecins qui tombent, j'allais dire, malade de plus en plus. Moi, je dirais ce qui est essentiel par rapport aux professions médicales, aux médecins, c'est prendre soin de soi pour pouvoir ensuite redonner aux autres. Et puis après, même pour la plupart des personnes, essayer toujours de se ramener un peu à soi et à quels sont mes besoins, quelles sont mes limites, et j'ai le droit de dire non pour certaines choses pour pouvoir me préserver ma santé.
3: Magali Milo a vécu 3 ans de descente aux enfers et a mis 3 ans à se reconstruire grâce au repos, à la méditation, à la danse, à l'écriture. Grâce à un recentrage sur elle-même et une remise en question profonde de son mode de vie. Elle délivre un témoignage touchant et un message indispensable dans « Mon burn-out en blouse blanche » paru chez l'Archipel.
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5: Bonjour Julie, bonjour tout le monde.
6: Il y a un débat, Lucie, sur l'origine de la Loire. Je ne sais pas si vous qui nous écoutez, vous êtes au courant, mais c'est ce que vous nous racontez en tout cas aujourd'hui.
5: Oui, alors je parle bien du fleuve. Le plus long fleuve qui s'écoule entièrement en France. 1020 km de long. Fleuve légendaire, royal, qui a vu naître ses fameux châteaux. Fleuve sauvage aussi, puisque c'est l'un de ses surnoms. Est-ce que vous savez où la Loire prend sa source, Julie?
6: Mais oui, carrément, je le sais, Lucie mieux sait qu'elle prend sa source au Mont Gerbier de Jonc.
5: Excellente réponse, bravo, c'est en Ardèche, dans le Massif central. Plus précisément, c'est une montagne, le Mont Gerbier de Jonc, très reconnaissable avec sa forme arrondie. C'est un ancien volcan qui semble avoir été posé là, comme ça, par un géant. La Loire prend apparemment sa source à environ 1400 mètres d'altitude. Et je dis environ parce que, encore une fois, il y a débat. Sur place, il y a 3 sources différentes qui sont indiquées comme étant la source de la Loire. Il y a l'authentique source de la Loire, la géographique source de la Loire et la véritable source de la Loire. Les 3 sont des filets d'eau ou au mieux des ruisseaux. Et là, c'est le moment de se souvenir de vos cours de primaire. Pour former un fleuve, il faut qu'il y ait une source, rejointe par d'autres sources affluentes, puis par des rivières affluentes, etc., etc., pour finalement que tout ça aille se jeter dans la mer. Mais alors, comment il peut y avoir une source géographique, une source véritable et une source authentique de la Loire? Eh bien, parce que les propriétaires des terrains sur lesquels sont situées ces sources se sont chamaillés pendant longtemps pour savoir lequel était le propriétaire de la source de la Loire. Question certainement d'argent et de tourisme.
6: Bien sûr, aujourd'hui, Lucie, c'est fini quand même les chamailleries. Tout le monde s'est mis d'accord.
5: Bien sûr que oui, tout ça c'est terminé. Aujourd'hui, on parle des sources de la Loire. En fait, la Loire prendrait sa source dans la nappe phréatique sous le mont Gerbier de Jonc. Nappe phréatique qui fait jaillir non pas 3 sources, mais 30 au pied du mont. Alors, il n'y a pas de source officielle en fait. Et cerise sur le gâteau, certains bénévoles se sont mis à chercher quelle était la vraie source de la Loire. Et ils se sont rendus compte que le premier affluent du fleuve prenait sa source plus haut et plus loin que ces fameuses sources dont je vous parlais tout à l'heure. Même si on n'est pas sûr de sa source principale, on est sûr qu'elle se jette à Saint-Nazaire. Et là, il n'y a pas besoin d'investigation.
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1: Ce sont les chemins qui étaient empruntés par les pèlerins, qu'on appelle les Miquelots, qui sillonnaient toute l'Europe pour aller au Mont-Saint-Michel. Et les chemins de Saint-Michel, il y en a un qui passe notamment à Mortain.
2: En fait, il y a des chemins de Saint-Michel un peu partout en France?
1: Oui, un peu partout, si vous voulez. C'est l'équivalent des chemins de Saint-Jacques et de Compostelle. C'est juste que les chemins de Saint-Michel sont plus anciens théoriquement que les chemins de Saint-Jacques. C'est que les chemins de Saint-Jacques, ils ont été popularisés, beaucoup plus.
2: Ah, ben là, c'est plus dégagé, j'ai l'impression.
1: Alors là, c'est le bas de la Grande Cascade. Vous voyez la passerelle un petit peu plus bas?
2: Ouais.
1: Et c'est de là qu'on a le meilleur point de vue.
2: D'accord, allons-y.
1: Juste derrière.
2: Donc là, on descend. On a une belle vue sur... Là, c'est la Canse.
1: C'est la Canse, oui.
2: Qui est plus large que le Canson.
1: Exactement. Alors, la Canse, on l'appelle aussi la rivière dorée. Elle emmène avec elle des sédiments argileux qui donnent une couleur dorée.
2: Ah oui, c'est pour ça que là, ça fait un peu doré,
1: oui,
2: justement,
1: c'est
2: là-bas.
1: Ça.
2: On est au pied d'un gros rocher. On a la marque du GR blanc et rouge et c'est indiqué GR 22. Donc là, on emprunte une passerelle qui passe au-dessus de la Canse, qui est beaucoup plus grande que toutes les passerelles qu'on a empruntées jusque-là, forcément, puisque, on le disait, la Canse est plus large. On a la cascade en face de nous.
1: Donc voilà, avec une puissance relativement incroyable, hein, on s'en rend bien compte ici avec les dernières précipitations, c'est... Il y a du débit.
2: Elle est plus resserrée aussi.
1: Oui, elle est plus resserrée, alors elle repart de plus haut, elle est en virage.
2: Donc forcément, l'eau prend de la vitesse, là.
1: Oui.
2: Et donc là, on voit les rochers un peu typiques aussi du massif armoricain.
1: Un peu rouge-marron, aussi très ciselé.
2: Ah, c'est un vrai toboggan. Il n'y a personne qui l'a pris en toboggan?
1: Non, c'est fortement déconseillé.
2: Et là, il y a de beaux reflets du soleil encore sur la Canse qui poursuit sa route après. Dans une espèce de cheminement boisé, puisqu'il y a des bois tout autour. Là, on reprend des escaliers qui nous permettent de quitter le lieu de cette grande cascade, de la voir aussi avec un autre point de vue. Vous les avez découverts il y a longtemps, vous, ces cascades-là?
1: Je les connais depuis que je suis enfant. En fait, ma famille est originaire en fait, du Mortainais en partie. Et on venait ici les dimanches après-midi en famille. Je pense que tous les Mortainais sont fiers de leur cascade et de leur patrimoine. C'est quand même un patrimoine naturel exceptionnel. On est connu et les gens viennent aussi pour ces cascades.
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3: Saviez-vous qu'en France, une grande partie des voitures de police que vous voyez dans les séries n'ont jamais arrêté personne? Non, non, elles viennent parfois d'un hangar très discret en Alsace. Oui, oui, ici, entre deux zones industrielles, on fabrique l'illusion du cinéma avec plus de 90 000 objets différents. Aujourd'hui, je teste pour vous Ciné-Régie à Geispolsheim. Nous sommes dans une zone d'activité en périphérie de la ville. Assez classique, hein. Sauf que sur le parking, on peut apercevoir plusieurs voitures de police qui attendent tranquillement. Intriguant, hein? Et là-bas, j'y retrouve Mickaël. C'est le directeur fondateur de Ciné-Régie. C'est une compagnie d'ici, hein, qui propose à la location des uniformes, des costumes, des véhicules, des armes et même de la décoration pour le cinéma et la télévision. Mickaël m'accueille avec un super sourire et une phrase plutôt rassurante. Tu verras ici, tout est faux, mais tout doit paraître vrai. Et il n'a pas tort, hein? En poussant la porte de l'immense hangar, je comprends que je viens d'entrer dans un monde littéralement parallèle où se mêlent des uniformes à perte de vue. Police nationale, gendarmerie, pompiers, militaires. Chaque uniforme correspond à une époque précise. Une couture, un écusson, une nuance de bleu. Tout compte parce qu'un détail faux peut ruiner littéralement la crédibilité d'une scène. Alors comme le veut la chronique, j'ai évidemment tenté d'en porter un. Mais je découvre immédiatement un problème. Oui, marcher avec assurance quand on porte un uniforme officiel, ça ne s'improvise pas. Non. Je ressemblais davantage à un agent de sécurité un peu paumé plutôt qu'au commissaire Boulin, si vous voyez ce que je vais dire. On poursuit en changement littéralement d'ambiance, hein. Place aux fusils, aux flingues et autres lance-roquettes. Méga impressionnant. Mais Et Michael insiste, hein. Toutes les armes sont neutralisées ou adaptées pour le cinéma. Ah oui, ici on rigole pas avec la sécurité, hein. Elle est maximale pour une illusion absolument totale. Et je vous le confirme, ici, on n'est pas avec des petits jojos en plastoc. Non, non, non. Et Michael a déjà fourni des tournages de films assez balèzes, hein. Si je vous dis Fury avec Brad Pitt, ou encore Sherlock Holmes avec Robert Downey Jr. Et même le film Les Rivières Pourpres. La classe quand même, hein. Ciné-Régie peut même livrer ses véhicules et ses équipements sur des tournages partout en France et même en Europe. Alors je vous laisse imaginer la scène, hein. Lorsqu'il y a un contrôle routier disons banal, la tête de l'agent quand il réalise que le véhicule de police n'est pas un officiel et qu'à l'intérieur on y trouve un bazooka, 10 mitraillettes et 12 fusils à pompe. Et heureusement, hein, avec l'attestation très spéciale que présente Michael, ah bah tout est réglé, hein. Mais il faut le dire, la scène reste quand même très cocasse. Comme quoi, à Geispolsheim, on peut vivre un polar sans même commettre de délit.
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4: Comme ils sont susceptibles d'entendre ce petit cours, je vais faire attention, je vais être sympa avec nos chers petits anges aujourd'hui.
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4: Pote Péplard. Garçon ou fille, c'est la question que tous les futurs parents entendent évidemment, bah, dans tous les pays du monde. Quand on attend un heureux événement, l'entourage demande souvent « Anéhé, alors, pote Péplard, hein ?» Garçon ou fille, ça permet de choisir, de bien choisir le cadeau de naissance évidemment. Pote, c'est un gars, leur pote. En breton, ça fonctionne à tout âge. Leur pote, un gars ou un garçon. Et plard, leur plard, c'est une fille ou une femme d'ailleurs. Pote, péplard, gars ou fille. Mais on peut préciser, si on veut être sûr, pour les jeunes enfants, leur potric, un petit gars, un jeune garçon, potredigou au pluriel, un peu plus dur à retenir, hein. Potredigou. Et plaric, c'est pour une jeune fille, une petite fille, plarigou au pluriel. Voilà, c'est simple, mais comme toujours, c'est simple quand on connaît. C'est sûr, c'est plus facile après. Donc, pour les gars, pote, potric, potredigou. Pour les filles, plar, plaric, plarigou, au pluriel.
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4: Eh bien non, un nom de bateau. Ça change et on en voit souvent dans les ports avec le mot avel, en mot composé. Avel, c'est le vent. Bon, c'est sûr que du vent, ça aide quand on est en mer. Donc les marins choisissent souvent des noms en rapport avec le vent. Avelvour, par exemple, du vent de mer. Avelvour, mais on entend aussi, on peut lire Aveldro, le tourbillon, ça c'est le vent qui tourne, Aveldro. Autre possibilité toujours, Avelpen ou Avelaben, expression moins appréciée car ça indique où ça parle du vent de tête, Avelaben, le vent de face qui n'aide pas beaucoup en mer, et sinon Aveldré ou Aveladré. Ben là, c'est pour ceux qui veulent du vent arrière. Mais voilà, ce sont de très beaux noms qu'il faut préserver, évidemment, comme les noms-lieux, comme les noms de famille, comme notre belle langue, en fait. Mais ça se fera que si l'on fait tous un petit effort. Je vous laisse et je vous dis à demain, même heure, d'Ahenta et bon vent.
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1: Alors, nous sommes dans le laboratoire des sauvages et cultivés. On est à Casteil.
2: Et vous, Valérie, vous avez créé votre propre marque de cosmétiques ici dans ce laboratoire qui est un laboratoire collectif.
1: Oui, c'est un laboratoire partagé qu'on a donc créé avec le collectif Sauvages et Cultivés. On est un groupe de productrices et transformatrices de plantes.
2: Mais vous, la particularité, c'est que vous utilisez une ressource locale que nous avons dans le département, à savoir la vigne.
1: Alors moi, je formule mes produits cosmétiques à partir de marc de raisin.
2: C'est ce qu'on a ici dans ces flacons.
1: Tout à fait. Alors le marc de raisin, c'est le résidu sec de la presse après la vendange du raisin. Donc moi, je le recueille chez Mireille Ribière au domaine du lendemain, qui est une vigneronne en biodynamie.
2: À Fourques. Oui. Et qu'est-ce qui vous a donné l'idée d'utiliser ce marc de raisin pour faire des produits cosmétiques ?
1: Alors moi, je suis fille de viticulteur et de distillateur. Donc j'ai vraiment grandi au milieu des vignes, ça fait partie de mon ADN. Donc j'avais pas vraiment envie de reprendre l'exploitation familiale, mais j'avais envie de valoriser la plante qu'est la vigne d'une autre façon, et l'idée d'en faire des produits de soins m'est apparue assez évidente.
2: Vous avez un parcours de scientifique ?
1: J'ai un parcours d'herboriste. En fait, j'ai été formée à Indorplant, qui est l'école des médecines douces et d'herboristerie à Montpellier. J'ai suivi un parcours cours en cosmétologie et également, voilà, pour arriver à tout ça.
2: Alors, dans vos cosmétiques, vous, qui sont sous quelle marque ?
1: Ma marque s'appelle Résonance. Résonance, R-A-I, comme le raisin. Moi, je développe deux sérums pour le visage.
2: Donc, c'est-à-dire, de ce marc de raisin que nous avons ici, on arrive à des petits flacons.
1: Alors, en fait, le marc de raisin, après l'avoir séché, je vais réaliser différents types d'extractions avec des solvants différents qui vont être à la base de la composition de mes produits. Donc on a un sérum hydratant pour le visage, donc qui est à base d'une eau de raisin que je fabrique et que j'associe à différents types d'acides hyaluroniques et d'huiles essentielles. Donc ça, c'est un sérum qui est hyper hydratant, qu'on met d'abord avant toute autre crème ou huile. Et ensuite, en complément, je réalise une autre extraction de raisin, mais à base d'huile, que je vais mélanger avec d'autres huiles précieuses, du bakouchiol qui a un antiride naturel et des huiles essentielles qui sont régénérantes. Donc ça, c'est plutôt pour la partie nutrition très concentrée de la peau.
2: Réalisé ici à Casteil.
1: Absolument, c'est une chance formidable d'avoir ce laboratoire.
2: Et alors, vos produits, ce sont des produits cosmétiques. On va les retrouver où ensuite, Valérie ?
1: À Perpignan, dans différents endroits, à Bagnoul-sur-Mer aussi, et également chez des cavistes qui ont choisi de valoriser la vigne, le vin, mais d'une autre façon.
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3: Il s'appelle Frédéric Brand et ça fait maintenant 17 ans qu'il travaille à l'élaboration des créments, des 4 millions de bouteilles de créments de l'entreprise Louis Bouillot à Nuits-Saint-Georges. Il nous fait voir l'envers du décor, mais d'abord on s'équipe de chasubles orange fluo.
4: Sur le site, il y a une centaine de personnes qui travaillent sur le site et c'est un site classé IFS BRC, c'est-à-dire qu'on respecte des normes qualité et sécurité consommateur et donc mettre des chasubles qui permettent l'identification des visiteurs avec un enregistrement bien adéquat.
3: Eh bien, allons-y, ouvrons cette porte.
4: Oui, on va y aller.
3: Oula !
4: Donc, en fait, ici, nous n'avons pas de cave enterrée. Les cuves font jusqu'à 7 mètres de haut.
3: Ah oui.
4: 7 mètres de haut et une seule cuve représente le volume d'un petit domaine viticole. Ça représente environ 520 hectolitres de vin. Ici, nous avons, dans cette cuverie-là, 50 cuves.

0: parce que c'est effectivement une seule appellation que l'on vinifie. Mais si je commence à tout mélanger pendant les vinifications, après les assemblages qu'on va faire n'auront plus aucun sens. Il faut vraiment respecter ces trois principes, donc le cépage, le terroir et le fractionnement au pressurage, qui vont nous permettre justement d'accorder. Il faut savoir que Louis Bouillot a plus d'une dizaine d'assemblages différents et il faut que chacune de ces assemblages ait une personnalité bien précise avec son moment de dégustation et de plaisir propre. Et donc c'est grâce justement à ces diversités qu'on peut avoir ça.
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1: Nicolas Dangle, gérant de l'entreprise Rêve en Van basée à Nexon.
2: Les Limousins sont formidables. Stéphane Pigato.
1: Ma première formation qui a été un DUT génie civil à Aigleton, en fait, ça a été un peu le tremplin et ça m'a boosté et motivé pour continuer dans ce sens-là. C'était plutôt le BTP et notamment les travaux publics. L'envie d'aller sur le terrain, de faire du chantier, voilà, des projets de construction.
3: Les études se poursuivent, vous passez vos diplômes, ensuite les jobs arrivent, donc là dans le BTP toujours.
1: Dans le BTP tout de suite, pendant 7 ans, 2 ans dans le Cantal et 5 ans sur la région bordelaise. Conducteur de travaux, donc c'est-à-dire que

0: J'avais en gestion plusieurs équipes de travaux, que ce soit de l'assainissement, du terrassement, des réseaux d'eau, des travaux routiers. Gestion d'équipe, on va dire. Entre 30 et 40 personnes, ça, voilà, suivant le pic d'activité un peu de l'entreprise.
1: À cette époque-là, vous êtes plutôt heureux, bien dans votre boulot, bien dans votre vie, vous faites ce que vous aimez depuis tout petit.
0: Exactement, je fais ce que j'aime. Mais avec le temps, l'amplitude horaire devient importante. Des chantiers de jour, des chantiers de nuit. Au bout d'un moment, il y a un semblant de ras-le-bol et l'envie de penser à autre chose et de prendre du temps peut-être pour soi.
1: Exactement. Vous prenez des sabbatiques et alors là, c'est voyage au bout du monde.
0: Tour du monde, ouais. L'envie, un billet aller pour le Pérou et puis on verra ce qui va se passer. Puis après, un passage en Asie et un grand stop en Océanie, notamment en Nouvelle-Zélande.
1: Et puis là, en Nouvelle-Zélande, vous trouvez du travail, vous restez un peu sur place pour visiter.
0: Pour visiter, du travail pour faire un peu d'argent, pour continuer le voyage et pour s'acheter un premier petit camion à aménager. Parce que voilà, la Nouvelle-Zélande, c'est un peu comme l'Australie, c'est deux pays qui sont connus un peu pour la van life.
1: Vous êtes avec votre compagne, c'est ça?
0: Exactement. Ouais,
1: et tous les deux, vous n'y connaissez rien en aménagement de van. Donc vous achetez ce petit camion en Nouvelle-Zélande pour faire le tour de l'île. Vous l'aménagez vous-même?
0: Ouais, on l'aménage nous-mêmes, c'est-à-dire que la journée, on bosse et le soir dans l'exploitation on garde quelques outils, quelques palettes et puis on bricole un bout de meuble, un bout de plan de travail pour faire un semblant de cuisine et puis voilà, c'est très sommaire mais ça fait notre premier van aménagé, on va dire.
1: Donc là vous faites le tour de la Nouvelle-Zélande, vous visitez, vous profitez et puis quand même dans votre tête, vous vous dites revenir en France, repartir sur les chantiers, j'ai plus envie quoi.
0: Moins d'envie, surtout l'envie de changer et de faire autre chose. 3 mois sur la route avec notre petit camion, allez on va rentrer en Limousin et pourquoi pas lancer cette activité.
1: Et là directement en rentrant, c'est-à-dire que vous savez avec votre compagne que vous allez rentrer en France et que c'est ça que vous allez faire?
0: L'idée, ouais, elle est concrète. Quand on atterrit en France à l'été 2019, je sais que objectif début 2020, c'est de lancer une boîte d'aménagement de camions. Et janvier 2020, donc 6 mois après, création de l'entreprise Rêve en Van.
1: 3 mois après, c'est le Covid, c'est le confinement. Qu'est-ce qui se passe dans votre tête à ce moment-là? Vous réagissez comment?
0: À l'instant T, il y a forcément un moment de doute. Hein. Et puis en fait, avec le temps, confiné, donc création du site internet, se lancer sur les réseaux sociaux, aménager l'atelier.
1: Et c'est quoi de ce dont vous êtes le plus fier dans tout ce parcours?
0: J'avais un bon train de vie, j'avais un salaire correct, une voiture de fonction, etc. Enfin voilà, tout allait bien. Il y a des personnes qui n'y ont pas cru, qui m'ont dit non mais tu vas te planter. Aujourd'hui, de leur dire 6 ans après que je suis toujours là, je suis toujours en vie et que je m'éclate dans ce que je fais, je pense que c'est une petite fierté, ouais.
1: Voilà, mais le van, ce sera jusqu'au bout de votre vie, vous pensez?
0: Ouais, bon, on va essayer. Ouais. Après, peut-être que si on se revoit dans 10 ans, je serai sur autre chose, mais en tout cas, pour l'instant, je vais y rester, ouais.
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1: Tous les jeudis, vous partagez avec nous un lieu de Provence. Et ce matin, vous allez nous faire découvrir une source.
3: Eh ben non.
1: Ah bon?
3: Non.
1: Mais qu'est-ce que vous m'avez écrit alors?
3: C'est faux ce que... Non, mais sur le coup, je voulais, puis après je me suis dit non, une source, ça se dit pas.
1: Vous faites un peu comme vous voulez.
3: Exactement. Non, ça se dit pas une source. Alors c'est pas moi qui le dis, c'est l'île des Bellons dans le château de ma mère. Voilà. Mais je vais quand même vous parler de source à travers ces gens de Manon. Ouais. Hier, vous vous rappelez, je vous ai parlé de l'expression patin couffin.
1: Oui.
3: Hein, qu'on emploie dans le sens de etc. Et j'ai mentionné l'expression et le con de Manon. Et pour n'offenser personne, j'ai dit ne le prenez pas pour vous les Manon, c'est juste une expression. Et j'ai ajouté on vous aime d'amour. Ok. Problème, c'est qu'à peine ma chronique finie, ma chérie m'a demandé c'est qui cette Manon que tu aimes d'amour? Alors, c'est vrai. Alors je lui ai dit mais personne, c'est une expression. Et elle me dit mais pourquoi tu me dis que tu l'aimes d'amour? J'ai dit mais non, mais t'as pas la ref, c'est Pagnol, c'est Manon des Sources, c'est Hugolin. Hein. Vous savez, Manon, je t'aime d'amour. Vous le faites, non, Eric?
1: Manon, je t'aime d'amour. Je t'aime, Manon.
3: Voilà, on est d'accord. Voilà. Mais désolé, on va quitter la poésie bucolique et romantique de Manon des Sources et les collines pour que je vous explique cette expression, le conte de Manon. Alors pour tout vous dire, on ne sait pas trop d'où elle vient, elle ne semble pas typiquement provençale, en tout cas on la connaît dans le sud-ouest, jusqu'à chez Francis Cabrel, même si elle est très attachée à la Provence, notamment à travers l'œuvre de Pagnol, bien sûr. Comme je vous l'ai dit, on l'emploie pour exprimer là aussi une suite que l'on n'énumérera pas, comme pour dire etc. Exemple dans un roman de Jean-Paul Delfino, et tout le conte de Manon et tout le tremblement. Ou encore chez Maurice Gouirand, il regrettait la prospérité de Marseille, mais aussi le respect de la religion, de la morale, de la discipline, du patin couffin et du conte de Manon. Oui, le conte de Manon, c'est l'équivalent de patin couffin et tutti quanti. Autre subtilité décrite par Rivonora dans son dictionnaire des parlers régionaux, l'expression serait utilisée pour couper court aux exigences de son interlocuteur. Exemple, et le conte de Manon, non, pendant que tu es, leur dire, allez, c'est bon, hein, arrête-toi, tu m'as gonflé. Dans la lignée des fatueux de, fan de chichoulo, fan de pute, ou même, autre expression avec d'autres prénoms, je suis désolé, la putain d'Adèle ou la putain de la Caroline, c'est, on va avoir des problèmes.
1: Je pense, oui.
3: Cette interjection est aussi utilisée pour marquer la surprise. En voici un exemple sous la plume de Maurice Guiran, cette fois dans le théorème de Langambi, Le Conte de Manon, mais c'est mon riri. Et on la trouve aussi chez Gilles Delpapas, sous la variante La Conte de Manon. Selon Robert Bouvier, dans le Parler Marseillais, l'expression exprime aussi le dépit ou l'irritation, hein, et il donnait cet exemple, Le Conte de Manon, ça a encore foiré. On trouve aussi des variantes avec Le Conte de Madon, et on vous aime aussi d'amour, les Madons. Non, je vais rien dire, parce que je vais avoir des problèmes avec Magaté. Magaté, c'est toi que j'aime d'amour. En tout cas, tous les auteurs s'accordent à dire que Manon est sûrement là juste pour la rime, sans aucun lien avec une quelconque Manon qui aurait existé.
1: Bien sûr.
3: Et je vous le confirme parce que j'ai vérifié toutes mes sources.
1: Parfait. Un petit bonjour à votre gâté qui nous écoute ce matin.
4: Manon des sources.
1: Oui, non, mais c'est pardon.
4: Il avait dit Manon des sources.
3: Non, j'ai vérifié mes sources. Manon, je ne sais pas s'il l'a vérifié.
1: Oui, non, mais bien sûr. Ah, non, bien sûr. Mais vous me prenez.
3: On vérifie.
1: C'est possible, ça.
3: C'est comme ça.
1: Non, mais si vous voulez, je vous laisse.
3: Mais non, thème d'amour, Eric.
1: Bon, donc un petit bonjour à votre gâté. Oui. Je le confirme. Mais Eric est sage comme une image.
3: Mais exactement.
1: Enfin, chérie, je t'aime.

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2: 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C'est bien comme ça.
1: Originaire de Normandie, c'est à Concarneau que Grégoire Théry, alias Havre, a décidé de poser sa guitare. 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
3: Bonsoir.
4: Bienvenue dans Décibel. Je suis très contente, c'est la première fois qu'on fait une émission ensemble.
3: Mais oui, je suis tellement contente de te rencontrer.
4: Moi aussi. Linda Lemay, quelle histoire d'amour avec la France, c'est incroyable. On est tous tombés amoureux de vous au début des années 2000. Et ça dure quand même plus longtemps que la plupart des mariages.
3: Oui, le temps passe très vite et c'est que du bonheur depuis ces années 2000.
4: C'est ça, mais vous sortez des albums voilà, depuis 1990. Chez nous, on adore les médailles. On vous en a donc donné plusieurs, notamment aux arts et lettres. Et puis, vous avez en 2003 remporté la victoire de la musique de l'interprète féminine de l'année, après avoir été, voilà, depuis le début des années 2000, nommée plusieurs fois. Alors depuis, dès que vous avez un projet, un album, une tournée, forcément, vous passez par chez nous. On reçoit plein d'artistes québécois qui nous disent que c'est une vraie organisation de venir ici, mais vous faites toujours en sorte de ne pas nous oublier, quoi.
3: Bah ça c'est sûr et certain, parce que quand on connaît un tel amour et une telle fidélité, c'est vrai que ça devient presque comme une drogue. Moi, mes rencontres avec le public d'ici, c'est un besoin. J'en ai besoin physiquement, même qu'après chaque spectacle que je donne, je prends toujours le temps d'aller rencontrer les gens, échanger des regards, échanger des confidences. Et on est comme une grande famille. Et c'est pas juste pour l'image. Il y a vraiment un sentiment très familier entre mon public et moi-même.
4: C'est ce que j'ai ressenti. Parce que quand on a annoncé qu'on vous recevait, Linda, plein de messages, d'emails. Ah, oh, elle est super. Je l'ai vue en concert. Je l'ai vue ci, je l'ai vue là. Beaucoup de... Je l'ai vue à l'Olympia, puisque Linda, là, vous êtes en ce moment même en train de terminer une tournée... Une tournée assez folle.
3: Folle, oui, c'est le bon mot.
4: Ouais, c'est la tournée d'un projet fou. Il était 11 fois.
3: Exactement.
4: C'était quoi alors ce projet?
3: C'est le plus gros et le plus fou projet de ma vie. Il faut dire que ça suivait le départ de mon papa. Mon papa est décédé en 2017. Et on dirait que suite à ça, j'ai comme eu un gros sentiment d'urgence de tout faire tout de suite, ce que j'aurais peut-être pas le temps de faire plus tard, parce qu'on sait jamais ce que la vie va nous réserver comme bonne ou mauvaise surprise. Bref, j'avais plein d'histoires à l'intérieur de moi qui dormaient, et j'ai décidé d'en accoucher dans un grand projet de 11 albums, de 11 chansons. Donc, il y a 121 chansons qui sont nées comme ça, qui aujourd'hui, donc, se font des places dans mes spectacles, et là, elles ont l'occasion de vivre sur scène, et c'est la plus belle partie de leur vie.
4: Ah oui. Donc, 11 albums de 11 chansons, il était 11 fois en 1111 jours.
3: Oui.
4: Voilà, n'oublions aucun nombre. Mais ça, c'était vraiment incroyable. Donc, elle est littéraire, mais aussi un peu matheuse, finalement, notre Linda Lemay. Alors, Linda, oui. Un nouvel album à fleur de corde, 15 chansons. Il y a 14 chansons que vous chantez, mm-hmm. Et puis une sur laquelle on n'entend pas votre voix, mais celle de Jean-Félix Lalanne. Alors, est-ce que vous pouvez nous présenter Jean-Félix Lalanne, pour ouais. Celles et ceux qui le connaissent pas?
3: Bon, mais Jean-Félix Lalanne est un guitariste virtuose. C'est un doué comme c'est dur de décrire à quel point il est doué. Il a toutes les facilités dans sa tête. Il est créatif. Il a 100 000 idées, 100 000 projets. Il réussit tout bien. Alors quand il m'a invité à participer à un spectacle à Courseulles-sur-Mer, c'était un festival et tout ça, il a dit on préfère spectacle à deux guitares, j'ai été tout de suite intéressée. Même si ça aurait été n'importe qui d'autre, j'aurais dit non. Mais Jean-Félix Lalanne, c'est la musique du début de ma vie adulte. Quand j'ai découvert un album de Francis Lalanne,
4: son frère,
3: qui s'appelait Lalanne à Pantin, c'était un album live, en fait c'était trois longs jeux live. Et quand j'ai découvert ces chansons-là de Lalanne, ça a été un vrai coup de foudre, tellement que ça a changé ma façon d'écrire. Je me suis comme donné la permission d'écrire avec beaucoup plus d'intimité dans le discours, avec des mots qui frappent fort. Et donc, ça a été un guide pour moi. Et il y avait cette guitare de Jean-Félix partout sur cet album-là. Et donc, j'ai été très, très touchée de recevoir cette invitation-là. Et ça a tellement cliqué, ça a tellement été un coup de foudre artistique une évidence quand on s'est rencontrés que le lendemain de notre rencontre, on était déjà en studio pour enregistrer des chansons à deux guitares. On a la même folie, on a la même spontanéité. Alors, toutes ces façons d'être et ces façons de faire-là nous unissent et c'est ce qu'on entend sur l'album.
4: Alors, Jean-Félix Lalanne, il a fait des musiques de films, il a accompagné aussi beaucoup de chanteurs, de chanteuses. C'est vrai qu'il peut tout jouer à la guitare. Je l'ai même entendu jouer du banjo, c'était absolument incroyable. Écoutez-le, tiens, sur la Panthère Rose. Compose, mais il a aussi fait des albums comme ça de reprises et notamment de musique de film. Alors, il dit de vous que vous jouez mieux que vous ne pensez.
3: Oui.
4: C'est ça, vous avez un petit complexe, mais qu'en fait, vous êtes super forte à la guitare.
3: Ben, c'est pas que je suis complexée, c'est que je connais mes limites quand même, mais je sais que je fais bien mon travail aussi de compositrice, c'est-à-dire que je suis capable de construire des chansons pour que la musique porte bien mes textes. Sauf que... ma guitare seule, c'est une chose. Ma guitare qui s'habille du manteau de la guitare d'un virtuose comme lui, ben là, ça change tout. Ça vient donner une classe merveilleuse aux chansons. Et c'est ça que j'ai retrouvé sur chaque interprétation de Jean-Félix.
4: L'album s'appelle « À fleur de corde ». Et comme son nom l'indique, c'est uniquement guitare-voix.
3: C'est seulement deux guitares, ouais. Je dirais une voix, mais parfois, ben, il y a ma petite voix que je mets aussi en chœur, là, des bacs vocales pour compléter le tout. Mais c'est vraiment très, très épuré comme album. Ouais. C'est le plus épuré de tous mes albums. Celui qui se rapprochait le plus de cette idée d'album-là, c'était ma signature, où est-ce qu'il y avait beaucoup de guitares avec mon grand complice Yves Savard, qui jouait de la guitare avec moi, mais c'était plus étoffé au niveau des orchestrations. Là, vraiment, on s'est donné comme défi de ne rien mettre d'autre que nos deux guitares. Et parfois, il est seul à la guitare, par exemple, sur une chanson qui s'appelle « Ne t'en va pas », qui est une chanson que les gens connaissaient déjà dans une autre forme. Et sur cet arrangement-là de guitare de Ne t'en va pas, on dirait qu'on en entend deux guitares, mais il est tout seul.
4: Il est tout seul, ouais.
3: Et c'est assez impressionnant.
4: Il est si fort que ça.
3: Oui.
4: Voilà. Donc, sur l'album À fleur de corde, il y a donc une dizaine de chansons qu'on connaît déjà dans de nouveaux arrangements. C'est le cas aussi de Le plus fort, c'est mon père.

0: Et vous allez vraiment redécouvrir cette chanson avec les nouveaux arrangements.
1: Oui.
0: Je tiens à le dire. Et même pour vous, non, ça doit être très doux aussi de réapprivoiser vos propres chansons.
1: Oui, ça me fait redécouvrir mes propres chansons. C'est super agréable. C'est, puis surtout que c'est tellement de bon goût, ce qu'il a comme idée à proposer. Ça me surprend, puis en même temps, ça me dépayse pas non plus. Ça va, c'est dans le sens de l'émotion que les chansons ont.
0: Et puis, il y a aussi 5 titres inédits, 5 chansons inédites, donc sur À Fleur de Corde, et notamment celle qu'on va découvrir maintenant, puisqu'elle est déjà sortie.
1: Oui.
0: On va pas divulgâcher l'album de Linda Lemay 15 jours avant qu'il sorte, mais cette chanson-là, elle est disponible.
1: Oui.
0: Alors, elle s'appelle donc La fille de Clément. On peut dire, sans exagérer, que c'est pas une chanson à classer dans les chansons rigolotes.
1: Non, c'est
0: une chanson qui traite d'un thème, mais même de plusieurs thèmes de société qui sont très difficiles. Est-ce que vous voulez nous en dire un mot avant qu'on l'écoute?
1: Oui, ben j'ai été invitée à participer à un spectacle qui s'appelle Accoucher dehors, et c'est pour ce spectacle-là a pour but de créer des liens avec les gens qui sont en situation d'itinérance. Et
0: France, on dit les SDF, nous, les sans domicile fixe.
1: Voilà.
0: Vous dites, oui, la situation d'itinérance.
1: Oui, parce que je dis pas des itinérants parce que ça ne les définit pas.
0: Vrai.
1: Donc, tu vois, là, je fais plus attention.
0: C'est une bonne façon de le dire. Ouais.
1: Donc, c'était des gens qui sont dans une situation malheureuse comme ça, mais que ça peut être temporaire et on leur souhaite évidemment. Et quand on creuse un petit peu, ben, il y a toutes sortes de raisons qui font en sorte qu'on peut se retrouver à la rue. Alors, la fille de Clément raconte son histoire à elle.
0: Linda Lemay avec Jean-Félix Lalanne, c'est sur le nouvel album À Fleur de Corde.

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1: À fleur de corde, Linda Lemay, Jean-Félix Lalanne. Elle est poignante, hein, cette chanson, La fille de Clément.
2: Oui, il y a beaucoup à ressentir, il y a beaucoup à entendre, à intégrer, à accepter d'entendre aussi, parce que tu sais, quand il est question d'itinérance, mais il y a aussi question d'inceste.
1: Parce qu'on n'atterrit pas dans la rue par hasard, de
2: et
1: toute
2: voilà,
1: façon.
2: C'est ouais. Ça, il y a toujours des raisons.
1: Ouais. Et allez savoir pourquoi, quand c'est Linda Lemay, avec ses mots, avec ses tournures, avec sa pudeur, sa finesse, son intelligence qui nous le dit, c'est plus facile que quand on lit un article ou quand un homme politique nous le dit à la télé. Donc merci.
2: Mais c'est la magie de la musique, ça. Ouais. C'est vrai que moi, quand j'ai commencé à faire de la poésie, puis je me suis rendu compte que je pouvais marier la poésie avec des mélodies, et que je pouvais le livrer avec ma voix, tout à coup, c'était beaucoup plus facile de communiquer. C'était encore plus thérapeutique que simplement l'écriture. D'y ajouter de la musique, c'est extraordinaire. Ça fait voler le malheur.
1: Alors, vous avez fait un truc assez fou sur ce nouvel album à fleur de corde, qui sortira le 6 février. Il y a 15 chansons. Vous chantez sur 14.
2: Mm-hmm.
1: Il y en a une où vous ne chantez pas.
2: Non, et que j'ai une chanson que je n'ai pas écrite aussi. Non. Donc, ni paroles, ni musique. C'est un espace que j'ai laissé à 100% à Jean-Félix Lalanne, avec qui bon, j'ai fait le reste de l'album. Donc, il m'accompagne sur tout le reste de l'album, sur des chansons que j'ai écrites, paroles et musique. Mais pour clore l'album, cet album qui commence avec Le plus fort, c'est mon père. Pour clore, il y a une très belle chanson de Jean-Félix Lalanne, signée Jean-Félix, il me l'a chanté à un moment donné après un spectacle dans la loge et j'ai été totalement charmée. Je savais pas, je ne connaissais pas son talent de chanteur. Ouais. Alors, je trouvais que c'était un beau cadeau à faire au public que de leur laisser découvrir cette belle facette de l'artiste complet qu'il est.
1: C'est rarissime qu'un ou une artiste offre, vous imaginez, une plage de son album à un autre artiste. Paroles, musique, chanter, c'est le moment de Jean-Félix Lalanne. Et alors, j'ai cherché parce que ça me disait quelque chose, cette histoire, et c'est arrivé en 74, Patrick Juvet, vous savez, où sont les femmes?
2: Oui.
1: Il était tombé Red Dingue de Daniel Balavoine,
2: oui,
1: qui n'était pas connu en 74. Et Balavoine lui avait proposé une très jolie chanson qui s'appelait Couleur d'automne.
2: Okay.
1: Et Juvet a dit, mais elle est tellement bien, cette chanson, tu vas la chanter et on va la mettre sur mon album.
2: Et voilà.
1: Et l'équipe de Juvet a découvert ça après en disant, mais c'est pas Juvet qui chante sur la chanson là. Et ben non, c'était Balavoine.
2: Et voilà. C'est donc, fou, hein, les histoires des chansons, oui.
1: Ouais.
2: J'adore.
1: Et les liens entre artistes et les coups de main qu'on se donne, les coups de projection aussi, je trouve ça beau. Voilà, bravo pour ça. Linda Lemay, tout à l'heure, en vous accueillant pour la première fois dans l'émission, je le répète, mais je suis vraiment très contente. Je me rappelais de votre parcours, de votre histoire d'amour avec le public français depuis la toute fin des années 90, début des années 2000. Voilà, on est vraiment à la colle, hein, vous et nous. Et il y a dans votre parcours un grand chanteur qu'on adorait, c'est Charles Aznavour.
2: Oui.
1: Voilà. Qui disait de vous, alors ça, je sais pas si c'est vrai ou si c'est une citation qu'on lui attribue, vous allez me dire, elle écrit comme un homme.
2: Oui. C'est vrai? Il avait dit ça à un moment donné. Quand on écoute ça aujourd'hui, on se dit, oh! Est-ce que, mais ce qu'il voulait dire, j'en suis convaincue, c'est que j'avais des mots qui frappaient fort, qu'on retrouvait beaucoup plus, peut-être à l'époque, dans des chansons que les hommes avaient écrites plutôt que celles que les femmes écrivaient. Alors, je pense qu'il disait dans le sens que c'était un compliment pour lui.
1: Oui.
2: Et puis, c'est ça. Il a toujours été d'une générosité sans borne avec moi. Et quand il parlait de mes chansons, il y avait beaucoup d'admiration. Alors, imaginez pour moi, la jeune autrice, compositrice, interprète de l'époque, d'entendre ce grand Charles Aznavour dire à son public, allez jeter une oreille sur les chansons de Linda, ça vaut la peine. C'était un grand, quand on parlait de coup de main tout à l'heure, on parlait de générosité entre artistes. Eh ben, je pense qu'il n'est pas plus généreux que Charles Aznavour. Et ça a été un honneur pour moi de pouvoir le côtoyer.
1: Et vous l'avez remercié avec une très belle chanson qui s'appelle Surtout vous.

0: surtout vous. Donc voilà, hommage à Charles Aznavour. Et je sais que si on parle des figures tutélaires de la chanson française, il y a aussi Charles Trenet, oui, que vous avez rencontré au milieu des années 90. Et lui aussi, ça a été une rencontre déterminante dans votre toute jeune carrière.
1: Ben, ça a été important parce que ce moment-là a changé totalement ma vie. C'était au Festival de jazz de Montreux en 96. Et j'ai pas rencontré que Trenet ou que Aznavour. Il y avait les deux grands Charles qui étaient là, mais il y avait aussi Gérard Davoust qui était partenaire de Charles Aznavour aux éditions Raoul Breton, qui est toujours là d'ailleurs aujourd'hui et qui me suit partout. Il est mon ami, il est mon idole. Je le vénère, comme je le dis d'ailleurs dans une chanson hommage que j'ai écrite pour lui aussi, qui s'appelle Mon Gérard, qui parle d'une amitié qui est plus forte que certaines histoires d'amour. Donc, c'est vraiment... Un grand homme, en plus, que j'ai eu la chance de côtoyer, en plus des deux grands Charles.
0: Ah oui, un grand éditeur, et il est en coulisses ce soir, il vous accompagne aussi, alors on lui fait un petit coucou voilà, à cette légende sympathique et souriante en
1: et
0: plus.
1: Voilà.
0: Ça, c'est quelque chose. Alors, dans la vie, tout vous inspire, Linda Lemay. On parlait tout à l'heure de la chanson La fille de Clément, alors là, c'est plutôt des sujets de société, des sujets graves, des sujets qui parlent à tout le monde. Vous n'avez jamais d'ailleurs été intimidée par les sujets graves, que ce qui soit familiaux, qui soit même politiques, les attentats, enfin voilà, tout, vous pouvez écrire sur tout, mais j'ai l'impression qu'il y a un goût particulier pour vous d'écrire sur la famille.
1: Oui, ça c'est vrai que ça m'inspire particulièrement, je sais pas pourquoi, mais peut-être parce que je viens d'une famille extraordinaire. Tu sais, j'ai eu cette chance-là quand on vient d'une famille où on apprend le respect, où on apprend l'amour, la paix. J'ai jamais entendu mes parents crier. Il y a jamais eu de chicane, comme on dit chez nous là. C'était réellement l'harmonie. Et quand je suis sortie de ma famille extraordinaire, je pensais que c'était comme ça partout, moi, dans ma tête de jeune fille. Et puis là, j'ai fait face au monde et je me suis rendu compte, non, ok. Fait que j'ai cette base solide qui me suit. J'ai énormément de respect pour ces parents-là que j'ai eu. Ma maman est toujours bien en forme et est toujours présente pour nous. Puis ça fait en sorte, je pense, que j'aime écrire sur ce que j'aurais pu vivre, que je n'ai pas vécu, mais je sens que j'ai plein d'êtres humains à l'intérieur de moi que j'aurais pu être et j'aime se leur donner une voix.
0: C'est intéressant ce que vous dites parce que très souvent, on entend des discours qui disent que à trop entourer, choyer les enfants, peut-être qu'on ne les prépare pas au choc de l'extérieur.
1: Ouais.
0: En fait, vous, ce que vous dites, c'est que le choc de l'extérieur, vous l'avez supporté grâce à la force que cet amour vous a donnée.
1: Oui, parce qu'on sait que ça existe. Donc, si jamais on fait face à des expériences qui sont moins faciles, on se dit, oui, mais je sais que je vais retrouver la paix puis que je vais retrouver des gens qui sont respectueux et tout ça, parce qu'on sait que ça existe. Mais les gens peut-être qui ont eu des petites enfances plus difficiles vont avoir plus de mal peut-être à y croire, mais on est là pour leur rappeler que ça existe.
0: Et alors, au rayon famille, faut absolument que vous suiviez Linda Lemay sur Instagram, sur ses réseaux sociaux. Vous allez découvrir sa fille qui fait un métier. Alors déjà, maman, autrice, compositrice, interprète, on se dit, c'est un métier pas banal. Sa fille est trapéziste.
1: Oui, trapèze volant, puis elle brille partout.
0: Incroyable.
1: En Allemagne, elle brille en ce moment en Hongrie. Il y a pas longtemps, c'était au Portugal. Elle me fait voyager pour eux. Oui. C'est moi qui vais l'applaudir, des étoiles dans les yeux. Je suis la plus fière des mamans. Puis je suis contente parce que on parlait de chansons qui parlent de la famille.
0: Oui.
1: Moi, j'ai longtemps chanté et je la chante encore de temps en temps. Donnez-lui la passion, donnez-lui ce qui fait que quand tout est bidon, quelque chose reste vrai. Donnez-lui cette flamme qui ne s'éteint jamais, qui survit même aux drames les plus longs, les plus laids. Une chanson qui s'appelle « Donnez-lui la passion », c'était ma prière pour mes filles. Et de voir qu'elle a la passion dans les yeux, qu'elle est sur son X, comme on dit chez nous, est à la bonne place dans sa vie et je la vois s'épanouir de façon extraordinaire. Donc, ouais, elle me donne beaucoup de grandes émotions, tout comme sa plus jeune sœur d'ailleurs, qui elle aussi est une passionnée, une artiste jusqu'au bout des ongles.
0: Ah, c'est beau et ça prouve que voilà, cet amour tellement beau, tellement fort, tellement intense, qui donne de la force aux enfants pour aller se réaliser. Linda Lemay l'a reçu et Linda Lemay
1: le transmet.
0: Bah ouais, c'est de beau mon comme mieux. Tout. C'est beau comme tout. Alors écoutons, tiens, une chanson de transmission et de mère poule, Attrape pas froid, oh. Ça vous dit?
1: Oh oui.
0: Pour se dire au revoir, Linda.
1: Oui, merci beaucoup.
0: Merci à vous. Merci d'être venue nous voir.

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2: Salut Philippe.
3: Bonsoir Émilie.
2: Bienvenue dans Décibel, mon cher Philippe Manœuvre, mon rock critique préféré, mon puits de science rock'n'roll préféré.
3: Non, je t'ai plus.
2: Ah, j'arrête, mais quand même.
3: Non, mais les
2: joie.
3: Gens vont être déçus après. Ils vont dire, Émilie, ouais, mais beauf.
2: Ah, non, Philippe. Non, vraiment, moi, je vous adore et depuis longtemps. Et plus je vous connais, plus je vous aime. Et alors là, de vous voir sur scène pour la première fois, c'est un truc, je m'attendais à plein de trucs de vous, mais monter sur scène pour un spectacle, c'est une grande première. Comment on a réussi à vous convaincre de monter sur scène pour raconter vos anecdotes rock'n'roll ?
3: Alors, j'ai été, il y a un an, un peu plus d'un an même, j'ai été contacté par des tourneurs, par un monsieur qui s'appelle Pascal Guillaume, qui dirige une société qui s'appelle Qui m'aime me suive, qui est en permanence depuis 30 ans à 4 artistes sur les routes.
2: Okay.
3: Et il me dit, on voudrait faire une tentative avec vous. Ils essayent plein de gens qui, bon, pour dire, voilà, est-ce qu'on peut en faire un spectacle? Et moi, j'ai fait ma réponse habituelle. J'ai dit, mais je ne suis pas un comique.
2: Non.
3: Et là, il me dit, mais on veut pas que vous montiez sur scène pour faire rire les gens, mais pour nous raconter vos anecdotes avec les Stones, les Who, les Trogs, enfin qui vous voulez, quoi, voilà. Et là, ça ouvrait une nouvelle perspective. Et puis après, ben, je me suis mis à travailler, et ça, je pourrais vous raconter comment aussi après, mais très vite, Yarol Poupeau
2: entre dans la danse.
3: Voilà, me fait savoir par Jérémy Lipman, le metteur en scène, et me dit, si tu fais cette aventure, moi j'aimerais bien en être. Et du coup, pour moi, ça change beaucoup de choses, parce qu'avoir Yarol avec moi, Yarol, c'est un viking, c'est le viking de la guitare électrique, il doit être sur scène tous les soirs de sa vie, celui-là,
2: oui, c'est, ça,
3: c'est un truc. Enfin, quand il n'est pas avec moi, il est avec FFF, quand il n'est pas avec FFF, il est avec son groupe personnel, il fait des tournées aux Indes, enfin voilà. Bon, c'est Yarol, quoi. Et donc, c'est une très jolie force parce qu'il intervient. Et du coup, j'avais un peu peur que ça fasse causerie à la Fnac, enfin, pour pas citer une grande enseigne.
2: Oui, ou Masterclass.
3: Voilà, ou Masterclass, ouais. Tu vois, comment, blablabla. Là, c'est autre chose, quoi. On fait vraiment un spectacle avec des explosions, des explosions de rire, des explosions de joie, des gags, plein de choses, quoi. Et puis, un moment où je descends dans la salle pour faire participer les spectateurs, parce que ça doit être un spectacle rock, c'est tout à propos des questions et des réponses que le public va envoyer.
2: Ah là là, ne ratez pas ce spectacle, Un enfant du rock raconte. Philippe Manœuvre, pour la première fois sur scène, donc mis en scène par Jérémy Lipman, et Yarol Poupeau qui est là aux guitares, parce qu'évidemment, quand on parle de musique, il faut qu'il y ait de la musique. Et puis en ce qui concerne les anecdotes, moi je me souviens avoir lu avec passion Rock en 2018, Flashback Acid en 2021. Donc c'est vrai qu'il y avait déjà de toute façon ce boulot de mémoire, j'allais dire, parce que vous en avez fait des interviews depuis les années 80. Il était déjà entamé, vous aviez déjà fait dans votre tête et dans vos bouquins des listes de moments importants.
3: Oui.
2: Là, en se baladant dans la France entière, vous nous parlez à la fois de Gainsbourg.
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2: Mais aussi de Madonna.
3: Ah ouais. J'adore ce morceau.
2: Et on ne va pas dévoiler l'anecdote qui concerne Madonna, mais vous régalerez en tout cas. Comment a été faite la sélection, Philippe ? Parce que alors, vous avez interviewé tout le monde.
3: Voilà, alors, à un moment, Yarol nous a invités chez lui, parce qu'il a une petite fermette et un studio. Il s'est construit un studio dans sa petite fermette, et donc c'était facile. Il était là avec les guitares, il y avait les bandes pour enregistrer. Il y avait Jérémy, le réalisateur. Et donc, moi, je leur ai raconté toutes mes histoires pendant 3 jours. Et le soir, on en reparlait à table, on dînait ensemble, évidemment, c'était vraiment, on était coupés du monde pendant 3 jours, et je les entendais, et Jérémy disait, oh, moi, cette histoire-là, j'y tiens pas, ou Yarol disait, ouais, la fin, c'est pas possible, ou tout, ouais, bon, ils avaient des opinions de rockers, en fait, sur mes histoires, et moi, j'écoutais ça, en me disant, bon, tiens, bon, ouais, ils ont raison, enfin, parce que moi, je suis très modeste, hein, j'arrive, je suis pas Philippe Manoff qui a un message à donner, mais c'est plutôt, vraiment, je pénètre dans ce monde sur la pointe des pieds, je ne veux pas déranger rien. Hein. Et donc je les ai beaucoup écoutés. Après, ça c'était fin juin, je suis rentré dans ma Picardie, et là où j'habite en ce moment, et pendant 2 mois, je n'ai fait que reprendre tout ce texte que j'avais, dire ça je coupe, ça je garde pas, ça tiens, ça irait bien là, etc. Et en même temps, ça devait être rigolo, parce que des fois je jardine, quand j'en ai marre d'écrire et de travailler, je sors dans le jardin, je coupe des trucs, mais il me venait une idée, donc j'étais là avec mon dictaphone. Et alors, Mick Jagger me dit, enfin bon, c'était
2: drôle. Dictaphone dans une main, sécateur dans l'autre.
3: Oh, absolument, ouais. Bon, enfin, on a été en octobre, on a commencé à répéter sur scène, sur une vraie scène, pendant une semaine, dans un petit théâtre de banlieue. Tu commences le lundi et le vendredi soir, tu joues.
2: Et ouais, c'est ça.
3: Ah ouais, c'est la première. Et tu joues pour des gens qui sont invités par la municipalité. C'est pas des rockers ou des gens qui savent pas du tout.
2: Ou des fans de Manœuvre.
3: On leur dit, il va y avoir une surprise, voilà. Et la salle est vraiment pleine de gens qui, d'un seul coup, mais rient à mes plaisanteries, applaudissent à la fin, au milieu, enfin voilà, il y a des blagues qui leur plaisent bien. Et donc, on vit un moment incroyable, et là, le metteur en scène dit, Philippe, c'est génial, mais ça dure un peu trop longtemps, va falloir couper 10 minutes. Et là, t'es comme, tu t'es un sécateur et tu te coupes les doigts les uns après les autres, quoi. Ils sont là. J'aimais cette anecdote. Mais bon, il faut une dynamique.
2: Ouais.
3: Il faut une rapidité. On veut pas entendre les fauteuils qui craquent et les gens qui font, oh, encore ces barbants. Non. On veut un spectacle rock. C'est surexcitant, quoi. Ça doit vous poser des questions, pendant, à la fin, on doit être incroyablement heureux, on doit avoir la pêche.
2: On doit avoir envie de remettre la musique aussi.
3: Ça va vous donner la patate, l'envie de rentrer chez vous, sortir des vieux disques que vous n'avez pas écoutés depuis 1000 ans. Enfin voilà quoi.
2: Est-ce qu'il y a des artistes, alors français ou internationaux, qui sont peut-être dans le spectacle pour une anecdote, mais avec qui vous avez tissé des liens sur le long cours? Est-ce qu'il y a des artistes qui n'ont pas été juste des relations de travail, mais avec
3: non,
2: qui...
3: Non, c'est très difficile.
2: C'est dur, trop... ça.
3: Ah,
2: hein.
3: Mais non, c'est pas possible. En plus, je raconte toujours la même anecdote. J'ai un de mes journalistes, c'est pas moi, mais c'est un de mes journalistes que j'aimais beaucoup, qui se retrouve juste en fin novembre dans un studio. Il interviewe David Bowie. Et à un moment, Bowie lui dit, mais tu sais que Mick Jagger est dans le studio à côté. À ce moment-là, on frappe à la porte, c'est Jagger. Donc mon journaliste, il est entre David Bowie et Mick Jagger, qui parlent du Nouvel An. Et ils disent, ah ben on se retrouve en Thaïlande, oui, sur la petite île, l'hôtel, machin truc, etc. Enfin bon, ça a l'air génial. Et à un moment, mon journaliste dit, je peux venir? Et les deux le regardent en disant, mais t'as pas les moyens.
2: Et c'est ça.
3: Et le bon journaliste m'a dit, je me prenais pour un aigle et on m'a fait comprendre que j'étais un vulgaire pigeon.
2: Mais sans aller jusque-là, c'est vrai que c'est hyper intéressant. C'est un thème, ça, le journaliste, aussi cool soit-il, et la discussion avec l'artiste, aussi belle et profonde soit-elle, à un moment, il faut garder une limite. Et c'est ça le secret.
3: Absolument. Non, on ne peut pas être ami avec des gens qui gagnent plusieurs millions d'euros par mois, par année. Enfin, et puis, on n'a pas idée, quoi. Et puis... Non, mais il vaut mieux les rencontrer pour le travail, et puis après, s'ils veulent, oui, on a des instants, des moments, bien sûr. Des gens comme Keith Richards ou les Stones sont très chaleureux, hein. David Bowie aussi, il faut pas se méprendre, hein. C'est pas des, mais des fois, ils disent non, là, tu vas avoir du mal à suivre, Coco. Et, voilà. Mais, on a tissé des liens avec certains, et puis il y a l'histoire, en fait, comme quand on fait 30 ans le même métier, il vous arrive quand même des anecdotes invraisemblable avec des gens, c'est ça la différence. Tout le monde a des anecdotes, mais moi c'est avec des gens qui ont vendu des millions d'albums et qui veulent dire beaucoup pour tout le monde. Quand je parle de Paul McCartney, je vois bien que ça écoute tout le monde a un disque des Beatles à la maison, quoi. Donc, voire plusieurs.
2: C'est
3: et donc c'est des moments, c'est sympa de leur dire Michael Jackson était comme ça dans sa loge, Prince était comme ça. Enfin voilà, Madonna, elle m'a bien embêté, mais finalement c'est elle que je préférais de tous parce que elle était claire, elle était nette, elle était précise et surtout elle croyait en elle.
2: Ouais.
3: Elle m'a appris ça, voilà. Parce qu'il y a ça aussi, hein. Faut un moment. Les gens ont peur de ne pas être au niveau, pas être à la hauteur de ce qu'on attend d'eux, parce que les gens, les artistes, pour eux, c'est tout, quoi. Les gens,
2: c'est des dieux, des divinités modernes.
3: Voilà, c'est un des premiers trucs que j'explique, c'est que ces gens, pour ma génération, les Beatles, c'était pas un petit groupe, c'était des demi-dieux, quoi, absolus. Si un Beatles nous demandait quoi que ce soit, ben enfin, on l'aurait fait, mais tout de suite, quoi, voilà. Et on me l'a demandé, et je le raconte.
2: Je le raconte dans Un enfant du rock. Raconte,
3: ben
2: donc,
3: voilà.
2: Croyez-moi, oui, la mission est remplie. Il va vous raconter plein de choses. Philippe Manœuvre, qui donc, bah, comme il vient de dire, a des collègues de boulot comme tout le monde, c'est juste que les siens, ils sont beaucoup plus sexy que les nôtres. Et c'est comme ça. Faut-il pour autant toujours rencontrer les rockeurs ou certains sont-ils affreux, sales et méchants ?

0: exemple, au hasard, je sais qu'ils sont dans le spectacle, les Sex Pistols. Est-ce que vous êtes heureux de les avoir rencontrés, vus en vrai?
1: Ah oui, vraiment. Ouais. D'autant plus que je les ai revus. Alors ça, c'est incroyable. Donc je rencontre les Sex Pistols quand ils viennent à Paris, ils viennent chez moi boire un coup après leur journée de boulot, parce que ils disent manœuvre, he has unlimited supply of beer. J'avais rempli mon frigo de bière, ils étaient très contents de tout ça. Et finalement, au mois de juin dernier, début juillet même, je réalise que il y a le festival Rétro C'est Trop à 55 km de chez moi.
0: Ah mais oui.
1: Et il y a les Stranglers, les Sex Pistols et Iggy Pop. Donc je me dis, bah je vais y aller. Et j'ai revu les Pistols et là, mais je les avais pas revus depuis 30 ans. Et Steve Jones m'a dit, écoute, je m'excuse, je me souviens absolument pas de ces anecdotes que tu me racontes, mais je veux bien te croire. J'aimerais tellement me souvenir de tout ce qu'on a vécu. Et puis après, il a été jouer ses chansons et puis moi j'ai été les écouter. Et franchement, c'est des bonnes retrouvailles, mais, ouais. Mais on peut pas exiger. Enfin, c'est des gens qui ont vu 1 million de gens dans leur vie. Bien sûr. Peut pas exiger. Tu te souviens pas que j'étais sur le bateau? Il me dit, écoute, je me souviens qu'on a pris le bateau, mais je me souviens pas qu'il était à bord.
0: Ah ouais, donc vous étiez, Philippe, et ça, il le raconte dans le spectacle, sur la fameuse péniche, le fameux bateau qui
1: chantait. Un bateau mouche, s'il vous plaît.
0: Voilà. Ouais, qui chantait God Save the Queen, bah, the fascist régime.
1: Les Pistols étaient interdits partout. Alors, ils avaient plus le droit de jouer en Angleterre. Dès qu'ils essayaient de faire un concert, le conseil municipal de même une petite ville disait, ah non, ça va pas être possible, pas de ça ici. Ouais. Ils étaient interdits de passage à la BBC parce que God Save the Queen, un leur fasciste régime, comme vous le dites bien, ça passait pas.
0: Dans la reine, on fait pas ça.
1: Et donc, ils sont virtuellement numéro un des ventes, mais il n'y a pas leur nom dans les hit-parades, il y a une bande blanche. Enfin, c'est étonnant quand même. On pouvait même pas dire Sex Pistols, God Save the Queen dans les journaux. Fallait mettre une bande blanche, voilà. Donc, Malcolm McLaren dit, on va les mettre sur un bateau mouche, on va aller jouer notre chanson devant Buckingham Palace. Mais ça, il ne le dit pas aux journalistes.
0: Ah, vous ne saviez pas ce qui était prévu?
1: Mais non, on ne savait pas ce qui était prévu. On ne savait même pas si les Sex Pistols seraient là. On nous dit, il y a une fête, Pistols. Bon, voilà, donc on s'est retrouvés sur un bateau mouche qui a pris le large et qui est venu devant Buckingham. Et là, les Pistols ont commencé à jouer leur petit répertoire.
0: Aïe, aïe, aïe.
1: Oh là là, ça a été. C'est là où j'ai frôlé la garde à vue, voilà.
0: Frôlé uniquement.
1: Oui.
0: Oui, libre et sans chaîne. Oh. Philippe Manœuvre est avec nous ce soir dans Décibels. On parle des Anglais, on parle des Américains. Le rock français, c'est comme le vin anglais, se moquer du méchant John Lennon.
1: Mais non, mais c'est pas vrai. Cette phrase n'est pas vraie. Cette phrase n'a jamais été dite par Lennon. Alors
0: c'est pas vrai.
1: Ça faisait un tel potin, cette phrase. Ouais. Donc la phrase, c'est.
0: Le rock français,
1: c'est comme le vin anglais.
0: Ouais. Bon,
1: voilà. Mais à un moment, ils ont contacté Mark Levinson, le plus gros spécialiste des Beatles, qui a écrit tous les gros bouquins sur l'histoire des Beatles, jour par jour, heure par heure. Et lui ont dit, on voudrait savoir quand Lennon a dit ça.
0: Oui.
1: Et après vérification, Lennon n'a jamais prononcé cette phrase qui a été inventée, apparemment, par un de mes collègues de Libération.
0: Ouh,
1: à une époque où je m'occupais des bébés rockers.
0: Ouais.
1: Et qui désireux de détruire un peu cette nouvelle scène que eux n'avaient pas vu venir. Ils ont envoyé comme ça beaucoup de choses très méchantes sur le rock français. Et moi, je lutte contre ça. Et heureusement, donc le journal Mojo en a fait une double page que je photocopie régulièrement pour l'envoyer à des journalistes qui reprennent la phrase dans leurs articles comme si c'était une parole d'évangile. Mais non, John Lennon, il adorait la France. Il est venu très souvent en France. Voilà. Et d'ailleurs pour les Beatles, les Stones et les Led Zeppelin, Paris, c'était un peu la capitale où il rêvait d'aller, quoi. C'est là où tout était génial, tout était fabuleux, comparé à Londres à l'époque.
0: Alors, je ne le dirai plus, merci Philippe.
1: Mais non, mais je vous le dis, parce que c'est bête de reprendre.
0: Ah bah oui.
1: C'est une pure méchanceté, et Lennon n'a jamais dit ça. Il aurait pu, mais il ne l'a pas fait.
0: Il ne l'a pas fait. Ah bah ça, on le note, et alors ça, pour moi, c'est un scoop, en tout cas, merci.
1: Et bah là, je suis content d'être venu, ça a servi à quelque chose.
0: Exactement, rétablissons la vérité. Téléphone, c'est un groupe français de rock qui a été aimé
1: adulé. Mais que j'ai vu arriver à une époque, c'est ça qui est drôle. Vous avez une grosse vague de groupes. Il y a Little Bob, il y a Star Shooter, il y a Bijou, il y a Téléphone. Et tu te dis, dans tout ça, il y en a un qui va décoller, mais lequel, quoi? Et en fait, les gens ont choisi Téléphone. peut-être à cause de la fille à la basse qui est vraiment, ça faisait, c'était un truc nouveau. Hein, ça,
0: Corinne,
1: on n'avait jamais vu ça. Hein, parce qu'ils ont commencé en 76 à donner des concerts. C'était très, très, très nouveau. Et puis aussi la qualité des chansons de Jean-Louis et puis le travail. C'était un vrai groupe. C'est-à-dire que le batteur réfléchissait à ce qu'ils allaient enregistrer. Il faisait des propositions créatives. C'est ça un groupe. C'est quatre êtres humains, quatre artisans qui mettent leur talent ensemble, ils réunissent leurs talents, ils se fixent un but. Et comme dit mon copain Wayne Kramer, de l'ancien guitariste du MC5, il me disait, tu sais Philippe, quand il y a quatre artisans qui se mettent ensemble et qui se fixent un but, souvent ils y arrivent. Et c'est vrai.
0: Philippe, que ce soit la presse, rock and folk, la télé, depuis les enfants du rock jusqu'à Nouvelle Star, le monde de l'édition, vous avez sorti des bouquins, la radio, on en a parlé tout à l'heure, vous en avez fait. Tant qu'on est encore curieux, on peut se payer des premières fois géniales. Donc voilà, vous êtes pour la première fois sur scène.
1: C'est vrai.
0: Avec ce spectacle, Un enfant du rock raconte. On entendait tout à l'heure votre enthousiasme, l'idée d'être sur scène. Et j'ai remarqué un truc, c'est que, en fait, c'est la première fois de votre carrière, qui est pourtant longue et riche, que vous avez immédiatement en direct la réaction des gens qui vous écoutent. Oh. Qu'est-ce qu'ils vous disent, les gens?
1: Les gens, ils hurlent de rire. Alors déjà, il a fallu apprendre à les laisser rire.
0: Oui.
1: Parce que c'est quand on est sur scène au départ, on se dit attends, qu'est-ce que je fais?
0: Oui.
1: Il faut j'ai beaucoup regardé David Chappelle, les gens comme ça.
0: Bel exemple.
1: Ouais. Bah oui, parce que pour voir un peu comment ça se passe, parce qu'il y a pas de leçon. Je vais pas aller au cours Florent,
0: non,
1: prendre des cours de stand-up à 71 ans quand même. Donc je me suis dit je devrais y arriver tout seul. J'ai vu assez de spectacles dans ma vie pour savoir que les gens ils veulent des choses qui de l'émotion quoi. Et là j'ai beaucoup de chance. Parce que c'est un truc qu'on partage, c'est l'amour du rock, moi et le public. Et vraiment, ça, les gens, ils ont ça en eux, ils aiment cette musique. Et moi, je suis un des passeurs. Hein. Voilà, on va pas se voiler la face. Oui,
0: non,
1: j'ai amené le rock en France, j'ai essayé avec mes petits bras, comme Johnny. Et c'est pour ça qu'on s'aimait bien tous les deux, parce qu'on se disait, en fait, on fait un peu le même boulot. Mais moi, il m'avait dit, t'as raison de monter sur scène. Quand j'ai commencé à faire Les Enfants du Rock, parce qu'il m'avait dit, si tu continues à faire le critique, tu vas devenir complètement con. Alors, c'était Johnny Hallyday avec son franc langage.
0: Ah oui.
1: Mais il avait raison en plus. Et j'en parle dans le spectacle de cette anecdote. Comment faire le critique? Alors, le grand critique, le modèle, c'est Addison DeWitt au cinéma, dans All About Eve, l'homme qui dit à la jeune actrice, toi, tu vas bien te calmer. Qui je suis, c'est moi qui décide s'il y a des gens dans ta salle ou s'il n'y en a pas. Et ce genre de critique, on n'en a plus besoin. Hein. Comme dit Bob Dylan, on préférerait qu'on nous soutienne plutôt que de nous mettre un coup de batte dans la gueule, quoi. Donc, j'ai essayé de soutenir les artistes quand j'ai vu à quel point c'était un métier difficile. Tu dis, ils ont pas besoin en rentrant chez eux qu'on leur dise, regarde, il y a Philippe Manœuvre qui t'a encore détruit. Oh non, ça serait vraiment méchant et ça serait pas bien, quoi. Parce que c'est des métiers quand même très difficiles. Même un artiste qu'on n'aime pas, oui, mais respect, quoi. Parce que le gars, il est là, regardez, il est debout, il est sous la lumière, il transpire, il essaye de se souvenir de son texte, il essaye de se redresser face au problème de distraire les gens. C'est le plus beau métier du monde. Et puis là, on est dans une époque où, quand on se lève le matin, on regarde son téléphone en disant, il a fait quoi, Carotte Top, là,
0: joli petit surnom pour Trump. Non, mais le mot-clé étant amour, je pense, Philippe. L'amour que vous avez pour la musique, l'amour que le public a pour ces groupes, l'amour qui circule. Et cet amour, pour vous, il me semble, justement, il a un peu sa base chez Johnny Hallyday. Vous aviez 9 ans.

0: 60, hein, jusqu'en 64, 5. C'est la lutte, les yéyés arrivent, mais les vieux, les croulants, comme on les appelait, ils n'ont qu'un seul message. Profitez bien, ça ne va pas durer. Et ben contre toute attente, les gens vont rester, s'installer. Alors ils avaient que des... ben, je me souviens, mon grand-père, Françoise Hardy n'avait pas de voix, elle n'allait pas durer. Johnny Hallyday criait trop fort et se roulait sur scène, il n'allait pas durer. Eddie Mitchell n'allait pas durer. Enfin donc il y avait, tu disais, mais qu'est-ce qu'on peut faire, quoi?
1: Ouais.
0: Et nous, ben, nous on était très contents que les vieux, les anciens n'aiment pas nos artistes. Finalement c'était les nôtres et on les a défendus. On les a aimés et ils nous ont rendus au centuple.
1: Et aujourd'hui, on a toutes et tous envie d'entendre du rock, mais aussi d'entendre les histoires, les légendes, les rencontres, les aventures diurnes ou nocturnes de Philippe Manœuvre avec tous ces rockeurs.
0: Alors, ce qui est dément, c'est qu'il y a des gens qui me disent, mais alors, et vous n'avez pas parlé de David Bowie? Ah ben non, j'ai pas eu le temps, parce que tu vois, il faut que... Mais il y a cette possibilité du chapeau au milieu. Je mets mon chapeau de Slash, j'ai un chapeau haute forme avec des boucles autour, magnifique, je suis très content de ce chapeau. Et je descends dans la salle, et dans mon chapeau, il y a 80 noms d'artistes dont j'ai pas le temps de parler dans le spectacle. Et les gens tirent un nom au hasard, et je dis, allez, je vais... Et puis ça, c'est des trucs que j'ai pas préparé, c'est de l'impro, quoi. Voilà.
1: Ah, donc vous pouvez aller voir le spectacle plusieurs fois, bah, il n'y a pas les mêmes histoires à ce moment-là.
0: C'est un spectacle différent, parce qu'au milieu, il y a tout... Alors on a eu, pour l'instant, on a eu Bachung, on a eu Yann Dury, on a eu plein de... Mais ça peut, voilà, ça part dans tous les sens, et on a eu les White Stripes, on a eu... Enfin, voilà, mais les White Stripes, c'est étonnant, c'est un des derniers groupes indépendants que j'ai interviewé. Je suis allé les voir en 2001, juste après le 11 septembre. Les avions, et pour Detroit, étaient vides. Ouais. On était 5 dans l'avion Boeing de 400 places.
1: Incroyable.
0: Et quand je suis arrivé, j'ai demandé, on a un hôtel? Non, vous habitez chez eux, parce qu'ils n'ont pas d'argent, il n'y avait pas les moyens de nous payer un hôtel. Donc on dormait sur un canapé avec le photographe de Rock'n'Folk, on était sur le canapé des White Stripes. On les a connus comme jamais personne connaîtra un groupe, qu'on a passé 2 jours
1: chez eux.
0: J'aimais beaucoup le jukebox de Jack White, je savais qu'il irait loin, parce qu'il y avait... Il n'y avait pas une faute de goût dans son jukebox. Ça allait des Ramones à Chuck Berry, mais il y avait vraiment les morceaux qu'il fallait.
1: En parlant, tiens, de goût impeccable, vous qui aimez les podcasts, les amis, je vous recommande Rolling Philman. Ça, c'est nouveau. C'est votre nouvelle émission mensuelle, Philippe, avec Alma Rota de Rolling Stone Magazine, Rolling Stone France. Vous êtes ensemble et c'est Rolling Philman. Chaque épisode autour de l'actualité musicale et d'une légende. La première légende, bah écoutez, c'était pas mal, c'était Pink Floyd.
0: Bah oui.
1: Et le deuxième épisode sortira la semaine prochaine.
0: Et ça sera autour de Bowie. Et puis, il y aura des surprises. Il y a des invités. Alors bah là, on se lâche parce qu'on fait ce qu'on veut.
1: Ah bah
0: quoi.
1: Podcast, c'est liberté
0: voilà,
1: totale.
0: C'est liberté totale. On a pu passer un morceau de Pink Floyd de 25 minutes dans la première émission. Enfin, personne l'a fait au monde, ce coup-là. Et on a des gens, enfin, on a eu 320 000 personnes qui ont regardé, écouté le podcast,
1: premier épisode.
0: Donc, bon, Alma est très très contente, moi aussi, parce que c'est une nouvelle aventure. Là aussi, quoi, c'est différent de tout. Moi, j'ai connu toutes les radios de France. J'ai été sur toutes les radios de France. Et là, bah, je suis indépendant avec ce podcast, Rolling Philman.
1: Et bah, ça vous va bien, l'indépendance, Philippe Manœuvre. Merci d'être venu nous voir.
0: Mais merci, Émilie.
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0: 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Manu Chao, Je ne t'aime plus. La chanson préférée de Jérémy Frérot.
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2: Manu Chao, c'est un artiste qui a été assez important aussi pour moi quand j'étais gamin. Mes parents avaient un club de plage sur le bassin d'Arcachon.

les étés, on se retrouvait sur ce club de plage. Et le soir, mon père faisait tourner cet album avec cette chanson qui s'appelle « Je ne t'aime plus ». C'est une petite Madeleine de Proust aussi, Manu Chao. Je ne t'aime plus.

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2: Bonjour à toutes et à tous. J'espère que vous allez bien. Les vacances pour certains, le travail pour d'autres. Dans tous les cas, nous passons le déjeuner ensemble. Et nous avons évidemment une pensée pour tous les pompiers qui combattent les nombreux feux qui ravagent la France cet été, notamment dans le Var et la Gironde. Dans les meilleurs moments d'au taquet, aujourd'hui, nous serons par exemple avec Valentin qui rêve de jouer dans un film, avec Jérôme qui a une manière bien à lui de gérer son stress, avec Awa et son voyage maudit en Angleterre, mais aussi avec Amel qui aurait rêvé d'être astronaute, et il nous expliquera pourquoi il pense avoir échoué sur votre radio ici.
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2: Mais avant de retrouver Valérie Damido et Eric Bastien pour les meilleurs moments d'au taquet, musique dans les prochaines minutes avec Gérard Blanc et un titre qui nous ramène à la fin des années 80, 1988 exactement, du soleil dans la nuit, dans la playlist de votre radio ici.

0: Vous écoutez ici du soleil dans la nuit, Gérard Blanc. Auriez-vous envie de tourner dans un film? C'est l'envie que Valentin d'ici Brazizel a partagé avec nous en décembre dernier. Éric Bastien a alors décidé de réaliser son rêve à l'antenne. Si Aline d'ici Isère était trop timide pour lui donner la réplique, Valérie Damido s'en est chargée. Ils ont rejoué une scène culte d'un film tout aussi culte. Et le moins qu'on puisse dire, c'est qu'ils étaient très enthousiastes sur votre radio ici. Alors, Valentin...
1: T'inquiète, Aline, on arrive.
0: Ton rêve, ça serait de jouer dans un film?
2: Oui, ça fait partie d'un de mes petits rêves, ouais.
0: Mais tu fais du théâtre, t'as fait du théâtre à l'école, c'est un truc qui te plaît?
2: J'ai fait un peu de théâtre, oui, et puis j'aime bien faire la comédie, faire le zouave, tout ça. Donc j'aimerais bien faire jouer dans un film, ça fait partie... d'un des rêves qui est sur ma liste, même si c'est un tout petit truc, figurant, quelque chose comme ça, c'est sur ma liste.
0: To-do list de Valentin, avoir le super pouvoir de téléportation et jouer dans un film. Je pense que jouer dans un film, ça sera plus facile à faire. Alors,
2: je pense aussi.
0: Tu as plein de qualités, mais tu as un petit défaut, tu as du mal à te poser, tu as trop d'idées, trop de projets, tu es trop... T'as un électron libre, en fait.
2: Ouais. Je suis ça, un électron libre totalement. Toujours à faire quelque chose, toujours à avoir des idées farfelues. Donc,
0: d'accord.
2: faut que j'apprenne à me poser, quoi.
0: Ok. Alors, attention. Là, tu as 4 points, tu es en tête. Je te permets d'en marquer 5 de plus avec la question cash. Je vais te poser la question. Qui est le sculpteur qui a sculpté le penseur? Qui a sculpté le penseur? Top chrono, 10 secondes.
2: C'est Rodin, non?
0: Eh bien, il s'agit totalement d'une bonne réponse.
1: Oh,
0: c'est
1: là
0: Rodin.
1: Là.
0: Il a sculpté le penseur en 1902. Ça représente le poète Dante qui médite sur son œuvre, la Divine Comédie. Elle est aujourd'hui exposée au musée Rodin à Paris. Bravo, tu as 5 points de plus, tu as 9.
1: Formidable. Vous savez, Valentin, on a fait la soupe aux choux l'autre jour. Hein. Je vous rappelle qu'il veut tourner dans un film. On s'est fait un petit remake, vous vous souvenez de la soupe aux choux avec nos candidats. Est-ce que tu es prêt à jouer dans ton premier film ici en direct à la radio, Valentin?
2: Ah bah oui.
1: Bon,
2: ah.
1: Aline, tu peux donner la réplique aussi? Tu le sens bien?
3: Non.
1: D'accord. Bon, Valérie va jouer. Et alors attention, hein, Valentin, on part sur un film qu'on connaît tous, c'est Titanic. Et évidemment, Valérie s'apprête à sauter du bateau. Tu es Jack et tu vas tout faire pour la retenir. Attention, action.
3: Ah, mais non, Valérie, je ne peux pas jeter la bouée, reviens.
4: Oh, oui, Jack. Oh, la planche est trop petite. Adieu. Oh.
3: Mais je te laisse ma place, Valérie. Tu es tout pour moi.
4: Oh, oh,
3: mais je préfère couler à ta place.
4: Ah bah super, je prends la planche. Bisous, Jacques. Allez, adieu.
1: Ah, on va la couper. Oh là là, c'est bon ça, hein, c'est bien. On va sortir un petit soupe aux choux, Titanic. On va sortir des films
0: d'accord
1: bientôt. Aline, comme je sais te mettre en valeur, parlons de ton côté maladroit à présent.
3: Oui,
1: ton petit côté Père Richard. Parce que, voilà, il paraît qu'on casse les assiettes, qu'on fait tomber de la nourriture par terre.
3: Oui, mais c'est pas exprès.
1: Oui, bah oui, c'est le principe de la maladresse.
0: Gastine la gaffe.
1: Ah, c'est ça, tu renverses des verres aussi, comme ça. Boum, boum, voilà. Est-ce que
3: tu peux juste
1: me raconter l'histoire de la paire de lunettes avant de jouer? Lunettes de soleil.
3: Oui, je venais d'acheter une paire de lunettes et en fait, on s'est arrêté sur une aire d'autoroute avec ma grande sœur. Et derrière, il y avait mes petites nièces qui pleuraient. Donc, on s'est arrêté sur l'aire d'autoroute et je suis passée derrière pour voir ma petite nièce. Et en fait, mes lunettes, je les ai laissées sur le toit.
1: Sur le toit. Voilà. Bah, sur l'autoroute, voilà, les lunettes. Je suis désolée, hein, Lyd. Non, mais bon, Aline est forte. Vous savez, on parle de ses défauts, de sa maladresse, mais Aline reste une concurrente redoutable qui va vous le prouver tout de suite. En inscrivant 5 points. Hein, Aline?
3: Oui.
1: Allez.
3: On va essayer.
1: Allez, mais tu vas y arriver. Tiens, écoute ce générique. Dites-moi, inspecteur. J'ai aperçu un cadavre hier soir à 23h53.
5: Mon Dieu. Qui était exécuté sur la place de Grève?
1: Écoutez, je crois que c'est page 14 sur l'épisode de Nadine Mousselet qui vous dira qui est l'assassin.
5: Oh, mon Dieu, j'ai hâte.
1: Capitaine Marlowe sur France 3. Quelle comédienne interprète, c'est le générique de Capitaine Marlowe. Quelle comédienne interprète le Capitaine Marlowe sur France 3. Top chrono, 10 secondes cette fois. Allez, Aline. On la connaît tous.
3: Alors là,
1: Oh non.
3: Je sais pas, je pourrais pas dire, je connais pas.
1: Avec des pics à 7, 8, 9 millions de téléspectateurs, c'est Corinne Maziero. Voilà, Corinne Maziero, extrêmement populaire, avec un gendarme, un look inimitable, un franc-parler, elle parle cash, un peu comme Valérie.
0: Bien sûr, allez, ça suffit, les bêtises.
1: Eh ouais.

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1: Zao de Sagazan, la symphonie des éclairs sur votre radio ici. Nous sommes à présent avec Julie d'ici Gare-Lozère et Christophe d'ici Pays d'Auvergne, deux candidats qui vont se découvrir des points communs non seulement entre eux, mais aussi avec Éric Bastien. Et ce n'est pas l'amour de l'argent. Oui, parce qu'Éric aime beaucoup l'argent. Ce n'est pas un secret, il en parle souvent aux grandes dames de Valérie Damido sur votre radio ici.
2: Julie qui habite à Générac dans le Gard. Alors, tu ne fais pas de bricolage, mais par contre, tu adores jardiner. T'as la main verte de ouf, il paraît.
3: Ben, assez, oui. Ma belle-mère m'interpelle souvent pour sauver ces plantes qui dépérissent, quoi. Donc, ouais.
2: Ah, donc tu sauves même les plantes qui dépérissent. Donc, t'es un peu la fée des plantes.
3: C'est ça, un petit peu. Oh, c'est joli, merci Valérie.
2: Ah, ben oui, il a fait des plantes. Moi, je suis nulle en jardinage, comment te dire.
4: Vous faites du mal depuis tout à l'heure. Vous êtes nulle en sport, vous êtes nulle en jardinage.
2: Mais c'est la vérité.
4: Vous avez tous les talents, Valérie. Vous n'avez pas l'air de réaliser ce que vous
2: représentez. Je ne suis pas auvergnate et je ne te donnerai pas d'argent à la fin de l'émission.
4: C'est vrai que vous n'avez pas ce talent, vous n'êtes pas auvergnate.
2: Alors, il paraît que tu aimes bien faire de la pâtisserie.
3: Oui.
2: Mais pas trop le reste. Tu fais beaucoup de pâtisserie, mais le reste de la cuisine, c'est bof.
3: Oui, c'est ça. Je suis plutôt une gourmande et le reste, c'est plutôt basique, quoi. Je ne pars pas dans des choses de folie. Mais par contre, pour la pâtisserie, je suis capable de faire pas mal. J'aime bien.
2: Bah ouais, d'où les 7 km par jour. Parce qu'il paraît que tu fais beaucoup de crêpes ou des fondants au chocolat.
4: Bah, il faut éliminer.
3: Oui, c'est ça.
2: Ouais, ouais. Ouais, bah oui.
3: On m'a démasqué.
2: Ouais, démasqué, bah oui, forcément. Mais
4: Fantomas, Fantomas, enlève ton masque.
2: Alors, tu vas essayer de marquer tout de suite un deuxième point avec la deuxième question. Vrai ou faux, tiens, on part en Espagne.
4: Ça faisait longtemps. Hein.
2: Ça faisait longtemps. Alors, Julie, Madrid n'a pas toujours été la capitale espagnole. Alors, est-ce que c'est vrai ou faux? Madrid n'a pas toujours été la capitale espagnole. Vrai ou faux, top chrono, 5 secondes.
3: C'est faux.
2: C'est vrai, parce qu'avant Madrid, c'est Tolède qui était la capitale. Et depuis les rois catholiques et après la Reconquistata, en 1561, le roi Philippe II a décidé de dire « Eh, ça suffit Tolède, on monte tout à Madrid, c'est plus central. » Et voilà, donc pas de point pour toi.
4: Vous imitez bien Philippe II, vous l'avez bien connu.
2: Je l'ai bien connu, j'étais très proche de son père.
4: Bon, Christophe qui a déjà un point, je vous rappelle qu'effectivement, il nous écoute avec ici Pays d'Auvergne. Je salue toute l'équipe avec bonheur qui est à côté de la librairie des Volcans. Face des facultés, oui. On est d'accord. Eh oui.
5: Oh là là, mais vous connaissez très bien Pierre Montferrand, a priori.
2: Mais c'est, il est de là-bas.
4: Je suis
2: il
4: là-bas,
2: est
4: mon chéri, quand même. Je suis de là-bas.
5: Voilà. De Clermont même, en fait.
4: Et j'ai connu l'Otari dans le jardin Lecoq, qui est à côté. Eh oui.
5: D'accord, très bien. Parfait.
4: T'es calmé un peu là.
5: Ça va me porter chance.
4: Mais j'espère, mon Christophe.
5: Mais oui, je salue quand même ma concurrente, Julie.
4: Bien sûr.
2: Mais surtout que Julie est auvergnate aussi de naissance, c'est ça, Julie?
4: Non.
3: Oui, tout à fait.
4: Quoi?
3: Et ma grand-mère vivait à Courpierre. Donc, je te salue.
5: Oh, c'est pas vrai.
2: Et voilà.
5: C'est pas vrai.
4: Mais il est de Courpierre, Christophe.
2: Et voilà.
3: Ben oui. C'est fou.
4: Mais c'est dingue cette histoire. Est-ce que vous pouvez quitter l'émission et nous laisser entre nous aller aujourd'hui?
2: Bah écoutez, je vais rester là.
4: J'adore. Bon, allez. Je suis perturbé. Bon,
5: on parlait aussi.
4: Oui. On parlait de sport. Toi, tu fais de la course à pied, mon Christophe. Hein.
2: Moi aussi, il faudrait que je cours tous les jours. T'es gentil avec tes chansons, là.
4: Mais... Non, mais c'est sérieux, parce que tu fais partie de l'association des coureurs d'Auvergne. Tu nous en dis un petit mot?
5: Oui, alors c'est une association qui a but non lucratif, qui existe maintenant depuis 42 ans. Et j'y suis quasiment depuis le début. C'est des coureurs à pied d'Auvergne, principalement.
4: Oui.
5: Et j'en fais partie. Je suis pas actif au sein de l'association, mais j'en fais quand même partie.
4: Ok.
5: Et j'ai été licencié plusieurs années à l'AS Montferrand, au Stade Clermont-Tonnerre, etc.
4: Bien sûr.
5: Et c'est vrai que la course à pied m'intéresse beaucoup depuis maintenant 40 ans. Je pratique et j'ai été à pas mal d'endroits qui m'ont fait connaître beaucoup de coureurs nationaux et internationaux.
4: Bon, en revanche, tu bricoles pas trop la cuisine, hein, c'est de l'obligation pour toi. Tu vas faire des crêpes, mais ça va pas plus loin. Hein.
5: Voilà,
2: et Julie aussi a fait des crêpes. Pouvez-vous vous donner rendez-vous pour faire des crêpes?
4: Tellement de points communs. Et alors, les crêpes, c'est tellement auvergnat. Pas du tout. Les crêpes, vous savez quoi? C'est breton.
6: 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Un second, je la retourne. 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
4: Et justement, nous allons poser une question autour de la Bretagne. Musique.
2: Allez, c'est reparti. La réalisatrice nous a ressorti toutes ces musiques familiales.
4: Un breton voici ta question, hein, Christophe, pour un point.
5: Oui.
4: Un Breton a réussi à courir aussi vite que le métro de Rennes. Une info bizarre. Est-ce qu'elle est vraie ou fausse? Top chrono, 5 secondes.
5: Faux.
4: Bah c'était vrai, il s'appelle Gabriel Angy, il a 21 ans, il a réussi à courir aussi vite que le métro rennais sur environ 1 km, un petit peu moins, il a bouclé ça en 3 minutes 22 lors de sa deuxième tentative, c'était le 23 novembre dernier, et sa prochaine étape, il est fou, il veut battre le TGV mais en descente.
2: Voilà. Bon.

Floyd, Another Brick in the Wall. Que faire cet été près de chez vous? Dans un instant, l'agenda de votre région avec des événements, des idées, des activités sélectionnées rien que pour vous. Ensuite, nous ferons un voyage en Italie avec Lily Cube avant de revenir au meilleur moment d'Otaquet avec Valérie Damido et Eric Bastien sur votre radio ici.

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1: Les meilleurs moments de Taquet, c'est tous les jours cet été jusqu'à 13h, suite après Voyage en Italie, Lily Cube sur votre radio ici.

0: Cube dans la bande son de votre radio ici, Voyage en Italie. Alors, quand vous êtes stressé, je suis sûre que vous avez votre petit truc pour gérer ça. Moi, par exemple, c'est faire le ménage ou alors bien ranger. Jérôme, d'ici Gironde, lui, il a une autre manie qui nous explique maintenant. Quant à Awa, d'ici Provence, elle nous raconte un voyage en Angleterre un peu galère, mais qui a bien fait rire Valérie Damido et Éric Bastien sur votre radio ici.
1: Alors, il paraît que tu as une petite manie. Quand tu es inquiet, tu comptes.
2: Oui, c'est vrai.
1: Alors, tu comptes quoi, par exemple ?
2: Pas plus dans une pièce.
3: Il compte pas les points qu'il a marqués aujourd'hui. Hein.
1: Tu peux la fermer et laisser parler les
3: zéro.
1: Gens. Qu'est-ce que tu comptes ?
2: Je compte les carreaux, je compte. Quand je suis dans une salle d'attente, ouais, les carreaux, tout ça, le nombre de personnes. Tout ce qui se compte.
1: À tout ce qui peut se compter. Genre, tiens, dans la cuisine, il y a 757 petits carreaux. Oui, d'accord. Oui, mais ça te rassure, en fait. Voilà. Et moi, pour gérer mon stress quotidien, pour supporter les vannes d'Éric Bastien, je suis obligée de me concentrer à un point. Vous
3: Elle ne me regarde même pas, d'ailleurs.
1: Un jour, j'écrirai un livre. mon point de vue sur au taquet. Voilà.
3: Allez, mon taquet à moi.
1: Mon taquet à moi, ça s'appellera. Alors, écoute bien, t'as 2 points, elle a 4 points à voir. Là, si tu réussis, ça te fait 5 points de plus. Écoute bien. Tu mets quoi comme parfum ? Tu mets du parfum ?
2: Ouais, ça dépend de la Lida, c'est du un peu de tout.
1: Très bien, alors écoute bien. Quel parfum masculin a pour égérie Johnny Depp ? Quel parfum a pour égérie Johnny Depp, le comédien Johnny Depp ? Top chrono, 10 secondes. Sauvage de chez Dior. Bon, alors c'est sur la. Tu m'as dit Dior un peu avant sans le sauvage. Je te le prends parce que je suis sympa. C'est effectivement Dior sauvage. Et voilà, tu t'as un très bon parfum.
4: Sauvage. Dior.
1: Allez.
4: Peur.
1: 2 plus 5, ça fait 7 pour Jérôme.
3: À moi. Awa, t'es un peu à moi, t'es dans ma team.
1: Oh là là là là là là.
3: Awa, non, c'était même pas une vanne, hein, celle-là, je l'ai pas fait exprès. Awa, t'as un parfum, toi ? Tu veux nous faire partager ton parfum
5: Oui, je mets Poison Girl.
3: Ok.
1: Et voilà, Poison Girl.
3: Non, mais ça donne des idées comme ça pour Noël. Awa qui est dans le Var, qui est avec Manuel, on vous rappelle qu'ils se sont rencontrés, bisous, deux semaines après, mariés déjà depuis 13 ans. Alors, il vous est arrivé un truc rigolo, on va partir en Angleterre, vous étiez en voyage, et alors vous avez cumulé une espèce de loose en embuscade. Alors, écoutez bien.
5: Ah ouais. Hein.
3: D'abord, la navette qui devait les emmener de la gare à l'aéroport part sans eux. Donc déjà, problème. Donc forcément, ils sont en retard. Donc forcément, vous avez loupé votre avion, j'imagine.
5: C'est ça. On est arrivé, les portes étaient bien fermées.
3: Alors, ils se disent qu'ils vont dormir dans l'aéroport. Ça peut arriver en attendant le vol du lendemain. Mais non, c'est ce qui se passe. L'aéroport ferme toute la nuit.
5: Et voilà.
3: Alors attends, ça s'arrête pas là. Quelqu'un du coin très gentiment leur dit venez dormir à la maison, ce qu'ils font. Et d'ailleurs c'est très sympa, ça se passe bien. Et le mec sympa leur donne toutes les astuces pour retourner à l'aéroport avec les transports en commun. Ils décident donc de retourner à l'aéroport avec les transports en commun. Et là il y a quoi ?
5: Une grève.
3: C'est magique le truc. Mais c'est dingue, à un moment donné t'es arrivé à bon port ou quoi là ?
5: Mais le pire, c'est que ça s'arrête pas là. C'est qu'il y avait la grève des transports. On a voulu un Uber anglais, mais comment vous dire que le code en Angleterre, c'est une horreur. Il faut comprendre l'accent. Il faut donner le code du secteur où vous êtes en ce
3: d'accord,
5: moment.
3: D'accord, eh oui.
5: On ne comprenait rien du tout. Donc, heureusement, la personne qui est avec nous a pu tout nous expliquer. Mais avec tout ça, on a perdu du temps. Et en fait, le taxi, quand il est arrivé, on lui a dit, non, mais là, vous avez pas, il n'y a pas de 36 solutions. On doit être à l'aéroport vraiment maintenant tout de suite. Ah, il a bombardé.
3: Bon.
5: Des héros, nous sommes arrivés dans l'avion.
1: Des héros. Awa, elle se prend pour Bruce Willis.
3: Mais oui, c'est notre héroïne anglaise. Bravo. Elle a lutté la guerre franco-anglaise. C'est Awa qui l'a remporté. Bravo, félicitations, t'es rentré à la maison. Allez, nous allons jouer.
1: T'as retrouvé tes lunettes, t'arrives à lire la question ?
3: Exactement.
1: Bah, le gars, il a un bras extensible, comme l'inspecteur Gadget. Un bras à 7 mètres pour lire la question.
3: C'est vrai que des fois, on se voit dans la vie privée avec Valérie, et cet après-midi, elle va m'aider à choisir des nouvelles lunettes.
1: Voilà, parce que j'en ai marre qu'ils se plantent dans les anecdotes.
3: Ah, tu pourras plus me chambrer là-dessus, nanana. Bon, tu trouveras.
1: Ouais.
3: Bien sûr. Allez. De quelle couleur petite comptine.
4: Sous la mer, la pieuvre danse, elle fait des bons calcades.
1: La pieuvre.
3: La pieuvre.
1: La pieuvre.
3: La pieuvre. De quelle couleur est le son de la pieuvre? Non, de la pieuvre. Top chrono, 10 secondes. La couleur du son de la pieuvre.
5: Normalement.
3: Ouais.
5: C'est noir, je pense.
3: Normalement, c'est noir. La couleur du son de la pieuvre, c'est bleu. Ouais, c'est bleu, c'est une protéine riche en cuivre pour transporter l'oxygène. Voilà, donc ça donne un sang bleu qui est adapté aux eaux froides et profondes où évolue la pieuvre.
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0: sur votre radio ici. Dernier titre de Jérémy Frérot qui est ce vendredi en concert à Bénodet dans le Finistère. Nous sommes à présent avec Kamel d'ici Nord. Kamel qui aurait rêvé d'être astronaute. Il n'y est pas arrivé et il sait pourquoi. Ce qui a bien fait rire Valérie Damido et Éric Bastien. Quant à Élodie d'ici Mayenne, si c'est une pro de la déco, c'est aussi une très bonne cuisinière. D'ailleurs, elle partage avec nous sur votre radio ici quelques idées de recettes qui vont sûrement vous inspirer pour ce midi ou pour le repas de ce soir.
1: Kamel, je le rappelle, habite à Tourcoing. Il a un petit garçon qui s'appelle Imran. Il a des chats, il est chauffeur routier. Petit, tu voulais être astronaute. Bon, en même temps, c'est piloter un engin, quoi.
2: On n'est pas très loin, mais à mon avis, je sais pourquoi j'ai pas fait astronaute, du coup. À mon avis, c'est parce que comme j'ai redoublé ma CP...
1: Ah ouais, c'était mal barré.
2: À partir de là, ça a tout loupé.
1: Ah, je suis d'accord, c'est très dur. Et puis alors, astronaute, dis donc, t'en as pour des centaines d'années d'études, t'es même pas sûr de prendre une fusée.
3: Oh là, oui, t'as des centaines de millions sur ton compte. Hein, donc
1: si... Mais ça va pas, toi.
3: Ah bah, quand même, astronaute, Roque Pesquet, il gagne des haricots verts.
1: Mais c'est 1 sur 10 000.
3: Eh ben, pourquoi ne pas être le 1 sur 10 000?
1: Alors, tu fais pas de sport, pas de jardinage. En revanche, tu bricoles.
2: Ouais, exactement. Enfin, je bricole. C'est un grand mot, mais on essaie de réparer les petits trucs à la maison, faire du papier peint, la peinture.
1: Bah, tu sais pas. C'est bricolé, ça, quand même.
2: Ouais, c'est bricolé, mais bon, je regarde beaucoup de tutos, quoi. Je veux dire, c'est compliqué. Bah, mais ça va. En fait, grâce à vous, merci. On arrive à faire des choses. Donc, c'est bien.
1: Mais t'es gentil.
3: C'est encore un qui m'a rouflé sur M6, j'ai bien compris.
1: Mais la maroufle, voilà. Mais la maroufle, c'est la vie. Comme la vie est belge, la maroufle, c'est la vie.
3: Allez voir les tutos, ils existent toujours. Hein.
1: Bah évidemment qu'ils existent.
3: Bien sûr.
1: Alors, tu cuisines, par contre. Tu fais des plats typiques algériens. Pop, pop, pop.
2: C'est ça.
1: Ça n'arrangera pas ma ligne, ça. Qu'est-ce que tu fais comme plat?
2: Bah, ça dépend du jour. Ça va être du tagine, du couscous, des plats mijotés, qui sont bons, les épices.
1: Hop, hop, hop. Et puis, comme tous les hommes, bien sûr, tu t'occupes du barbecue.
2: Exactement.
3: Ouais, faut juste tourner les saucisses, quoi.
1: Ouais, mais c'est un truc de bonhomme, ça.
3: Ah,
2: oui. Mais il y a un temps de cuisson, quand même. Il y a le temps de cuisson, pas trop cuit, pas trop...
1: Ouais, je suis d'accord avec toi. Mais c'est un truc de bonhomme. J'ai jamais vu une meuf au barbecue. T'as toujours 5 mecs, tous avec une bière, en train de se dire « Ah non, non, mais là, la saucisse, faut la retourner. » Et les meufs sont loin, c'est vraiment un truc de bonhomme. Bon, alors, Kamel, nous allons immédiatement marquer un deuxième point avec la deuxième... Tais-toi.
2: Allez.
1: La deuxième question à un point. Ah, tu vois, je te mets une petite chanson que j'adore. Combien ce chien dans la vitrine. Bon, ça nous rajeunit pas, c'était Lynn Renault, mais moi j'adore. Bon, alors, écoute bien, nous allons parler de chiens. Le lévrier afghan n'a pas de poils. Le lévrier afghan n'a pas de poils. Vrai ou faux, top chrono, 5 secondes.
2: Je dirais faux.
1: Et bah tu as totalement raison, c'est même le chien le plus connu pour son long pelage soyeux, son allure élégante. C'est vrai que le truc a des poils mais vraiment qui touche le sol, c'est magnifique, j'adore. Donc c'est le modèle capillaire de la bande, hein. Donc c'est le plus poilu des chiens. Bravo, un poil de plus.
3: Elodie, pour l'instant on n'a pas de points mais ça va venir, elle habite à Louvigny en Mayenne. Je vous rappelle qu'avec elle on est zen.
1: Évidemment.
3: Tranquille, jusqu'à 13h, notre sophrologue en formation... Oui, mais tu as fait d'autres choses. Et notamment, tu as eu un magasin de déco intérieur. Mais raconte un peu, ça va plaire à maman.
4: J'ai travaillé dans un magasin de décoration intérieure pendant 6 ans. C'est ce qui m'a donné du coup ensuite l'envie de la déco quoi, et le plaisir de pouvoir décorer mon intérieur.
3: Alors ta spécialité, c'est le papier peint par exemple.
1: La maouf.
4: Oui, tout à fait, exactement.
1: La maouf.
3: Tu peux faire des découpes, t'as toujours plein d'idées.
4: Oui, en fait,
3: c'est quand tu vois un mur, toi, tout de suite, t'es inspiré, quoi.
4: Voilà, exactement. Je vois un mur, une pièce, oui, juste un mur, et ça y est, les idées viennent, et il n'y a plus qu'à faire.
3: Mais t'as aussi bossé, et Jeff de Bruges va te jalouser, dans un magasin de chocolat.
4: Exactement. Pendant, du coup, un peu plus de 14 ans, ouais.
1: Moi, comment as-tu fait pour ne pas, prendre 27 kilos rapport à...
3: Ça peut être pris, on ne sait pas. Hein.
1: Ah non, mais moi, je ne peux pas bosser.
4: Non, je n'ai pas pris 27 kilos, mais je mangeais du chocolat tous les jours.
3: Oh là là. Alors aujourd'hui, tu te rattrapes un peu avec des fruits et légumes, tu aimes cuisiner, et notamment la ratatouille.
1: Ouais,
3: c'est
1: ça. Ah, comme Rémi.
3: C'est bien, c'est les produits du jardin, ça, la ratatouille. T'as un jardin ?
4: La ratatouille, ouais. Je suis plutôt sur des plats asiatiques, en fait, avec, il y a quand même des légumes croquants, mais voilà, j'aime bien faire des wok.
3: Ah, c'est bien ça, les wok. Et les enfants,
4: du poulet, du bœuf. Ou...
3: Bien sûr. Ouais. Et les enfants, parce que bon, t'as des ados, on l'a dit, te réclament des pâtes au bœuf haché. C'est le truc typique, mais avec paprika et cheddar.
4: Oui. Voilà, j'ai une recette que je fais du coup avec du paprika, de la crème et du cheddar.
1: J'ai envie de manger.
4: Là, je
3: n'entends
4: plus en fait.
3: Alors attends, cheddar, paprika et crème fraîche, tout ça dans des pâtes avec du bœuf haché, c'est ça ton plat hein?
4: Oui, bon, c'est consistant. Hein.
3: Ah bah tu m'étonnes, oui, c'est bah, tu ne manges plus pendant trois jours.
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0: d'œil à une grande actrice américaine, Bette Davis Hayes, version Kim Carnes sur votre radio. Ici, dans un instant, nous retrouvons Valérie Damido et Eric Bastien pour la suite des meilleurs moments de Taquet. Ils seront toujours avec Kamel Dissinor qui nous raconte une expérience de tournage qu'il a vécue sur un long métrage et il en garde un bon souvenir. Et Elodie Dissimayenne sur votre radio, ici.
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2: Alors, Kamel a 5, Elodie a 4. Kamel, je le rappelle, habite à Tourcoing. Kamel et son frère sont les sosies officiels de Big Flo et Oli. Il bricole, il s'intéresse à Hans Zimmer et à toutes les musiques qui accompagnent les spectacles. Bon, il aime pas les araignées, mais il aime beaucoup tout ce qui est film, cinéma, fiction, parce qu'il a fait plein de figuration dans des séries, surtout une série de France 3 qui s'appelait...
3: Ouais, c'était la première. Celle-là, je me souviens plus parce que c'était la toute première que j'avais fait, donc j'aurais pu vous dire le...
2: Voilà. Il a joué dans Asper Girl avec Nicole Ferroni, mais surtout...
4: Qu'est-ce qu'il a fait ?
2: Bon, ouais, il a joué, il a fait des petits trucs. Il a joué dans le dernier Tuche.
4: Ah ouais ?
3: Exactement.
2: Exactement. Et alors, il est avec Mamie Suze. Explique-nous, qu'est-ce que tu fais ?
3: Donc en fait c'était de la figuration, je sais pas si vous voyez plus ou moins ce film là, donc il y a une scène où Mamie Suze boit un verre en fait avec son homonyme en fait britannique.
2: Ouais.
3: Et puis en fait moi on voit juste derrière Mamie Suze, après boit un verre également.
2: Derrière.
3: En tant qu'invité mondain, invité de du roi du coup.
4: Qui était joué par Bernard Ménez dans ce film.
2: Exactement.
4: Voilà. Et bah, Claire Nadeau, on l'embrasse, elle est excellente.
2: Mais évidemment Mamie Suze, mamie préférée, comment te dire. Bon bah c'est super ça, alors t'adores.
3: Et j'ai même eu l'occasion ce jour-là, donc c'était une pause en fait, ils n'avaient pas forcément besoin de nous, donc je sors pour prendre l'air, etc. Et,
2: tu sors pour fumer une clope, ouais.
3: Exactement, voilà, je voulais pas dire.
2: Je sors mais bon, prendre l'air, mais quel mytho.
4: En même temps, il s'appelle Kamel.
3: Non, bravo.
2: Quel rap.
3: Joli.
4: Kamel. Une cigarette.
2: Oh my god, je l'avais pas vu.
4: Ah, non, t'étais loin.
3: Mais moi, du coup, c'est avec un corps, pas avec un C.
4: Oui,
3: c'est
4: bah,
3: pas
4: oui,
3: la même chose. Donc, c'est.
4: Oui, t'as pas de drôme à l'air.
2: Bon, t'es sorti fumer une clope et qui t'a rejoint?
3: Je suis pour fumer une clope et puis ensuite, j'entends derrière moi, excusez-moi, est-ce que vous avez une cigarette? Je me retourne et puis je tombe, bien sûr, sur Cathy Tuche.
2: Isabelle Nanty. Oh là.
3: Isabelle Nanty. Et j'ai pu fumer une cigarette avec Isabelle Nanty.
2: Magnifique.
3: Et discuter avec Isabelle Nanty, un truc qui était juste magnifique et improvisé totalement. C'était la meilleure de journée de toute ma vie, je crois, aujourd'hui. Parce que...
2: Non, la meilleure journée de toute ta vie, c'est quand tu joues avec moi à la radio. Voilà.
3: Oui, non, mais ça, c'est actuel.
2: Ah oui, d'accord. Parce que non.
3: Après, tout dépend si je gagne. Après,
2: bon, dis donc.
4: Que... T'inquiète, on va vite le savoir. Hein.
2: Bon, et Kamel, il aime bien aller sur les plateaux télé, il a un rêve, il va dans le public et tout, mais il aimerait bien participer au Maillon Faible. Il a envoyé sa candidature.
4: Ça m'étonne pas, ça.
3: Donc, si Olivier Mine, si vous m'entendez.
2: Olivier, voilà, Kamel est là, appelle-moi Olivier, je te donnerai les coordonnées de Kamel. Bien, on va jouer tout de suite pour marquer 5 points de plus. Tiens, une petite ambiance. Hein. Oui, on part en Alsace. Alors, en Alsace, il y a plein de spécialités. Hein, ils aiment bien la bouffe en Alsace. Mais quelle spécialité alsacienne serait née le jour où un boulanger a choisi de recouvrir une pâte trop sèche de crème, d'oignon et de lard? Quelle est la spécialité alsacienne avec de la pâte sèche, de la crème, des oignons et du lard? Top chrono, 10 secondes.
3: La flamencu.
2: Eh bien, sans surprise, tu as gagné. C'est la flamencuche, évidemment. Et donc, on connaît tous la flamencuche. La pâte, effectivement, très sèche, très dure. Et dessus, des trucs qui te font prendre 12 kilos. Bravo, 5 points de plus, tu as 10, Kamel.
4: Eh, hey, Elodie, attention, hein, 4, il a 10. Il a fait banque comme dans le maillon faible. Et il a doublé son score. Donc, on va faire attention à ce Kamel-là. Parce que je le sens bien, là, quand même. Elodie, dis-moi, t'as envie de gagner? T'as envie d'avoir 500 euros de cadeaux, là, pour tes ados?
5: Bien sûr.
4: Oui.
5: Et oui, tout à fait.
4: Ouais, je te souhaite. Et puis les chocolats et tout. Bon, chocolat, c'est acquis, ça, c'est fait. Mais bon, il y a la machine à café, peut-être que tu préfères, je sais pas.
5: Également.
4: Ah oui, donc t'as envie de.
5: C'est intéressant aussi.
4: Bon. T'as un petit côté grand blond. Oui, notre Elodie est fan de déco, on l'a évoqué tout à l'heure. Le problème.

0: C'est que quand elle fait de la déco, bah parfois ça se passe pas très bien. Notamment quand t'as voulu teinter la peinture de tes murs, t'as commencé à faire le mélange de la peinture à l'intérieur de la maison, et qu'est-ce qui s'est passé?
1: Ben oui, il y a eu un petit accident, c'est-à-dire que du coup, j'avais mis le pot donc en hauteur sur une table, et puis j'ai utilisé du colorant bleu pour pouvoir teinter ma peinture en vert, et du coup, en ouvrant le colorant, en coupant un petit peu l'embout, le colorant, en fait, il a un peu explosé, et j'avais en fait des gouttes sur mon plafond, qui venait d'être fait il y a quelques jours, quoi.
0: Des taches de bleu sur le plafond, quoi. Ah
1: ouais. Voilà, donc du colorant, c'est très concentré, donc en fin de compte, il a fallu refaire le plafond, donc un plafond de tous ces jours.
2: Quelle leçon tirer de cette expérience? On ne met pas de colorant en hauteur, on le met au sol, le colorant.

Maxime Le Forestier, San Francisco, sur votre radio ici. Les meilleurs moments de taquet avec Valérie Damido et Eric Bastien, c'est fini pour aujourd'hui. Demain, d'autres instants de jeu avec des candidats qui auront encore plein de choses à raconter. Des rencontres amoureuses, des rêves ou encore une poussette qui dévale une pente. Merci Valérie Damido et Eric Bastien. Dans un instant, Johan Rock pour Ici dès 5h. Quant à moi, je vous retrouve tout à l'heure à partir de midi pour les meilleurs moments d'Otaquet sur votre radio Ici.

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1: C'était Calogero sur votre radio locale, ici.
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1: Alors que vous venez de vous réveiller, les yeux encore mi-clos, vous avez allumé ici pour entamer cette toute nouvelle journée. Soyez les bienvenus. Ici, dès 5h le matin, votre radio locale vous livre le mélange optimum d'infos pratiques, de bonne humeur et en musique. À ce propos, Juliette Armanet, Shakira débarque bientôt dans vos oreilles. Et puis, pour vous accompagner, vous informer au plus près de l'actualité, c'est le retour de Valentine Lethès. Bonjour Valentine.
3: Bonjour Johan, bonjour à tous.
1: L'actualité ce jeudi, toujours sur le front des incendies.
3: L'accalmie reste à confirmé en Gironde, mais les espoirs sont permis. La préfète du département parle désormais d'un possible retour à la normale pour ces prochains jours, pour les évacuer. Certains suivent l'évolution de l'incendie depuis leur lieu de vacances. Témoignage dans une demi-heure, c'est l'info du jour.
1: Sortir, faire des expos, aller au cinéma et tout ça sans se ruiner. Évidemment, c'est possible à condition de consulter au préalable Valère Coréard par ici des économies. Il vous donne rendez-vous à 5h13. 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
1: Le jour n'est pas encore levé, mais vous si, tant mieux, il est 5h. Le journal présenté par Valentine Lethès et à la une, l'espoir et l'optimisme en Gironde.
3: Pour le troisième jour d'affilée, le méga-feu n'a pas gagné terrain selon le point de situation de la préfète du département hier soir. Et ce, souligne Sophie Broca, malgré une journée d'hier à très haut risque à cause des températures.
4: Le feu n'a pas progressé. On a compté 7 départs de feu assez virulents dans la journée. 3 sont encore actifs. Mais il reste dans les lieux où le feu s'est déployé. Les sapeurs-pompiers se sont battus avec beaucoup de courage et tous nos moyens sont engagés. Avec tous les renforts qu'on a reçus, c'est plus de 3300 sapeurs-pompiers qui sont à pied d'œuvre mobilisés en Gironde. Ce sont 24 moyens aériens qui permettent d'attaquer en complément des hommes à terre cette ligne de feu. Toujours 1500 militaires qui patrouillent, qui aident. Et puis nos 1400 forces de sécurité intérieure. On peut raisonnablement être plus optimiste pour les jours qui viennent parce que la météo enfin va nous être un peu plus favorable avec une baisse des températures. Et si cela se confirme, nous pourrons envisager le retour à une vie plus normale pour les habitants et évidemment, sauf dans les communes qui sont encore sous le feu.
3: Avec un possible retour des 200 000 évacués chez eux, tout dépendra bien sûr de la situation au lever du jour. À Fontainebleau, les pompiers ont remporté le combat de la nuit et fixé les reprises de feux d'hier dans la forêt. 6 hectares de plus ont brûlé dans ce massif d'Île-de-France où les flammes ont déjà parcouru plus de 2000 hectares à la mi-juillet. L'urgence ces dernières heures, elle est dans le Var, au sud-est de Brignoles, où un nouvel incendie s'est déclaré vers 17h hier en périphérie de la commune. 650 habitants ont été évacués, 2 pompiers blessés. La forêt brûle aussi près de Dijon et face à l'ampleur des incendies de tout le pays, les pompiers n'y arrivent plus, ils ont besoin de nous. C'est l'appel ce matin du syndicat national des sapeurs-pompiers volontaires et de son secrétaire général Bruno Métard. Si les Français veulent aider les pompiers, ils le peuvent, les candidatures sont ouvertes.
5: On a été sollicité de très très nombreuses fois via les réseaux sociaux en nous disant on aimerait faire quelque chose, on n'y arrive pas. On essaye de contacter les SDIS, ils veulent pas de nous. On essaye de contacter les préfectures, on veut pas de nous. Donc nous, on est dit, bon, on va prendre les choses en main. C'est pour ça que nous avons mis en place un formulaire sur notre site internet pour que chacun puisse dire, moi, je peux servir dans telle situation, dans tel cas. Donc les anciens pompiers vont pouvoir intervenir sur des feux ou du secours à personne. Les secouristes des associations de protection civile vont pouvoir intervenir sur du secours à personne. Les kinés, les infirmiers, les aides-soignants vont pouvoir intervenir sur du soin et toutes les autres personnes vont pouvoir intervenir. On peut intervenir en restauration, on peut intervenir pour faire des passages chez les personnes âgées, pour voir si tout va bien. Ça permet de centraliser les demandes et après, avec cette demande, d'aller voir les personnes qui sont responsables des opérations de secours en disant, voilà, nous avons tant de personnes capables de faire telle chose, telle chose, telle chose, telle chose.
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3: Les incendies et leurs conséquences sur les départs en vacances. Aucun TGV ne circulera encore ce week-end au sud de Bordeaux, sauf ceux en direction de Toulouse. L'annulation et l'échange des billets de train sans frais sont prolongés par la SNCF jusqu'au mardi 4 août inclus. Et sur la route, préparez-vous au premier week-end en noir de l'été dès demain vendredi dans le sens des départs. Circulation extrêmement difficile, noire donc selon Bison Futé dans le sud-ouest et rouge partout ailleurs. À tous ceux déjà en train de profiter de la plage, voici un peu d'inspiration pour vos œuvres au bord de l'eau. Nous sommes à Dinard en Bretagne, Corentin Devet, pour le concours du plus beau château de sable.
6: Sous l'œil de dizaines de spectateurs, les différentes œuvres prennent forme, dont celle de Salomé.
7: Mon projet, c'est de faire une sirène, bien décorée, bien belle.
6: Cheveux en algues, queue en coquillage, tout est prévu. Salomé a même la technique pour dessiner un beau corps.
7: Faut faire un peu une montagne et après aplatir sur les bords. Et faire ça pour les bras et la tête, c'est aussi le buste.
6: Une sirène, une pieuvre, une voiture de course même. Fabien, lui, inspecte son œuvre.
8: Là, on est sur des bonnes bases. On peut battre notre plus beau château qu'on a jamais fait.
6: Une grande pièce qu'il a vue sur les réseaux sociaux.
8: Nous, on va faire une pyramide aztèque avec un petit tunnel dedans. Après, pas mal d'escaliers pour donner du volume.
6: Internet, source d'inspiration pour Jérôme aussi.
9: J'ai regardé vite fait une vidéo sur YouTube.
6: Lui construit une tortue, un moment de partage en famille, mais pas que.
9: On s'est inscrit, on était quatre. Et sur le côté, il y avait un enfant qui attendait avec sa maman, qui est allemand. Et il n'avait pas d'équipe, donc on l'a pris dans notre équipe. Léonard, qui creuse bien avec son maillot du Barça et son plâtre.
6: Mais le prix spécial est revenu à Garance, Constance, Erin et leur grand-père pour leur œuvre sur la route du Rhum.
10: On a fait les murailles de Saint-Malo et le trajet jusqu'à la Guadeloupe.
6: Et avec forcément des petits bateaux.
10: On a pris des sèches.
11: Des sèches.
10: Ouais. Avec un petit trou à la perceuse et un petit piquet en bois.
11: Et donc la voile, elle est faite en algues.
6: Une œuvre qui a aussi conquis le public.
3: On a aussi vu une pyramide aztèque sur la plage, je le note. Hein. Les photos de ce joli concours de vacances sont sur ici.fr. La météo, Johan.
1: Les températures vont baisser ce jeudi, du moins sur les trois quarts ouest et le nord de la France. La canicule, elle, va persister sur l'est du pays et la région Rhône-Alpes. Ce matin, c'est le retour de quelques petites averses orageuses entre les pays de la Loire, les Charentes et le centre Val-de-Loire jusqu'à la limite du bassin parisien. Et puis sur le reste du pays, temps sec et ensoleillé avec du grand soleil au nord-est jusqu'aux Alpes et la Lorraine en passant par le sud du bassin parisien. Quelques températures ce matin. 21 à Orléans, 17 prévu à Rennes, 22 à Toulouse, 21 à La Rochelle. Alors que cet après-midi, les averses et les orages vont se diriger vers le nord de la Bourgogne, la Champagne-Ardenne, la Lorraine, avec du beau temps sur les régions du sud. Et des températures qui, elles, sont en nette baisse par endroits. On va perdre jusqu'à 10 degrés dans les régions du nord et à l'ouest. On va relever par exemple 32 à Bordeaux, 25 à La Rochelle, 29 à Marseille, 30 à Montpellier, 39 à Strasbourg. Comment ça se passe chez vous ce matin à 5h07? Vous nous le dites, vous prenez votre clavier, votre smartphone, vous nous envoyez un petit message sur la page Facebook d'ici, le nom de votre commune et une température. Et si le cœur vous en dit, et je sais que il vous en dit souvent, une petite photo tous les jours ici. On fait la météo ensemble.
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1: Alors comme ça, il est 5h08, vous venez de vous réveiller, vous avez un café dans la main droite, une brosse à dents dans la main gauche, oui ben c'est ça les joies du matin, très très tôt. Heureusement la musique est là, voici Juliette Armanet.

0: C'était Juliette Armanet. Ravie de vous savoir déjà debout de l'autre côté de votre poste de radio. Il est 5h10.
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0: Ça se passe ce week-end en Suisse. La grande course des moissonneuses-batteuses aura lieu dans le canton de Genève. C'est un événement qui existe depuis 82 ans. L'occasion de ressortir les vieilles moissonneuses après leur avoir refait une petite beauté. En tous les cas, c'est ce que va faire Julien. Il a 28 ans. C'est un petit-fils d'agriculteur qui a retapé la moissonneuse de son grand-père qui dormait, la moissonneuse, dans un garage depuis 30 ans. Dans les années 60, son grand-père courait cette même course chaque année au milieu de l'été 14 fois. Il a pris le départ de cette course.
2: Quand même.
0: Et à chaque fois, il finissait dernier. Pas
2: dommage.
0: Mais non, pas par malchance. Les anciens du village se souviennent de son grand-père. Le papy de Julien aimait ralentir volontairement dans la dernière ligne droite pour profiter du paysage. Et dans le canton, on l'appelait l'escargot de Genève pour saluer sa lenteur. Synonyme de sagesse. Et bien ce week-end, Julien, pour sa première course de moissonneuse, a décidé de faire exactement comme son papy. Il va finir bon dernier. Donc on lui souhaite d'y arriver parce que perdre avec panache, c'est pas toujours aussi évident qu'on pourrait l'imaginer.
2: Est-ce qu'il peut rater de perdre?
0: Mais vous allez lui poser la question, je vais vous filer son 06, je lui poserai la question. Si vous aimez tiens les moissonneuses, batteuses et les courses, il y en a aussi une par chez nous, organisée ce week-end dans Lot-et-Garonne à Lavardac. En attendant, ce matin, Valentine, à 5h12, on va être d'ici quelques minutes sur les chantiers de la Marne.
2: Oui, les reporters d'ici ont suivi un inspecteur du travail dans ses contrôles pour s'assurer que les conditions de travail des ouvriers sont bien adaptées aux fortes chaleurs. Alors comment ça se passe au quotidien? Réponse dans 5 minutes.
0: Et ici, chaque matin, on n'oublie jamais de vivre.
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0: avec Johnny. Et en musique, il n'a jamais oublié de vivre. Et ce matin, en attendant, on va faire quelques économies, tiens. Bonjour Valère Coréard. Chaque jour avec vous, un bon plan pour revitaliser notre pouvoir d'achat. Et aujourd'hui, on va au théâtre.
4: Qu'est-ce que vous en pensez? Bonne idée, non? Qui n'aime pas le théâtre? Pas grand monde. Mais qui n'y va pas, notamment pour la question du prix des places? Beaucoup de monde. Il ne s'agit pas de dire que le prix des places de théâtre, concerts, spectacles en tout genre n'est pas justifié par la rémunération des artistes, des techniciens, des salles, tout ce qui va avec. Quoique parfois on peut se poser la question sur certains concerts par exemple. Mais enfin, c'est un autre sujet. Mais une sortie au théâtre en famille, ça revient cher et c'est vrai qu'il y a souvent d'autres priorités. Cela dit, il y a quelques astuces pour aller voir un spectacle en dépensant un peu moins, beaucoup moins même peut-être. Déjà, allez jeter un œil sur l'actualité des salles, tout simplement leurs réseaux sociaux. Parce que lorsqu'un spectacle est lancé, il peut y avoir des opportunités. Parce que c'est une période de rodage, la salle n'est pas toujours pleine. Donc oui, il y a des promos, ça peut valoir le coup.
0: Et il y a aussi des sites internet spécialisés sur des places à prix réduit, c'est bien ça ?
4: Absolument, et ça c'est pas mal du tout. Vous pensez peut-être à Billets Réduc ou Ticketac par exemple. Alors dans les deux cas, le choix est vraiment large, avec des places de théâtre, de concerts, des spectacles, du cirque. Et chaque fois, une réduction. Le niveau de remise dépend de plusieurs facteurs, mais vous avez des places qui vont jusqu'à moins 60%, donc c'est quand même vraiment pas mal. Alors, petite précision quand même, ce sont les salles, les organisateurs qui mettent des billets comme ça en vente sur cette plateforme, on les force pas. Et on peut donc envisager de faire une soirée théâtre en famille pour 40 euros à 4. Et là, tout de suite, ça change tout. Et est-ce qu'on participe à précariser les troupes et la filière en passant par ces sites? Sans doute beaucoup moins qu'en renonçant à profiter du spectacle vivant à la française. Et vous, vous avez des bons plans pour des sorties sans se ruiner? Pensez à me les partager, comme ça je les donne sur votre radio locale ici. Et à la fin, ça aide tout le monde. Mon mail, c'est parici-les-économies@radiofrance.com.
0: Merci Valère. Demain, vous allez nous expliquer ce qu'est le glanage et en quoi ça peut justement nous permettre de faire quelques substantielles économies. En attendant, vous écoutez ici, il est 5h14. Bon réveil.
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0: Vous écoutez ici 5h15 et avec cette nouvelle hausse des températures, les contrôles de l'inspection du travail augmentent aussi sur les chantiers.
2: L'un des secteurs les plus exposés à la chaleur, les employeurs ont donc l'obligation d'adapter les conditions de travail des ouvriers. Et Sophie Allemand, reporter à Ici Champagne-Ardenne, a suivi pour nous un inspecteur du travail dans sa tournée de contrôle dans la Marne.
8: Jonathan, donc je suis inspecteur, il travaille à Reims depuis 15 ans. Et donc aujourd'hui, on va faire des contrôles chaleur pour voir si les salariés ont bien tout ce qu'il faut à disposition sur certains chantiers que j'ai repérés un peu avant. Là, il y a des bungalows. Tac, tac, tac. Bon, on va commencer par eux, tiens. Bon, ils n'ont pas d'installation de chantier. Allez, go.
9: Bonjour, messieurs. L'inspection, il travaille.
10: On annonce des fortes chaleurs. Aujourd'hui, je viens faire des contrôles, voir si vous avez de l'eau fraîche et potable à disposition. Est-ce que vos horaires sont adaptés, etc. Donc, l'eau fraîche et potable, est-ce que vous en avez?
11: Oui, bien sûr.
10: Vous pouvez montrer?
11: On est parti à 3h ce matin. On aura adapté pour pouvoir justement finir avant que ça tape.
10: Bon, là, c'est déjà, il y a des horaires adaptés, c'est bien.
11: Ouais, là, on vient de terminer, là, du coup.
10: Pas d'autre chantier, vous rentrez chez vous?
11: On rentre chez
10: vous. Ok. Bon, mais c'est bien au niveau adaptation des horaires.
2: Là, il y a une inspection du travail.
11: C'est logique, hein, je pense. Après, forcément, il y a des fortes chaleurs, donc faut que ça tourne un peu. Et puis, bah, c'est bien aussi pour ceux qui sont pas forcément dans les règles.
10: Bah, merci, messieurs, bon courage.
11: Merci à vous.
10: Bon retour, surtout. Bon, on va faire eux, tiens. Ah d'accord, c'est votre patron d'entreprise, super. Donc typiquement, voilà, il fait chaud. Vous aussi, il faut boire, hein, mais bon. Votre salarié a de l'eau fraîche et potable à disposition. Ok, et il n'y a que deux bouteilles d'eau, du coup.
12: Il y avait deux bouteilles d'eau.
10: Bon, c'est 3 litres d'eau par personne par jour, normalement, même en hiver. Il n'y a pas de point d'eau sur le chantier encore?
12: Si, vaut mieux.
13: Parce que quand on travaille comme ça, on peut pas... Là, on est en plein soleil toute la journée. Hein.
2: Vous avez ressenti l'impact sur votre corps?
13: Ah bah, le matin, oui. Le matin, c'est dur. Hein. On dort pas bien la nuit. Hein, donc.
2: 9h30, 10h, il fait déjà un peu chaud.
13: Ah bah là, on est déjà 25-26, là. On transpire déjà, quoi. L'eau, c'est important. Ouais.
2: La casquette aussi.
13: La casquette aussi.
2: Là, il y a un point d'eau.
10: Voilà, donc ça, c'est top, ça. Point d'eau, voilà. L'eau doit être à température réglable, il doit y avoir froid, l'eau chaude. Bon, c'est top. Ok, c'est cool.
2: Là, on a fait un peu tout le secteur pavillonnaire, il n'y a pas eu de gros problèmes.
10: Je suis assez content, du coup, là, contrairement à ce qu'on croit, non? On est content quand tout va bien, nous. Et...
2: Globalement, vous trouvez qu'il y a une amélioration cette année, quand même, pour s'adapter
10: aux chaleurs? Je vous dis, pendant la canicule, la période rouge, là, il n'y avait vraiment, vraiment pas grand monde, voire quasi personne dehors qui bossait sur les chantiers de TP, etc. Là, sur mon secteur, j'ai vu plein de boulangeries qui fermaient à 14h, 13h pour éviter les fortes chaleurs. À mon sens, il y a quand même une amélioration globale, une prise de conscience, je sais pas, mais voilà.
2: Et si le code du travail ne prévoit pas de seuil de température à partir duquel le travail est interdit, un salarié peut exercer son droit de retrait s'il s'estime en danger grave ou imminent pour sa santé à cause des fortes chaleurs.
0: Il est 5h17, vous écoutez ici. Est-ce que vous vous souvenez de cette émission avec le rideau qu'il fallait tirer? En plateau, on retrouvait un ex-éconduit, une tante qu'on n'aurait jamais voulu revoir. Il n'y a que la vérité qui compte.
2: C'est
0: et de retour
2: culte.
0: Depuis quelques mois, le jeudi soir à la télévision, on en parle avec Laurent Fontaine, l'invité. Coulisses télé, juste après Johnny. Il est là, Johnny, ici, à 5h18, et c'est lui, en personne, qui est bien beau réveiller.

0: Merci d'avoir choisi ici pour démarrer ce jeudi matin. Il est 5h21 et c'est un 30 juillet qu'ils sont nés. 55 ans aujourd'hui pour le chanteur et bassiste Calogero. On lui souhaite un bon anniversaire, une année de plus pour Christopher Nolan, le réalisateur bankable d'Hollywood en ce moment, Inception, la trilogie Batman, Interstellar, et cet été, il triomphe avec l'Odyssée, actuellement à l'affiche. Jean Reno et Arnold Schwarzenegger fêtent aussi leur anniversaire. Lequel est le plus âgé selon vous, Valentine?
1: Oh là là, je ne sais pas.
0: Eh ben c'est, je ne sais plus. Arnold...
1: Ah mais c'est vous n'aviez même pas la réponse vous-même.
0: Non, 79 ans pour Schwarzy, 78 pour Jeannot. Faire de la muscu, ça conserve. L'ancienne Miss France, elle aussi. Laurie Tillman fête son anniversaire. Et puis Kate Bush, l'une des voix les plus singulières de la pop britannique, aujourd'hui aussi, souffle ses bougies. Et enfin, ce jeudi, c'est la journée mondiale de l'amitié. Ça vous donne une bonne raison d'appeler vos amis pour leur dire que bah, vous êtes leur ami, s'ils ont oublié. On ne sait jamais. 5h22, si c'est votre anniversaire, on vous le souhaite excellent. Ici, il est 5h22. Aujourd'hui, on tire le rideau sur une émission culte des années 2000 qui est de retour depuis quelques mois sur la TNT. Il n'y a que la vérité qui compte est une émission qui a déjà eu 3 vies. D'abord créée sur TF1, elle est ensuite revenue sur Feu C8 pour cette saison s'installer le jeudi sur W9.
2: Vous reconnaissez cette musique? Les émotions fortes sont de retour, de nouvelles vérités vont être dévoilées car le mythique rideau va bientôt se rouvrir.
0: Une vérité qui a parfois dérangé, s'attirant les foudres de la critique, qui a souvent reproché à l'émission d'être racoleuse. Avec le temps, la polémique a désenflé. Et à la tête du programme, on retrouve le binôme inséparable Bataille et Fontaine. Aujourd'hui, comme à l'époque, ils accueillent en plateau les téléspectateurs désirant parler à quelqu'un qui leur est cher. Ainsi, depuis presque un quart de siècle, se sont succédés derrière le rideau les coups de foudre, demandes en mariage, tentatives de rabibochage et mea culpa en tout genre. Au cœur du dispositif, la surprise et l'émotion toujours au rendez-vous. J'ai demandé à Laurent Fontaine quelle était l'histoire qu'il avait à ce jour le plus marqué.
3: Peut-être ses jumelles qui ne s'étaient jamais vues et qui avaient 50 ans et qui ont été séparées à la naissance. L'une sur une aire d'autoroute, l'autre filée dans une famille d'accueil et qu'on a fait se retrouver 50 ans plus tard. Voilà, donc c'était assez incroyable, assez magique quand on connaît. En plus, moi je suis papa de jumelles, donc c'est une histoire qui m'a particulièrement touché. Tout ce qui touche à la gémilité, évidemment, m'intéresse particulièrement. Ouais, c'est peut-être l'histoire qui m'a le plus marqué, en tout cas qui m'a mis les larmes aux yeux.
0: Depuis qu'existe l'émission, l'animateur estime à 20% le nombre de rideaux rester fermé. Et il en faut du cran hein, pour venir à la télévision en prenant le risque de se prendre un râteau, une veste ou une fin de non-recevoir devant des millions de téléspectateurs. À ce propos, est-ce qu'avant le tournage, Laurent Fontaine et son acolyte ont un pressentiment sur le dénouement de l'histoire?
3: On a souvent un sentiment sur l'issue du plateau parce que ces histoires sont évidemment travaillées par nos journalistes pendant parfois 15 jours, parfois 6 mois. Donc par définition, nous on suit l'histoire qu'on va tourner. Après, on découvre au plateau la réalité de l'histoire, mais très souvent, on est trahi par notre biais cognitif parce qu'en réalité, ben, le rideau s'ouvre là où on pensait qu'il allait pas s'ouvrir. Et puis, Pascal et moi, y mettons un peu d'une autre aussi. Ben, notre objectif dans cette émission, c'est quand même que le rideau qui est fermé dans la vie, rappelons-le, qui est un rideau très symbolique, s'ouvre au final.
0: Et il y a de fortes chances que ce soir, le rideau se réouvre encore. Il n'y a que la vérité qui compte. Nouvelle génération à voir ce jeudi 21h10, puis 23h10 sur W9. Tous les matins ici, vous êtes les bienvenus pour nous faire vivre votre été. Pour ça, votre téléphone est votre meilleur allié, 0810 055 056. 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Et puis plein d'autres surprises, 0810 055 056. On vous attend sur l'antenne d'ici. Le temps d'écouter Shakira. Bon début de journée.

0: Vous écoutez ici, tous les jours avant l'info, un petit peu d'histoire avec Stéphane Bern et on voyage dans le temps avec vous Stéphane. Ce matin, vous nous emmenez au temps des Romains et des Gaulois.
1: Fier, bruyant, un peu vaniteux, mais pourquoi donc le coq s'est-il perché sur les églises, installé sur les blasons et maintenant les t-shirts de foot ? À l'origine, traiter son voisin de coq n'était pas un compliment. Dans l'Antiquité, les Romains voient les Gaulois comme des sauvages à plumes. Et pour cause, en latin, gallus veut dire à la fois coq et gaulois. Un petit jeu de mots qui en aura fait rire plus d'un. Notez qu'en anglais, coq a également un rapport avec la Gaule, mais c'est nettement plus grivois. Le coq se laisse moquer pour mieux s'emparer de la moquerie. Au Moyen-Âge, le gallinacé devient peu à peu un emblème de fierté, de courage, d'audace, de combativité. Bref, l'inverse d'une poule mouillée. Mais le coq symbolise aussi la vigilance face à la lumière chrétienne. Ce qui explique qu'il grimpe tout en haut des églises et s'installe sur les clochers. Tout cela permet au fier animal de monter en grade et de s'immiscer même dans les représentations des rois de France. À la Révolution, c'est au tour du peuple de s'en emparer. Crête fière, poitrine bombée, cocorico sonore. Vive le coq républicain et vive la cocarde, évidemment. Avec Napoléon Ier, il est brièvement mis au placard. L'empereur refuse d'en faire le symbole national au prétexte que le coq n'a point de force. Il ne peut être l'image d'un empire tel que la France. Il réapparaît dans le courant du 19e siècle, frappé sur les pièces d'or de la 3e République. Et depuis, il ne nous a plus quittés. Qui aurait pu prédire un tel avenir à un simple animal de la basse-cour ? C'est bien la preuve que l'avenir appartient à ceux qui se lèvent tôt.
0: Merci Stéphane Bern. Retour au présent cet été 2026 et l'événement sportif de la semaine, que dis-je, du mois, peut-être même de l'année. L'arrivée de Zidane en sélectionneur des Bleus, on en parle tout à l'heure, 6h-10 avec notre invité journaliste à l'équipe. Pour l'heure, 5h30, l'info en France et dans le reste du monde. C'est l'heure du 90 secondes présentée ce matin par Valentine Lottès.
2: L'espoir d'un possible retour à la normale en Gironde. Pour le troisième jour d'affilée, le méga-feu n'a pas gagné de terrain hier et les températures baissent dans la région à partir d'aujourd'hui. Pour les 200 000 évacués, l'avenir dépendra du bilan de la nuit. Mais pas de répit pour les pompiers. La forêt brûle désormais à Brignoles dans le Var. 650 habitants ont dû fuir leur maison hier soir à cause d'un incendie qualifié de virulent par les autorités. Les pompiers ont besoin de vous face à l'ampleur des incendies en France. Il n'y a plus assez d'hommes et de femmes dans les casernes, secours, santé, transport, restauration ou encore administration. Le syndicat national des sapeurs-pompiers appelle tous les volontaires à déclarer leurs compétences sur son site internet. Qui sont les incendiaires ? 236 suspects ont été interpellés depuis un mois en France et le début de la saison des incendies. Près d'une centaine d'entre eux sont des mineurs, selon le gouvernement. Et nous vivons à crédit à partir d'aujourd'hui. C'est le jour du dépassement de la Terre. L'humanité a déjà consommé ce 30 juillet tout ce que la planète est capable de produire en une seule année. Selon l'ONG Global Footprint Network, nous aurions quasiment besoin d'une seconde planète au vu de notre mode de vie. 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
0: 5h31, l'info d'ici, c'est ces vacances angoissantes des évacués de Gironde.
2: Témoignage ce matin d'une famille de Saint-Jean-d'Illac, forcée de quitter leur maison en Gironde, comme 220 000 autres habitants du territoire. Ils suivent depuis l'évolution de méga-feu, depuis leur lieu de vacances, Jean-Michel Naga, sur la presqu'île de Ruisse, dans le Morbihan.
3: Et comme tout le monde ici, ils se baignent, ils se baladent, mais la distance n'efface pas les inquiétudes.
4: Ce ne sont pas tout à fait les vacances qu'on attendait de vivre. On a quand même l'esprit qui est un petit peu occupé malgré tout, quoi.
3: Audrey et Rémi avaient réservé ce séjour en Bretagne depuis des mois, mais l'ordre d'évacuation de leur village a été donné dans la nuit de vendredi à samedi, 3 jours avant le départ prévu.
4: Quitte à ne pas pouvoir rentrer chez soi, autant partir en vacances et essayer de se vider un petit peu la tête.
3: Et ils ont quand même eu le temps de charger la voiture et la caravane dans la fumée et sous des pluies de sang. novembre.
5: Moi, le soir, le temps de préparer la caravane, les vélos, etc. Je suis rentré, j'étais gris de cendres. Même le soleil a changé de couleur, c'est devenu très très rouge. Et c'est pensé vraiment au film post-apocalyptique. C'est fait une ambiance très très très angoissante.
3: Aux dernières nouvelles, le feu est à 5 km seulement de leur village de Saint-Jean-d'Illac, entre Bordeaux et le bassin d'Arcachon.
4: C'est omniprésent. J'ai peur que ça atteigne notre ville, j'ai peur que ça atteigne notre maison.
3: Et ils ont conscience du travail monumental réalisé par les pompiers.
5: Ils peuvent venir avec les calendriers, avec des photos de leurs pieds sales. On leur achète, hein. Y a pas de souci. Les pompiers, les paysans, l'armée, les policiers, les gendarmes, tout le monde, là, ils font tous un travail exceptionnel.
3: Leurs vacances se terminent le 13 août et ils espèrent qu'ils pourront alors rentrer chez eux.
2: Pour un retour à une vie plus normale, c'est désormais envisageable, hein, selon la préfète de Gironde. Au dernier point de situation hier soir, Sophie Broca s'est dit plus optimiste grâce à une météo plus favorable et à la baisse des températures à l'ouest, Johan, à partir d'aujourd'hui.
0: Ça baisse à l'ouest, ça baisse également dans le nord de la France. En revanche, la canicule, elle, se poursuit sur l'est du pays ainsi que dans la région Rhône-Alpes. Ce matin, le retour de quelques petites averses orageuses entre les Pays de la Loire, les Charentes et le centre Val-de-Loire pour le reste du pays. C'est un temps sec et ensoleillé avec des températures ce matin plutôt douces, même si on commence à respirer. Enfin, 21 degrés à Orléans ce matin, prévu 17 à Rennes, 21 à La Rochelle, 21 également à Strasbourg. Et puis cet après-midi, les averses et les orages localisés vont se diriger direction le nord de la Bourgogne, la Champagne-Ardenne et la Lorraine, avec du beau temps sur les régions du sud et des températures en nette baisse donc dans les régions du nord et de l'ouest. On relèvera 32 à Bordeaux, 25 à La Rochelle, 29 à Marseille, 30 à Montpellier, 39 la maximale à Strasbourg, donc en région Grand Est. Et chez vous, comment ça se passe? Vous nous envoyez vos petits messages sur la page Facebook d'ici. On salue Jean qui nous écoute à Foissière en Loire-Atlantique. Il a relevé 18 degrés ce matin. Maria, elle, vit dans le Poitou, 22 degrés chez elle tout à l'heure à 5h du matin. Enfin, Eddy vit dans le Lavandou et chez lui, il fait déjà 24 degrés tous les matins ici. On fait la météo ensemble.
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0: Ici, tous les matins, on chante au son de vos artistes préférés et on débute la journée avec les Toulousains. Gold sur votre radio locale, 5h35.

0: Vous écoutez ici votre radio locale qui vous accompagne dans les tout premiers instants de cette nouvelle journée. Il est 5h39.
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0: Et dans 3 minutes, gare aux arnaques. Ce matin encore, on vous évite de tomber dans le panneau, Valentine. Vous et vos compagnons à quatre pattes.
2: Oui, mise en garde sur ces faux vétérinaires sur les réseaux sociaux. Certains donnent des conseils carrément dangereux pour nos animaux.
0: Et pour la musique ce matin, le programmateur d'ici a choisi cette chanson. Et il a bon goût. Ouais, oui. Dire Straits. Dans un instant, sur votre radio locale, pour l'heure, on accueille Daniel. Bonjour Daniel.
2: Bonjour Daniel.
3: Bonjour.
0: Vous nous appelez de la Manche. Où est-ce que vous habitez dans la Manche?
3: Derrière le Mont-Saint-Michel. Ah bah, c'est un village adorable. Ça s'appelle Sainte-Piance, P-I-E-N-T-E.
0: D'accord. Alors, parce que
3: ça veut dire sapientia, la sagesse.
0: En photo, Daniel, on voit toujours le Mont-Saint-Michel de face, mais de dos, qu'est-ce qu'on voit de différent?
3: Ah bah c'est bien plus joli. Ah bah. Parce que derrière...
0: Mais oui.
3: Moi, je connais les deux côtés, puisque je suis de Rennes, Saint-Malo, Dinard.
0: Vous préférez l'arrière. D'accord, j'entends.
3: Je préfère l'arrière parce que c'est montagneux, vallonné. C'est pour ça qu'on dit basse Normandie, parce que on a de l'eau, des ruissellements.
0: Bon, Daniel, vous avez pour passion le taillage de pierre. Quand on nous l'a dit hors antenne, Valentine.
2: C'est moi.
0: Valentine a dit,
2: bonsoir à tous.
0: J'ai plein de questions à lui poser. Valentine, une question pour le taillage de pierre.
2: Et oui, parce que Saveria, qui est au standard, nous a dit, Daniel, que vous aviez trouvé une nouvelle pierre. Alors, quand on taille des pierres, on les trouve où, ces nouvelles pierres? Pas dans votre jardin.
3: Ah ben, c'est-à-dire que quand nous avons acheté... cette petite longère qui était la maison du charron, j'avais bien vu qu'au fond, dans les broussailles, il y avait des très grosses pierres et que j'avais carrément la toute première école néolithique. Je le sais maintenant.
0: Sous la main.
3: Ça fait 4 ans que je travaille dessus.
0: Et c'est là que la vocation est née de tailler des pierres.
2: Ce qui est fou, c'est que vous taillez des pierres que vous avez dans votre jardin, Daniel. Vous n'allez pas loin.
3: Je suis compagnon du devoir par papa, tailleur de pierre, maçon.
0: C'était un plaisir de vous avoir en qualité de tailleuse de pierre ce matin. Daniel, on vous offre un paqueté qui va arriver chez vous dans la Manche, juste derrière le Mont-Saint-Michel, avec plein de goodies, plein de cadeaux. Ça arrive directement chez vous d'ici 2-3 jours. Je vous embrasse, Daniel.
3: Les lunettes. Les lunettes.
0: Et les lunettes arrivent, je les apporte en personne. Promis, elles arrivent avant le 12 août.
3: Bienvenue. Et très bien. Ça me ferait plaisir.
0: Bon, très bien. Elles arrivent, promis, avant le 12 août, puisque l'éclipse.
2: Nous aussi, du coup. À bientôt.
0: Passez une belle journée, ça se passe comme ça tous les matins ici, 5h42.
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0: 5h42, chaque matin ici, c'est pas vrai. Votre rendez-vous anti-arnaque vous évite de tomber dans le panneau. Aude Raso, ce jeudi, nos compagnons à quatre pattes, eux aussi, peuvent faire l'objet d'arnaques en tout genre. Vous avez trouvé sur les réseaux sociaux des vidéos dangereuses pour nos chiens.
5: Effectivement, et je ne parle pas de vidéos confidentielles que j'ai trouvées en fouillant très fort sur Instagram. Non, je parle de vidéos qui font un carton.
6: Why the fuck is no one talking about this? This vet just saved me thousands of dollars.
5: Je fais la traduction, cette vidéo, je l'ai trouvée un peu partout, sur des comptes français. Pourquoi personne n'en parle? Dit cette dame très fâchée, ce vétérinaire m'a fait économiser des milliers de dollars. Le vétérinaire en question, on le voit tout de suite après. C'est un monsieur, cheveux blancs, micro à la main, il a l'air de donner une conférence. Que dit-il? Eh bien, en gros, que les autres vétérinaires sont tous des escrocs et que pour éviter que votre chien ait des puces, il n'y a qu'à lui vaporiser du vinaigre de cidre. Contre les vers intestinaux, faites-lui manger des graines de citrouille. Pas besoin d'un médicament très cher. Sauf que, attention, la vidéo est truquée. Cette dame et ce prétendu vétérinaire sont des faux. La séquence est générée par intelligence artificielle et en plus, ce qui est raconté n'est pas prouvé scientifiquement.
0: Alors, Aude, quel est le but de cette vidéo ?
5: L'argent, c'est toujours l'argent, parce que vient le moment où, tiens, le soi-disant vétérinaire nous parle d'une poudre dentaire incroyable et 100% naturelle, très efficace pour éviter à notre chien des problèmes de dents. Ça tombe bien, il nous donne la marque. Et ça tombe bien aussi, on nous met le lien juste en dessous pour en acheter. 45€ le petit paquet quand même, hein, je suis allée voir. Et je vous le donne en mille, les spécialistes, les vrais, assurent que l'efficacité n'est pas prouvée non plus.
0: C'est bien noté, Aude Razo, c'est pas vrai. Votre rendez-vous à retrouver est sur ici.fr à l'onglet arnaque. Dans les prochaines minutes, ce matin, Benoît Prospero va faire le rapprochement entre une plante sauvage et ce bon vieux rouleau de papier toilette. Ce nouveau épisode du Monde Merveilleux du Vivant promet d'être plein de surprises. En attendant, voici Benabar, Quoi qu'on dise, ici, 5h44.
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Vous écoutez ici un petit peu de naturel dans ce monde de béton et d'acier. C'est l'heure du monde merveilleux du vivant. Et aujourd'hui, trois choses à savoir sur une plante qui est sauvage, qui pousse partout en France, au bord des chemins, en lisière des forêts ou dans...

0: C'est en plus. Et elles peuvent aussi vous fournir un excellent couvre-tête pour vous protéger du soleil, par exemple, ou de la pluie. Et on peut aussi les utiliser comme assiette végétale.
1: Un peu comme les feuilles de bananier, par exemple.
0: Eh ben exactement, comme une grande assiette. Et à ce propos, notez que la grande bardane est une plante sauvage comestible, et au vu de sa taille, il y a de quoi se mettre sous la dent. Et alors, deuxième chose à savoir, nos ancêtres la consommaient déjà durant la préhistoire, mais cette plante est récemment tombée dans l'oubli. Pourtant, sachez que, par exemple, ses racines peuvent remplacer le topinambour et même le café lorsqu'elles sont torréfiées. Et ses feuilles cuites à l'eau s'intègrent parfaitement dans les tartes ou les gratins, tandis que ses tiges pelées s'apprécient crues en salade ou en apéro, trempées dans des sauces.
1: Bon petit déjeuner à vous si vous nous écoutez. Troisième chose à savoir, Benoît, sur la grande bardane.
0: Définitivement, la grande bardane est aussi une plante médicinale. On utilisait déjà la racine en cataplasme pendant l'Antiquité pour traiter les problèmes de peau comme les engelures et les brûlures. Et aujourd'hui, ces racines sont reconnues par les instances officielles de santé pour leurs bienfaits cutanés contre l'acné, le psoriasis et l'eczéma, mais aussi pour stimuler l'appétit. 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
1: Merci Benoît Prospero. On vous retrouve demain, même heure, même antenne. En attendant, ici.fr pour retrouver tous les épisodes du monde merveilleux du vivant.
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1: À la une de la presse ce jeudi, on parle football.
3: Et de l'arrivée de Zidane comme sélectionneur de l'équipe de France. Notre invité ce matin est journaliste au journal L'Équipe.
1: Bonjour Anthony Clément.
4: Bonjour.
1: Ce mardi, donc, Zinedine Zidane a été officialisé nouveau sélectionneur de l'équipe de France. Qu'est-ce que vous retenez de sa prestation et de sa présentation ?
4: Ce que je retiens, c'est l'émotion. Parce que bon, on sait que c'est pas quelqu'un de très expansif, c'est pas quelqu'un qui est un grand orateur ou qui va monopoliser les micros pendant de longues minutes, mais il a assez parlé pour captiver l'auditoire et il a surtout assez parlé pour dire à quel point il avait eu envie de ce poste et à quel point c'était un rêve qui se concrétisait pour lui et c'était vraiment palpable face à lui.
1: Ça fait longtemps qu'il attend justement ce poste.
4: Oui, ça fait très longtemps parce que finalement quand il a commencé à dire qu'il aimerait devenir entraîneur, il avait tout de suite parlé des Bleus, mais sauf que depuis 2012, c'était Didier Deschamps, et comme ça s'est plutôt bien passé, à chaque fois, le règne de Didier Deschamps s'est tiré, et Zidane a été condamné à la patience, et la porte s'est ouverte en janvier 2025, quand Didier Deschamps a dit qu'il arrêterait à l'issue de la Coupe du Monde 2026, et c'est à ce moment-là, donc un an et demi avant cet été, que les premiers contacts ont été noués avec Philippe Diallo, le président de la FFF, et c'était l'évidence.
1: Oui, il n'y avait pas d'entretien d'embauche, a priori. Le seul fait que Zidane soit intéressé suffisait à lui garantir le poste.
4: Oui, c'est ça.
1: On attend beaucoup de Zidane à ce poste de sélectionneur des Bleus.
4: Forcément, on attend énormément parce que c'est Zidane, en fait. Et parce que c'est aussi l'équipe de France.
1: Est-ce que la pression sera proportionnelle à l'attente ? Autrement dit, est-ce qu'on ne va rien lui laisser passer ?
4: Ce sera intéressant à suivre parce que justement, Zidane, jusque-là, c'est quelqu'un qui a raison quoi qu'il fasse, en fait. Même en 2006, quand il met le coup de tête à Materazzi et que la France perd, il est quand même responsable et on lui en veut pas. C'est quelqu'un qui a été tout le temps au-dessus des critiques parce que il flotte sur une espèce de nuage depuis le titre de 98 et tout ce qu'il a pu faire. Il est impossible de critiquer Zidane. Sauf que là, il prend le poste qui attire le plus de critiques dans le foot. Parce que quand vous êtes sélectionneur d'équipe de France, tout le monde parle de vous, tout le monde questionne votre liste, vos choix. Donc forcément, vous attirez quelques flèches. Et ça va être intéressant de voir le traitement qui sera fait de Zidane. Pour l'instant, c'est l'état de grâce. Donc évidemment que l'heure n'est pas venue de critiquer, parce que de toute façon, il a rien fait concrètement. La première liste, ce sera en septembre. Et le premier match fin septembre en Turquie, en Ligue des Nations. Donc c'est quand même assez loin.
1: Zidane, le nouveau sélectionneur des Bleus. Merci Anthony Clément du journal L'Équipe d'être passé ce matin dans le téléphone d'ici.
4: Merci à vous.
1: Une fois n'est pas coutume, dans ces tendances, ce jeudi, on va s'adonner aux joies du virtuel. Elle est bien réelle. Muriel Jordan arrive dans un instant, juste après Dire Straits, Sultan of Swing sur votre radio locale.

0: Vous écoutez ici bientôt 6 heures avant de s'informer et tout savoir sur l'actualité de votre région sur votre radio locale. Muriel Jourdan est des nôtres pour décrypter une nouvelle tendance. Aujourd'hui, Muriel, on s'intéresse au succès des visites virtuelles.
1: Oui, ces visites immersives qui nous permettent, sans bouger du canapé, de déambuler dans les plus beaux musées de France, d'Europe, du monde. Les musées, les galeries sont passés aux visites à 360 degrés en réalité virtuelle. Plus aucune contrainte géographique, ni file d'attente, ni horaire à respecter. On peut se pointer au musée Frida Kahlo de Mexico à 23h ou au MoMA de New York à 5h du mat si on est insomniaque. Pas de souci. Il suffit d'aller sur leur site internet respectif et de cliquer sur les visites virtuelles proposées. Un bon plan pour ne pas exploser son budget ni le bilan carbone. Dites, ça vous rappelle pas un truc ? En 1995, le présentateur du JT, Bruno Mazur, annonçait déjà une prouesse comme ça. Une véritable innovation, un CD-ROM, avec des centaines d'œuvres du Louvre à portée de clic.
2: Bien au chaud, chez vous, vous allez désormais pouvoir visiter le Louvre en pantoufles, et cela grâce à votre ordinateur.
1: Évidemment, on est en 2026, et tout ça a bien évolué. Les œuvres, les galeries sont tellement bien numérisées qu'on peut zoomer et voir des détails qu'on ne verrait même pas en vrai. Surtout si on a un groupe de touristes juste devant. Tiens, je claque des doigts, un coup de baguette magique et hop, je suis en Dordogne, au temps préhistorique ou dans le château de la Renaissance à Écouen ou même entouré des dessins du musée Ingres Bourdel de Montauban. Le kiff absolu pour s'offrir un peu de culture gratos via, par exemple, la plateforme Google Art et Culture qui donne accès aux œuvres d'art du monde entier.
0: Muriel, on est donc passé de l'image à l'immersion totale, y compris dans des lieux qui, d'habitude, n'accueillent pas le public.
1: Oui, on est passé d'images fixes à des expériences totalement immersives et interactives. À Lyon, par exemple, on peut visiter les mystérieuses arêtes de poissons. Le lieu est dingue, c'est fascinant. Ces galeries souterraines, fermées au public, se visitent en ligne. On a l'impression de marcher dans ce réseau enfoui sous terre, sous la Croix-Rousse, qui reste l'une des plus grandes énigmes historiques de la ville. Une visite virtuelle née grâce à un habitant de la ville de Lyon, comme l'explique Naïs Novat du pôle médiation au service archéologique de la ville de Lyon.
3: Qui a lancé l'idée et ensuite il y a eu un système de vote et le projet de visite virtuelle des arêtes de poissons est un des projets qui a recueilli le plus de votes. Pour expliquer ce que sont les arêtes, comment elles sont construites, d'où elles viennent, de quelle époque, quelle date, mais aussi ce que font les archéologues, le travail des archéologues, le travail de la métropole, de la commission des Balmes. On va expliquer tout ce qui se passe dans les arêtes depuis l'Antiquité jusqu'à aujourd'hui.
1: Bref, les visites virtuelles, c'est tendance. Bien sûr, elles ne remplaceront jamais l'expérience réelle et physique, mais elles ont le mérite d'être accessibles à tous quand on ne peut pas se les offrir en vrai parce qu'il faut de l'argent et que cet argent, lui, il est bien réel.
0: Et Muriel, vous reviendrez en vrai, en chair et en os, demain sur l'antenne d'ICI. Tout à l'heure, ICI, justement, vous donne rendez-vous pour une émission spéciale Solidarité Incendie à partir de 13h. On y parlera notamment du relogement des sinistrés et de la collecte de dons à 13h. En attendant, toute l'équipe d'ICI Matin à vos côtés arrive sur votre radio locale. On vous souhaite une excellente journée.
4: Merci beaucoup, Johan. On se retrouve demain. Bonjour et bon réveil, merci d'avoir choisi ici Roussillon. On est jeudi, on est le 30 juillet et on va tout de suite faire un point sur les infos à côté de chez vous.
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4: Et c'est la première radio locale des Pyrénées-Orientales, il est 6h.
6: 6h.
4: Il est donc tôt. Bonjour Suzanne Jodjaï.
7: Bonjour Loïc, bonjour tout le monde.
4: Les incendies continuent de faire rage en France et dans les PO, on n'est pas encore remis de celui de Trévillac.
7: C'était il y a près d'un mois, 5000 hectares détruits par les flammes. Le plus grand feu des Pyrénées-Orientales depuis un demi-siècle a fait beaucoup de dégâts, une cinquantaine de bâtiments détruits, des habitations, des exploitations agricoles et puis des sociétés d'autres secteurs. La Chambre de métiers et de l'artisanat a compté 72 entreprises sinistrées à Boulternère, Corbert, Corbert-les-Cabanes, Rodez. Certaines ont toujours du mal à reprendre leur activité aujourd'hui, notamment dans le BTP. Et c'est le cas de ces patrons que vous avez rencontrés à Y-sur-Tête, Tanguy Bocconi.
8: Pour les professionnels sinistrés comme François Gouveia, entrepreneur en maçonnerie à Y-sur-Tête, il a d'abord fallu surmonter le choc des dégâts.
9: J'ai tout perdu, tout le matériel, plus de 100 000 euros de marchandises. Hein. Tout a fondu, toutes les brouettes, les échelles, tout l'outillage, il n'y a plus rien.
8: Comment rebondir après un tel sinistre ? C'est d'autant plus compliqué que la plupart de ces professionnels, tels que Jordi, maçon à Boulternère, ne sont que partiellement assurés.
10: On ne sait pas, on ne fait pas attention à ça, on s'en rend compte quand les dégâts ils sont là.
8: Heureusement, la solidarité de la profession et des habitants joue à plein.
10: Franchement, quand on est dans les petits villages comme ça, on n'a pas de soucis là-dessus. On se fait prêter des outils, un camion, et on essaye de repartir comme un peu doucement.
8: Mais pour reconstruire un entrepôt, c'est bien plus compliqué compliqué, surtout quand les autorisations sont incertaines, explique Camille, lui aussi maçon à Boulternère.
6: On est en zone exceptionnelle des orgues, en zone inondable, à voir après ce que diront l'urbanisme.
8: Vous avez un autre plan de secours au cas où?
6: Tout. J'ai acheté le hangar avec la maison dessus exprès. 200 mètres carrés en bloc, en acier, il ne reste plus rien.
8: Tous les entrepreneurs impactés par le feu de Trévillac espèrent désormais un soutien financier conséquent de l'URSSAF, car les 1500 euros d'aide de la Chambre des métiers ne suffiront vraiment pas à couvrir la reprise de l'activité.
7: En Haut-Conflent, l'incendie de Thuès, en cours depuis 6 jours, n'est toujours pas fixé. 65 hectares ont brûlé pour le moment dans le massif de la Carenza et le secteur reste interdit d'accès, notamment les gorges de la Carenza. Hier, deux autres incendies se sont déclarés à Prades dans l'après-midi. Des départs de feu suspects au bord de la route de Los Mazos, là où les pompiers sont déjà intervenus en début de semaine. 4000 mètres carrés de végétation brûlée.
4: Et puis les pompiers qui lancent un appel ce matin.
7: Ils ont besoin de candidats pour devenir pompiers volontaires. En pleine actualité marquée par les incendies en Gironde, dans le Var, dans les Landes ou chez nous, dans les PO, nous sommes en rupture capacitaire, comme dit le syndicat des sapeurs-pompiers volontaires de France. Selon le syndicat, il faudrait près de 200 000 volontaires supplémentaires partout en France pour répondre aux besoins dans les futures années, les feux, mais aussi le secours à la personne. Un homme a été gravement brûlé hier dans l'incendie de son fourgon. C'était peu avant 13h dans une entreprise de Canet-en-Roussillon spécialisée dans le dallage et le béton. Un utilitaire qui transportait des bidons d'essence. Il s'est embrasé. Il y a 3 victimes âgées de 23 à 33 ans. L'enquête devra déterminer ce qui a déclenché ce feu. Peut-être une cigarette, mais aucune certitude à ce stade. Et puis sur l'autoroute A9, 11 km de bouchons hier après-midi. Gros ralentissement aussi sur la D900 vers le Pertus, à cause d'une voiture qui a pris feu après la barrière de péage du Boulou.
4: Et puis le futur Club Med au Barcarès va-t-il créer autant d'emplois qu'il le promet?
7: Eh bien, beaucoup en doutent. On vous expliquait ce projet la semaine dernière. Un Club Med doit ouvrir au Barcarès d'ici 2030 sur les lieux d'un ancien village vacances, aujourd'hui vide. L'entreprise annonce 1000 emplois, directs et indirects, mais des associations et des partis politiques n'y croient pas. Ils regrettent également l'argent public investi, 46 millions d'euros. Michel Corona, c'est le responsable du Parti communiste dans les Pyrénées-Orientales.
11: On a de plus en plus des gens très très riches et de plus en plus de gens précaires. Nous pensons que ce type de montage participe de cette logique. C'est-à-dire qu'on va venir aider des gens qui, in fine, n'en ont pas besoin. Par contre, on va délaisser de répondre à la problématique du logement social. On est confronté à une des plus graves crises du logement dans le département. Il y a 22 000 personnes qui ont des demandes non satisfaites. On ne réglera pas tout, mais un millier de logements pour pouvoir reloger des gens dans le département, ou les loger tout simplement, mais on créera autant d'emplois dans le BTP. On n'aura pas des passoires thermiques, donc on va avoir un effet bénéfique sur l'environnement. Et on logera des gens qui aujourd'hui sont dans des conditions catastrophiques. C'est même ce type de modèle de montage qui est à l'origine de la crise des financements publics et la crise économique tout court qu'il y a dans notre pays. C'est-à-dire qu'on capte de l'argent public sur des projets où on peut s'interroger sur la notion d'intérêt général et sur le réel impact global de ces projets.
7: Des associations s'opposent aussi à l'arrivée du Club Med au Barcarès, par exemple Agissons ou Oui au Pays Catalan. Elles souhaitent lancer un débat à la rentrée. C'est ce qu'elles expliquent sur notre site internet, ici Roussillon. Les services de l'État ont détruit une maison illégalement construite à Thuir hier, sur le domaine de Montcalm. Nouvelle opération contre la cabanisation dans le département, la quatrième depuis le début de l'année. L'occupant de la maison est relogé.
4: Dans moins de 5 mois, ce sera la 40e édition du Téléthon, mais pas sûr qu'il y ait assez de monde pour l'organiser.
7: Dans les Pyrénées-Orientales, l'antenne catalane manque de bras, notamment pour l'organisation des animations lors des premières semaines, mais aussi pour toute la logistique, car le Téléthon, c'est beaucoup de logistique. Philippe Cyr est le délégué départemental du Téléthon. Il espère vraiment que de nouvelles têtes vont se manifester pour devenir bénévoles.
12: C'est un peu plus difficile qu'avant, mais enfin, bon, le Téléthon a une image de sympathie qui nous permet d'avoir du monde. C'est ce qu'on apprécie. Mais là, en ce moment, sur le Téléthon Perpignan, on a besoin d'un peu plus de nous aider pour au niveau logistique, hein, ne serait-ce que pour conduire un véhicule, pour nous aider à monter les stands, nous aider pour la vente sur le terrain. Bon, on est en partie des personnes concernées, donc on n'a pas toujours la mobilité pour faire ça. Également, on a, nos équipiers sont comment dire, on a une équipe qui est plus toute jeune. Voilà, on a besoin d'un coup de main. Et puis, c'est le Téléthon aussi, c'est un moment de fête. Hein, c'est un moment convivial. On vient pour aider. Et en même temps, en général, on se régale.
7: Alors, si jamais vous êtes prêt à donner de votre temps pour le Téléthon cette année dans les PO, vous nous appelez au 04 68 35 5000 et on vous mettra en contact avec l'équipe de coordination. Dans les infos de 6h30, on reviendra sur la naissance du petit Corto, le premier bébé né à Aiguatebia depuis 71 ans. Reportage dans ce village des Garoches dans une demi-heure. Et puis, une star du handball sera ce soir à Banyuls, Ludovic Fabregas, l'enfant du pays, de retour pour une séance de dédicace sur l'esplanade du Front de Mer à partir de 18h30. Le capitaine de l'équipe de France de hand a d'ailleurs remporté en juin sa 4e Ligue des Champions, la 3e avec le club du Barça.
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7: Peut-être des risques d'orage aujourd'hui dans les Pyrénées-Orientales.
4: Tout à fait, ma chère Suzanne.
7: Oui.
4: Soleil passage nuageux déjà ce matin du conflant au littoral. Des fenouillèdes au Val-Espire, des gouttes possibles également au-dessus de Céré et Sorède ce matin. Montagne, ciel bleu qui vous attend. Quelle température relève-t-on dans vos jardins? Eh bien, pour le savoir, je lis vos commentaires sur le post météo de la page Facebook et le WhatsApp ici Roussillon chez Jocelyne. Bonjour Jocelyne, vous êtes à Toulouse. Il fait 24 degrés aussi chez Louis à Coléral Temporda. C'est juste après Portbou, entre Portbou et Yansa. C'est très joli. On a Maggie à Argelès-Plage, 24 degrés, 25 chez Bruno, du côté de Palo. Les températures cet après-midi, Suzanne?
7: Alors cet après-midi à Perpignan, 31 degrés, mais un ressenti beaucoup plus élevé, hein, un peu comme hier, 40 degrés. 33 à Prades, avec risque d'orage, 28 en Salanque et 34 degrés cet après-midi en Val-Espire, avec un ressenti de 42.
4: Voilà, donc vous l'aurez compris, c'est quand même le soleil qui prend le dessus. Ça n'empêchera pas un léger voile nuageux par-ci, par-là. Notez peu, pas de vent en pays catalan, à l'exception de la Cerdagne où ça souffle depuis le sud-ouest à 40 km/h sur le littoral. Ça pourra monter jusqu'à 30 km/h.
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4: Ah ben on commence bien. Un petit Jeanne Masse. On vous écoute. On sait que vous aimez les années 80, les chansons françaises, Johnny Johnny. On répond à vos attentes sur Ici Roussillon. 6h08. Bon réveil. Merci de nous avoir choisis.

0: Johnny Johnny, Jeanne Masse, ici Roussillon, il est 6h11.
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0: Bonjour à toutes, bonjour à tous. Jeudi, avant-dernier jour du mois de juillet. Bonne fête les Juliettes aujourd'hui. Et tiens, il y a un dicton, un bon fermier à la Saint-Juliette doit vendre ses poulettes. Voilà, vous en faites ce que vous voulez. C'est pour vous. Le 30 juillet, c'est aussi la journée internationale de l'amitié. De Rap Brands, forcément. C'est plus qu'en groupe, c'est aussi... voilà, et Friends. Et oui, on se rappelle tous de Friends. Pensez à votre ami aujourd'hui. Salut J2, J2A, Jean-Alexis. Bonjour à la réalisation de cette émission. Les six amis new-yorkais, hein, forcément de la série culte. Joyeux anniversaire à Lisa Kudrow aujourd'hui, qui campe le rôle de Phoebe dans Friends. Rappelez, tu pues le chat, tu pues le chat, c'est elle. L'amitié, c'est aussi Woody et Buzz l'éclair.
3: Ton ami, c'est moi, tu sais, je suis ton ami.
0: Bah oui, Toy Story, bien sûr, ça vous évoque quoi? Ou qui, peut-être? Ah, on aimerait qu'ils soient nos amis aussi. Joyeux anniversaire aujourd'hui à Christopher Nolan. Il est en vogue, hein, le réalisateur britannique. 56 ans aujourd'hui. 55 pour Calogero, 78 ans pour Jean Reno, 68 ans pour Elle. Kate Bush, 68 ans, indémodable, Babouchka. Allez, on commence cette journée ensemble sur Ici Roussillon avec les conseils du docteur Kierzek dans un instant. Tatouage et soleil, comment protéger ses encres neuves.
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0: Vous avez des tatouages, non? Vous voulez en faire peut-être ou en refaire? Le docteur Kierzek a des conseils sur vous, hein, les conseils de l'été pour le passer en pleine forme. Bonjour docteur.
7: Bonjour à toutes et à tous. Les beaux jours sont là, les t-shirts se raccourcissent et vos tatouages s'apprêtent à sortir de leur hibernation. Mais attention, le soleil, lui, n'a aucune pitié. Alors, je vais être très clair, un tatouage tout frais que vous venez de faire, bah, c'est comme une glace dans le désert, ça fond, ça part en vrille, ça laisse des traces, c'est une très mauvaise idée. Un tatouage récent, c'est une plaie ouverte. Bah oui, l'aiguille du tatoueur a transpercé la peau, laissant derrière elle des milliers de petites lésions, des micro-lésions. Et le soleil, lui, va brûler la surface, un coup de soleil, déshydrater la peau et surtout aggraver la formation de croûtes, de cicatrices et de boursouflure, sans parler du risque d'infection. Bref, un tatouage exposé trop tôt, c'est un dessin qui peut perdre ses couleurs, devenir flou ou même cicatriciel. Donc même si vous avez envie de le montrer, la seule et unique solution, c'est de le cacher ce premier été. On le couvre d'un vêtement ample, en coton ou d'un pansement stérile et on attend patiemment. La règle d'or, c'est au moins un mois sans exposition directe et en réalité, la cicatrisation superficielle prend 2 à 3 semaines, mais la cicatrisation complète de la peau, ça dure plusieurs mois. Donc on se protège, t-shirt, manches longues, ombre et au bout d'un mois, si la peau est bien lisse, là on peut commencer à appliquer la crème solaire indice 50+.
0: Et pour les tatouages anciens?
7: Même pour les tatouages anciens, le soleil reste un ennemi silencieux. Avec le temps et les expositions répétées sans protection, les rayons UV dégradent les pigments, notamment les couleurs claires comme le rouge, le jaune ou le orange. Ça peut pâlir, ça peut virer au brun. Donc la peau tatouée vieillit aussi plus vite. Elle se dessèche, s'affine et les contours du dessin s'estompent. Pour préserver l'éclat de votre encre, appliquez systématiquement une crème solaire indice 50+ sur le tatouage dès que vous vous exposez. Renouvelez l'application toutes les 2 heures et n'oubliez pas qu'un vêtement en tissu anti-UV reste la meilleure des protections. Un tatouage, ça s'entretient. Hydratation quotidienne, protection solaire, c'est vraiment les deux clés pour qu'il reste beau le plus longtemps possible. Je résume, un tatouage récent, on joue la carte de l'ombre et du vêtement, et un tatouage plus ancien, on sort la crème SPF 50+. Et rappelez-vous, en cas de coup de soleil sur le tatouage, rincez à l'eau fraîche, hydratez et surtout ne grattez pas. Et s'il y a des cloques qui apparaissent, je vous conseille de consulter votre médecin. Allez, bon été, bonne santé, à l'écoute d'ici bien sûr.
0: Hey, top docteur, allez toucher le tatoueur si vous le souhaitez. Dans quelques secondes, Virginie Sinclair vous propose la visite de la maison de l'été. Temps de locat avec Dans ma rue, vous êtes sûr, ici Roussillon. Il est 6h16. On communique ensemble. Nous pouvons communiquer, bien sûr, c'est interactif, via le WhatsApp de la radio 04 68 35 5000. Je l'ai sous les yeux, je vous lis. Je vous cite, même si besoin, les températures, par exemple. Idem sur le Facebook, vous allez sur Ici Roussillon. Et puis, il y a un post

0: Bop avec Hanson, ça vous met de bonne humeur, j'en suis certain. Merci d'avoir choisi ici Roussillon. On va retrouver Virginie Sinclair. Niché au cœur de l'un des plus grands trésors écologiques du littoral, la maison de l'étang de Leucate vous invite à découvrir la richesse insoupçonnée des zones humides qui entourent la commune. Ça s'étend sur plus de 2000 hectares. C'est des zones qui sont d'une importance cruciale pour la préservation de la biodiversité. Ça abrite certaines des plus belles espèces d'oiseaux, d'insectes, de plantes que la région puisse offrir. Virginie est accueillie par Laurence et Juliette.
1: Eh bien, vous êtes à la maison de l'étang sur la commune de Leucate. C'est la maison qui parle de l'environnement, de la pêche, de la conchyliculture, de tout ce qui se passe au fait sur l'étang de Leucate ou de Saz.
2: Juste à côté du centre ostréicole.
1: C'est ça, parce que quand même la conchyliculture sur notre étang, c'est un des éléments qui est vraiment phare et c'est aussi la raison pour laquelle il y a tant d'efforts qui ont été commencés il y a 30 ans maintenant sur la qualité de l'eau et des milieux naturels aux alentours.
2: Alors, qu'est-ce que vous proposez aux visiteurs ? Juliette, vous les accueillez, vous, les visiteurs ?
3: Oui, tout à fait. On les accueille au sein de cet espace où toutes les thématiques sont abordées, de la pêche à la biodiversité, les poissons, les oiseaux. Voilà, on propose aussi des ateliers pour les enfants, pour les familles, pour tous les publics. Des sorties aussi naturalistes sur le territoire, à Leucate. Que ce soit le milieu du Nerf, que ce soit la garrigue ou les berges de l'étang, tous les milieux sont couverts.
2: Alors cette maison de l'étang, Laurence, elle a pour but de mettre en avant la biodiversité des zones humides sur lesquelles elle est installée.
1: Sachant qu'effectivement, autour de l'étang de Leucate, il y a plus de 2000 hectares de zones humides qui sont des zones hyper importantes pour la préservation de la biodiversité. C'est vraiment là-dedans qu'on a les plus belles listes d'espèces qu'on peut imaginer, que ce soit des oiseaux, des insectes, de plantes aussi. On a un certain nombre de plantes rares, protégés, des habitats très intéressants pour tous les habitants.
2: Je vois qu'il y a un corner, le paradis des oiseaux, on peut se rapprocher ?
1: Bien sûr, bien sûr. C'est un espace où on est plus autour des éléments tactiles et un espace qui vise les enfants.
2: Par exemple, si j'appuie ici,
1: ça allume une petite lumière qui va nous montrer dans quel endroit habite une des espèces qu'on décrit. Là, en l'occurrence, c'était les chasses blanches sur laquelle vous avez appuyé et elle est présente vraiment sur les berges de l'étang.
2: Bonjour messieurs, dames, bonjour les enfants. Tu joues à quoi ?
4: Boîte tactile, faut deviner les coquillages sans les regarder.
2: D'accord, est-ce que tu as réussi ?
4: Pour la plupart, oui.
2: Oui, qu'est-ce que tu as reconnu par exemple ?
4: Le couteau, l'huître, le bucarde, le cornet, la patelle, la palourde et le pétoncle.
2: Est-ce que tu connaissais ces coquillages ?
4: Oui.
2: Oui, tu en manges aussi ?
4: On en a mangé à midi, là, certains.
2: Et tu arrives d'où, toi ?
4: On vient d'Auvergne.
2: Et vous connaissiez cette maison de l'étang ?
5: Et non, c'est la première fois qu'on vient. On est venu déguster un plateau de fruits de mer et on s'est dit qu'on allait faire un petit tour ici.
2: Bonne visite !
5: Merci beaucoup.
2: Dites-moi, Laurence, je vois des déchets au sol. C'est quoi ça exactement ?
1: Eh bien, c'est malheureusement ce qu'on a récolté sur les bords de l'étang, parce que tous les déchets qui peuvent être sur un bassin versant atterrissent fatalement au bout d'un moment autour de la lagune ou plus loin en Méditerranée.
2: Voilà. C'est ça aussi, sensibiliser les visiteurs à garder les lieux propres.
1: Voilà, c'est ça, effectivement, c'est pour ça qu'on a mis quand même un peu l'accent là-dessus pour qu'on puisse y penser.
0: Merci beaucoup Virginie, merci aussi à Laurence et merci Juliette. Et bonne fête Juliette en ce 30 juillet ici Roussillon. Escroc avec Marine avant votre horoscope.

0: complètement mérité, Marine, que l'on va retrouver début septembre du côté du Pelliculive Festival à Thuir. Les taureaux, faut vous accrocher aujourd'hui. La suite de votre horoscope, c'est juste après ça.
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0: 6h26, toute l'info locale à côté de chez vous, dans 3 minutes et 30 secondes pour l'heure, votre horoscope avec Catherine Viguier. Quelque chose à ajouter pour un signe peut-être?
3: Pour les Verseaux et pas que, écoutez bien.
4: Bélier, votre enthousiasme est de mise avec des réjouissances amicales et en société.
5: Taureau, s'il y a un souci familial ou travail, il faut vous accrocher, vous sortirez vainqueur.
6: Gémeaux, c'est positif pour vous, avec ce désir d'aller de l'avant, vous êtes bien parti.
7: Cancer, vous enrichissez votre vie intérieure sans oublier de regarder vous sous votre argent.
8: Lion, cette journée ne passe pas inaperçue. Vous êtes tenu d'assurer un rendez-vous qui compte pour vous.
9: Vierge, vous ferez plaisir aux uns aux autres. Vous faites peut-être un bon plat.
10: Balance, chouette journée, attractive. Votre ego, votre petit nombril est valorisé, on vous aime.
11: Scorpion, une journée qui ne sera pas simple, mais faites de ces difficultés un défi.
12: Sagittaire, en partant sous chez vous, une réponse tant attendue vous parvient.
13: Capricorne, biens et acquisitions sont d'actualité, faites-vous conseiller si besoin.
14: Verseau, alors c'est une journée importante, marquante et vous êtes maître du jeu.
15: Poisson, vous serez plus réservé que d'habitude, de quoi vous ressourcer.
16: Et pour nous tous, pas question de se prendre trop la tête, pas question.
0: Merci beaucoup Catherine Viguier. Bonjour à toutes et bonjour à tous. Merci d'avoir choisi ici Roussillon. Vous nous écoutez au quotidien du Val-Espire jusqu'au Cap-Cire en pleine du Roussillon, dans les Fenouillades. 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L'info à 6h29, un fourgon utilitaire a pris feu hier à Canet-en-Roussillon.
17: Oui, dans une entreprise de Canet-en-Roussillon spécialisée dans le dallage et le béton, un utilitaire qui transportait des bidons d'essence s'est embrasé. Il y a trois victimes, dont un homme gravement brûlé. Dans quelques instants, on ira dans les Garoches, tout près de Codiès-de-Conflans. Pour la première fois depuis 71 ans, un bébé est né dans le village d'Aiguatébia. Reportage juste après le tour de l'info avec vous, Valentine Lottès, sur Ici Roussillon, et l'appel des pompiers pour recruter des volontaires partout en France.
18: Pour aider les pompiers face à l'ampleur des incendies en France, il n'y a plus suffisamment de monde dans les casernes. Le syndicat national des sapeurs-pompiers volontaires appelle tous les intéressés à se manifester. Secours, logistique, transport, restauration, administration, les compétences recherchées sont nombreuses. 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Pour une émission spéciale, vous saurez tout des initiatives en cours de l'accueil des animaux égarés arrêt au reboisement des forêts. Sur le front, en Gironde, troisième journée hier, sans nouvelle progression de l'incendie. 42 000 hectares ont brûlé depuis le départ de ce méga-feu il y a un peu plus d'une semaine. Et enfin, les autorités envisagent un retour, je cite, à une vie plus normale ces prochains jours, encouragés par des températures en baisse. Plus de vigilance à la canicule en Gironde et dans les Landes ce matin. De l'air plus frais arrive par l'ouest, mais 21 départements d'un large quart sud-est sont encore en orange sur la carte de Météo France pour un risque de forte chaleur. Terminus à Bordeaux encore ce week-end pour les voyageurs de la SNCF. Conséquence des incendies, aucun TGV ne circulera au sud de Bordeaux au moins jusqu'à dimanche, sauf ceux pour Toulouse. Le chassé-croisé du 1er août approche et Bison Futé annonce déjà le pire week-end de l'été sur la route. C'est noir, extrêmement difficile de circuler dès demain dans toute la région sud-ouest pour les départs et toute la France sera concernée samedi.
17: Valentine Letesse, vous revenez dans une heure. En voilà une bonne nouvelle et c'est une rareté. Un bébé est né à Aiguatebia, un village de 45 habitants en montagne, dans les Garoches, non loin de Caudiès de Conflans et de Layagone. Le petit Corto a vu le jour le 12 juillet, la première naissance en 71 ans. Et il est vraiment né dans le village, pas à l'hôpital, Simon Colboc.
19: Et à la mairie, il a donc fallu rouvrir le registre des naissances. Clotilde, la maman.
20: Toute sa vie, il faudra qu'il mette qu'il est né à Aiguatebia. Personne ne saura où c'est, mais ça fera parler du village.
19: À Aiguatebia, comme une évidence pour le papa Milan.
21: On est très attaché au village, on s'est marié dans ce village et effectivement, c'est un peu notre cocon, notre nid, notre refuge dans la montagne.
19: Et comme le bébé se présente bien, le couple veut éviter la case hôpital.
20: C'est vrai que mon premier accouchement, tu vois plein de monde et en fait, il y a un côté un peu animal où quand t'as mal, de base, t'as pas envie de voir plein de gens.
19: La PMI, la protection maternelle et infantile de Prades, donne son accord. Les plus stressés, ce sont alors les voisines, Elisabeth et Fabienne.
22: Alors mes premiers mots à Clotilde, ça a été « mais tu n'y penses pas ». Tu te rends compte qu'on est loin de tout, quoi. Enfin, s'il se passe quelque chose, qu'est-ce qu'on va faire ?
23: On a vu les tutos et autres pour voir comment procéder, quels étaient les gestes.
19: Finalement, aucun souci. La doula était présente pour l'accouchement. Une naissance et aussi une renaissance pour le maire d'Aiguatebia, Bernard Rochache.
24: Moi, je suis arrivé en 2009. Je me rappelle, au départ, on était 11 habitants à l'année. Maintenant, 45. Les gens, ils croient que parce qu'on est dans un petit village de montagne, on est loin de tout, on peut rien faire, c'est pas vrai.
17: La photo de la petite famille, vous l'avez sur le site d'ici Roussillon, avec donc le nouveau bébé d'Aiguatebia. À Thuir, hier, nouvelle opération contre la cabanisation. Une maison construite illégalement sur le domaine de Montcalm a été détruite. C'était la quatrième opération depuis le début de l'année. Et puis dans les infos de 7h, vous entendrez la colère des opposants au Club Med. Un grand village vacances devrait s'implanter au Barcarès d'ici 2030, avec 46 millions d'euros d'argent public investis dans le projet. Et ça ne plaît pas du tout aux associations que vous entendrez dans une demi-heure. Quelques risques d'orage cet après-midi en Conflans, Loïc, pour l'instant.
0: Ce matin. Ça va, ouais, ce matin, ça pourrait être compliqué. Enfin, compliqué. Bon, allez, quelques averses du côté de Serré et de Sorède, hein, dans le Val-Espire, ailleurs, sur la plaine du Roussillon, le bas Conflans, le littoral, c'est du soleil qui est couvert, et puis on aura du soleil ce matin, en tout cas, sur la Cerdagne et le Cap-Cyr. Ça donne quoi dans vos jardins? Eh bien, je vous lis sur le Facebook ici Roussillon. Vous savez, c'est vous qui tac, mettez des commentaires sur le post, et puis comme ça nous donne la température. Je vous la donne en direct. On a 25 degrés à Is-sur-Tête chez Nadi. On a 24 degrés à Bagnoul-sur-Mer du côté de chez Marie. Bonjour Marie, bonjour Bernard. 24 degrés du côté de Clara. 17 degrés à Targazone chez Bernadette. Et puis Richard qui nous dit bon dia à l'équipe. 23 degrés, 95% d'humidité. Là où il habite, il ne dit pas où ça habite, où il habite. J'imagine peut-être du côté de la mer,
17: quelque part,
0: parce qu'il y a des entrées maritimes. Et il dit ça pègue. Ah oui, ben je veux bien croire.
17: J'imagine.
0: Suzanne, cet après-midi.
17: Alors la maximale, ce sera à Prades de Moyaux, 36 degrés, 34 prévu à Serré, 33 à Prades avec un ressenti beaucoup plus important, 40 degrés. Pareil à Perpignan, 31 degrés, mais ressenti 40. C'est un peu comme hier.
0: Ouais, il va faire chaud. Hein. Il va faire chaud. Et puis dans le ciel, eh bien du soleil, un petit léger voile nuageux par-ci par-là. Très peu de vent, hein, pays catalan, à l'exception de la Cerdagne où ça va souffler en vent de sud-ouest à 40 km/h et sur le littoral 30 km/h maximum et localement.
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0: 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C'est sûr, ici aussi.

0: C'est sympa, ça vous rappelle peut-être Barry White. C'était Alain Chamfort sur Ici Roussillon.
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0: J'espère que vous allez bien, avant-dernier jour du mois de juillet. Aujourd'hui, on est le 30, hein. C'est la fête aux Juliettes. Si vous en avez dans votre entourage, n'hésitez pas à leur envoyer un petit message, ça fait toujours plaisir. Et si vous appelez Juliette, votre femme, votre sœur, une amie, envoyez-moi un message sur le WhatsApp ici Roussillon, 04 68 35 5000. Je lis les messages en direct, comme celui d'André, par exemple, là, à l'instant, tout de suite, il y a une dizaine de minutes, pardon, et Taprade, il fait 23 degrés. Il nous dit, voilà, et je souhaiterais la fête aux Juliettes avec grand plaisir. On prend par prendre le bain avec une question d'enfant et une plongée dans les océans. C'est l'heure du bain, c'est la série originale de l'été avec Louise Lempire, les scientifiques d'Océanopolis Acts à Brest. Aujourd'hui, on se demande qui a mis des cailloux sur la plage.
3: Pourquoi il y a des plages avec du sable et d'autres avec des cailloux?
4: Tout dépend de l'histoire de la plage sur laquelle tu te trouves.
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4: Louise Lempire. Le sable, c'est des morceaux de cailloux réduits en poussière. Des grains de poussière qui racontent une très longue histoire. Et dans cette histoire, il y a plusieurs personnages. Les petits cailloux, avec des gros biscottos, ceux-là se déplacent vraiment pas beaucoup. Des coquillages, des gros galets, du sable épais, celui qui gratte les pieds, ou du sable tout doux. Et un caillou, c'est vieux comme le monde. Imagine un immense champ de cailloux. Ils sont très gros et très grands. Au cours du temps, le vent, l'eau de mer, la pluie, la chaleur ou même notre passage font travailler ce caillou. Il fond, il se polit, il devient donc tout doux au toucher, un peu comme les galets, ou se casse en petits morceaux et devient du sable. Et ça prend des centaines, des milliers, voire des millions d'années. Et les plus forts d'entre eux, comme les cailloux que tu vois sur la plage, ont peut-être juste fondu, mais sont là depuis toujours. La composition d'une plage dépend de la formation géologique de la région. Les roches de craie, comme en Normandie, sont plus friables que le granit breton.
3: Alors il y a des cailloux qui s'en vont ?
4: Oui, parfois la plage peut même changer. Après une grosse tempête, le sable a disparu et tu vois plus de cailloux. Le vent et les vagues l'ont emporté en voyage, mais il reviendra à la marée suivante. Et d'autres fois, la forte houle déplace du sable et recouvre des cailloux. Et là, ton œil de lynx peut observer tous les changements.
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0: 6h41 sur Ici Roussillon, la suite avec quelques conseils pour bien masser votre chien avec notre vétérinaire maison.
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0: Et avant Bill Medley, Jennifer Warnes. Oh oui, vous allez danser en écoutant Ici Roussillon. Voici les conseils de notre vétérinaire. Le massage canin aujourd'hui, c'est pas juste un effet de mode. Détente, récupération, lien avec le maître. Il aurait de vrais bienfaits pour nos compagnons à quatre pattes. On en parle avec notre docteur Pierre Fabin.
7: Et oui, les massages, ce n'est pas que pour les humains stressés ou les sportifs de haut niveau. Nos chiens aussi peuvent en profiter. Et on n'a pas besoin de formation poussée pour commencer. D'abord, il faut comprendre que le massage agit à plusieurs niveaux. Il stimule la circulation sanguine, aide à détendre les muscles, soulage certaines douleurs et peut même calmer votre chien s'il est anxieux. En plus, c'est un excellent moment de complicité. On renforce la relation, on apprend à mieux connaître le corps de son chien et parfois, on peut même détecter un petit problème de santé en passant la main. Une boule, une zone douloureuse, une irritation. Mais attention, on ne masse pas n'importe comment. On ne tord pas les pattes, on ne force pas et surtout, on choisit le bon moment. Un chien qui vient de courir partout, qui est excité ou qui n'a qu'une envie, c'est d'aller se promener, ce n'est pas le bon candidat. Il faut qu'il soit calme, détendu et qu'il ait envie d'interagir.
0: Mais concrètement, on commence comment si on veut masser son chien à la maison ?
7: Déjà, installez-vous dans un endroit calme, sur une surface confortable. Posez vos mains doucement sur votre chien et respirez. Parce que oui, il sent si vous êtes stressé et il va l'être aussi. On commence souvent par des effleurages, des caresses lentes avec la paume entière dans le sens du poil. Ça permet de chauffer les tissus, d'installer une ambiance zen. Et ensuite, on peut faire des pressions circulaires douces sur les zones musculaires. Les épaules, les cuisses, les lombaires. Évitez les articulations et le ventre. Parfois, les chiens n'aiment pas. Et si vous voyez qu'il s'agite, qu'il commence à bailler, qu'il détourne la tête ou qu'il gémit, on arrête, c'est qu'il n'est pas à l'aise.
0: Est-ce que c'est vraiment utile pour tous les chiens ou c'est plus pour les chiens âgés ou malades ?
7: Alors c'est utile pour quasiment tous les chiens, à condition d'adapter. Les chiens sportifs ou très actifs, par exemple, récupèrent mieux après un effort s'ils sont massés. Les chiens stressés, eux, trouvent un apaisement dans le massage. Et les chiens âgés, ceux qui ont de l'arthrose ou des douleurs chroniques, peuvent vraiment en tirer un bénéfice. Et je connais des gens qui massent leurs chiens tous les jours pour les soulager de leur arthrose. Alors bien sûr, ça ne remplace pas un traitement médical, mais ça peut être un très bon complément. Et si vous avez des doutes, parlez-en à votre vétérinaire ou à un ostéopathe animalier. Ils pourront vous montrer les bons gestes.
0: Merci beaucoup, notre docteur Pierre Fabin, votre vétérinaire à l'écoute d'ici Roussillon. Dans un instant, la sélection de vos trois messages vocaux que vous nous avez envoyés sur le WhatsApp ici Roussillon pour annoncer un événement autour de chez vous. J'en ai fait une sélection et je vous les diffuse. Mais avant ça, dansons de Time of My Life.

0: Ah, Dirty Dancing. Merci J2A, c'est la mémoire de ce studio parfois. 6h50, on fait un tour dans votre jardin pour voir quel temps il fait. C'est les messages que vous me laissez sur le post Facebook, la page ici Roussillon. Marie, elle est à Bagnoul-sur-Mer. Il fait 24 degrés, il y a un ciel couvert, il y a beaucoup d'humidité. C'est brumeux aussi à Clairat ce matin, chez Bernard. Très humide, 24 degrés aussi. Chez Jean-Marc, on a 25 degrés. Il habite à Bâche. Bonjour Jean-Marc. Il nous dit que le ciel est nuageux. Pas de vent, il fait déjà lourd. C'est le point commun aujourd'hui dans le département, c'est l'humidité. Hein. Même à Amélie-les-Bains, car il nous écrit, elle nous dit 23 degrés et humidité plus. Voilà, le Facebook et le WhatsApp ici au 04 68 35 5000 pour parler de la météo et du ciel chez vous. Les événements que vous organisez autour de chez vous, vous pouvez aussi nous en parler sur le WhatsApp ici Roussillon 04 68 35 5000. Tous les jours, on vous diffuse à la demi-heure de chaque heure ce qu'on appelle l'ICI Express. Et puis le matin, 7h06, 6h50, 6h51, je fais une sélection de trois vocaux qui ont retenu mon attention. Et on commence direction Prats de Moyaux avec de la lecture.
1: Bonjour, l'association Point de Suspension organise à Prats de Moyaux le 19e salon du livre le samedi 1er août sur la promenade du Firal de 10h à 17h. Cette année, le thème sera l'air sous toutes ses formes. Nous attendons une soixantaine d'auteurs et d'éditeurs et comme chaque année, nous proposerons des animations.
0: Merci beaucoup René. On part à Saint-Paul-de-Fenouillet à présent avec une ambiance médiévale.
2: Ce samedi 1er août à Saint-Paul-de-Fenouillet au stade Les Cortals, les Saint-Pagnols organisent le festival Occitano-Médiéval. Campement historique, rock médiéval, artisanat et jeux et spectacles. Restauration sur place, venez nombreux.
0: Oh yeah. Merci beaucoup Audrey. Enfin, le collectif métissé à la Cabanas.
3: Salut, c'est le collectif métissé.
4: Salut, c'est Amélie.
5: Salut, c'est Igor.
6: Salut, c'est Nadia.
7: Salut, c'est Julia.
8: Salut, c'est Soma. On vous donne rendez-vous dimanche 9 août à la Cabanas dans le 66. Attention, c'est la Caban Fête pour un super concert en mode collectif métissé. Ça va être la planète Fiesta qui débarque chez vous. On va plonger dans les yeux d'Émilie. Et quoi qu'il arrive, laisse tomber tes problèmes parce que la Caban Fête, ça va être très très chouette. Et c'est le dimanche 9 août.
0: Ouais, le dimanche 9 août et deux jours avant, le 7 août, toujours à la Cabanas, vous aurez Mario, Démile et Images. Merci à vous toutes et tous pour les vocaux que vous nous envoyez au quotidien. Je vous rappelle, c'est le WhatsApp ici aussi en 04 68 35 5000. Aujourd'hui, c'est la journée mondiale de l'amitié. Et il y a de quoi en rire avec l'humour en tube de Fred Ballard dans un instant. Pour l'heure, 6h53, on se réveille avec Néant 17, à Liechtenstein à peu près. Frédéric Coleman-Jones.

0: Qu'est-ce que c'est beau ça, Goldman, Fredericks et John sur ici au sur 6h57. Il y a de l'humour et c'est en tube, ça arrive.
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0: L'amitié est le plus certain des remèdes contre les chagrins. C'est beau du temps de Voltaire, on n'avait pas besoin d'une journée mondiale pour célébrer l'amitié. Mais aujourd'hui, en fait, l'amitié, le fou rire aux lèvres avec Fred Ballard dans l'humour en tube.
4: On a encore parmi vous qui se demandent si une sincère amitié homme-femme est authentiquement possible. C'est possible. Enfin, pas avec moi, hein, mais c'est possible.
5: Ok, bon bah tant pis hein, pour toutes celles qui auraient bien aimé avoir Thierry's amitié comme poteau pour passer un été bien déglingo à se fendre la poire en buvant des mojitos. Ce qui est possible pour certains est impossible pour lui et il a des arguments implacables.
4: J'ai toujours pensé que l'amitié homme-femme est aussi hypocrite que l'amitié franco-allemande entre début 40 et fin 44. Ou l'amitié Villepin-Sarkozy entre début 04 et milieu 07. Ou l'amitié Zidane-Materazzi entre juillet 06 et juillet 06, vous voyez.
5: Alors c'est sûr que vu comme ça, la mixité en amitié c'est pas gagné. Mais c'est pas grave, hein, parce que d'un autre côté, quand on reste entre filles, on se marre comme des fofolles. Et on développe des complicités de dingue. On a toutes hein, une meilleure amie et aussi la meilleure des meilleures amies.
6: Tu sais, c'est la fille, tu te fais larguer, elle t'écoute pendant des heures, tu... Perds ton appart, elle te prête le sien. Tu veux partir en vacances, elle t'accompagne à l'aéroport. À 6h du matin. Et toi, t'es là, mais c'est incroyable tout ce que tu fais pour moi. Je sais pas comment te remercier, sérieux, c'est fou. Et elle te dit, mais c'est normal. T'aurais fait la même chose pour moi. Franchement, non, hein.
5: Oui, bon, il peut arriver que la réciprocité ne soit pas une règle absolue en amitié. L'amitié se calcule-t-elle en nombre de services rendus? Certainement pas. L'amitié se jauge au nombre de fous rires partagés. Donc, à votre bon cœur, les amis, aujourd'hui, on rit.
0: Merci beaucoup, Fred Ballard. Allez, c'est vrai à tous nos amis aujourd'hui. C'est important, hein, faut dire merci à nos amis, n'est-ce pas, Suzanne?
7: Bah oui, faut toujours remercier ses amis.
0: N'est-ce pas, J2? Si vous saviez, mon cher ami J2. Allez, c'est l'heure.
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0: Ici Roussillon, première radio locale des PO, il est 7h.
8: 7h.
0: Jeudi 30 juillet, on vous parlait la semaine dernière de l'installation d'un futur Club Med au Barcarès. Eh bien, certains n'en veulent pas.
9: L'entreprise promet une renaissance économique dans le secteur avec des centaines d'emplois. Le nouveau Club Med devrait s'installer sur les lieux d'un ancien village vacances d'ici 4 ans au Barcarès. Mais les opposants commencent à organiser la fronde car ils ne croient pas du tout à ce projet, Simon Colboc.
10: Oui, notamment sur l'emploi. Le Club Med promet 1 000 000 d'embauches directes et indirectes. Trop beau pour être vrai, répond Ausias Vera. C'est le porte-parole de Oui au pays catalan.
11: On a beaucoup d'emplois qui vont être précaires. On va avoir des nomades qui vont travailler quelques mois sur ce site et puis vont partir sur d'autres sites du Club Med l'hiver. Le Club Med débarque dans le département. On le fait entrer parce qu'on se dit ça donnera l'impression d'un certain développement économique, mais c'est un leurre.
10: Les opposants dénoncent aussi le gaspillage d'argent public, en tout 46 millions d'euros pour attirer le Club Med. De l'argent qui aurait été plus utile dans les EHPAD ou à la rénovation de logements sociaux, explique le Parti communiste. D'autant que, selon Michel Coronas, le responsable du PC chez nous, il ne faut attendre aucune retombée du Club Med.
12: On est allé regarder la Charente-Maritime où il y a déjà un Club Med. Ça n'a pas bouleversé l'économie locale. Elle est tout aussi faible que la nôtre, avec des faibles ressources pour les gens qui travaillent.
10: Autre argument des anti-Club Med, le manque d'eau. Johan Nao, le coordinateur du mouvement Agissons.
13: De l'eau de mer rentre dans les nappes, dans la zone de la Salanque. Il va falloir
8: qu'aujourd'hui nos décideurs comprennent qu'on est aux avant-postes du dérèglement climatique.
10: Les opposants espèrent lancer un débat autour du Club Med après l'été.
9: Le Club Med prévoit de s'installer donc au Barcarès d'ici 2030. À Canet, hier, 3 blessés dans l'incendie d'un fourgon dans une entreprise spécialisée dans le dallage et le béton. Le feu est parti dans cet utilitaire qui transportait des bidons d'essence. Un homme est gravement brûlé au visage, aux bras et aux jambes. C'est peut-être une cigarette qui a déclenché l'incendie. L'enquête devra le déterminer. Un autre véhicule a brûlé hier sur l'autoroute A9 en direction de l'Espagne, après la barrière de péage du Boulou. L'accident a créé 11 km de bouchons sur l'autoroute et d'importants ralentissements sur la D900, aussi la route du Pertus. Il a fallu attendre la fin d'après-midi pour un retour à la normale. Les pompiers appelaient également sur 2 départs de feu suspects hier à Prades dans l'après-midi, dans le même secteur qu'un autre incendie en début de semaine, route de Los Mazos. 4000 m² ont brûlé. Et puis le feu du massif de la Carranza, lui, est toujours actif. Il a démarré il y a 6 jours à Thuès-Entrevaïs après un impact de foudre. 65 hectares sont détruits désormais et ce feu n'est toujours pas fixé. Les pompiers rappellent que le secteur des gorges de la Carranza et de tout le massif reste interdit d'accès.
0: Il y a près d'un mois, c'était à Trévillac que ça brûlait.
9: L'incendie a emporté avec lui 5000 hectares, des parcelles agricoles, des habitations et des entreprises, des sociétés qui peinent aujourd'hui à se relever. Comment faire quand son matériel de travail est parti en fumée? C'est le cas de plus de 70 entreprises de Rodez, Boulterner, Corbert ou Corbert-les-Cabanes, comme celle de François Gouveia. Il est patron d'une entreprise de maçonnerie installée depuis 25 ans à Y-sur-Tête.
13: J'ai tout perdu. Tous les outils. Tous, mais tout. De l'aluminium fondu. Et ça fait mal. Je suis allé voir des fournisseurs, il y en a qui ont joué les jeux, il y en a qui n'ont pas du tout joué les jeux. Enfin, je dirais pas les noms. C'est pas beau à le dire. On se sert depuis 20 ans, on met un truc et ils ne donnent rien.
14: Vous étiez assuré, je suppose.
13: Pas du tout. Non, j'aurais pas eu grand-chose même en étant assuré. Les outils trop vétustes.
14: Vous avez des salariés, vous?
13: Oui, 2 salariés.
14: Sans chômage technique?
13: Non, je les paye quand même et on reprend. On va voir si la chambre de métier donne un peu, l'URSSAF donne un peu beaucoup. Et avec le total, on verra ce qu'on peut acheter, s'ils sont généreux. Ouais. Avec ce que je leur donne depuis 25 ans.
14: Ça serait bien qu'il y ait un retour.
13: Un gros retour. S'il me faut des outils et qui coûtent 4 000 balles, j'en ai besoin pour la rentrée. Et j'ai pas le choix. Même pas 5 ans de la retraite. Là, maintenant, surtout maintenant, c'est l'envie de repartir. De redémarrer. C'est lourd. Très difficile.
9: Et oui, les préjudices pour cette entreprise sont estimés à plus de 60 000 euros. Une maison a été détruite hier à Thuire. Elle avait été construite illégalement sur le domaine de Montcalm, un secteur particulièrement concerné par la cabanisation. C'était la 4e opération du genre depuis le début de l'année, menée par la préfecture. L'habitant a été relogé et pendant l'intervention, les gendarmes ont découvert des munitions dans sa maison. La photo est sur le site d'ici Roussillon.
0: Ça faisait 71 ans que c'était pas arrivé. Un bébé dans ce petit village des Garotches.
9: Le petit Corto est né le 12 juillet à Aiguatebia, village de 45 habitants dans les montagnes. C'est à côté de Codiès de Conflans et de Sansa. Et effectivement, c'est la première fois depuis 1955 qu'un enfant naît dans la commune. Corto n'a pas vu le jour à l'hôpital, mais bien chez ses parents, à la maison. Un choix de sa mère, Clotilde.
15: C'est vrai qu'on est à 45 minutes de l'hôpital de Puigcerdà et c'est vrai que oui, c'est le bout du monde. Mais en fait, pour moi, si tout va bien, tu peux accoucher chez toi de façon totalement normale, naturelle. C'est génial. En fait, t'accouches chez toi, dans ta baignoire, t'as, je sais pas, tes odeurs, ton entourage. En fait, moi, les hôpitaux, pour moi, c'est le côté où si tu vas à l'hôpital, c'est que ça va pas. Il y a un truc qui va pas. C'est, je sais pas, les murs blancs, la lumière blanche, les blouses blanches. Tu vois des gens que tu connais pas. Là, il y a un côté vraiment plus doux, naturel. Tu te réveilles, t'es chez toi, t'es dans ton lit, t'as un postpartum immédiat dans ton cocon, t'as ton aîné qui arrive, voilà, il s'est endormi le soir, il s'est réveillé avec son petit frère, quoi. Et non, c'était vraiment hyper doux. Tous les gens du village nous ont apporté des dessins, des petits cadeaux. Une de nos voisines, justement, Fabienne, nous a apporté un poulet, des flans, enfin non, vraiment, c'était vraiment une vie de village comme à l'ancienne, quoi. C'était incroyable. J'aurais pas eu ça à la maternité, je pense.
9: Et avant l'accouchement, la PMI de Prades, la protection maternelle et infantile, avait visité les lieux pour autoriser l'accouchement à domicile. Et puis si vous allez chez nos voisins catalans du Sud aujourd'hui, eh bien vous pourriez trouver Porte Close à Bessalou. Le célèbre village médiéval à 1 heure de Perpignan ferme une partie de ses accès aujourd'hui, notamment le pont. Et ce, pendant 2 jours pour le tournage du film Réponse, l'adaptation du dessin animé Disney. Le tournage a lieu donc à Bessalou et il est également passé par Gérone au début de l'été.
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9: Du soleil, un peu de risque d'orage cet après-midi, mais ça c'est que pour l'après-midi. Hein,
0: oui.
9: Loïc.
0: Le département se divise en deux hein, ce matin. À l'est, on aura du soleil plutôt couvert, même de la pluie sur le Val-Espire. À l'ouest, nous aurons du soleil. Qu'est-ce que ça dit dans les jardins de nos auditeurs? Ça dit 25 degrés à Caïa ce matin chez François. Bonjour François. 23 chez Elisabeth. 23 à Saint-Paul-de-Fonouillet chez Elisabeth. Chez Michel à Saint-Nazaire, la température 23 degrés. Le ciel est couvert. Pas de vent pour le moment. Alors ce qui ressort beaucoup hein, dans vos messages, c'est l'humidité. Humidité. C'est humide ce matin. Cet après-midi. Ça pègue. Exactement. Cet après-midi, ouais, c'est quelques petits orages éventuellement qui pourraient éclater au-dessus du Conflent, du Bas-Conflent aussi, mais aussi dans le Fenouillède, partout ailleurs, ça sera du soleil avec zéro vent. Ou presque, 10-15 km/h en pleine et 40 du côté du Conflent pour être précis. Les températures.
9: Alors vous parliez de risque d'orage cet après-midi en Conflent. Eh bien à Prades, il fera 33 degrés. À Perpignan, 31. Mais en ressenti, ce sera plutôt 40, un peu comme hier. 30 degrés prévus à Saint-Cyprien. Et puis en montagne, quand même 32. Hein.
0: Précis.
9: Mais oui.
0: Oh là là, hein, il fait chaud. Continuez à...
9: La conclusion. Il fait chaud.
0: Oh là là, il fait chaud. Hein. Vous continuez à nous dire le temps chez vous sur le WhatsApp. Ou le Facebook de la radio. Ici Roussillon, je vous attends, allez, venez.
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0: Allez, on se chauffe, take on me. Ah oui, 7h08 maintenant, c'est bon. Hein. Petit café peut-être, la brosse à dents dans les mains. Vous êtes en train d'habiller les gosses. Je sais pas, vous les amenez au centre de loisirs aujourd'hui. Vous le gardez avec vous, vous allez vous balader. Vous avez bien raison, profitez des Pyrénées-Orientales. C'est l'été pour vous qui êtes en vacances. Mais pour nous ici, c'est les vacances toute l'année. Hein. C'est vrai, il faut le dire. Hein. Ah ah, avec Take on me sur Ici Roussillon.

0: C'est Take On Me avec AA, 7h11 en Pays Catalan.
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0: Et avant 7h16, votre premier jeu de l'été, la sélection pour jouer du coq à l'âne. Un très beau cadeau à gagner avec Cap-Mer. Vous allez faire un tour en Méditerranée, en bateau. Et puis en écoutant ici Roussillon, entre 9h et 10h, on reste vigilant aujourd'hui sur la route avec les conseils de l'association Route 66, dans les experts de l'été, avec Julien Dejean. Bonne fête les Juliettes aujourd'hui. Et puis dans un instant, mon œil dans le rétro avec Gérald Roux. On parle de Dubaï dans la guerre.
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3: Vous écoutez Bess, 20 Saint-Valentin.
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3: Une palette émotionnelle complète, inspirée par l'Angleterre. Bess, c'est Brit Essence. Entre textes puissants et musique aérienne, une intensité mêlée de mélodies remplies de tendresse.
4: Alors même...

0: vin Saint-Valentin. Un coup de cœur, ici Roussillon.
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4: Très bon réveil, dans le calme, je vous le souhaite. Mon œil dans le rétro, Gérald Roux sur ici Roussillon. Tout cet été, on se retourne sur ce qui nous a marqué depuis le début de l'année. Ce matin, Dubaï en panique au mois de mars et tous ces expatriés déboussolés.
5: Et oui, souvenez-vous, aux premières heures, aux premiers jours de la guerre dans le Golfe Persique, ces influenceurs français de Dubaï, sous les bombardements, qui réclament à cor et à cri que leur pays les rapatrie dardard, leur situation étant devenue trop dangereuse. Et dans la foulée, une avalanche de réactions d'internautes pas du tout compatissantes, qui rappellent à ces influenceurs qu'ils sont un peu gonflés de demander d'être pris en charge par l'État, par les impôts des autres, alors qu'ils sont partis à Dubaï pour ne pas en payer. Ces réactions peu charitables ont été partagées par de nombreuses personnes dans notre pays. Reste que l'État français a déployé de grands moyens pour venir au secours de ses ressortissants installés dans l'Émirat, influenceurs ou pas. Sur ce genre d'opération, la France est probablement un des pays les plus généreux, ne l'oublions pas. Au-delà des influenceurs, les expatriés de tous bords, français ou autres, se sont retrouvés le bec dans l'eau du Golfe quand les drones et autres missiles pleuvaient sur ce territoire qu'on appelle souvent la Suisse du Moyen-Orient. Et certains ont alors tourné leurs yeux vers une valeur sûre, la vraie Suisse, verdoyante et accueillante, celle qui cajole les plus riches depuis des générations. En avril, le journal Courrier International nous a appris que la ville suisse de Zoug, tout près de Zurich, s'est retrouvée encore plus convoitée que d'habitude. À Zoug, les grosses fortunes, on connaît. Les financiers, les négociants de tous bords, les spécialistes des crypto-monnaies viennent y chercher la quiétude, le bon air et surtout des taux d'imposition aussi doux que les petites vagues du lac de Zoug. Les CV des financiers du Golfe ont commencé à arriver dans les banques d'affaires de Zoug, les demandes de renseignements fiscaux auprès des autorités et les recherches de logements. Seulement, Zoug, c'est petit, 30 000 habitants, avec des prix immobiliers aussi hauts que les montagnes suisses. Bref, ça ne sera pas forcément facile de passer des buildings de Dubaï au chalet en bois de la Suisse.
4: Hey, merci beaucoup Gérald Roux. Avant de se sélectionner pour jouer ensemble du coq à l'âne, un petit coup de cœur ce matin. Je vais vous parler des arts du cirque et de la rue. Ils sont à l'honneur, Place de Marbre, à Saint-Cyprien ce soir et puis tous les jeudis de l'été d'ailleurs. C'est mon coup de cœur aujourd'hui. L'événement s'appelle Port en scène. Théâtre, musique, cirque, c'est ambiance festive, c'est convivial, c'est gratuit, c'est ouvert à toutes et à tous, c'est très familial. Ce soir, vous allez découvrir La chose est finie, puis le duo à la fenêtre, puis un spectacle de pole dance. Place de Marbre à Saint-Cyprien, c'est dès 21h. On joue ensemble ?
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0: Cézanne Pain, France Gall, sur ici Roussillon, 7h21, on est le jeudi 30 juillet.
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0: Et on joue ensemble à 7h21 sur ici au Roussillon par Aspira de l'Agly. Venez, on rejoint Laurent qui est là-bas en train de se préparer pour aller taffer. Bonjour Laurent.
3: Bonjour.
0: Ça va ce matin?
3: Ça va très bien, merci.
0: Vous êtes mécanicien vous, hein?
3: Oui, ça.
0: Hein, les mains dans les joints de culasse au quotidien.
3: Ouais.
0: C'est l'un des rares mots que je connais en mécanique, vous m'excuserez. Hein.
3: Pas de soucis, vous ne tracassez pas.
0: La boîte, le joint et le carburateur, à la limite. Bon, vous êtes un passionné de rugby, vous êtes plutôt 13 quand même. Hein.
3: Ouais, c'est ça.
0: Ouais, les dragons, évidemment.
3: Exactement.
0: J'ai toujours peur qu'un jour quelqu'un me dise non, Toulouse. J'avoue que j'aurais.
3: Wow. Ah. On est les deux seules équipes françaises à faire le championnat anglais, donc ça.
0: Évidemment. Allez, solidarité avec nos amis de Toulouse. Bien une petite balade en mer, ça vous irait, hein?
3: Ouais, ça serait bien, oui.
0: Ça serait avec madame?
3: Exactement.
0: Allez, Cap-Mer, merci Cap-Mer pour ce beau cadeau, c'est Argelès-sur-Mer. Je vous rappelle ce qui a gagné, petite balade des trois ports, ou une croisière vision sous-marine, ou une grande balade bête polie, ou la balade à la tombée de la nuit. Pour ça, du coq à l'âne, eh bien 1000 mètres entre notre coq et notre âne catalan, et ben au milieu, quelque part, il y a caché ce cadeau. Je vous aide évidemment avec ses plus, ses moins, il y a 1000 mètres, c'est au mètre près, 30 secondes, on y va.
3: C'est ça.
0: C'est plus.
3: C'est ça.
0: C'est plus.
3: 700.
0: C'est moins.
3: 650.
0: Moins.
3: 640.
0: Moins.
3: 630.
0: C'est moins.
3: 620.
0: C'est moins.
3: 615.
0: C'est cadeau. C'est... Hop, c'est plié, c'est bâché. Efficace, le Laurent. Merci beaucoup.
3: Ben, merci à vous.
0: Bravo, hein, félicitations. Hein, je veux dire, alors là,
3: merci.
0: Pas eu de suspense, avez-vous. À très bientôt, Laurent, du côté d'Espira de l'Agly. Salut.
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0: Et il va être temps bientôt de rejouer ensemble dans même pas 10 minutes du coq à l'âne et il est temps à nouveau d'écouter Jean-Louis Aubert sur ICI Roussillon.

Et voilà, Jean-Louis Aubert qui fait du bien à 7h27 sur ici Roussillon. Je vous le rappelle tous les matins, c'est vous qui donnez la météo dans votre jardin. Quelle est la température? Quelle est la couleur du ciel? La page Facebook ici Roussillon. Et puis, vous verrez en poste météo avec une jolie photo qui m'a été envoyée hier, justement dans les postes hein, par Dominique. Faites pareil avec la petite jolie photo. Là, je vois Jackie qui nous dit qu'il y a déjà un 24 degrés, ciel nuageux, pas de vent, pas de pluie, pas de soleil du côté du Masserou à Perpignan. On a également Jean-Claude et Jean et Marlène, tiens, Saint-Cyprien, où il fait déjà 27 degrés, pareil, hein, temps nuageux et de l'humidité.

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2: Et puis vous restez à l'écoute d'ici Roussillon. Juste après les infos de 7h30, vous allez pouvoir vous sélectionner pour remporter un passe famille. 4 personnes direction Port Aventura. Le Chambala, le Furious Baco ou encore le légendaire Dragon Khan seront à vous. Bonjour Suzanne.
3: Bonjour Loïc.
2: La préfecture qui poursuit sa lutte contre la cabanisation.
3: Oui, tout à fait. La lutte contre la cabanisation, ça s'est passé effectivement hier. Une destruction d'une maison à Thuir sur le domaine de Montcalm. Elle avait été construite illégalement et donc a été détruite hier par les services de l'État. Dans quelques instants, notre reportage auprès des artisans qui ont tout perdu dans l'incendie de Trévillac. C'était il y a près d'un mois. Difficile de se relever. Après ça, certains ont perdu leurs outils de travail. Vous l'entendrez après le tour de l'info de Valentine Letès sur votre radio ici Roussillon, Valentine Letès, et on vous retrouve juste après.
4: Le méga-feu de Gironde, toujours stabilisé ce matin, après une nuit plutôt calme selon la préfecture et une météo plus favorable aujourd'hui, puisque la Gironde comme les Landes ne sont plus en vigilance orange pour canicule ce matin. La lutte continue aussi dans le Var, où le départ d'un nouvel incendie hier a entraîné l'évacuation de 650 habitants de Brignoles dans la soirée, 24 heures à peine après l'annonce du feu fixé à quelques kilomètres dans le massif du Gros-Bessillon. Un combat remporté cette nuit par les pompiers dans la forêt de Fontainebleau, traversée elle aussi par les flammes à la mi-juillet. Les reprises de feux d'hier sont fixées, une dizaine d'hectares de plus ont brûlé. Et vous, êtes-vous prêt à monter au front? Les pompiers manquent de bras face à l'ampleur des incendies dans le pays et vous pouvez les aider sur le terrain, mais aussi pour la logistique, la restauration, les transports, le soutien aux victimes. Un formulaire pour s'inscrire est disponible sur le site internet du Syndicat National des Pompiers Volontaires. Votre radio aux côtés des sinistrés ce midi avec une émission spéciale à 13h où toutes les initiatives pour aider les évacués vous seront données. Des collectes de dons à l'accueil d'animaux blessés dans les incendies jusqu'au reboisement des forêts. De l'air à l'ouest, c'est la bonne nouvelle de Météo France. Les températures baissent nettement aujourd'hui grâce à l'arrivée d'une nouvelle perturbation. Reste tout de même dans un large quart sud-est, 21 départements en vigilance orange canicule, de la Saône-et-Loire à la Corse.
3: Valentine Letès, on vous retrouve dans une heure. Les incendies, vous l'avez dit, continuent de faire rage en France et dans les Pyrénées-Orientales, on n'est pas encore remis de celui du Trévillac. C'était il y a près d'un mois, 5000 hectares détruits par les flammes. Le plus grand feu des Pyrénées-Orientales depuis un demi-siècle a fait évidemment beaucoup de dégâts, une cinquantaine de bâtiments détruits, des habitations, des exploitations agricoles et puis des sociétés d'autres secteurs. La Chambre de métiers de l'artisanat a compté 72 entreprises sinistrées à Boulternay, Corbert, Corbert-les-Cabanes ou Rodez. Certaines ont toujours du mal à reprendre leur activité aujourd'hui, notamment dans le BTP. C'est le cas de ces patrons que vous avez rencontrés à Y-sur-Tête, Tanguy Bocconi.
5: Pour les professionnels sinistrés comme François Gouveia, entrepreneur en maçonnerie à Y-sur-Tête, il a d'abord fallu surmonter le choc des dégâts.
6: J'ai tout perdu. Tout le matériel, plus de 100 000 euros de marchandises, hein. Tout a fondu, toutes les brouettes, les échelles, tout l'outillage, il n'y a plus rien.
5: Comment rebondir après un tel sinistre? C'est d'autant plus compliqué que la plupart de ces professionnels, tels que Jordi, maçon à Boulternaire, ne sont que partiellement assurés.
7: On ne sait pas, on ne fait pas attention à ça, on s'en rend compte quand les dégâts ils sont là.
5: Heureusement, la solidarité de la profession et des habitants joue à plein.
7: Franchement, quand on est dans les petits villages comme ça, on n'a pas de soucis là-dessus. On se fait prêter des outils, un camion, et on essaye de repartir comme un peu doucement.
5: Mais pour reconstruire un entrepôt, c'est bien plus compliqué. Surtout quand les autorisations sont incertaines, explique Camille, lui aussi maçon à Boulternaire.
8: On est en zone exceptionnelle des orgues, en zone inondable, à voir après ce que diront l'urbanisme.
5: Vous avez un autre plan de secours au cas où?
8: Tout. J'ai acheté le hangar avec la maison dessus exprès. 200 mètres carrés en bloc, en acier, il ne reste plus rien.
5: Tous les entrepreneurs impactés par le feu de Trévillac espèrent désormais un soutien financier conséquent de l'URSSAF, car les 1500 euros d'aide de la Chambre des métiers ne suffiront vraiment pas à couvrir la reprise de l'activité.
3: En Haut-Conflans, l'incendie de Thuès est en cours depuis 6 jours et il n'est toujours pas fixé. 65 hectares ont brûlé pour le moment dans le massif de la Carenza. Et puis dans les infos de 8h, on reviendra sur la naissance du petit Corto, le premier bébé né à Aiguatebia depuis 71 ans. Reportage dans ce village des Garoches dans une demi-heure. Il fera encore soleil aujourd'hui avec un petit risque d'orage cet après-midi du côté du Conflans.
2: Ah, en effet, tout à fait. Suzanne, ouais, ce matin du soleil plutôt à l'ouest du département, du Conflans jusqu'au Cap-Cyr-Cerdagne, et puis du Conflans par contre jusqu'au littoral. C'est du soleil assez couvert avec même quelques gouttes de pluie qui pourront tomber au-dessus de Serré, au-dessus de Sorède, dans le Val-Espire. Il n'y a pas de vent ce matin, ça c'est une bonne nouvelle. Et puis pour les températures, je vous lis sur le Facebook et le WhatsApp ici, Roussillon, à Los Mazos chez Daniel ce matin. Un épais brouillard, 23 degrés. Ça fait du bien au jardin, dit-elle. Mon époux a ramassé de quoi faire l'escalivade à midi. Quelle chance! L'escalivade avec les petits légumes du jardin, c'est chouette ça. Geneviève. Alors Geneviève, elle nous dit bon dia totum de la part de la blonde de Sainte-Marie. Bonjour Geneviève.
3: Il y en a plusieurs, non?
2: Il y en a quelques-unes.
3: De laquelle?
2: À mon avis, à Sainte-Marie. 7h25, il y a quelques minutes chez elle, il faisait 26 degrés sous un ciel nuageux. Et puis Sabrina à Perpignan Sud, 23 degrés. Nous dit, il fait trop lourd ce matin.
3: Mais oui.
2: On va sortir du studio un peu pour vérifier tout ça là.
3: Non. En fait, on est bien là.
2: On est très bien. Les températures cet après-midi.
3: 31 degrés cet après-midi à Perpignan, 33 à Prades avec donc ce risque d'orage dont on vous parlait, 29 en Salanque, 34 en Val-Espire et en montagne, on dépasse aussi les 30.
2: Ouais, donc c'est risque d'orage annoncé par Météo France, possible au-dessus de Saint-Paul-de-Fenouillé, dans le Conflans également, partout ailleurs, c'est du soleil qui vous attend.
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2: Ben la réponse est forcément oui. 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
2: Petite Sarbacane. Francis Cabrel sur Ici Roussillon.

0: Cannes, Francis Cabrel, 7h40, ici Roussillon.
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0: Quelle est la distance entre Perpignan et Port-Aventura? Pas grand chose, 2 heures et quelques pour être dans un des plus grands et beaux parcs européens. Et ça, Michael, il l'a bien compris. Bonjour, Michael.
3: Et bonjour.
0: Michael, bienvenue. On fête votre première radio aujourd'hui.
3: Oui, c'est ça.
0: Alors, comment on se sent?
3: Un peu stressé.
0: Bon, ça va le faire, ne vous inquiétez pas. C'est une question de rapidité, hein, le coq à l'âne sur le Roussillon. Entre 0 et 1000 mètres, vous avez 30 secondes.
3: J'écoute tous les jours, donc.
0: Bon, ça va. Vous êtes livreur et en ce moment, vous avez la chance d'être à Collioure.
3: C'est ça, je livre tous les jours à Collioure des fruits et légumes. J'ai la chance de voir ce beau village.
0: Bah ouais, il y en a qui... Il faut dire, il y en a qui économisent toute l'année pour venir passer des vacances à Collioure. On les comprend, c'est beau, au même titre que nous, on économiserait pour aller au Mont-Saint-Michel, par exemple. Mais dites-nous, là, vous voyez le clocher ou pas?
3: Oui, je vois le clocher, oui.
0: Il y a quel temps?
3: Là, il fait un peu gris et un peu humide. Et on a à peu près 25 degrés.
0: Ah bah voilà, au moins on a la météo en direct grâce à... Michael, qui va se concentrer parce que je vais lancer un top. Et dès que je lance le top, c'est 30 secondes pour me le trouver, hein, ce maître.
3: D'accord.
0: Ok. Allez, okay. Top, on y va.
3: 500.
0: C'est moins.
3: 400.
0: Moins.
3: 300.
0: Oh, moins.
3: 200.
0: Oula, moins.
3: 100.
0: Oh, moins.
3: 50.
0: C'est moins.
3: 30.
0: C'est plus.
3: 35.
0: C'est plus.
3: 36.
0: C'est plus.
3: 37.
0: C'est plus.
3: 38.
0: C'est gagné.
3: Super.
0: Qui c'est qui part à Port-Aventura?
3: Super, moi et ma famille, hein, on va se régaler.
0: Là, vous êtes combien dans la famille?
3: On est 4.
0: C'est parfait,
3: après,
0: dites donc.
3: Après, mon l'adolescent est parti déjà, donc il travaille.
0: Il se perd à sa place, voilà. Quant à vous, mon cher Michael, et le reste de la famille, on passe 4 personnes direction Port-Aventura pour une journée de rêve. Vous allez découvrir les nouveautés aussi de la zone Polynésie à Port-Aventura, et puis un petit peu de sensation avec le Chambala et mon préféré, le Furious Baco. À bientôt, Michael.
3: Merci, à bientôt.
0: Salut, au revoir, merci.
3: Au revoir.
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0: Ici Matin, et l'invité dit Ici Matin, on parle d'une piste d'éducation routière. Chaque été, cette opération sillonne le littoral français pour sensibiliser gratuitement les adolescents, les adultes à la conduite d'un deux roues motorisé, alors que les motards restent parmi les usagers les plus exposés sur les routes. Pour en parler, le responsable adjoint de la piste CRS Prévention, Frédéric Baradel. Bonjour Frédéric.
5: Bonjour à tous.
0: Et chaque été, vous installez cette piste d'éducation routière au cœur des stations balnéaires. C'est important d'aller directement à la rencontre des vacanciers?
5: Oui, c'est important donc d'aller à la rencontre des vacanciers. Notre opération, en fait, elle se déroule en station balnéaire pour plusieurs raisons. Donc d'abord du fait de la situation géographique, premièrement, du climat, et puis des vacances. Donc tout ça, ça amène de nombreux utilisateurs de deux roues, soit des nouveaux pratiquants, ou d'anciens qui ont déjà, malgré ça, des plusieurs années de pratique. Ils adoptent de mauvaises pratiques durant leur séjour, de type les équipements de protection qu'ils mettent au minimum, ils circulent en short, en t-shirt, le respect du code de la route, il est allégé. Donc tout ça, ça crée des situations à risque et ça peut engendrer de graves conséquences. Donc c'est également l'occasion de sensibiliser de nombreuses personnes, parce qu'il y a beaucoup de touristes dans ces zones, donc on touche de nombreuses personnes. Ces personnes sont également plus disponibles que sur leur lieu de résidence. Elles n'ont pas de contraintes de travail, les contraintes scolaires. Donc voilà le motif de notre déplacement sur les stations balnéaires.
0: Est-ce qu'il faut déjà avoir conduit un scooter ou une moto pour participer?
5: Pas du tout, pas du tout.
0: Ah,
5: non, non, non. Aucune expérience n'est demandée. Le but, en fait, de notre opération, c'est vraiment une expérience concrète pour mieux comprendre les dangers de la route, pour prendre conscience de l'importance des équipements de sécurité, donc les équipements de sécurité obligatoires de type gants et casques, mais également les équipements de sécurité recommandés, les pantalons, chaussures fermées, blousons moto, gilets airbag aussi pour profiter des nouvelles technologies.
0: Et même s'il fait
5: des bons réflexes et pour sensibiliser les participants à une conduite plus responsable.
0: Même s'il fait 40 degrés, il faut malgré tout porter ces équipements.
5: Exactement, il faut malgré le climat, malgré la température, il vaut mieux avoir un petit peu chaud, mais préserver son intégrité physique, limiter les risques corporels. C'est important les équipements.
0: Bon, on a compris.
5: C'est important.
0: On a compris que l'objectif c'est pas d'apprendre à conduire, c'est surtout d'apprendre les bons réflexes. Mais concrètement, qu'est-ce qu'on apprend sur votre piste en une séance?
5: Et bien en fait, ces opérations donc qui sont le fruit donc d'un partenariat entre le ministère de l'Intérieur, plus particulièrement donc la direction centrale des CRS, et notre partenaire Assurance Prévention, qui est une association qui regroupe plus de 250 assureurs sur le plan national. En fait, tout ça, cette opération est encadrée par une douzaine de moniteurs donc CRS spécialisés. Nous proposons un parcours éducatif progressif qui mêle théorie et pratique pour sensibiliser les participants aux dangers de la route et plus particulièrement aux risques qui concernent le deux-roues motorisées. Donc à travers ces différents ateliers, les gens ils repartent avec des notions de deux-roues, mais également avec une pratique pour l'avenir même. Ça peut aussi servir en tant que conducteur routier. Ils voient ce que peut ressentir un motard et puis ils anticipent mieux, ils voient qu'en moto on est moins visible, qu'on est plus à risque.
0: Exactement. Bon, c'est pour les adultes, c'est pour les ados. Alors, oui.
5: C'est pour les adultes, mais c'est pour tout le monde à partir de 14 ans.
0: Voilà, donc, les ados en fait, donc.
5: Non, il n'y a pas d'âge maximum, âge minimum 14 ans, aucun permis de conduire n'est exigé. Nous mettons à disposition des deux-roues motorisés qui sont mis à disposition par nos partenaires motocistes. Nous prêtons gratuitement les équipements de protection obligatoires et recommandés. Nous demandons simplement de venir avec un pantalon long, des chaussures fermées.
0: Ah bah c'est très bien, ouais, vous évitez les tongs. Ouais.
5: Et voilà, et les tongs aussi, pareil.
0: Le plus important, mon cher Frédéric, c'est les dates à pourvendre du 2 au 5 août et à Sainte-Marie-la-Mer du 9 au 12 août. Merci beaucoup, mon cher Frédéric.
5: Et les horaires de 10h à 12h30 et de 15h30 à 18h30. Donc venez nombreuses et nombreux, ce sera un plaisir de vous accompagner dans ces opérations de sécurité.
0: Eh ben, vous savez tout. À bientôt, Frédéric. Merci beaucoup. 7h48, dans un instant, on s'en va sur le marché, mais pour l'heure, Amel Bent.

0: reste parce qu'on est bien sur ici Roussillon, tout simplement, d'autant plus qu'on s'en va au marché maintenant à Saint-Laurent-de-la-Salanque. C'est votre rendez-vous tous les jours, 7h50 à peu près. Tac, vous vous réveillez. Qu'est-ce qu'on va faire ce matin? On est en vacances, on a un RTT. On va faire le marché pour soutenir les producteurs locaux comme Cyril, par exemple, à Saint-Laurent-de-la-Salanque. Salut Cyril.
1: Oui, bonjour. Bonjour à tous les auditeurs.
0: Comment allez-vous? Quel est le temps à Saint-Laurent, là?
1: Eh bien, le temps à Saint-Laurent, il fait encore un petit peu frais. On a les entrées maritimes, hein, donc le ciel est un peu gris. Voilà, mais je crois que ça va se lever et qu'il va faire beau et qu'il va faire chaud.
0: Pêche, concombre, tomates, plein champ, des œufs, de la bonne salade. On se régale chez vous.
1: Voilà, donc on a des pêches et nectarines de notre production cueillies à maturité. Et puis on a aussi des tomates, concombres, des oignons rouges. Tout ce qui est légumes et produits en agriculture biologique. Donc de quoi faire une bonne salade rafraîchissante avec quelques œufs durs.
0: Ah ben ça donne faim déjà. Qu'est-ce qu'on trouve d'autre autour de vous?
1: Eh bien autour on a donc il y a aussi un autre producteur de Saint-Laurent qui fait aussi d'autres types d'oignons, de l'ail. Voilà, et puis vous avez d'autres personnes. Il y a quelqu'un romain qui est revendeur, mais qui vend aussi toute une gamme de produits locaux, de fruits et légumes aussi.
0: Allez, on se régale à Saint-Laurent-de-la-Salanque. Merci beaucoup, mon cher Cyril. Bon marché.
1: Je vous en prie. Merci. Merci à vous.
0: À bientôt. C'est l'heure de bien retenir son nom. C'est votre nouvelle chronique sur ici Roussillon cette semaine. Olivier Leray met en lumière les sportifs et sportives qui compteront dans les années à venir. Nos champions de demain en athlétisme ce matin.
2: Aloïs Abraham, 17 ans. Il a la coupe et la moustache naissante des jeunes de son âge. Des yeux qui donnent envie de lui dire bonjour et un sourire qui s'en va assez rarement. Alors lui, c'est simple, en athlée, il va tout faire péter. Spécialité, faire du ménage, dépoussiérer tous les records. De l'audace, oui. Du talent, bien sûr. Des complexes, pas du tout. Le 1500 mètres, 3 minutes, 39 secondes et 46 centièmes. Le temps de cuisson de votre œuf à la coque. Record de France cadet pulvérisé il y a quelques mois. 3000 mètres, 7 minutes, 46 secondes. Et 78 centièmes. Il est dans le top 5 des meilleurs juniors du monde de l'année. Et quand c'est un peu plus long, bah ça marche aussi. Hein. Aloïs a couru un 5 km en 13 minutes 38 à Barcelone cette année. Record. Ah, et j'oubliais, il est aussi champion olympique de la jeunesse européenne sur 1500 mètres. Alors ça vient d'où ce talent? De ce que la vie nous met entre les mains dès le départ, d'accord. Du travail, de la rigueur. Mais surtout, derrière Aloïs, il y a aussi son père, Alexis, ancien coureur de haut niveau qui l'entraîne. Il n'y a pas vraiment de règles préétablies entre Alexis. Il vit encore chez ses parents. Son père sait être son père quand il faut et son entraîneur quand il le doit. À part lui rappeler qu'il faut boire de l'eau à la maison, les deux rôles ne se mélangent pas. Joshua, le frère aîné d'Aloïs, il court aussi. Lui, il s'entraîne aux États-Unis. La route est encore longue pour le petit frère. Mais tenir la distance, vous l'avez compris, c'est sa spécialité. Avec sa vitesse, son talent et son endurance, on se fait pas vraiment de soucis pour lui. Et même s'il vient de Toulouse, je vous assure que Jules aurait pu écrire cette chanson pour lui.

coup. Aloïs Abraham, pour l'avoir vu passer, c'est, faut le dire vite, hein, pour le coup, c'est vrai qu'il est impressionnant. High in the Sky avec The Alan Parsons Project. Ouh, qu'est-ce que c'est bien ça. Et puis on va retrouver notre cher Stéphane Bern qui nous fait voyager tous les jours. On va parler du coq aujourd'hui, emblème de la France. Et vous allez voir que derrière tout ça, il y a forcément une histoire. Bonne fête les Juliettes en ce 30 juillet. Il est 7h54 et vous écoutez ici Roussillon.

0: midi, Alan Parsons Project sur ICI Roussillon.
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0: Allez, on voyage. Au temps des Romains et des Gaulois, cocorico avec Stéphane Bern.
3: Fier, bruyant, un peu vaniteux, mais pourquoi donc le coq s'est-il perché sur les églises, installé sur les blasons et maintenant les t-shirts de foot ? À l'origine, traiter son voisin de coq n'était pas un compliment. Dans l'Antiquité, les Romains voient les Gaulois comme des sauvages à plumes. Et pour cause, en latin, gallus veut dire à la fois coq et gaulois. Un petit jeu de mots qui en aura fait rire plus d'un. Notez qu'en anglais, coq a également un rapport avec la Gaule, mais c'est nettement plus grivois. Le coq se laisse moquer pour mieux s'emparer de la moquerie. Au Moyen-Âge, le gallinacé devient peu à peu un emblème de fierté, de courage, d'audace, de combativité. Bref, l'inverse d'une poule mouillée. Mais le coq symbolise aussi la vigilance face à la lumière chrétienne, ce qui explique qu'il grimpe tout en haut des églises et s'installe sur les clochers. Tout cela permet au fier animal de monter en grade et de s'immiscer même dans les représentations des rois de France. À la Révolution, c'est au tour du peuple de s'en emparer. Crête fière, poitrine bombée, cocorico sonore. Vive le coq républicain et vive la cocarde, évidemment. Avec Napoléon Ier, il est brièvement mis au placard. L'empereur refuse d'en faire le symbole national au prétexte que le coq n'a point de force. Il ne peut être l'image d'un empire tel que la France. Il réapparaît dans le courant du 19e siècle, frappé sur les pièces d'or de la 3e République. Et depuis, il ne nous a plus quittés. Qui aurait pu prédire un tel avenir à un simple animal de la basse-cour ? C'est bien la preuve que l'avenir appartient à ceux qui se lèvent tôt.
0: À cocorico, merci Stéphane.
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0: Jeudi 30 juillet, merci d'écouter ICI Roussillon, il est 8h.
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0: À 8h, le retour de Suzanne Chodjaï avec une bonne nouvelle, et c'est une rareté, un bébé est né à Aguatevia.
5: Village de 45 habitants en montagne dans les Garoches et Aiguatebuya, non loin de Codiès de Conflans et de l'Ayagone, le petit Corto a vu le jour le 12 juillet, la première naissance en 71 ans. Et il est vraiment né dans le village, hein, pas à l'hôpital, Simon Colboc.
6: Et à la mairie, il a donc fallu rouvrir le registre des naissances. Clotilde, la maman.
7: Toute sa vie, il faudra qu'ils mettent qu'il est né à Aiguatebia. Personne ne saura où c'est, mais ça fera parler du village.
6: À Aiguatebia, comme une évidence pour le papa Milan.
8: On est très attaché au village, on s'est marié dans ce village et effectivement, c'est un peu notre cocon, notre nid, notre refuge dans la montagne.
6: Et comme le bébé se présente bien, le couple veut éviter la case hôpital.
7: C'est vrai que mon premier accouchement, tu vois plein de monde et en fait, il y a un côté un peu animal où bah, quand t'as mal, de base, t'as pas envie de voir plein de gens.
6: La PMI, la protection maternelle et infantile de Prades, donne son accord. Les plus stressés, ce sont alors les voisines, Elisabeth et Fabienne.
9: Alors mes premiers mots à Clotilde, ça a été « mais tu n'y penses pas ?» Tu te rends compte qu'on est loin de tout, quoi. Enfin, s'il se passe quelque chose, qu'est-ce qu'on va faire ?
10: On a vu les tutos et autres pour voir comment procéder, quels étaient les gestes.
6: Finalement, aucun souci. La doula était présente pour l'accouchement. Une naissance et aussi une renaissance pour le maire d'Aiguatebia, Bernard Rochache.
11: Moi, je suis arrivé en 2009. Je me rappelle, au départ, on était 11 habitants à l'année. Maintenant 45. Les gens ils croient que parce qu'on est dans un petit village de montagne, on est loin de tout, on peut rien faire, c'est pas vrai.
5: La photo de la famille, vous l'avez sur le site d'ICI Roussillon. L'incendie de Thuès-Entrevailles, on n'en voit toujours pas le bout. 6 jours que ça brûle dans le massif de la Carenza et le feu n'est toujours pas fixé. 65 hectares désormais parcourus dans un secteur difficile pour les pompiers. Secteur qui reste interdit d'accès, notamment les gorges de la Carenza. Hier, 2 autres incendies se sont déclarés à Prades dans l'après-midi. Des départs de feu suspects au bord de la route de Los Mazos, là où les pompiers sont déjà intervenus en début début de semaine, 4000 mètres carrés de végétation brûlée.
0: Et les pompiers qui lancent un appel ce matin.
5: Oui, ils ont besoin de candidats pour devenir pompiers volontaires. En pleine actualité marquée par les incendies en Gironde, dans le Var, dans les Landes ou chez nous, dans les PO, nous sommes en rupture capacitaire. Comme dit le syndicat des sapeurs-pompiers volontaires de France, selon le syndicat, il faudrait près de 200 000 volontaires supplémentaires partout en France pour répondre aux besoins, les feux, mais aussi le secours à la personne. Un homme a été gravement brûlé hier dans l'incendie de son fourgon. C'était peu avant 13h dans une entreprise de Canet-en-Roussillon spécialisée dans le dallage et le béton. Un utilitaire qui transportait des bidons d'essence s'est embrasé. Il y a trois victimes âgées de 23 à 33 ans. L'enquête devra déterminer ce qui a déclenché l'incendie. Peut-être une cigarette, mais aucune certitude à ce stade. Et puis sur l'autoroute A9, 11 km de bouchons dans l'après-midi. Gros ralentissement aussi sur la D900 vers le Pertus. À cause d'une voiture qui a pris feu après la barrière de péage du Boulou.
0: Et puis le futur Club Med du Barcarès va-t-il créer autant d'emplois qu'il le promet ?
5: Eh bien, beaucoup en doutent. On vous expliquait ce projet la semaine dernière. Un Club Med doit ouvrir au Barcarès d'ici 2030, sur les lieux d'un ancien village vacances, aujourd'hui vide. L'entreprise annonce 1000 emplois, directs et indirects, mais des associations et des partis politiques n'y croient pas. Comme Johan Nau, le coordinateur du mouvement Agissons.
4: Il faudra faire très attention parce qu'on nous promet tant d'emplois, etc. Mais le Club Med fait tourner ses animateurs sur l'ensemble de la planète. Hein. Donc, c'est pas sûr qu'il y aura autant d'emplois pour le département au final. Aujourd'hui, il faut attirer des entreprises qui vont amener des emplois qualifiés. Parce qu'on est capable d'attirer des structures dans le nautisme, je pense à des structures comme Katana ou Endolo, qui embauchent 100, 150 personnes. Ça, c'est vrai, c'est l'industrie. Voilà. Là, ça va être des emplois saisonniers parce que Club Méditerranée n'ouvre pas toute l'année, contrairement en Afrique, etc. Donc, ce sera encore du saisonnier. Et ce sera des emplois vraiment non qualifié. En termes de valeur ajoutée pour notre territoire, pour notre pays catalan, aucun. Et à titre personnel, s'il doit avoir un engagement privé et public, on aurait préféré attirer des start-up, par exemple, sur la prévention des incendies, où on a été largement touché dans le département, ou alors sur, évidemment, sur la préservation de l'eau. Je préfère qu'on soutienne ce type de structure, avec de l'argent public en du sens, qu'un groupe privé mondialement connu, qui n'a pas besoin forcément de financement public.
5: Et les associations qui s'opposent à l'arrivée du Club Med souhaitent lancer un débat à la rentrée. Les services de l'État ont détruit une maison illégalement construite à Thuir. C'était hier sur le domaine de Montcalm. Nouvelle opération contre la cabanisation dans le département. La quatrième depuis le début de l'année. L'occupant de la maison est relogé.
0: Et puis dans moins de 5 mois, ça sera la 40e édition du Téléthon, mais pas sûr qu'il y ait assez de monde pour l'organiser.
5: Dans les Pyrénées-Orientales, l'antenne catalane manque de bras, notamment pour l'organisation des animations lors des premières semaines, mais aussi pour toute la logistique, car le Téléthon, c'est beaucoup de logistique. Philippe Cyr et le délégué départemental. Il espère vraiment que de nouvelles têtes vont se manifester pour devenir bénévoles.
12: C'est un peu plus difficile qu'avant, mais enfin, bon, le Téléthon a une image de sympathie qui nous permet d'avoir du monde. C'est ce qu'on apprécie. Mais là, en ce moment, sur le Téléthon Perpignan, on a besoin d'un peu plus de nous aider pour, au niveau logistique, hein, ne serait-ce que pour conduire un véhicule, pour nous aider à monter les stands, nous aider pour la vente sur le terrain. Bon, on est en partie des personnes concernées, donc on n'a pas toujours la mobilité pour faire ça. Également, nos équipiers sont... Comment dire, on a une équipe qui est plutôt jeune. Voilà, on a besoin d'un coup de main. Et puis, c'est le Téléthon aussi, c'est un moment de fête. Hein, c'est un moment convivial. On vient pour aider. Et en même temps, en général, on se régale.
5: Alors, si jamais vous êtes prêt à donner de votre temps pour le Téléthon cette année dans les PO, vous nous appelez au 04 68 35 5000 et on vous mettra en contact avec l'équipe de coordination. Et puis, une star du handball sera ce soir à Banyuls. Ludovic Fabregas, l'enfant du pays, de retour pour une séance de dédicace sur l'esplanade du Front de Mer à partir de 18h30. Le capitaine de l'équipe de France de hand a d'ailleurs remporté en juin sa 4e Ligue des Champions, la 3e avec le club du Barça.
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5: Il est 8h07 sur Ici Roussillon. La météo, Loïc, c'est du soleil, un petit risque d'orage aussi dans l'après-midi.
0: Exactement, du soleil ce matin sur la moitié ouest du département. À l'est, par contre, c'est plutôt du soleil assez couvert, voire même des risques de pluie sur le Val-Espire. En ce qui concerne les températures, on les fait ensemble sur Facebook et le WhatsApp Ici Roussillon, 22 degrés et le ciel chargé de nuages, pas de vent chez Eric à Prades. Bonjour Fabienne aussi qui nous dit qu'il fait 25 degrés à Monnet, 24 degrés à Arles-sur-Tech, ciel voilé, un petit air frais dans le jardin de Françoise. Et puis on a Stéphanie qui nous écrit et elle dit, comme on dit ici à Narbonne, Marina, c'est-à-dire humide, lourd, nuageux et sans vent pour le moment avec une température de 24 degrés. Cet après-midi, les températures ?
5: Eh bien, la maximale, ce sera pour Prades de Moyaux. Il fera 36 degrés, 34 à Céret, 33 degrés à Prades, avec un ressenti quand même à 40. Pareil à Perpignan, on aura 31 degrés au thermomètre, mais on pourrait ressentir près de 40 degrés.
0: Et dans le ciel, il y aura du soleil et des risques d'orages, prévus par Météo France sur les Fenouillèdes et le Conflent. Quant au vent, lui, il ne soufflera a priori qu'en Cerdagne. Un vent de sud-ouest aux alentours des 40 km/h.
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0: Marc Lavoine, petite begin.
5: Allez, avec
0: allez,
5: toi.
0: Allez, dansons, c'est parti, 8h08, bon café, bon réveil, bonnes vacances ou bon travail à l'écoute d'Ici Roussillon. On vous accompagne, c'est ici matin jusqu'à 9h.
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0: Une biguine avec toi, c'est Marc Lavoine sur Ici Roussillon.
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0: L'été, on reste vigilant sur la route. C'est le sujet des experts de l'été avec Julien Dejon entre 9h et 10h. Il reçoit l'association Route 66. Et puis dans un instant, c'est pas vrai, votre rendez-vous anti-arnaque. Et attention sur les réseaux sociaux, des vidéos dangereuses circulent même pour nos chiens.
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0: C'est pas vrai. C'est le nom de votre rendez-vous anti-arnaque avec Aude Razo. Nos compagnons à quatre pattes sont aussi victimes des escrocs. Vous avez trouvé, Aude, sur les réseaux sociaux, des vidéos dangereuses pour nos chiens.
8: Effectivement, et je ne parle pas de vidéos confidentielles que j'ai trouvées en fouillant très fort sur Instagram. Non, je parle de vidéos qui font un carton.
9: Why the fuck is no one talking about this? This vet just saved me thousands of dollars.
8: Je fais la traduction, cette vidéo, je l'ai trouvée un peu partout, hein, sur des comptes français. Pourquoi personne n'en parle, dit cette dame très fâchée. Ce vétérinaire m'a fait économiser des milliers de dollars. Le vétérinaire en question, on le voit tout de suite après. C'est un monsieur, cheveux blancs, micro à la main. Il a l'air de donner une conférence. Que dit-il? Eh bien, en gros, que les autres vétérinaires sont tous des escrocs et que pour éviter que votre chien ait des puces, il n'y a qu'à lui vaporiser du vinaigre de cidre. Contre les vers intestinaux, faites-lui manger des graines de citrouille. Pas besoin d'un médicament très cher. Sauf que, attention, la vidéo est truquée. Cette dame et ce prétendu vétérinaire sont des faux. La séquence est générée par intelligence artificielle et en plus, ce qui est raconté n'est pas prouvé scientifiquement.
0: Mais alors, Aude, quel est le but de cette vidéo ?
8: L'argent, c'est toujours l'argent, parce que vient le moment où, tiens, le soi-disant vétérinaire nous parle d'une poudre dentaire incroyable et 100% naturelle, très efficace pour éviter à notre chien des problèmes de dents. Ça tombe bien, il nous donne la marque. Et ça tombe bien aussi, on nous met le lien juste en dessous pour en acheter. 45€ le petit paquet quand même, hein, je suis allée voir, et je vous le donne en 1000. Les spécialistes, les vrais, assurent que l'efficacité n'est pas prouvée non plus.
0: Eh bien, merci Aude Razo, à retrouver sur le site www.ici.fr et notre application rubrique santé.
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0: Eh, la santé, on en parle. La santé, ça passe aussi par se faire du bien, se faire plaisir, un esprit libre. Eh bien, c'est ce que vous allez gagner dans du coq à l'âne, votre jeu de l'été sur Ici Roussillon. 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Vous allez aussi pouvoir profiter des cours d'aquagym, en plus de l'univers des bains. 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Les entrées, les sorties illimitées pendant toute une journée. Pour gagner, vous jouez au coq à l'âne. 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En 30 secondes, je vous aiderai bien sûr avec ses plus ou ses moins. 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
0: Et juste avant de jouer, un petit peu de musique sur Ici Roussillon. Actu local, musique et bonne humeur avec Kenny Williams. Come back to me. Il est 8h16.

0: C'est vrai, on pourrait presque croire en Barry White. Non, c'est Kenny Williams avec Come Back to Me sur ICI Roussillon.
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0: Ah ben c'est la question que je pose ce matin à Fanny. Bonjour Fanny.
3: Bonjour, bonjour à tous.
0: Qui habite à Saint-Cyprien.
3: C'est ça.
0: Et c'est la première fois en radio.
3: Eh ben oui, j'essaye un peu tous les jours quand je pars travailler, mais il y a du monde.
0: Hein. Et en même temps, la qualité des cadeaux, hein, voilà.
3: C'est ça.
0: Exactement, bon, c'est ça la journée des premières fois aujourd'hui, hein, juste avant, c'était aussi la première fois pour l'auditeur précédent. Fanny, il y a quel temps à Saint-Cyprien?
3: Eh ben là, aujourd'hui, je suis sur le marché de Bagnouls et puis ça se découvre tout doucement et on va être pas mal.
0: Oh, bon, c'est chouette à Bagnouls-sur-Mer. Et vous avez besoin d'un peu de détente peut-être, ça tombe
3: vraiment
0: bien. Je vais peut-être vous envoyer, je l'espère en tout cas, à Caliceo avec un pass duo Esprit Libre Plus. Ça veut dire quoi? Une journée entière en entrée illimitée, entrée, sortie, tant que vous le souhaitez. Accès au bain, accès au sauna ou hammam et accès au cours d'aquagym également. Pour ça, du coq à l'âne, il y a une distance à trouver au mètre près entre 0 et 1000. Fanny, je vous laisse 30 secondes, vous êtes prête?
3: Allez, on est prêt.
0: Et c'est parti.
3: 200.
0: C'est plus.
3: 300.
0: Plus.
3: 400.
0: Plus.
3: 500.
0: Moins.
3: 450.
0: Plus.
3: 460.
0: C'est plus.
3: 470.
0: C'est moins.
3: 465.
0: Moins.
3: 464.
0: C'est moins.
3: 463.
0: C'est moins.
3: 462.
0: C'est moins.
3: 461.
0: C'est bon.
3: Oh là là, c'est dur ce matin.
0: Moi j'ai senti de la précision, de la technique et de la volonté, hein.
3: Ah bah sur les marchands, on est obligé d'avoir un petit peu la tête réveillée le matin.
0: Fanny, merci beaucoup, c'est gagné pour vous, direction Caliceo à Saleil, juste à côté de Perpignan. Hein.
3: Eh ben parfait, merci.
0: Je souhaite une bonne journée.
3: Bonne journée, bon courage.
0: Et bon marché, à bientôt.
3: Merci, au revoir.
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0: Et à présent, direction la maison de l'étang à Le Cat avec Virginie Sinclair qui est accueillie par Laurence et Juliette.
4: Eh bien, vous êtes à la maison de l'étang sur la commune de Le Cat. C'est la maison qui parle de l'environnement, de la pêche, de la conchyliculture, de tout ce qui se passe au fait sur l'étang de Le Cat ou de Sals.
5: Juste à côté du centre ostréicole.
4: C'est ça, parce que quand même la conchyliculture sur notre étang, c'est un des éléments qui est vraiment phare et c'est aussi la raison pour laquelle il y a tant d'efforts qui ont été commencés il y a, 30 ans maintenant, sur la qualité de l'eau et des milieux naturels aux alentours.
5: Alors, qu'est-ce que vous proposez aux visiteurs? Juliette, vous les accueillez, vous, les visiteurs?
6: Oui, tout à fait. On les accueille au sein de cet espace où toutes les thématiques sont abordées, de la pêche à la biodiversité, les poissons, les oiseaux. Voilà, on propose aussi des ateliers pour les enfants, pour les familles, pour tous les publics. Des sorties aussi naturalistes sur le territoire, à Le Cat, que ce soit le milieu du Nerf, que ce soit la garrigue ou les berges de l'étang, tous les milieux sont couverts.
5: Alors cette maison de l'étang, Laurence, elle a pour but de mettre en avant la biodiversité des zones humides sur lesquelles elle est installée.
4: Sachant qu'effectivement, autour de l'étang de Le Cat, il y a plus de 2000 hectares de zones humides qui sont des zones hyper importantes pour la préservation de la biodiversité. C'est vraiment là-dedans qu'on a les plus belles listes d'espèces qu'on peut imaginer, que ce soit des oiseaux, des insectes, de plantes aussi. On a un certain nombre de plantes rares, protégés, des habitats très intéressants pour tous les habitants.
5: Je vois qu'il y a un corner, le paradis des oiseaux, on peut se rapprocher?
4: Bien sûr, bien sûr. C'est un espace où on est plus autour des éléments tactiles et un espace qui vise les enfants.
5: Par exemple, si j'appuie ici,
4: il s'allume une petite lumière qui va nous montrer dans quel endroit habite une des espèces qu'on décrit. Là, en l'occurrence, c'était les chasses blanches sur laquelle vous avez appuyé et elle est présente vraiment sur les berges de l'étang.
5: Bonjour messieurs, dames, bonjour les enfants, tu joues à quoi?
7: Boîte tactile, faut deviner les coquillages sans les regarder.
5: D'accord, est-ce que tu as réussi?
7: Pour la plupart, oui.
5: Oui, qu'est-ce que tu as reconnu par exemple?
7: Le couteau, l'huître, le bucarde, le cornet, la patelle, la palourde et le pétoncle.
5: Est-ce que tu connaissais ces coquillages?
7: Oui.
5: Oui, tu en manges aussi?
7: On en a mangé à midi là, certains.
5: Et tu arrives d'où toi?
7: On vient d'Auvergne.
5: Et vous connaissiez cette maison de l'étang ?
8: Et non, c'est la première fois qu'on vient. On est venu déguster un plateau de fruits de mer et on s'est dit qu'on allait faire un petit tour ici.
5: Bonne visite.
8: Merci beaucoup.
5: Dites-moi, Laurence, je vois des déchets au sol. C'est quoi ça exactement ?
6: Eh bien, c'est malheureusement ce qu'on a récolté sur les bords de l'étang, hein, parce que tous les déchets qui peuvent être sur un bassin versant atterrissent fatalement au bout d'un moment autour de la lagune ou plus loin en Méditerranée. Hein.
5: C'est ça aussi, sensibiliser les visiteurs à garder les lieux propres.
6: Voilà, c'est ça, effectivement, c'est pour ça qu'on a mis quand même un peu l'accent là-dessus pour qu'on puisse y penser.
0: Merci beaucoup Virginie Sinclair et merci à Laurence et Juliette. Bonne fête les Juliettes, hein, d'ailleurs. Il est 8h25, direction Alain Souchon, le bagage de l'Inde Biouet.

0: Alain Souchon avec le bagad de Lambiwe avant les infos de 8h30.
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0: À 8h30, les infos avec vous, Suzanne, un fourgon utilitaire qui a pris feu hier à Canet-en-Roussillon.
5: Dans une entreprise de Canet spécialisée dans le dallage et le béton, un utilitaire qui transportait des bidons d'essence, il s'est embrasé. Il y a 3 victimes, dont un homme gravement brûlé. Dans un instant, vous entendrez la colère des opposants au Club Med. Un grand village vacances devrait s'implanter au Barcarès d'ici 2030. Et ça ne plaît pas du tout à certaines associations, que vous entendrez après le tour de l'actu de Valentine Le Tesse sur votre radio ici au Roussillon. Et d'abord, le point sur les incendies en cours partout en France, Valentine.
6: Des petites victoires sur le front des incendies. Le méga-feu de Gironde est toujours stable ce matin pour le 4e jour d'affilée. Dans le Var, l'incendie démarré hier soir à Brignoles est sous contrôle, selon les mots du maire. Et en Île-de-France, les pompiers ont fixé les reprises de feu dans la forêt de Fontainebleau. Et maintenant, qui pour les aider face à l'ampleur des incendies en France? Il n'y a plus suffisamment de monde dans les casernes. Le syndicat national des sapeurs-pompiers volontaires appelle tous les intéressés à se manifester. Secours, logistique, transport, administration, les compétences recherchées sont nombreuses. La solidarité, c'est aussi depuis chez vous. Émission spéciale à 13h sur votre radio ici avec toutes les initiatives en cours, du relogement des sinistrés à l'accueil des animaux perdus jusqu'au reboisement des forêts. 21 départements sont encore en vigilance orange canicule ce matin, du territoire de Belfort à l'est, aux Alpes-Maritimes et à la Corse au sud, alors qu'à l'ouest, le temps se rafraîchit. Météo France observe une baisse nette des températures. La croissance de la France, quasi nulle, elle atteint 0,2% au second trimestre selon l'INSEE, l'Institut National de la Statistique. Une reprise très timide, principalement due à un rebond de la consommation des Français au printemps. Le pire week-end de l'été sur la route approche, le chassé croisé entre Juilletiste et Aoussien. Bison Futé annonce un trafic extrêmement difficile. Dès demain, c'est noir pour les départs dans tout le quart sud-ouest.
5: Valentine Le Tesse, on vous parlait la semaine dernière de l'installation d'un futur Club Med au Barcarès. Eh bien, certains n'en veulent pas. L'entreprise promet une renaissance économique dans le secteur avec des centaines d'emplois. Le nouveau Club Med devrait s'installer sur les lieux d'un ancien village vacances d'ici 4 ans. Mais les opposants commencent à organiser la fronde car ils ne croient pas du tout à ce projet, Simon Colboc.
7: Oui, notamment sur l'emploi. Le Club Med promet 1 millier d'embauches directes et indirectes. Trop beau pour être vrai, répond Ausias Vera. C'est le porte-parole de Oui au pays catalan.
8: On a beaucoup d'emplois qui vont être précaires. On va avoir des nomades qui vont travailler quelques mois sur ce site et puis vont partir sur d'autres sites du Club Med l'hiver. Le Club Med débarque dans le département. On le fait entrer parce qu'on se dit ça donnera l'impression d'un certain développement économique, mais c'est un leurre.
7: Les opposants dénoncent aussi le gaspillage d'argent public, en tout 46 millions d'euros pour attirer le Club Med. De l'argent qui aurait été plus utile dans les EHPAD ou à la rénovation de logements sociaux, explique le Parti communiste. D'autant que, selon Michel Coronas, le responsable du PC chez nous, il ne faut attendre aucune retombée du Club Med.
9: On est allé regarder dans la Charente-Maritime où il y a déjà un Club Med. Ça n'a pas bouleversé l'économie locale. Elle est tout aussi faible que la nôtre, avec des faibles ressources pour les gens qui travaillent.
7: Autre argument des anti-Club Med, le manque d'eau. Johan Nao, le coordinateur du mouvement Agissons.
10: De l'eau de mer rentre dans les nappes, dans la zone de la Salanque. Il va falloir qu'aujourd'hui nos décideurs comprennent qu'on est aux avant-postes du dérèglement climatique.
7: Les opposants espèrent lancer un débat autour du Club Med après l'été.
5: Le Club Med prévoit de s'installer, on le rappelle, au Barcarès d'ici 2030. À Thuir, hier, nouvelle opération contre la cabanisation. Une maison construite illégalement sur le domaine de Montcalm a été détruite par les services de l'État. Et puis dans les infos de 9h, la détresse de certains artisans un mois après le feu de Trévillac. Certains ont tout perdu et ont beaucoup de mal à remonter la pente dans l'agriculture, mais aussi dans le BTP. La météo, Loïc, c'est du beau, un peu d'orage et du chaud.
0: Voilà, un petit peu tout réuni dans le checker, mais pas forcément au même moment. C'est du soleil ce matin en Cerdagne, sur le Conflent et du bas Conflent, jusqu'au littoral, des nuages et du soleil ce matin. Pour les températures, je vous fais confiance, hein, sur le WhatsApp, un message de Caroline, une photo du ciel qu'elle nous envoie. Photo du ciel Cerdan avec du grand bleu, 19 degrés à Bolker. Sur Facebook, une autre Caroline à Palau del Vidre, 16 degrés avec de l'humidité à plein tube, dit-elle. Les alberts sont sous la brume. Sandra est au Pertus. Bonjour Sandra, ciel couvert, pas de vent, 24 degrés. Et Heidi à Alenia, 25 degrés et une petite brise. Cet après-midi, les températures, Suzanne.
5: Risque d'orage cet après-midi en Conflent, on l'a dit, il fera 33 degrés à Prades, à Perpignan 31, mais en ressenti, ce sera plutôt 40, comme hier, 30 degrés à Saint-Cyprien et puis en montagne, 32.
0: Ouais, quand même, des risques d'orage annoncés par Météo France, le Conflent sur le Conflent et les Fenouillettes. Partout ailleurs, c'est du soleil. Et en ce qui concerne le vent, ça sera de la brise aux alentours des 15-20 km/h partout sur le pays catalan, à l'exception de la Cerdagne, où un vent de sud-ouest pourra souffler jusqu'à 40 km/h en rafale. Et puis sur la route, pas grand-chose à vous signaler, si ce n'est quelques petits bouchons, ralentissements sur les secteurs habituels, c'est-à-dire au niveau du péage sud, Perpignan, du rond-point, 2-3 minutes d'attente. Idem sur la départementale 914 en direction de Technosud au niveau du Mas-Balande où ça ralentit.
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0: Qui a mis les cailloux sur la plage? On répond à cette question dans l'heure du bain après les idées noires de Bernard Lavilliers sur Ici, au Sillon, 8h35.

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0: Bernard Lavillier avec la voix de Nicoletta, idée noire sur Ici Roussillon.
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0: Pas d'idées noires, hein. Que du positif en écoutant ici Roussillon. On répond aux questions de vos enfants aussi. On plonge comme ça dans les océans avec l'heure du bain. C'est une série originale cet été avec Louise Lempire, les scientifiques d'Océanopolis Acts à Brest. Et on répond à cette question de vos petits bouts de choux. Qui a mis les cailloux sur la plage?
4: Pourquoi il y a des plages avec du sable et d'autres avec des cailloux?
5: Tout dépend de l'histoire de la plage sur laquelle tu te trouves.
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5: Louise Lempire. Le sable, c'est des morceaux de cailloux réduits en poussière. Des grains de poussière qui racontent une très longue histoire. Et dans cette histoire, il y a plusieurs personnages. Les petits cailloux, avec des gros biscottos, cela se déplace vraiment pas beaucoup. Des coquillages, des gros galets, du sable épais, celui qui gratte les pieds, ou du sable tout doux. Et un caillou, c'est vieux comme le monde. Imagine un immense champ de cailloux. Ils sont très gros et très grands. Au cours du temps, le vent, l'eau de mer, la pluie, la chaleur ou même notre passage font travailler ce caillou. Il fond, il se polit, il devient donc tout doux au toucher, un peu comme les galets, ou se casse en petits morceaux et devient du sable. Et ça, ça prend des centaines, des milliers, voire des millions d'années. Et les plus forts d'entre eux, comme les cailloux que tu vois sur la plage, ont peut-être juste fondu, mais sont là depuis toujours. La composition d'une plage dépend de la formation géologique de la région. Les roches de craie, comme en Normandie, sont plus friables que le granit breton.
4: Alors il y a des cailloux qui s'en vont ?
5: Oui, parfois la plage peut même changer. Après une grosse tempête, le sable a disparu et tu vois plus de cailloux. Le vent et les vagues l'ont emporté en voyage, mais il reviendra à la marée suivante. Et d'autres fois, la forte houle déplace du sable et recouvre des cailloux. Et là, ton œil de lynx peut observer tous les changements.
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0: La suite, un coup d'œil sur la météo de vos plages en pays catalan et l'invité du dernier café avec qui on va parler du festival de la plage aux étoiles du côté de Collioure.
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0: Il est 8 ans.
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0: Merci monsieur, je disais il est 8h43, l'heure de faire un point sur vos plages. Il va faire très chaud cet après-midi sur la côte catalane, hein, ce matin des ressentis déjà jusqu'à plus de 30 degrés, une eau calme, un indice UV déjà élevé, hein, 7, hein. Puis cet après-midi, quelle côte avez-vous choisi? La sableuse, la rocheuse, la vermeille, quoi qu'il en soit, il y fera beau. 24 degrés dans l'eau à Cerbère, à Collioure, à Leucate, à Canet-en-Roussillon et Sainte-Marie-la-Mer, avec une jolie mer calme également à annoncé cet après-midi dans l'air en ressenti jusqu'à 40 degrés, entre 35 et 40 sur les plages, dans le ciel du soleil, en voile nuageux possible et l'indice UV, il est très haut, SPF 50 pour vous protéger, indice UV de 8. Fever Dream avec Alex Warren avant l'invité du dernier café sur Ici Roussillon.

0: La nouveauté, la très bonne nouveauté, signée Alex Warren. 8h46, c'est l'heure de l'invité du dernier café. J'ai le plaisir de recevoir le docteur Miguel Montargès, astronome adjoint à l'Observatoire de Paris, président de l'association La Plage aux Étoiles. C'est l'un des organisateurs de cette 13e édition du festival La Plage aux Étoiles, qui transforme Collioure en un véritable observatoire à ciel ouvert jusqu'au 2 août. On va se régaler. Bonjour Miguel.
1: Bonjour.
0: Merci d'être avec nous sur Ici aussi, de prendre le temps de nous parler de ce très chouette événement à Collioure. Vous allez parler d'étoiles. Pourquoi avoir choisi Collioure déjà? Qu'est-ce qu'il apporte, ce lieu de particulier?
1: Ah bah déjà, c'est là d'où je suis. J'ai grandi ici. Et donc, une fois que je suis arrivé à l'Observatoire de Paris, j'ai eu envie de partager avec les Colliourains et avec les gens du département tout ce qu'on pouvait savoir sur les étoiles et sur l'astronomie.
0: Alors, le festival de la Plage aux Étoiles, il s'adresse autant aux passionnés qu'aux simples curieux?
1: Alors, il s'adresse surtout aux curieux, en fait. Ce sont plutôt les passionnés qui viennent expliquer aux curieux ce qu'on peut savoir concernant le ciel.
0: C'est quoi le premier émerveillement, en général, quand on vient sur ce festival, le soir, comme ça on se pose avec vous, que vous aimez provoquer ou que l'on ressent?
1: Alors, ce que j'adore, c'est quand on fait les observations nocturnes là dans la cour du centre culturel le week-end, voir les gens qui découvrent, c'est quand même des gros télescopes que les astronomes amateurs ramènent pour qu'on puisse observer. Et la première fois que des gens mettent l'œil au télescope pour découvrir la Lune ou Saturne, il y a toujours un émerveillement incroyable qui me rappelle le mien, la toute première fois que j'ai fait ça aussi.
0: J'allais vous demander, vous, la première fois que vous avez posé un œil dans un télescope, vous avez ressenti quoi? Vous aviez quel âge?
1: Alors c'était en 2008, donc je devais avoir 22 ans, et je me souviens, c'était Saturne, hein, la première fois qu'on voit Saturne au télescope, on a tous cet effet-là, c'est waouh.
0: Ouais.
1: Et vraiment, on ne s'attend pas à la voir aussi bien, à ce qu'elle soit aussi belle, en trois dimensions avec cet anneau, et moi je me souviens m'être dit, c'est vrai, parce que y a un effet 3D qu'on n'a pas sur les photos, et elle est exactement aussi belle qu'on peut l'imaginer.
0: Ouais, c'est comme dans les films, mais en fait c'est vrai, on l'a devant les yeux, quoi. On va parler du festival, puis du programme qui va être très chouette pour le public, qui est très riche ce programme. Il y a des conférences, des observations, il y a des films également jusqu'au 2 août.
1: Oui, alors on a des films qui sont projetés au centre culturel, on continue. On a des conférences, donc...

0: Est-ce qu'il y a des découvertes récentes? Ça fascine, hein, l'univers, les astres, les étoiles. Est-ce qu'il y a des découvertes récentes qui vous ont le plus fasciné? On parle de trous noirs, d'exoplanètes, du télescope James Webb aussi. La physique quantique qui nous éclaire aussi différemment. C'est quoi qui vous marque le plus dernièrement?
1: Alors bon, ben là, je vais prêcher pour ma paroisse parce que j'ai un résultat qui est sorti, donc je suis premier auteur, qui est sorti mardi, donc cette semaine, où j'ai découvert une étoile qui orbite autour d'une super géante rouge de Bétageuse, qui est mon étoile favorite. Et donc le résultat a été publié mardi, il y a eu un communiqué de presse et ça a un peu fait le tour de la presse, que ce soit un peu généraliste ou spécialisé. Je crois que l'agence Reuters a fait une dépêche hier. Donc, c'est une étoile dont on pensait qu'elle était célibataire depuis toujours, hein, qui a été vue par toute l'humanité depuis la préhistoire, parce qu'elle est représentée dans des peintures rupestres. On a découvert enfin qu'elle avait un compagnon, ce qu'on soupçonnait depuis longtemps. Et donc, c'est la fin d'une quête qui a duré quasiment 100 ans. Et donc, je suis très heureux d'avoir pu publier ce résultat, même si j'avais jamais imaginé que ce serait moi qui mettrais le point final à cette recherche.
0: J'y crois pas. Bravo. Bravo, docteur. Merci beaucoup. Vous avez découvert qu'une étoile était en couple. Si c'est pas beau, cette histoire. Je rappelle que le festival, il dure jusqu'au 2 août du côté de Collioure. C'est la 13e édition du festival de la plage aux étoiles. La tête dans les étoiles, les yeux dans les télescopes. Merci, Miguel Montargès.
1: Mais merci à vous. Bonne journée.
0: À bientôt. En l'an 2001, c'est Pierre Bachelet sur Ici Roussillon avant de retrouver les conseils de notre docteur Kirzek. Tatouage et soleil, comment se protéger pour passer un été en pleine forme ?

0: Vous aviez quel âge en 2001, vous? J'avais 10 ans. Ah, je suis désolé. J2, alors elle me regarde avec une tête gnien. Allez, merci, merci. Quelle heure il est? Il est 8h55. Moi, je vous propose de dire bonjour au docteur Kirzek, hein, parce que chaque matin, vous le savez, il nous aide à passer un été en pleine forme sur votre radio ici Roussillon, grâce au Conseil Santé. Ce matin, on parle des tatouages, docteur.
1: Bonjour à toutes et à tous, les beaux jours sont là, les t-shirts se raccourcissent et vos tatouages s'apprêtent à sortir de leur hibernation. Mais attention, le soleil, lui, n'a aucune pitié. Alors, je vais être très clair, un tatouage tout frais que vous venez de faire, bah, c'est comme une glace dans le désert, ça fond, ça part en vrille, ça laisse des traces, c'est une très mauvaise idée. Un tatouage récent, c'est une plaie ouverte. Bah oui, l'aiguille du tatoueur a transpercé la peau, laissant derrière elle des milliers de petites lésions, des micro-lésions. Et le soleil, lui, va brûler la surface, un coup de soleil, déshydrater la peau et surtout aggraver la formation de croûtes, de cicatrices et de boursouflure, sans parler du risque d'infection. Bref, un tatouage exposé trop tôt, c'est un dessin qui peut perdre ses couleurs, devenir flou ou même cicatriciel. Donc même si vous avez envie de le montrer, la seule et unique solution, c'est de le cacher ce premier été. On le couvre d'un vêtement ample en coton ou d'un pansement stérile et on attend patiemment. La règle d'or, c'est au moins un mois sans exposition directe. Et en réalité, la cicatrisation superficielle prend 2 à 3 semaines. Mais la cicatrisation complète de la peau, ça dure plusieurs mois. Donc on se protège, t-shirt, manches longues, ombre. Et au bout d'un mois, si la peau est bien lisse, là on peut commencer à appliquer la crème solaire indice 50+.
0: Et pour les tatouages anciens?
1: Même pour les tatouages anciens, le soleil reste un ennemi silencieux. Avec le temps et les expositions répétées sans protection, les rayons UV dégradent les pigments, notamment les couleurs claires comme le rouge, le jaune ou le orange. Ça peut pâlir, ça peut virer au brun. Donc la peau tatouée vieillit aussi plus vite. Elle se dessèche, s'affine et les contours du dessin s'estompent. Pour préserver l'éclat de votre encre, appliquez systématiquement une crème solaire indice 50+ sur le tatouage dès que vous vous exposez. Renouvelez l'application toutes les 2 heures et n'oubliez pas qu'un vêtement en tissu anti-UV reste la meilleure des protections. Un tatouage, ça s'entretient. Hydratation quotidienne, protection solaire, c'est vraiment les deux clés pour qu'il reste beau le plus longtemps possible. Je résume, un tatouage récent, on joue la carte de l'ombre et du vêtement, et un tatouage plus ancien, on sort la crème SPF 50+. Et rappelez-vous, en cas de coup de soleil sur le tatouage, rincez à l'eau fraîche, hydratez et surtout ne grattez pas. Et s'il y a des cloques qui apparaissent, je vous conseille de consulter votre médecin. Allez, bon été, bonne santé, à l'écoute d'ici bien sûr.
0: Merci beaucoup mon cher docteur Kirzek, à retrouver Espace Santé sur le www.ici.fr et notre application. A-t-il des tatouages? On va lui poser cette question, même si ce n'est pas du tout le sujet du jour. Bonjour, Julien Dejean, vous allez bien?
2: Bonjour, bonjour, monsieur Chaloïc.
0: Vous allez bien?
2: Oui, très bien.
0: Vous restez avec nous? On vous retrouve évidemment dans un instant.
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0: Ah, je vois deux rayons de soleil dans le ciel là, de Perpignan, l'autre vient d'arriver en studio. Bonjour Julien Dejean.
2: Bonjour Loïc, bonjour tout le monde.
0: On prend la route en sécurité avec vous.
2: Oui, vous avez vos 12 points vous?
0: Oui.
2: Ah bien, bravo.
0: J'en ai racheté. Non, promis, j'ai les 12.
2: C'est bien, bravo. C'est
0: les... Et vous?
2: Aussi, j'ai mes 12 aussi. Pas tout, j'ai pas toujours eu les 12, on va pas se mentir. Mais en ce moment, j'ai les 12.
0: Oh, c'est bien.
2: En ce moment, j'ai les 12. On va parler prévention, parce que voilà, c'est parce que c'est l'été qu'il faut moins faire attention sur la route, bien au contraire. Et nous serons avec l'association Route 66. Et on va parler prévention routière, justement, durant une petite demi-heure tout à l'heure, entre 9h10 et 9h40. Loïc.
0: Eh bien, bonne émission. Et moi, je vous retrouve demain. Demain, salut.
2: Allez, à demain.
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2: 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C'est ici Roussillon et il est 9h.
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2: Et jeudi 30 juillet, 9h, l'information avec vous, Suzanne Chaudjahi, bonjour.
8: Bonjour Julien, bonjour à tous.
2: Et comment se relever après un incendie comme celui de Trévillac ?
8: Il y a près d'un mois, le plus grand feu des Pyrénées-Orientales depuis un demi-siècle emportait avec lui 5000 hectares, des parcelles agricoles, des habitations et des entreprises, des sociétés qui peinent aujourd'hui à se relever. Oui, comment faire quand son matériel de travail est parti en fumée ? C'est le cas de plus de 70 entreprises de Rodez, Boulternère, Corbert ou Corbert cabanes, comme celle de Camille Bousquet, un artisan maçon installé, lui, depuis 8 ans à Boulternère.
9: C'est douloureux, oui. J'ai tout perdu, moi. Bétonnière, échafaudage, remorque, j'ai 3 voitures camboulées, le hangar entier. C'est effondré, le hangar. Il ne reste plus rien.
2: Vous êtes assuré ou pas?
9: J'étais assuré, mais les murs étaient en particulier, donc le professionnel, ils ne prennent pas en compte.
2: Vous saviez ça ou vous l'avez découvert après?
9: C'est quand j'ai acheté l'hangar, ma banquière m'a mal conseillé. C'est comme ça.
2: Vous pouvez espérer récupérer des subventions, des aides?
9: Bah si, il parle d'une aide de 1 500 euros, mais bon, 1 500 euros dans une entreprise, c'est pas grand-chose. Ouais. Un échafaudage, moi, il y en a pour 50 000, moi.
2: Et là, vous comptez faire quoi?
9: Peut-être... Travail, j'ai repris, j'ai racheté le matériel que j'ai besoin et je travaille. Avec ma trésorerie de l'entreprise, et la banquière, elle est pas très contente, mais bon, il faut travailler. Et pas de vacances, je vais partir tout le mois d'août avec mes enfants en vacances. Il faut travailler pour rentrer des sous maintenant, pour rembourser la trésorerie. Et moi, je veux pas passer par des crédits, donc il faut travailler.
8: La Chambre des métiers et de l'artisanat a compté 72 entreprises sinistrées dans le secteur de l'incendie de Trévillac. Les pompiers appelés sur 2 départs de feu suspects hier à Prades, dans l'après-midi, dans le même secteur qu'un autre incendie en début de semaine, route de Los Mazos. 4000 mètres carrés ont brûlé. Et puis le feu du massif de la Carranza, lui, est toujours actif. Il a démarré il y a 6 jours à Thuès-Entrevaille, après un impact de foudre. 65 hectares sont détruits et il n'est toujours pas fixé. Les pompiers rappellent que le secteur des gorges de la Carranza et de tout le massif reste interdit d'accès.
2: Et puis à Canet, hier, l'incendie d'un fourgon a fait 3 blessés.
8: Dans une entreprise spécialisée dans le dallage et le béton, le feu est parti dans cet utilitaire qui transportait des bidons d'essence. Un homme est gravement brûlé au visage, aux bras et aux jambes. C'est peut-être une cigarette qui a déclenché l'incendie. L'enquête devra le déterminer. Un autre véhicule a brûlé hier sur l'autoroute A9 en direction de l'Espagne, après la barrière de péage du Boulou. L'accident a créé 11 km de bouchons sur l'autoroute et d'importants ralentissements aussi sur la D900, la route du Pertus. Il a fallu attendre la fin d'après-midi pour un retour à la normale. Et puis une maison a été détruite hier à Thuir. Elle avait été construite illégalement sur le domaine de Montcalm, un secteur particulièrement concerné par la cabanisation. C'était la 4e opération du genre depuis le début de l'année, menée par la préfecture. L'habitant a été relogé et pendant l'intervention, les gendarmes ont découvert des munitions dans sa maison. La photo est sur le site d'Issy Roussillon.
2: Et ça faisait 71 ans que ce n'était pas arrivé, un bébé dans ce petit village des Garoches.
8: Le petit Corto est né le 12 juillet à Eiguatebia, village de 45 habitants dans les montagnes, à côté de Codiès de Conflans et de Sansa. Et effectivement, c'est la première fois depuis 1955 qu'un enfant naît dans la commune. Corto n'a pas vu le jour à l'hôpital, mais bien chez ses parents, à la maison. Un choix de sa mère, Clotilde.
10: C'est vrai qu'on est à 45 minutes de l'hôpital de Puigcerdà et c'est vrai que oui, c'est le bout du monde. Mais en fait, pour moi, si tout va bien, tu peux accoucher chez toi de façon totalement normale, naturelle. C'est génial. En fait, t'accouches chez toi, dans ta baignoire, t'as, je sais pas, tes odeurs, ton entourage. En fait, moi, les hôpitaux, pour moi, c'est le côté où si tu vas à l'hôpital, c'est que ça va pas. Il y a un truc qui va pas. C'est, je sais pas, les murs blancs, la lumière blanche, les blouses blanches. Tu vois des gens que tu connais pas. Là, il y a un côté vraiment plus doux, naturel. Tu te réveilles, t'es chez toi, t'es dans ton lit, t'as un postpartum immédiat dans ton cocon, t'as ton aîné qui arrive, voilà, il s'est endormi le soir, il s'est réveillé avec son petit frère, quoi. Et non, c'était vraiment hyper doux. Tous les gens du village nous ont apporté des dessins, des petits cadeaux. Une de nos voisines, justement, Fabienne, nous a apporté un poulet, des flans, enfin non, vraiment, c'était vraiment une vie de village comme à l'ancienne, quoi. C'était incroyable. J'aurais pas eu ça à la maternité, je pense.
8: Et avant l'accouchement, la PMI de Prades, la protection maternelle et infantile, avait visité les lieux pour autoriser l'accouchement à domicile. Et puis, si vous allez chez nos voisins catalans du Sud aujourd'hui, vous pourriez trouver Porte Close à Bessalou. Le célèbre village médiéval à 1 heure de Perpignan ferme une partie de ses accès aujourd'hui, notamment le pont. Et ce, pendant 2 jours pour le tournage du film Réponse, l'adaptation du dessin animé Disney. Le tournage a donc lieu à Bessalou et il est également passé par Gérone au début de l'été.
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8: Il est 9h05 sur Ici Roussillon. Julien, la météo, c'est du chaud, du soleil en tout cas, et quelques risques d'orages.
2: Oui, effectivement, quelques nuages ce matin, en tout cas sur une moitié est du département, avec peut-être quelques gouttes sur les Albert et le Bas-Val-Espire cet après-midi. Beaucoup de soleil, sauf sur le Bas-Conflant, les Fenouillèdes et le Cap-Cyr, où il y aura quelques passages nuageux accompagnés de coups de tonnerre et parfois de la pluie en ce qui concerne le Cap-Cyr. Pour les maximales, comptez 28 à 36 degrés au meilleur de la journée. On aura 29 degrés aux Angles, 29 à Font-Romeu, 28 à 32 degrés sur nos plages, 28 au Barcarès, 32 à Bagnols-sur-Mer, 31 pour Perpignan, Bompas, Trouillas, Ponteilla et Poyestre, 34 à Céré et donc 36 pour Louvain-l'Espire, à Prats de Moyaux et Saint-Laurent de Cerdan. Et puis demain, soleil le matin, temps plutôt instable l'après-midi avec des coups de tonnerre sur la plaine, le littoral, les Albert et les Corbières, des averses orageuses partout ailleurs, hein, au Val-Espire, en Conflans ou en Cerdagne et Cap-Cyr. On aura 28 à 34 degrés au meilleur de la journée. Suzanne, l'information revient tout à l'heure.
8: Dans une heure.
2: À 10h.
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2: La radio de votre été, c'est ici Roussillon. Merci d'avoir choisi la radio d'Aki. On va passer une nouvelle heure ensemble avec des cadeaux à la clé. Et puis on va parler prévention routière également avec l'association Route 66. La musique qu'on aime, la musique qu'on chante, il n'y a pas de honte, c'est Michel Berger.

0: Il n'y a pas de honte, c'est Michel Berger sur votre radio ici au Roussillon.
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0: Et surtout pas de honte à souffler dans un ballon, surtout avant de prendre la route également avec l'association Route 66. Béatrice Castin avec nous ce matin. Bonjour Béatrice.
3: Bonjour.
0: Merci d'avoir fait le déplacement dans nos studios ici à Issy-au-Roussillon. L'association Route 66 qu'on peut retrouver notamment lors de grosses fêtes de village, lors des grands événements du département, juste avant de prendre le volant. Vous êtes là pour essayer de nous dissuader ou du moins pour faire un petit peu de prévention aussi, parce que c'est pas parce que c'est l'été qu'il faut relâcher la vigilance. Bien au contraire, c'est un petit peu le message que vous voulez passer.
3: Bien sûr, oui, ça fait 25 ans maintenant qu'on passe ce message à chaque grande fête, grand événement festif, hein, aux fêtes de Céré, enfin à la feria de Céré, à pas mal d'endroits. En fait, on est là 5 minutes avant que vous preniez le volant et justement, on peut vous permettre de souffler dans les mêmes éthylotests que les forces de l'ordre. Donc, il n'y a pas de doute, c'est fiable. Et voilà, si vous faites vraiment attention et que vous voulez pas prendre de risques, venez au stand de Route 66.
0: En plus, on soufflait, mais chez Route 66, on ne perd pas de points, il n'y a pas d'amende. C'est bien, ça permet de s'auto-tester, entre guillemets.
3: Voilà, c'est des tests préventifs, en fait. Hein. Après, au rond-point, il n'y a pas les mêmes tests. Hein. Souvent, il y a les gendarmes qui attendent, justement, pour éviter que vous preniez le volant, enfin, que vous conduisiez en état d'ébriété. Mais nous, on est là juste pour vous conseiller. C'est tout.
0: On rappelle la limite ?
3: Alors, 0,25 jusqu'à 0,39, normalement c'est contraventionnel.
0: C'est par litre d'air.
3: Par litre d'air expiré.
0: Expiré, c'est ça.
3: Hein, voilà, par milligramme par litre d'air expiré, ce qui donne 0,50 milligramme par litre de sang. Gramme par litre de sang, pardon. Et jusque-là, normalement, dans beaucoup de départements, ce n'est qu'une contravention, 135 € et moins 6 points. Dans le département, attention, parce que c'est très souvent une suspension du permis quand même, hein, même en contraventionnel.
0: Ah oui.
3: Ça, il faut le savoir.
0: C'est une exception à notre département.
3: Voilà,
0: ou...
3: en fait, chaque département peut décider. Et comme ici, on était quand même un peu dans les premiers à avoir
0: la souffleuse facile, entre guillemets.
3: Voilà, ouais. Donc, et après, de 0,40 à l'infini, là, c'est un délit, et là, c'est passible d'une suspension de permis, ça, c'est une évidence, des 6 points aussi, et puis de problèmes au tribunal, quoi, quand même.
0: Alors, c'est bien de le rappeler, même si c'est contraventionnel entre 0,25 et 0,39, il peut y avoir une suspension qui va de l'ordre de combien de temps, on a une idée.
3: C'est dans les textes de loi, en fait, hein,
0: d'accord.
3: Ça peut être, en fait, dans le texte de loi, ils vous disent, vous risquez jusqu'à temps,
0: d'accord.
3: Jusqu'à... Voilà, et c'est marqué, hein, noir sur blanc, que vous risquez une suspension, même en contraventionnel, en fait. Hein, et ça, très peu de gens
0: le savent, oui.
3: En ont conscience. Quoi,
0: d'accord,
3: en fait.
0: Donc on fait vraiment attention. Alors déjà, pour les autres, bien sûr, hein, sur la route...
3: Bien sûr, oui, il y a le permis de conduire.
0: Il y a le permis de conduire, mais il y a surtout la vie, votre vie, votre propre sécurité et celle des autres, bien évidemment.
3: Bien sûr, c'est quand même bien plus important.
0: La première dissuasion aussi, souvent, c'est ça. C'est aussi le côté un petit peu pécunier,
3: Nous, si on dit qu'il y a les gendarmes au rond-point, c'est clair qu'on a le double de personnes qui viennent...
0: Ils viennent souffler, forcément.
3: Mais oui, c'est vrai que... Voilà.
0: L'association Route 66, en tout cas, qui veille justement sur nos routes et qui vous font souffler lors des plus grands événements. On ne prend pas la route après le verre de trop, bien sûr. L'association Route 66, Béatrice Castin, avec nous ce matin. Ça fait mal, c'est Vita et c'est ici Roussillon.

0: Vita, ça fait mal, c'est votre radio ici au Roussillon.
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0: On fait doucement et on fait attention sur la route, même pendant l'été, bien sûr, on ne baisse pas cette vigilance avec l'association Route 66 ce matin. Béatrice Castin qui est avec nous, justement, quelques conseils peut-être qu'on va pouvoir donner. Alors, on a vu voilà les limites à ne pas dépasser, ou du moins les limites délictuelles et contraventionnelles, etc., autour de l'alcool au volant. C'est vrai que c'est pas toujours évident, vous n'êtes pas toujours là à toutes les fêtes de village, forcément, c'est toujours un peu compliqué, vous ne pouvez pas être là partout. Qu'est-ce qu'on peut conseiller, justement, peut-être aux auditeurs qui nous écoutent, et qui va forcément, à un moment ou à un autre, vont faire la fête et bien peut-être sûr. Vont se laisser avoir, entre guillemets, aussi.
3: Alors, c'est vrai que l'idéal, quand on sort, c'est de ne pas prendre son véhicule, hein, ou alors désigner quelqu'un qui ne va pas boire. Le fameux SAM, hein, parce que quand même, il est encore d'actualité, SAM. Hein, c'est vraiment important. Ou quand, dormir sur place, hein, parce que ça, vraiment, ça peut être une possibilité. C'est vrai, quand il fait très chaud, bon, c'est pas évident. Appeler un parent. Je pense que pour les jeunes, il n'y a pas quand même un parent. Bon, attention aux parents qui auraient fait la fête aussi. Parce que, non, mais parce que c'est arrivé. Parfois, le parent va chercher l'enfant qui a un peu trop bu. Mais voilà, vous pouvez appeler. Enfin, les parents seront toujours prêts normalement à venir vous chercher s'il y avait quoi que ce soit, ou prendre vraiment un taxi. Parce que par rapport au risque qu'on peut prendre sur la route quand on a trop bu ou quoi, un taxi, un Uber, un VTC, quelque chose dans le genre, ça coûtera toujours moins cher qu'une vie ou ce qui peut vous arriver si vous vous faites arrêter. Quoi.
0: Est-ce que vous pouvez acheter un éthylotest aussi, peut-être, mettre dans la voiture?
3: Bien ça sûr, fonctionne, oui, il y a des éthylotests dans les 100 et quelques euros électroniques. Après, bon, il y a les éthylotests chimiques. Bon, ceux-là, à laisser dans la voiture en été, c'est très compliqué, parce qu'au-delà de 40 degrés, ils sont plus fiables. Enfin, ils sont plus bons.
0: Ah, c'est bon à savoir aussi, ça.
3: Et oui, parce qu'à l'époque où il y avait cette loi qui obligeait à avoir les éthylos, en fait, c'était jeter des éthylotests, puisque au-delà de 40 degrés, dans votre voiture, ils ne sont plus...
0: Ah, puis on ne savait jamais, ça passait du jaune au vert, mais il y a des fois, c'était un petit peu vert pâle, jaune pâle, c'est pas très lisible, finalement. Hein.
3: C'est vrai que c'est pas encore... Mais il y a des petits éthylotests électroniques, une centaine d'euros pour des gens qui sortent régulièrement, c'est vrai que c'est pas mal.
0: C'est assez fiable, ouais, quand même. Il y a toujours cette
3: oui,
0: peur-là.
3: Alors, de se dire, non, le truc, c'est qu'il faut les faire étalonner tous les ans. D'accord, enfin, voilà, oui. Il y a quand même.
0: Une contrainte, quand même, aussi.
3: Une contrainte, oui, bien sûr.
0: Donc, le mieux, c'est de ne pas déboucher la bouteille qui est sur la table.
3: Quand on conduit. Il y a ça, mais nous, on n'a jamais été anti.
0: Ah non, c'est pas ce qu'on dit.
3: Franchement, ça fait 25 ans qu'on intervient sur toutes les fêtes. Au contraire, on n'a jamais incité les gens à boire, mais on sait que parfois ça fait partie de la fête et on n'est pas là pour faire la morale aux gens. On est juste là pour leur dire, si vous avez bu, ne prenez pas le volant.
0: Voilà, le petit rappel qui peut sauver effectivement une vie, et puis même vous, peut-être vous sensibiliser aussi à ça, c'est dire, c'est vrai, heureusement qu'ils sont là, parce que finalement, je vais peut-être aller dormir un petit peu dans ma voiture.
3: Voilà, et puis on voit des clés qui changent de main, parce que y en a certains qui pensaient, et puis en fait, non, ils sont négatifs. C'est ça aussi, hein, ça fait un peu réfléchir sur place, quoi,
0: cinq minutes avant le drame. En route 66, l'association avec nous à Perpignan, Béatrice et Castin, vous ne bougez pas, ce sont nos experts de l'été sur votre radio ici au Roussillon.
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0: Et on y va sobrement, tiens, justement, au parc animalier de Castel. Vous n'allez pas avoir votre passe-famille si vous retrouvez la distance entre le coq et l'âne. Pour aller visiter ce parc de 23 hectares à flanc de montagne où vivent plus de 300 animaux. Nous sommes dans le parc naturel régional des Pyrénées catalanes. Une visite de 3,5 km au cœur de la nature. On est à quelques kilomètres de Villefranche de Conflans et vous allez pouvoir découvrir 300 animaux des 5 continents, des cervidés, des lions, des lynx, des loups d'Europe, des ours, des tortues, des renards, des ânes catalans ou aussi des chinchillas ou encore des furets. Bref, 3 heures de visite. Un petit dénivelé de 200 mètres seulement, donc c'est plutôt pratique. Et ils prêtent même les porte-bébés pour les bébés. Voilà, si vous avez des enfants en bas âge, c'est plutôt pratique. Allez, pour jouer, tentez votre chance, 04 68 35 5000.
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0: titre que vous avez peut-être entendu hier soir sur la colline des loisirs, tiens, à Canet, en Roussillon par exemple. C'est Kongs, This Girl, sur votre radio, ici Roussillon.
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0: Bonjour Josie à Perpignan.
3: Bonjour, ici Roussillon.
0: Comment ça va Josie?
3: Eh bien très bien.
0: Ouais, parfaitement, ça sent le sourire déjà.
3: On va tenter notre chance.
0: Et voilà, direction Castel, peut-être pour vous. Vous le connaissiez, ce parc animalier?
3: Oui. J'avais accompagné ma petite fille en sortie scolaire là-bas.
0: Ah ouais, c'est sympa, hein?
3: Oui. Très.
0: C'est assez ombragé, c'est au cœur de la nature.
3: Très ouais. Bien.
0: C'est parfait. Donc, envie d'y retourner, peut-être en famille?
3: Ah ben oui.
0: Ah bah oui.
3: C'est ça qu'on appelle.
0: Allez voir les 300 animaux donc à Castel. On est à quelques kilomètres de Villefranche-de-Conflans. 300 animaux des 5 continents. 3 heures de visite et de balade au cœur de cette nature luxuriante. Josie, un coq à âne, une distance entre 1 et 1000 mètres à retrouver en 30 secondes. Vous me faites des propositions. Je vous dis plus et je vous dis moins. Et puis on y va comme ça, poc à poc, Josie.
3: Ok.
0: On est prête?
3: Oui.
0: Allez, première proposition, c'est parti.
3: 500.
0: C'est plus.
3: 600.
0: Plus.
3: 700.
0: Plus.
3: 800.
0: Plus.
3: 900.
0: Moins.
3: 850.
0: Plus.
3: 860.
0: Plus.
3: 870.
0: Plus.
3: 880.
0: Plus.
3: 890.
0: C'est moins.
3: 888.
0: C'est moins.
3: 887.
0: C'est moins.
3: 886.
0: Moins.
3: 885.
0: Moins.
3: 884.
0: C'est bon, c'est gagné, Josie.
3: On a gagné.
0: Bonne stratégie. Très bien, Josie. Parfait. 884 mètres la distance entre le coq et l'âne. Et vous irez de nouveau visiter le parc animalier de Castel, Josie. Bravo.
3: Merci beaucoup. Bonne journée.
0: Avec plaisir. Vous m'enverrez une petite photo quand même.
3: Bien sûr.
0: Ah, sur les réseaux ou l'application WhatsApp, vous n'hésitez pas, bien sûr, au 04 68 35 5000. Ah ouais, Josie, c'est laquelle la meilleure radio DPO?
3: Ici aussi.
0: Oh bah oui.
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1: Avec vos messages vocaux sur l'application WhatsApp au 04 68 35 5000, c'est vous qui annoncez les événements que vous organisez.
3: Bonjour, l'association Point de Suspension organise à Prasse de Moyo le 19e salon du livre le samedi 1er août sur la promenade du Firal de 10h à 17h. Cette année, le thème sera l'air sous toutes ses formes. Nous attendons une soixantaine d'auteurs et d'éditeurs et comme chaque année, nous proposerons des animations.
1: Eh oui, avec René, donc le salon du livre à Prats de Moyo et puis autre événement à Tria.
4: Samedi 1er août à 16h, course de brouette à Tria. Parcours adulte à partir de 15 ans et enfants pour les moins de 12 ans. Inscription gratuite, suivie d'une soirée grillade. Offerte aux participants et 10 euros pour les accompagnants. Alors créez votre binôme, n'oubliez pas votre brouette et votre sens de la fête. Que vous veniez participer ou encourager, on vous dit à samedi.
1: À samedi, du côté de Tria, 04 68 35 5000 pour vos vocaux sur l'application WhatsApp. Et vos infos routes également, même numéro, 04 68 35 5000. Bonjour Mélanie.
5: Oui, bonjour.
1: Une info route à nous donner, alors dites-nous.
5: Oui, exactement, parce que je suis passée juste devant moi. Donc c'est à l'entrée de la voie rapide, une fois qu'on passe le S au niveau du cinéma L'Omega Castille.
1: Oui.
5: Juste avant la sortie Soleil, il y a un camion qui a perdu des planches de bois et donc elles sont réparties sur les deux voies.
1: D'accord.
5: Il faut faire attention parce que c'est dangereux.
1: C'est lorsqu'on arrive d'Argelès, hein, nous sommes d'accord. Lorsqu'on arrive d'Argelès, qu'on arrive au Méga Castillé.
5: C'est en partant direction Argelès.
1: Ah, c'est dans l'autre sens, alors au niveau de la caserne des pompiers, un petit peu là.
5: Exactement. Après la caserne des pompiers, donc il y a le grand S qui fait qu'on peut l'avoir à vide. Hein.
1: Oui.
5: Et entre là et le radar, elles sont donc réparties sur les deux voies.
1: D'accord. Donc on est prudent lorsqu'on prend cette voie rapide, justement, direction Argelès, direction Elne, et qu'on arrive de Perpignan, du Méga Castillé ou de la caserne des pompiers. Donc il y a des planches de bois sur la route. Merci beaucoup de nous avoir prévenu, Mélanie.
5: Plaisir.
1: À très bientôt. Bonne route et prudence.
5: Merci, bonne journée.
1: À très bientôt, au revoir. Donc vous aussi, vos infos routes 04 68 35 5000. On fait attention en arrivant sur la voie rapide, en sortant de Perpignan en direction Elne ou Argelès. C'est des planches qui sont sur la route, un camion qui a perdu des planches sur la route. Merci, Mélanie.
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1: Et nous, on va continuer avec la prévention routière, avec l'association Route 66, avec nous et Béatrice Castin. Dans un instant, on va écouter Mylène Farmer, pourvu qu'elle soit douce, et c'est votre radio ici au Roussillon.

0: Mylène Farmer, pourvu qu'elle soit douce sur votre radio, ici au Roussillon.
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0: Avec nos experts de l'été, Béatrice Castin avec nous ce matin, l'association Route 66, l'association de prévention routière qui vous accompagne comme ça lors des grands événements du département, la Feria de Millas à venir ou encore la fête de la Saint-Vincent bien sûr à Collioure, mais on vous a vu aussi au Bacchus ou encore à la Feria de Céré. Vous êtes là pour nous dissuader de prendre la route hein, si on a bu le verre de trop et nous aider à souffler aussi, savoir où on en est, parce que c'est pas toujours évident de savoir où on en est.
3: C'est sûr que de toute façon, déjà, les hommes et les femmes ne sont pas, malheureusement...
0: Logés à la même enseigne.
3: Hein, ça, bon, après, ça, je ne peux pas rentrer dans les détails, mais c'est vrai qu'à poids égal, à taille égale, un homme et une femme ne vont pas assimiler pareil l'alcool. Hein, donc ça, déjà, il faut le savoir. Et puis, voilà, il faut boire avec un peu de temps. C'est vrai que quand si on boit plusieurs verres comme ça d'affilée, sans manger et tout, voilà, automatiquement, on va monter très haut.
0: Et très vite.
3: Et après, la redescente est lente, par contre.
0: Est-ce que le poids joue aussi un peu? On entend souvent, est-ce que c'est une légende urbaine, ça?
3: Non, bien sûr, quelqu'un qui va mesurer, comme vous, très grand, et quand même...
0: Corpulent, oui, on peut le dire.
3: Voilà, pourra boire beaucoup plus que quelqu'un comme moi, par exemple.
0: Oui. Hein.
3: Moi, par exemple, je suis...
0: Quand on dit beaucoup plus, c'est peut-être un verre de plus, pas boire deux bouteilles de plus, quand on dit, quand on parle de modération.
3: Restons modérés. Hein,
0: ça va être peut-être un verre de plus ou quelque chose de plus, mais c'est pas non plus...
3: Mais il est clair que, oui, bien sûr, ça joue.
0: Ça peut jouer, effectivement.
3: Bien sûr, oui.
0: Vous avez fait des stages également, du coup, une fois qu'on s'est fait aussi attraper par la patrouille, et ce qui est bien normal, hein, quand on joue, parfois on perd, et il vaut mieux perdre et se faire arrêter par la gendarmerie que perdre et finir à l'hôpital, on est bien d'accord aussi.
3: On est bien d'accord.
0: Il y a des stages de récupération de points aussi avec l'association.
3: Voilà, oui, on essaye d'en faire un tous les mois, justement, pour les personnes qui ont perdu des points, de pouvoir en récupérer 4 sur le permis. Ils peuvent le faire une fois par an.
0: C'est une fois par an, oui, on peut faire une fois par an.
3: Oui, on peut faire une fois par an ce type de stage, et c'est vrai que, bon, voilà, ça aide. Il y a des personnes qui veulent rester à 12 points tout le temps parce qu'ils se sentent plus en sécurité. Et voilà, donc bon, c'est sûr que ce sont des stages qui durent 2 jours.
0: C'est 2 jours pleins, 2 jours complets.
3: 2 jours complets, oui, c'est sûr que c'est... Mais bon, parfois, depuis qu'on a passé le permis, on n'a jamais refait un peu un tour des fondamentaux, quoi, hein, en fait, de faire attention à soi, aux autres, de nos comportements en général sur la route, qui sont pas toujours adaptés, en fait, à la circulation.
0: Puisqu'on parle d'alcool, mais c'est aussi la vitesse, c'est aussi tous ces comportements à risque sur la route, les feux rouges, les stops, les lignes blanches,
3: le téléphone, bien sûr, de savoir que quand on est sur la route, normalement, on est censé ne faire que ça, quoi, en fait. Hein. Alors c'est vrai que maintenant, avec ces belles voitures qui sont plus ou moins complètement autonomes, c'est vrai qu'on se laisse peut-être un peu plus aller, mais même il y a des gens qui roulent en vieille voiture.
0: Tout est avec le Bluetooth. Maintenant, on a tout sur le haut-parleur de la voiture, sur les écrans tactiles, il y a maintenant aussi tout. C'est ça que c'est.
3: Sur
0: les voitures modernes, bien sûr, mais sur les nouvelles voitures modernes, on a pratiquement tout sur les écrans. Est-ce que ça aussi, il y a un jour, il va falloir se dire que l'écran, qu'il soit sur le téléphone ou sur la voiture, ça reste un écran.
3: Pour moi, c'est une évidence, mais bon, après, les constructeurs. chacun son. Mais c'est sûr, hein, ça passe par votre cerveau. Toutes les informations que vous avez sur la route passent par votre cerveau. Et si votre cerveau est déjà pris par d'autres informations, c'est vrai que vous n'avez pas les bonnes.
0: Les bons réflexes.
3: Le temps de réaction que vous devez avoir, vu que vous avez plusieurs informations en même temps.
0: Et la vision n'est pas sur la route pendant ce temps-là.
3: Voilà.
0: C'est aussi ce qu'il faut dire. Ces écrans, c'est bien, c'est pratique, mais c'est aussi du temps de concentration en moins pour la route.
3: Surtout. Normalement, ils sont censés être pour le passager.
0: Le passager, oui, aussi. Merci beaucoup, en tout cas, Béatrice Castin, d'être venue jusqu'à nous ce matin.
3: Merci à vous. En
0: tout cas. L'association Route 66, vous les verrez, la Feria de Millas, notamment les prochains, et puis la fête de la Saint-Vincent. N'oublie pas, on essaie d'aller souffler dans le ballon et on souffle dans les idiotestes avant de reprendre le volant pour ces beaux événements festifs qu'on a à travers le département. Merci, Béatrice, à bientôt.
3: Merci à vous. Au revoir.
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0: Cyril, vous parcourez les océans, la nature, les grands espaces depuis quelques décennies maintenant, et vous êtes au Lydia, là, à partir de ce dimanche, ce 2 août, pour nous faire vivre un petit peu toutes vos aventures. Quelque part, c'est vraiment une exposition immersive qu'on va vivre avec vous, là.
1: Ouais, tout à fait. C'est un projet qui est mûri depuis de longs mois. C'est assez exceptionnel parce que j'ai eu cette chance d'être contacté par la commune du Barcarès en début d'année, qui m'a dit: écoute, on aurait un projet à te proposer, il faudrait qu'on se rencontre. Donc on s'est rencontrés, on m'a dit écoute, on pourrait te mettre à disposition le Lydia, qui est un endroit assez exceptionnel, et si tu as un projet, tu as carte blanche pour nous proposer quelque chose. Donc écoutez, j'ai réfléchi à l'histoire, je me suis mobilisé sur cette thématique. J'ai vu que le bateau avait une vraie belle histoire, puisque c'est un bateau qui a voyagé, vogué à l'autre bout du monde, puisqu'il a été construit dans les années 30 au Danemark. Il est parti voguer pendant 3 décennies en Australie, et je me suis dit tiens, ça pourrait être le fil conducteur. Et puis derrière, moi, je prends le relais avec mon parcours Ushuaïa, avec tout ce que j'ai fait pendant des années et des années. Et donc c'est ce qu'on a voulu mettre en place. Et puis après, l'idée, c'était de se reconcentrer sur le pays catalan, puisque le bateau, c'est un lieu emblématique dans le département. Le Lydia, tout le monde le connaît. Il a eu plusieurs vies. Il est assez magique. Par contre, il fait 2000 mètres carrés et il y a plusieurs niveaux, il y a 3 étages. Donc, il a fallu se creuser vraiment la tête pour essayer de trouver un projet cohérent et qui puisse répondre à l'envergure. Je ne vous cache pas qu'au début, je me suis fait un peu peur. Et puis, on a trouvé des solutions. Et puis aujourd'hui, on a aménagé la cale du bateau. On en a fait un espace immersif avec, en 360 degrés, on va découvrir la mer, les océans et un peu le monde. Derrière, on va découvrir un espace catalan, un autre espace qui est dédié aux merveilles du monde, aux océans. Il y en aura un peu pour tous les goûts. Et puis, il y a des petites surprises un peu pour tout le monde.
0: Ouais, je vois quand même ce que vous avez effectivement tourné. Il y a eu l'aventure Ushuaïa, mais on a une partie avec tout le matériel aussi, quelque part, d'exploration que vous pouvez utiliser, et de techniques de tournage et de captation d'images.
1: Ouais, il y a un espace qui est dédié à un peu les coulisses de tournage, le making-of, l'envers du décor. C'était aussi pour un peu vivre l'aventure dans les coulisses. Je suis un peu malheureux quand je vous dis ça, parce que 2 jours avant l'organisation, parce que moi j'ai ma société à Perpignan, on avait tout préparé au dépôt, les caméras historiques, j'avais toute mon histoire de 30 ans qui était regroupée à mon dépôt. Et dans la nuit où justement le lendemain on devait tout transférer avec la logistique du Barcarès, je me suis fait vandaliser mon dépôt, cambriolé, et ils sont partis avec plus de la moitié du matériel. Donc c'est vraiment un crève-cœur, parce que c'est des caméras dont personne ne pourra avoir l'utilité. Mais c'est quand même mon histoire qui est partie en 30 ans. Donc ça a commencé. Ça fait aussi partie des imprévus et des impondérables d'un projet comme ça, aussi ambitieux. Mais on a fait avec, et puis on espère que on arrivera à remettre la main sur ces caméras qui font partie de mon histoire et qui font partie de l'histoire du Machine Marine.
0: L'appel est lancé, en tout cas, sur la radio ici, au Roussillon. On ne sait jamais. Si vous voyez quelques caméras un peu anciennes,
1: ou des caissons en inox sous-marin qui traînent à droite à gauche, vous n'hésitez pas à appeler France 2, ici Roussillon, pardon, et on trouvera des solutions, je pense.
0: Bon, merci beaucoup, en tout cas, Cyril. On se donne rendez-vous directement. Donc, Trésor des mers au Lydia, ce sera ce dimanche et ça va durer pratiquement toute l'année. On est rendez-vous, quand je dis le 2 août, là, c'est ce dimanche, et jusqu'au 31 mai prochain. On va avoir le temps.
1: Voilà, c'est 10 mois et on va faire plein de choses.
0: Ah ouais.
1: Avec les scolaires, évidemment, les vacances scolaires aussi, et les gens qui découlent le département. Mais j'espère vraiment que ça sera l'expo des Catalans et que tout le monde viendra découvrir le week-end ce beau projet, parce qu'il y a plein de choses à découvrir, et dont ici aussi on est partenaire. Ouais. Encore un grand merci, parce que
0: grand plaisir.
1: On va faire plein de belles choses ensemble.
0: J'espère bien, oui. Et on viendra vous voir, c'est promis. Me tarde de découvrir ce trésor des mers. Merci beaucoup, Cyril Tricot. À très bientôt.
1: Merci.
0: Allez, bonne expo, à bientôt.
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0: Et les bons plans pouvoir d'achat aussi, grâce à Valère Coréard, tous les jours. Et aujourd'hui, on va au théâtre, Valère.
3: Qu'est-ce que vous en pensez? Bonne idée, non? Qui n'aime pas le théâtre? Pas grand monde. Mais qui n'y va pas, notamment pour la question du prix des places? Beaucoup de monde. Il ne s'agit pas de dire que...

0: que le prix des places de théâtre, concerts, spectacles en tout genre n'est pas justifié par la rémunération des artistes, des techniciens, des salles, tout ce qui va avec. Quoique parfois on peut se poser la question sur certains concerts par exemple. Mais enfin, c'est un autre sujet. Mais une sortie au théâtre en famille, ça revient cher et c'est vrai qu'il y a souvent d'autres priorités. Cela dit, il y a quelques astuces pour aller voir un spectacle en dépensant un peu moins, beaucoup moins même peut-être. Déjà, allez jeter un œil sur l'actualité des salles, hein, tout simplement leurs réseaux sociaux. Parce que lorsqu'un spectacle est lancé, il peut y avoir des opportunités. Parce que c'est une période de rodage. La salle n'est pas toujours pleine. Donc oui, il y a des promos, ça peut valoir le coup.
1: Il y a aussi les sites internet spécialisés sur des places à prix réduit, c'est bien ?
0: Absolument, et ça c'est pas mal du tout. Hein. Vous pensez peut-être à Billets Réduc ou Ticketac par exemple. Alors, dans les deux cas, le choix est vraiment large, hein, avec des places de théâtre, de concerts, des spectacles, du cirque. Et chaque fois, une réduction. Le niveau de remise dépend de plusieurs facteurs, mais vous avez des places qui vont jusqu'à moins 60%, donc c'est quand même vraiment pas mal. Alors, petite précision quand même, ce sont les salles, les organisateurs, hein, qui mettent des billets comme ça en vente sur cette plateforme, on les force pas. Et on peut donc envisager de faire une soirée théâtre en famille pour 40 euros à 4. Et là, tout de suite, ben, ça change tout. Et est-ce qu'on participe à précariser les troupes et la filière en passant par ces sites? Sans doute beaucoup moins qu'en renonçant à profiter du spectacle vivant à la française. Et vous, vous avez des bons plans pour des sorties sans se ruiner? Pensez à me les partager, hein, comme ça je les donne sur votre radio locale ici. Et à la fin, ça aide tout le monde. Mon mail, c'est parisicileséconomies@radiofrance.com.
1: Allez, l'adresse mail est notée, Valère Courrier.
2: On en parle. L'Institut Pasteur œuvre pour transmettre aux générations futures un monde en meilleure santé. On en parle dans un instant avec Arnaud Fontanet, chercheur.
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0: Eddie Mitchell, la dernière séance sur votre radio ici au Roussillon.
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0: La radio du pays catalan, c'est ici au Roussillon, il est 10h.
2: Bewaters.
0: Jeudi 30 juillet, 10h, l'information avec vous, Suzanne Chaudjahi, et l'incendie de Thuès-Entrevailles, on n'en voit toujours pas le bout.
3: 6 jours que ça brûle dans le massif de la Carenza et le feu n'est toujours pas fixé. 65 hectares parcourus dans un secteur difficile pour les pompiers, secteur qui reste interdit d'accès, notamment les gorges de la Carenza. Hier, 2 autres incendies se sont déclarés à Prades dans l'après-midi. Des départs de feu suspects au bord de la route de Los Mazos, là où les pompiers sont déjà intervenus en début de semaine. 4000 mètres carrés de végétation brûlée hier. En Gironde, la préfecture autorise ce matin le retour à domicile des habitants de 9 communes évacuées. Ça représente 84 000 personnes. Le méga-feu a brûlé 42 000 hectares en plus d'une semaine. Il reste stabilisé ce matin, ça n'a pas évolué. Et l'autoroute A63, qui relie Bordeaux aux Landes et au Pays Basque, peut rouvrir. Les pompiers lancent un appel ce matin. Ils ont besoin de candidats pour devenir pompiers volontaires. En pleine actualité marquée donc par ces incendies dans le sud de la France, nous sommes en rupture capacitaire, comme dit le syndicat des pompiers volontaires de France. Selon le syndicat, il faudrait près de 200 000 volontaires supplémentaires partout dans le pays pour répondre aux besoins. On y reviendra d'ailleurs dans notre émission spéciale Solidarité Incendie à 13h sur votre radio ici. Le Téléthon recherche aussi des bénévoles pour la 40e édition dans les Pyrénées-Orientales cet hiver. L'association française contre les myopathies qui organise le Téléthon lance un appel parce qu'elle manque de bras, notamment pour les premiers week-ends d'animation et aussi pour la logistique. Et puis si vous comptez prendre la route, demain, la circulation sera très difficile dans les PO, selon Bison Futé. Prévision rouge, trafic noir même pour le sud-ouest dans le sens des départs. Et la pire journée, ce sera samedi, bien sûr. Circulation extrêmement difficile partout dans le pays.
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3: Encore et toujours du soleil, hein, Julien.
0: Ouais, même si on a quelques nuages, c'est vrai, ce matin sur une moitié est du département, avec peut-être quelques gouttes sur les Albères et le Bas-Val-Espire, et bien cet après-midi, beaucoup de soleil, sauf, allez, une petite exception quand même pour le Bas-Conflant, les Fenouillades ou le Cap-Cyr, il y aura quelques passages nuageux accompagnés de coups de tonnerre et parfois de la pluie, en ce qui concerne particulièrement le Cap-Cyr. Pour les maximales, aujourd'hui, 28 à 36 degrés au meilleur de la journée, hein, 36 pour Prats de Moyaux ou Saint-Laurent-de-Cerdan, 29 degrés aux Anglais à Font-Romeu, 28 au Barcarès, 32 à Cerbère, 31 pour Perpignan, Canoës, Trouillas, Thuir ou encore Peyrestorf. Et puis demain, soleil le matin, temps plutôt instable l'après-midi, avec des coups de tonnerre sur la plaine, le littoral, les Albères, les Corbières, des averses orageuses partout ailleurs, au Val-Espire, en Conflans ou encore en Cerdagne-Cap-Cyr, et on aura 28 à 34 degrés au meilleur de la journée. En parlant de journée, bonne journée, justement,
3: bonne journée,
0: Suzanne.
3: Bien, bonne journée tout le monde.
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0: Et merci d'avoir choisi la radio ici au Roussillon pour passer le plus beau des étés ici chez nous dans le 66. Bonnes vacances d'ailleurs si vous avez la chance d'être en vacances. Bon retour chez vous peut-être si vous êtes en train de préparer la valise pour, ça y est, plier ce mois de juillet qui arrive au bout. Hein. Ça y est, ce week-end, vous l'avez entendu, le gros chassé-croisé de l'été juilletiste à Roussillon. C'est pour ce week-end. La musique d'ici au Roussillon, c'est avec Félix Gray et c'est la Gitane.

0: La gitane de Félix Gray sur votre radio, ici au Roussillon.
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0: Et le best-of de notre baladeur ici au Roussillon, c'est David Rochier. C'est dans la prochaine heure, on va le retrouver notamment, eh bien, du côté de la Glie, de la vallée de la Glie, avec un vigneron, le domaine Saint-Bert, qui sera avec nous. Et puis nous irons découvrir un petit coin de verdure niché à quelques pas de Perpignan. Ça sera donc dans la prochaine demi-heure sur votre radio ici au Roussillon. On aura de jolis cadeaux à vous offrir. On jouera au Coq-à-l'Âne, bien sûr, avec vos passes famille, couple et dinde d'ailleurs, pour l'aquarium et le jardin méditerranéen. Du côté de Bagnoul-sur-Mer pour ce grand biodiversarium. Et soirée mondaine, c'est Oniria. C'est ici Roussillon.

0: Et le titre, c'est Aurilla. Et c'est Soirée mondaine. Soirée mondaine, c'est le titre. Pardon, Aurilla, l'artiste qui nous vient de Nice, sur votre radio, ici au Roussillon.
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0: Ce qui s'appelle se mélanger un petit peu les pinceaux. Allez, le best-of de notre baladeur ici au Roussillon, les bons plans de David Rochier qu'on vous redonne comme ça tout au long de l'été avec notamment ce petit coin de verdure à deux pas de Perpignan.
3: Et ce matin, on est installé dans un petit havre de paix en plein cœur du Mas Guerrido. On est dans un jardin méditerranéen avec cette belle cantine. Bonjour madame.
4: Bonjour.
3: Vous venez souvent, vous, ici ?
4: Première fois aujourd'hui.
3: C'est vrai ? Et alors, vous en pensez quoi ?
4: C'est vraiment délicieux. Le cadre est magnifique, ressourçant. Pour la petite pause déjeuner entre le travail, ça, c'est parfait. C'est très ressourçant, c'est calme. On dirait pas en plein Mas Guerrido. J'aurais pas pensé à cette adresse, mais c'est une très très belle découverte.
3: Ouais, une belle demeure avec un jardin qui l'entoure et puis des bons petits plats apparemment. Hein.
4: Délicieux.
3: Je vais aller voir le chef en cuisine. Je vous laisse terminer votre repas et je retrouve donc Anthony dans les cuisines. J'aime bien parce que c'est comme une cuisine à la maison.
5: C'est, un petit peu, hein. C'est exactement ça, c'est comme chez mamie ici.
3: Et mamie, elle a une importance dans votre vie. Hein.
5: Mamie a une importance parce que mamie, du coup, était italienne. Et ouais. C'est avec mamie que j'ai appris à faire les pâtes à la main. Ça s'appelait Bruna. Bah, tu sais, quand t'arrives dans la cuisine, que ça sent la sauce tomate le matin, que mamie, elle s'agit dans tous les sens et qu'elle te fait des bonnes lasagnes à la main, bah, le petio, ça vient de ça. Et c'est comme ça qu'elle m'appelait. C'était mon petio.
3: Ah, c'était donc, votre surnom,
5: ouais,
3: le petio.
5: C'est comme ça qu'elle m'appelait. J'ai plein de cartes d'anniversaire où il y a mon petio. Donc voilà, c'est un peu un hommage à ma mamie et à toute cette tradition des mamies qui font à manger.
3: Et donc, la découverte de la cuisine pour vous, c'est vraiment passé par les recettes de grand-mère, par les odeurs en cuisine, par les saveurs, les couleurs.
5: Ouais, c'est surtout, moi, de base, ce que j'aime, c'est les bonnes recettes familiales. Des beaux plats, des belles recettes. Je ne vais pas chercher à faire des choses complexes. Je veux surtout des choses qui soient bonnes, qui rappellent des bons souvenirs aux gens. Je crois qu'une des premières choses qu'on a dit, par exemple, sur les cookies, qui sont un peu la signature du potio, c'est des cookies. C'est des cookies vegan, sans œufs et sans beurre. Mais quand on les mange, voilà, ça rappelle juste l'enfance et c'est le but, quoi. C'est tout ce qu'on veut.
3: Alors, ici, ce que vous nous servez, c'est une cuisine. J'ai vu ça sur Internet. Alors, cuisine végétarienne, saine, familiale et gourmande.
5: C'est ça. Alors le but du coup pour moi c'est de faire de la cuisine végétarienne mais que tout le monde peut venir goûter. Je veux pas du tout de cette opposition entre moi je mange de la viande, moi je suis végétarien. Pour moi en fait le végétarien c'est moins cher déjà parce que si on enlève de la viande dans plein de plats et qu'on remplace par des protéines végétales, bah, ça aide énormément à manger beaucoup moins cher. Et surtout, en fait, on est obligé de s'inspirer de plein de cuisines du monde. On est obligé d'aller chercher dans l'indien. Je fais beaucoup d'asiatique, je fais beaucoup de maquis, de choses comme ça, de curry, de dal, enfin. Et en fait, on se rend compte que c'est une cuisine qui est hyper gourmande, qui est hyper savoureuse et à laquelle tout le monde peut avoir accès, quoi. C'est pas un truc de déberluer.
3: Bah, tiens, justement, on va faire le petit tour de la cuisine. Je vous tiens le micro. Racontez-moi un petit peu ce que vous êtes en train de préparer, là. Il y a quoi sous nos yeux?
5: Ce midi, on était sur des pancakes salés. Ouais. Donc, on a des petites tomates confites, des noix, de la crème de feta. Et c'est très simple, en fait, hein. C'est juste de la feta, en fait, qui est mixée avec du fromage blanc, avec du persil dedans. Et ça donne une petite crème de feta hyper savoureuse. C'est un peu le genre de recette que j'adore. C'est simple à préparer, c'est rapide et c'est trop bon.
3: Ah ouais.
5: De l'autre côté, du coup, on a un velouté de courgettes. Ouais. La velouté de courgettes, pareil, c'est une des recettes que j'adore parce qu'on n'y pense pas forcément. Et c'est juste, en fait, faire bouillir des courgettes 10 minutes dans l'eau. Vous mettez dans un mixeur avec du fromage blanc, de l'amande, du citron, du sel, du poivre. Ça vous fait un truc délicieux que vous goûterez juste après. Et vraiment, ça marche trop bien. Il y a plein de recettes comme ça qui sont géniales à découvrir.
3: Mais ce que j'aime bien, c'est que vous y rajoutez un petit peu de menthe dans ce velouté,
5: bien sûr,
3: par exemple. Hein.
5: Bien sûr, on va toujours rajouter un peu des choses qui pimpent un peu, qui surprennent les gens, parce que le but, c'est que les gens découvrent des choses. Par exemple, à chaque fois que je fais de la salade, la vinaigrette, ça va être une vinaigrette qui est au miso, au miel, qui est sucré-salé. Enfin, le but, c'est aussi de montrer à des gens certains produits qui sont un peu plus exotiques, mais tout en restant très, très simple.
0: Voilà, au Petio, donc, à Cabestany, découverte de notre baladeur, David Rochier. Pourquoi pas y aller en moonwalk, tiens, en écoutant Michael Jackson et Billie Jean. C'est votre radio ici au Roussillon.

0: Michael Jackson, Billie Jean, sur votre radio ici au Roussillon. La musique qu'on aime sur la radio, DPO avec à suivre Etienne Dao et Dany comme un boomerang, Stéphane Escher, combien de temps, et Jane Birkin, les deux sous chic.
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0: Étienne Dao et Dany, comme un boomerang sur votre radio, ici au Roussillon.
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0: Et cet été, Pierre Nus vous invite à redécouvrir les astuces de Mamamama, ces petits savoirs hérités de nos aïeuls qui rendent le quotidien parfois plus simple. La rouille, tiens, par exemple, s'attaque à vos outils, vos vélos ou vos chromes.
3: Ah, ça peut être dramatique. Ça se propage. Il faut intervenir. Inutile de sortir l'artillerie chimique, par contre. Une simple feuille de papier aluminium, souvent oubliée au fond d'un placard, c'est une arme redoutable pour redonner vie à vos objets métalliques anciens et oxydés. Mamamama aime son vieux vélo à rétropédalage. Elle le tient de sa grand-mère à elle. Et elle le chouchoute régulièrement à l'aluminium. Alors, contrairement à une brosse métallique qui se contente de gratter, l'alu provoque une réaction de réduction-oxydation. En frottant avec, l'aluminium capture l'oxygène de l'oxyde de fer, aussi appelé communément la rouille. Le mouvement décape ainsi la surface en profondeur sans s'épuiser avec un gros effort. Mais cette réaction ne peut se faire qu'avec de l'humidité. Sinon, ça raye tout. Il faut bien veiller à ce qu'au moins une des surfaces soit mouillée, soit le papier alu, soit le métal rouillé. Alors comment faire en pratique? Vous formez une boule lâche avec un morceau d'aluminium, vous la trempez dans l'eau, puis vous frottez la zone oxydée. Essuyez avec un chiffon doux, l'éclat est immédiat. Et si vous avez peur des rayures, sachez que l'aluminium est un métal dit tendre. Sa dureté est inférieure à celle de l'acier ou du chrome. Résultat, il élimine la corrosion sans rayer les surfaces plus dures que lui. C'est l'astuce idéale pour faire briller les pare-chocs ou les poignées de portes anciennes. Avec un peu d'eau ou de vinaigre blanc pour les cas rebelles, vous obtenez un résultat professionnel sans émanation toxique. Merci ma maman.
0: Et merci pour toutes ces bonnes astuces, hein, tout au long de l'été, des astuces à retrouver sur votre site internet ici.fr. On a quelques bons plans, nous, à vous donner, des bons plans sortie, des bons plans loisirs ici dans le département des Pyrénées-Orientales avec les ICI Express, hein. Vous laissez vos messages vocaux sur l'application WhatsApp au 04 68 35 5000 et c'est vous qui laissez, eh bien, tous les événements que vous organisez aux quatre coins du département, hein. Surtout, vous n'hésitez pas, on partage tous ces bons plans ensemble, on partage également des jolis cadeaux puisque vous allez partir d'ici 11h. C'est promis au Biodiversarium de Bagnoul-sur-Mer. Vous irez visiter l'aquarium et le jardin méditerranéen en famille. Et puis la musique, parce que tout ça on le fait en musique, en écoutant la radio peut-être sur la route des vacances avec Stéphane Echer. C'est combien de temps? Et c'est votre radio ici au Roussillon. Belle journée, bonnes vacances, bel été.

0: combien de temps, Stéphane Echer, sur votre radio, ici au Roussillon.
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0: Avec les événements tiens, que vous organisez à travers le département, on a rendez-vous par exemple tiens ce soir dans le cadre des Rayonnantes à Perpignan sur la grande scène hein, qui est sur la basse à Perpignan avec ce grand voyage à Bollywood au cœur de l'Inde, un festival qui invite donc un voyage spectaculaire ce soir avec 16 artistes sur scène hein, des musiciens, des chanteurs, des danseurs, des danseuses, des acrobates et même un cracheur de feu qui vont donc faire vibrer la scène au-dessus de la basse à Perpignan ce soir. Et puis les événements que vous organisez ou aussi ça se passe sur l'application WhatsApp au 04 68 35 5000.
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0: Merci beaucoup Raphaël. Et puis Elodie aussi nous a laissé un petit message.
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0: Voilà, vous aussi, hein, comme Elodie, comme Raphaël, vous laissez vos messages vocaux. L'application WhatsApp, un petit message d'une vingtaine de secondes hein, au 04 68 35 5000. Nous allons suivre notre baladeur David Rocher pour son best-of de l'été. Quelque part au cœur de la vallée de la Glie, juste après les deux sous chics de Jane Birkin sur votre radio ici au Roussillon.
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0: Les dessous chics de Jane Birkin sur votre radio ici au Roussillon.
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0: Avec le best-of de l'été de notre baladeur David Rochier et dégustation, tiens, de la fin d'émission d'un vin exceptionnel issu d'une vigne qui a failli être abandonnée dans la haute vallée de l'Agly. On déguste une cuvée un petit peu spéciale du domaine Saint-Père avec son vigneron et avec David Rochier.
3: Ben oui, une fois que l'émission est terminée, ben nous on continue à déguster en général. Hein, quand on est en reportage, bienvenue chez vous. Et là, on est au restaurant Chris & Co à Canet en Roussillon, à Canet Sud, un des restaurants les mieux notés de France, où on a rencontré Mathieu Saint-Père du domaine Saint-Père à Maury. Et là, on est en pleine dégustation, Mathieu. Hein.
4: C'est ça, exactement.
3: Ouais. Sur ce vin là, sur ce vin blanc qui est extraordinaire. Je suis en train de le goûter. Racontez-moi son histoire.
4: Ben là, la cuvée Cao Blanc, c'est l'histoire. On est au mois d'avril 2021 où malheureusement on subit une période de gel, donc avec mon frère, on est dans les vignes toute la nuit à faire brûler des tas de sarments, de paille et de souche pour essayer de sauver une partie du vignoble sur le terroir de l'Esquerde. Et malheureusement, à 8h30, le verdict tombe, hein, on perd 7 hectares de vignes sous ce gel. Et en partant de ce spectacle, on passe devant une propriété qui était vouée à être abandonnée, qui donc était pas taillée, elle était sauvée du gel. Et là, ni une ni deux, avec mon frère, on a pris le téléphone, on a appelé, on a dit voilà, on souhaiterait reprendre cette propriété. Et quand on arrive sur cette propriété, on la connaît pas entièrement, on découvre une parcelle, une parcelle unique de Roussanne, en altitude, un peu plus haut que les autres en altitude, donc on est quasiment à 450 mètres, 500 mètres d'altitude, sur des granites à l'Esquerde, et c'est une parcelle de Roussanne, voilà. Donc un cépage qu'on ne connaissait pas.
3: Un cépage qui est pas très connu ici, à Roussillon.
4: Pas connu du tout à Roussillon, il y en a un petit peu, mais c'est vraiment un vrai cépage rhodanien, hein, en fait. Moi, j'avais toujours entendu dire que la Roussanne, c'était la Syrah des Blancs. Et c'est vrai que ça lui va tellement bien. Et c'est vrai que d'avoir ce support de granit pour la faire exprimer, c'était quand même une chance. Donc on s'est attelé à vraiment la sauver. On a réussi. Et la première année qu'on a vinifié, on a fait waouh, quoi. On a redécouvert le terroir au pressoir.
3: Et bien justement, pour partager avec les auditeurs un petit peu de cette dégustation, qu'est-ce qu'on ressent quand on déguste ce Cao Blanc avec ce cépage Roussanne que vous avez découvert sur l'Esquerde?
4: C'est une dégustation particulière. C'est presque un petit ovni dans les vins du Roussillon. C'est qu'on arrive à avoir une expression très minérale où la Roussanne sait disparaître en fait, hein, face au sol, et le terroir de l'Esquerde prend vraiment l'expression dans le vin, dans l'équilibre surtout, hein, on retrouve une très très belle fraîcheur due à l'altitude, et cette minéralité traçante en fait sur la finale du vin qui fait vraiment une longueur incroyable pour un blanc.
3: Alors là, je le déguste avec un morceau de foie gras carcuit de chez Chris & Co. Après, magnifique. Je vais passer à la Lotte Marimount avec du chorizo. Ça va bien accompagner ces plats?
4: Ah ben complètement, le Marimount et les blancs du Roussillon, déjà c'est un bel accord, mais là c'est vrai que la dimension de cette fraîcheur et du gras de la Roussanne sur des granites va vraiment accompagner le plat, et on va même pas être sur un contraste mais dans la continuité, quoi.
3: Ce que j'aime bien, c'est que quand on vient chez Chris & Co, chaque plat raconte une histoire, mais je m'aperçois que chez vous, eh ben les cuvées, elles ont aussi de sacrées histoires.
4: Ah ben beaucoup, même, et chaque millésime même, on pourrait dire. Chaque année différente, c'est une remise en question permanente, et c'est surtout en fait quelque chose, un objectif qu'on veut atteindre et qu'on n'atteindra jamais. Parce que le vigneron, il a un idéal dans la bouche. Cet idéal, il évolue tous les ans. Et le principal, c'est de s'y rapprocher, quoi, voilà.
3: Et on peut venir vous rencontrer, déguster les vins directement à la cave?
4: On peut venir à la cave, bien sûr, directement. Après, chez tous les bocavistes du Roussillon. Et puis des belles tables, surtout ici, chez Chris.
3: Voilà, puisque c'est là que l'on vous a découvert, puisque vous figurez à la carte des vins chez Chris & Co, qui se trouve à Canet Sud, un des restaurants que l'on vous a fait découvrir récemment sur votre radio, ici Roussillon. Merci Mathieu, le domaine Saint-Père, c'est à Maury, avec des vignes sur l'Esquerde et sur Maury.
0: Voilà, deux bons plans pour le prix d'un, grâce à David Rochier, notre baladeur ici au Roussillon.
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0: Avec ce coq qui n'en peut plus de s'égosiller tous les jours pour vous offrir les meilleurs cadeaux du département. Avec ce passe adulte, tiens, maintenant à gagner, passe adulte, passe famille pour l'aquarium plus le jardin méditerranéen de Bagnoul-sur-Mer. On est sur le biodiversarium qui est constitué donc de ces deux sites complémentaires, l'aquarium et le jardin méditerranéen, et ces deux sites associés pour présenter toute la biodiversité terrestre, hein, et marine des Pyrénées-Orientales à travers une vision scientifique adapté au plus grand nombre, aux touristes comme aux locaux. 04 68 35 5000, à vous de jouer du coq à l'âne.
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1: Le chant est libre, Patrick Fiori, sur votre radio, ici au Roussillon.
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1: Et si vous retrouvez cette distance entre 1 et 1000 mètres, à vous les plus beaux cadeaux de l'été sur votre radio ici au Roussillon. Et ici en pays catalan avec votre passe famille pour l'aquarium et le jardin méditerranéen de Bagnols-sur-Mer. Nous sommes au Biodiversarium avec Francis. Tiens, je laisse sur mer. Bonjour Francis.
4: Bonjour, bonjour.
1: Comment ça va Francis?
4: Je vais très bien, merci.
1: Ouais, on est en vacances?
4: Ah, je suis en vacances et retraité, donc avec des longues vacances.
1: Ah, des longues vacances, des très grandes vacances.
4: Argelès.
1: Voilà, et donc vous passez vos grandes vacances à Argelès?
4: Dans un joli camping, oui, tout à fait.
1: Ah, d'accord, vous venez pas d'ici?
4: Je suis du Nord, de Douai, exactement.
1: De Douai, alors Douai, oui, on est...
4: Collaboratrice connaissez.
1: Pardon?
4: Votre collaboratrice.
1: Oui. Oui, je sais ce que du coup, elle est en train de parler dans les oreilles en même temps. Bon, vous êtes du Grand Nord, là-haut, Francis. Vous êtes là combien de temps?
4: Ah ben, je suis là jusqu'au 18 septembre, là, au camping.
1: Ah oui,
4: Argelès.
1: Ah oui, on a pris vraiment des très, très grandes vacances, du coup, pour le coup.
4: Tout à fait.
1: Ah bon, c'est plaisir. On a bien raison, Francis. Alors, du coup, on n'est pas très loin de Bagnols-sur-Mer, en plus. Vous connaissez un petit peu la Côte Vermeille? Vous êtes déjà allé?
4: Oh oui, un peu, oui. Ça fait 25 ans qu'on vient ici au camping de mer, donc tout va bien.
1: Ah, au même emplacement?
4: Nous avons un mobilhome, donc.
1: Ah oui, d'accord. Bah oui, donc du coup, s'il est à vous, forcément, oui, vous avez le même emplacement.
4: Voilà, on a le même emplacement, exactement, oui.
1: Un peu obligé, forcément. On déplace pas le mobilhome tous les jours.
4: Non, on y est très bien.
1: Ah bah écoutez, on est ravis de vous accueillir et merci de choisir les Pyrénées-Orientales comme destination, Francis. On va essayer de vous emmener découvrir cette belle Côte Vermeille et Bagnols-sur-Mer également. Il va falloir sortir du mobilhome et du camping pour aller au Biodiversarium. Une distance à retrouver entre 1 et 1000 mètres, Francis. Vous allez me faire des propositions. Je vous dis plus, je vous dis moins. Est-ce qu'on est prêt?
4: Je suis prêt.
1: Allez, première proposition, c'est parti.
4: 500.
1: C'est moins.
4: 250.
1: C'est moins.
4: 100.
1: C'est plus.
4: 150.
1: C'est plus.
4: 200.
1: C'est plus.
4: 220.
1: C'est moins.
4: 210.
1: C'est moins.
4: 205.
1: C'est plus.
4: 206.
1: C'est plus.
4: 207.
1: Eh ben c'est gagné.
4: Voilà.
1: Eh ben voilà. Hop, Francis. Le compas dans l'œil, Francis.
4: Et je vous remercie beaucoup.
1: 207 mètres. Eh ben, écoutez, vous allez vous régaler. Vous allez pouvoir aller en famille à 4 visiter ce biodiversarium de Bagnols-sur-Mer, un site exceptionnel, l'aquarium, le jardin méditerranéen. Deux sites vraiment associés pour présenter toute la biodiversité terrestre et marine de chez nous, des PO, Francis. Bravo.
4: Et ça tombe très bien parce que je suis jamais allé, donc ce sera formidable.
1: Et ça va occuper les vacances comme ça. Vous avez.
4: Exactement.
1: Vous êtes combien là au camping actuellement?
4: Je suis avec mon épouse, c'est tout.
1: Vous pouvez trouver des amis, on a toujours des amis au camping, hein, Francis.
4: Aucun problème, de ce côté-là, il n'y a pas de souci.
1: Voilà, comme ça, est-ce que c'est pour 4? Vous prenez un autre couple d'amis, puis vous allez visiter le biodiversarium de Bagnols entre amis.
4: Pas de problème.
1: Allez, merci Francis, bonnes vacances chez nous.
4: Ah, vous avez une question?
1: Oui, quelle est la meilleure radio des PO?
4: Aussi.
1: Ah bah oui.
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1: Francis bien briefé, hein, d'ailleurs. Allez, je l'aime à mourir, c'est Francis Cabrel et c'est Ici Roussillon.

0: et sur les visites virtuelles proposées. Un bon plan pour ne pas exploser son budget ni le bilan carbone. Dites, ça vous rappelle pas un truc ? En 1995, le présentateur du JT, Bruno Mazur, annonçait déjà une prouesse comme ça. Une véritable innovation, un CD-ROM avec des centaines d'œuvres du Louvre à portée de clic.
1: Bien au chaud, chez vous, vous allez désormais pouvoir visiter le Louvre en pantoufles, et cela grâce à votre ordinateur.
0: Évidemment, on est en 2026 et tout ça a bien évolué. Les œuvres, les galeries sont tellement bien numérisées qu'on peut zoomer et voir des détails qu'on ne verrait même pas en vrai. Surtout si on a un groupe de touristes juste devant. Tiens, je claque des doigts, un coup de baguette magique et hop, je suis en Dordogne, au temps préhistorique ou dans le château de la Renaissance à Écouen ou même entouré des dessins du musée Ingres Bourdelle de Montauban. Le kiff absolu pour s'offrir un peu de culture gratos via, par exemple, la plateforme Google Art et Culture qui donne accès aux œuvres d'art du monde entier.
2: Allez Muriel, on est donc passé de l'image à l'immersion totale, y compris dans des lieux qui d'habitude n'accueillent pas de public.
0: Oui, on est passé d'images fixes à des expériences totalement immersives et interactives. À Lyon, par exemple, on peut visiter les mystérieuses arêtes de poissons. Le lieu est dingue. C'est fascinant. Ces galeries souterraines, fermées au public, se visitent en ligne. On a l'impression de marcher dans ce réseau enfoui sous terre, sous la Croix-Rousse, qui reste l'une des plus grandes énigmes historiques de la ville. Une visite virtuelle née grâce à un habitant de la ville de Lyon, comme l'explique Naïs Novat du pôle médiation au service archéologique de la ville de Lyon.
3: Qui a lancé l'idée et ensuite il y a eu un système de vote et le projet de visite virtuelle des arêtes de poissons est un des projets qui a recueilli le plus de votes. Pour expliquer ce que sont les arêtes, comment elles sont construites, d'où elles viennent, de quelle époque, quelle date, mais aussi ce que font les archéologues, le travail des archéologues, le travail de la métropole, de la commission des Balmes. Donc voilà, expliquer tout ce qui se passe dans les arêtes depuis l'Antiquité jusqu'à aujourd'hui.
0: Bref, les visites virtuelles, c'est tendance. Bien sûr, elles ne remplaceront jamais l'expérience réelle et physique, mais elles ont le mérite d'être accessibles à tous quand on ne peut pas se les offrir en vrai parce qu'il faut de l'argent et que cet argent, lui, il est bien réel.
2: Oui, merci beaucoup en tout cas Muriel Jourdan pour ces tendances que vous vivez tout au long de cet été.
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6: Vous connaissez Julio pour son blind test dans Ici Matin, la chanson traduite en catalan. Originaire de Banyuls-sur-Mer, Julio León, l'une des voix de la chanson catalane d'aujourd'hui, nous propose son tube de l'été 2026.

0: Julio León et Julie Rouault, Estrellas de Mar, un coup de cœur, ici Roussillon.
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0: Uptown Girl, c'est Billy Joel et c'est votre radio ici Roussillon.
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0: Et je vais vous donner une petite longueur d'avance. Et oui, on est un petit peu en avance, donc on va commencer le jeu un petit peu en avance. Et oui, je vais vous donner déjà le premier indice de ce tout nouveau mot, tout nouveau Kesa Show pour votre passe famille détente, hein, puisque c'est un passe famille pour Aqualand à Saint-Cyprien que je vous propose. De quoi faire le plein de sensations fortes ou le plein de cocooning aussi. Chiller un petit peu, ça marche aussi sur les bouées. Le premier indice que je vous donne, en tout cas, c'est celui-ci.
3: Allez, santé. Alors, on n'attend pas Patrick ?
0: Eh ben alors, on n'attend pas Patrick, effectivement. Qu'est-ce que cela vous inspire ? Le Kesa Show, vous nous posez une question. Je vous réponds oui, je vous réponds non. Et puis ensuite, vous me faites des propositions. Et si vous avez le bon mot, eh bien, à vous ce magnifique cadeau. À vous, Aqualand, à vous, les grands toboggans, à vous, les bouées, à vous, la piscine. Et l'espace aussi, le tout nouvel espace pour les plus petits. 1000 mètres carrés également. C'est vraiment le parc familial par excellence.
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0: Ah, c'est la radio des PO, c'est ici au Roussillon, il est 11h.
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0: Nous sommes le jeudi 30 juillet à 11h, c'est l'heure de votre information sur votre radio ici au Roussillon.
5: Ce sont 84 000 personnes qui sont autorisées à rentrer chez elles dans 9 communes de Gironde situées au nord-ouest de Bordeaux, dont Mios, Sestas ou encore Saint-Aubin-du-Médoc. La préfecture annonce aussi la réouverture de l'autoroute A63 dès 14h. Un quart des salariés empêchés de travailler ces derniers jours à cause des flammes ont pu retourner au travail aujourd'hui selon le ministre de l'économie. On revient sur les conséquences de ce feu, la solidarité avec les sinistrés, les relogements dès 13h sur votre radio ici avec notre émission spéciale. Les autres feux en France avec une reprise des flammes hier en forêt de Fontainebleau. 11 hectares brûlés mais situation fixée dans la nuit. En Côte d'Or, 141 hectares parcourus à Coucher au sud-ouest de Dijon. Un incendie contenu mais pas encore fixé. À Brignoles dans le Var, une partie des 600 habitants évacués hier sont rentrés chez eux. Le feu a parcouru 130 hectares. Aujourd'hui, la Moselle et la Meurthe-et-Moselle sont placés en rouge pour un risque très élevé de feux de forêt. 29 départements sont en orange pour un risque élevé. Vigilance également, orange canicule pour 21 départements du quart sud-est. On attend une multiplication par 5 des vagues de chaleur d'ici 2050 et par 10 d'ici 2100, prévient la PDG de Météo France. Le changement climatique est déjà là, dit Virginie Schwartz. Un spéléologue est bloqué depuis hier soir dans une cavité à 350 mètres de profondeur. Cela se passe dans les Pyrénées-Atlantiques, sur la commune d'Arrête, à la frontière espagnole. La victime a fait une chute qui lui a causé un traumatisme. Les secours sont en approche. Le chassé-croisé juif taoïsien approche avec un week-end qui s'annonce très chargé sur les routes. C'est noir, extrêmement difficile de circuler dès demain dans toute la région sud-ouest. Pour les départs, ce sera noir pour toute la France dans le sens des départs samedi, orange pour les retours. Et puis les fortes chaleurs et le manque d'eau conduisent à des récoltes précoces de mirabelles en Lorraine. Elles viennent de débuter et le fruit est magnifique cette année. C'est à voir en vidéo sur ici.fr.
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0: Allez, quelques nuages ce matin sur une moitié est du département avec peut-être quelques gouttes sur les Albert, le Bas-Val-Espire. Cet après-midi, beaucoup de soleil sur le département. Allez, sauf peut-être, c'est vrai, sur le Bas-Conflant, les Fenouillades ou le Cap-Cyr, il y aura quelques passages nuageux accompagnés de coups de tonnerre et parfois de la pluie en ce qui concerne notamment le Cap-Cyr. Les maximales aujourd'hui, 28 à 36 degrés au meilleur de la journée. On aura 28 degrés à Toureil et Sainte-Marie, 36 à Prats de Moyaux et Saint-Laurent-de-Cerdan, 31 degrés pour Perpignan, Rivesaltes, Clairat, Saint-Estève, Tézat et Saleil, 29 aux Angles et à Font-Romeu. Puis demain, soleil le matin, temps plutôt instable l'après-midi avec des coups de tonnerre sur la plaine, le littoral, les Albères et les Corbières, des averses orageuses partout ailleurs, au Val-Espire, Conflans ou encore Cerdagne-Cap-Cyr. On aura 28 à 34 degrés au meilleur de la journée.
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0: Et le premier indice de ce tout nouveau Kesha Show vous a inspiré. Nous avons déjà Émilie, Isabelle, Dorine et Corinne au bout du fil. On va retrouver vos propositions, vos questions juste après Eli Medeiros et Abaila Calypso. Et c'est ici Roussillon. Belle journée.

0: Medeiros, Saba et l'Arcalypso sur votre radio ici au Roussillon.
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0: Et on vous offre votre passe famille pour 4 personnes, donc une sympa journée pour Aqualand à Saint-Cyprien. De quoi profiter des toboggans, des piscines, des transats aussi, si vous le souhaitez, des bouées et tutti quanti. Le premier indice qu'on vous donne pour ce tout nouveau Quai à chaud, c'est celui-ci.
3: Allez, santé. Alors ? On n'attend pas Patrick ?
0: Sacré patoche. Émilie est à Alenia. Bonjour, Émilie.
4: Bonjour.
0: À s'inspirer, ce premier indice. Je ne sais pas pourquoi. Peut-être une envie de camping, Émilie ?
4: Ben pourquoi pas, ça rappelle des souvenirs.
0: Ça rappelle des souvenirs. Ouais, vous alliez en camping quand vous étiez plus petite ?
4: Oui, voilà, adolescente, j'avais fait plusieurs années de camping.
0: Ah, et alors, c'est un bon souvenir ?
4: Oui. Ça reste des bons moments qu'on n'oublie pas.
0: Exactement. Émilie, une petite question pour faire avancer le Quai à chaud éventuellement et avoir peut-être aussi la bonne réponse. Sait-on jamais, Émilie ? Ça peut marcher sur une première aussi. Dites-moi.
4: Alors, est-ce que le Quai à chaud est un endroit où on peut s'y poser ?
0: On peut s'y poser ? Non, pas vraiment, non.
4: Non.
0: À quoi on peut penser ?
4: Ben, moi, j'avais pensé à la tente.
0: Ce n'est pas une tente que je recherche.
4: Bon,
0: vous pouvez retenter, Émilie, il n'y a pas de souci. On peut rappeler, on peut faire plusieurs propositions. On fait avancer le Quai à chaud. On sait désormais que ce n'est pas une tente que nous recherchons. À tout à l'heure, Émilie, ou à plus tard.
4: Merci, au revoir.
0: Au revoir. Isabelle est à Opoule. Bonjour, Isabelle.
5: Bonjour.
0: Isabelle, une petite question.
5: Alors, moi, je pose la question, est-ce qu'on peut se baigner avec ?
0: Ah, vous pensez au petit moule machin, hein ? Pour rester poli de monsieur Patrick, c'est ça ? Alors, on peut se baigner avec, pas vraiment, c'est pas sa fonction première, dirons-nous. À quoi pensez-vous ?
5: Bon, mais je vais pas dire...
0: Oui, vous pouvez changer de proposition, dites-moi. Alors, à quoi vous pensez ?
5: Une natte.
0: Une nappe, ce n'est pas une nappe que je recherche.
5: Non, une natte.
0: Une natte, ce n'est pas une natte non plus, d'ailleurs.
5: D'accord.
0: Ni la natte, ni la nappe. Comme ça, vous avez deux mots pour le prix d'un. Alors, on retente, Isabelle.
5: Au revoir.
0: On retente, au revoir, Isabelle. Dorine est à Perpignan. Bonjour, Dorine.
6: Bonjour.
0: Comment ça va, Dorine ?
6: Ça va et vous ?
0: Ça va pas mal. Dites-moi, qu'est-ce que vous inspire ?
6: Moi là, je suis avec mes 3 enfants qui me demandaient si c'était un lieu de vacances en fait. Si ça pouvait être un lieu de vacances.
0: Non, ce n'est pas un lieu de vacances.
6: Bon, alors écoutez, on va vous faire une proposition quand même. Donc, pas en rapport avec un lieu de vacances. Est-ce que ça pourrait être l'apéro ?
0: Ce n'est pas l'apéro que je recherche, Laurine.
6: Bon, mais c'est tout.
0: Bah ouais, c'est pas grave, mais il faut tenter, on sait jamais, ça peut marcher sur un malentendu.
6: Tout à fait. Merci beaucoup en tout cas.
0: Ah, vous pouvez rejouer aussi Dorine, à tout à l'heure ou à plus tard.
6: Merci.
0: Au revoir. Corinne est à Oséja, on a pris un petit peu de hauteur. Bonjour Corinne.
7: Oui, bonjour.
0: Bon, il fait frais là-haut, non pas trop, hein.
7: Pas trop, mais
0: ouais, Oséja aussi.
7: Comme hein. Vous, je pense,
0: hein. Ouais. Corinne, allez, on fait une petite question, une petite proposition.
8: Est-ce que c'est un jeu ou loisir ? Je dirais jeu.
0: Ce n'est pas un jeu. À quoi peut-on penser ?
8: Du coup, je vais changer.
0: Dites-moi.
8: Boule de pétanque.
0: Ce n'est pas une boule de pétanque que je recherche. Il faudra retenter, Corinne, aussi.
8: Merci.
0: Ah, on n'a pas de proposition déjà. Ça inspire. C'est vrai que c'est un petit peu vague. Il y a beaucoup de choses autour de ce premier extrait. Nous sommes à Saint-Estève, c'est Joachim. Bonjour Joachim.
9: Et bonjour à tous.
0: Joachim, une question ?
9: Oui, j'ai une question. Est-ce que ça serait gonflable ?
0: Ce n'est pas gonflable.
9: Tant pis.
0: À quoi ? Bon, une proposition quand même ? On fait une proposition, un mot ?
9: Bien sûr. Avancer le schmilblick.
0: Ouais.
9: Je pensais à l'homard, en fait. Il se traîne mal toujours avec sa bouée gonflable.
0: Ah, le homard. Non, ce n'est pas le homard ou la bouée que je recherche.
9: D'accord, bon, j'aurais essayé.
0: Allez, on retente, effectivement. Ah, ça vous inspire, en tout cas, ça fait plaisir ce premier indice. Allez, qu'on réécoute.
3: Allez, santé. Alors, on n'attend pas Patrick ?
0: Eh ben non, visiblement. Allez, 04 68 35 5000, à vous de jouer.
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0: Too Much Heaven, c'est les Bee Gees. Et c'est votre radio ici, Roussillon.

0: Ah, ils montent dans les aigus. Hein. Les Bee Gees, Too Much Heaven, sur votre radio, ici au Roussillon.
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0: Allez, avec ce premier indice, effectivement, qui vous fait réfléchir, qui vous fait tourner un petit peu en bourrique aussi, c'est vrai, c'est possible. Le premier indice, c'est celui-ci.
3: Allez, santé. Alors ? On n'attend pas Patrick.
0: 04 68 35 5000, vos questions, vos propositions. 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Martine est à Perpignan, bonjour Martine.
4: Bonjour.
0: Martine, bah bien et vous ?
4: Oui, très bien.
0: Ouais. Dites-moi une petite question pour faire avancer le Quai Zachau.
4: Alors, est-ce que le Quai Zachau peut se manger ?
0: C'est une très très bonne question, Saint-Martin. Il faut commencer par ça, vous avez raison. Et oui, ça se mange, Martine.
4: Alors, je pense au chocolat au Benko.
0: Ce n'est pas le chocolat que je recherche. Et nous, nous ne citons pas de... on recherche pas des marques, hein, généralement.
4: Oui, oui, je sais, oui, mais bon.
0: Non, voilà, ce n'est pas le chocolat que je recherche.
4: Ok.
0: Il va falloir aller chercher ailleurs. Martine.
4: Très bien, merci beaucoup.
0: À plus tard, au revoir. Serge est à Bao. Alors peut-être que justement, Martine a bien fait avancer le Quai Zachau. C'est possible. Il va falloir voir et peut-être changer la proposition, réfléchir autrement, éventuellement. Serge, bonjour.
5: Et bonjour.
0: Serge, une petite question pour faire avancer le Quai Zachau.
5: Allez, ben est-ce qu'on peut le prendre à l'apéro du coup ?
0: On peut le prendre à l'apéro, oui, le Quai Zachau. À quoi on pense ?
5: Je pense aux cacahuètes.
0: Ce n'est pas la cacahuète que je recherche,
5: allez,
0: Serge.
5: Allez,
0: on retente. À tout à l'heure, Serge. Émilie est à Alenia. Bonjour, Émilie.
6: Oui, bonjour. Rebonjour.
0: Rebonjour, Émilie, effectivement. Dites-moi, une question.
6: Alors, une petite question. Est-ce que c'est un mot féminin que l'on recherche ?
0: C'est un mot féminin que je recherche, oui. On commence à s'approcher, dangereusement, j'ai envie de dire, Émilie.
6: Alors, est-ce que ça serait l'olive ?
0: Ce n'est pas l'olive que je recherche, Émilie.
6: Ouais,
0: on retente. Allez, à tout à l'heure. Joachim est à Saint-Estève. Rebonjour, Joachim.
7: Rebonjour. Donc, je voudrais savoir si c'est de la poudre.
0: Ce n'est pas de la... C'est votre question, si c'est en poudre ?
7: Oui, parce que j'étais parti sur...
0: Le Quai Zachau n'est pas en poudre.
7: Pardon ?
0: Le Quai Zachau n'est pas en poudre.
7: D'accord, donc le pastis ?
0: Ce n'est pas le pastis que je recherche.
7: D'accord, bon,
0: on retente. L'abus d'alcool dangereux pour la santé, attention. Hein. On fait attention, doucement. Blanche est à Alenia, bonjour Blanche.
8: Bonjour.
0: Blanche, une petite question pour faire avancer le Quai Zachau.
8: Est-ce qu'on peut la râper ?
0: La râper ? Avec un P, oui. Comme Patrick, justement. On peut pas, non, le, non pas trop, on peut pas trop râper le Quai Zachau, non. À quoi on peut penser ? Blanche ?
8: À des carottes râpées.
0: Non, ce ne sont pas des carottes râpées que je recherche. Bon, Blanche, on va retenter. On va vous donner un deuxième indice, et puis après on va accueillir Isabelle, Robert, Sonia, Nathan et Véronique. Il y a du monde, et peut-être que ce deuxième indice va vous faire trouver le bon mot. On vous le souhaite. Le deuxième indice, c'est celui-ci.

0: Pierre Demar, je pense à vous sur votre radio ici au Roussillon. Le Quai d'un Chaud continue juste après ça.
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4: L'Institut Pasteur œuvre pour un monde en meilleure santé. On en parle dans un instant avec Florence Desparmet, chargée des relations avec les testateurs.
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0: 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Le premier indice est là.
9: Allez, santé. Alors, on n'attend pas Patrick ?
0: Et le deuxième ?

0: Et Isabelle est à Opoul. Bonjour Isabelle.
1: Rebonjour.
0: Rebonjour Isabelle. Bah oui, vous avez le droit de rejouer forcément. On fait avancer le quiz à chaud, comme ça on y va petit à petit. Isabelle, dites-moi.
1: Je voudrais savoir si c'est en boîte.
0: Le quiz à chaud ne pas spécialement en boîte. Non, pas vraiment. Non. À quoi on peut penser ?
1: Oh, je pensais à des sardines.
0: Ce ne sont pas les sardines que je recherche, Isabelle.
1: D'accord.
0: On tourne autour de la boîte. À tout à l'heure, Isabelle. À plus tard. Robert est avec nous également. Bonjour, Robert.
2: Oui, bonjour.
0: Robert, une petite question pour faire avancer le quai à chaud.
2: Ouais, bah alors, je pensais aussi... est-ce que ça peut se faire griller ?
0: Ça peut se faire griller non, pas, non, pas vraiment, non. Non, pas vous en tout cas.
2: Ok. Non, mais je pensais à des maquereaux, je pense, voilà.
0: Allez, macro, sardine, non, c'est ni macro, ouais, ni sardine. Ouais. On n'est pas dans ce domaine-là, Robert.
2: Voilà.
0: Okay. On retente, à bientôt. Sonia est au soleil, bonjour Sonia.
3: Bonjour.
0: Avec Nathan qui est avec vous également, bonjour Nathan.
3: Bonjour.
0: Voilà, mère et fils, j'imagine.
3: Eh oui,
0: et on joue, on s'occupe pendant les vacances, vous avez bien raison. Dites-moi une question pour faire avancer le quai à chaud.
3: Allez, vas-y Nathan. Est-ce que c'est salé ?
0: Le quai à chaud, oui, c'est salé, oui. À quoi on pense, de Sonia et Nathan ?
3: On ne sait pas si ça a été dit, mais on pensait aux olives.
0: Alors ça a été dit malheureusement, et ce n'est pas les olives.
3: Ouais.
0: Ah, on retente.
3: À tout à l'heure, on rappelle.
0: Ah oui, rappelez si vous le pouvez. Virginie est à Villelongue-d'Allemand. Bonjour Virginie.
4: Bonjour.
0: Virginie, on va finir par le trouver ce qu'est à chaud. Hein. On tourne autour du pot là. Hein. Virginie, une question pour faire avancer le qu'est à chaud.
4: Est-ce que ça se cuit au four ?
0: Alors ça peut se cuire au four, oui.
4: Alors je pensais à la pizza.
0: Et ce n'est pas la pizza.
4: Eh ben tant pis.
0: Désolé. C'est pas la pizza, Virginie. Ah, on repasse, on va finir par la trouver. Ce qu'est à chaud, parce qu'on sait que c'est féminin en plus. Allez, à tout à l'heure, Virginie, à plus tard. La dernière, allez, de cette session, Véronique est à Tordère. Est-ce que Véronique va avoir la bonne réponse avec Patrick ? Bonjour Véronique.
5: Bonjour à vous.
0: Véronique, alors moi je dis une chose quand même, c'est que le deuxième indice, si vous avez le deuxième indice, vous avez la réponse. Je dis ça, je dis rien.
5: Oui.
0: Véronique, allez, une question pour faire avancer le quai à chaud.
5: Est-ce que c'est un aliment salé ?
0: C'est un aliment salé, oui, effectivement, oui. Vous pensez à quoi ?
5: À la chips.
0: Oui ! La chips. Ah, on a mis du temps à la trouver, cette chips qui, oui, bah forcément, elle sort du four, hein, la chips, à un moment donné. Mais oui, c'est bien la chips que nous recherchons. Et pourquoi la chips ? Bah, l'apéro, on n'attend pas Patrick hein, pour l'apéro, forcément, le premier indice qui était celui-ci.
6: Allez, santé.
0: Santé.
6: Alors ? On n'attend pas Patrick.
0: Et à l'apéro, il y a toujours des chips. C'est vrai, il y a souvent des chips à l'apéro. Puis le deuxième indice, du coup, c'est celui-ci. Et là, Véronique, vous avez entendu ce générique et vous avez dit, mais oui, mais bon sang, mais c'est bien sûr.
5: Chips, la série américaine.
0: Ouais. Et ouais, la série Chips, avec les deux motards américains, les deux policiers à moto. La série Chips, ouais, c'était un peu, voilà, c'était le petit clin d'œil. Alors, fallait avoir la référence, hein, c'est vrai. Mais n'empêche que si on avait la référence, on avait la réponse. Et puis le troisième indice que je ne vous ai pas proposé, il était là, c'est David Rochier. Tiens, écoutez-le, David.
7: C'est bientôt l'heure de l'apéro et vous pourriez peut-être ouvrir un paquet de chips de nos montagnes. C'est nouveau, hein, ça fait quelques mois que ces chips existent avec des pommes de terre de Cerdagne.
0: Ah, les bonnes patates de Cerdagne, effectivement, avec chips, donc les chips. Bravo Véronique.
5: Merci à vous.
0: Eh bien à vous, donc le passe famille pour aller profiter d'Aqualand. J'espère que vous avez un maillot de bain pour vous régaler.
5: Oui, merci. Oui.
0: Bon, ici, on a tous un maillot de bain, hein, entre la mer et la piscine et tout ça, on a forcément un maillot de bain. Véronique, passez en tout cas un bel été, profitez bien, que la meilleure radio des PO, Véronique.
5: Oui, ici Roussillon.
0: Allez, bonne journée, bel été.
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0: On va partir sur un nouveau cadeau, hein, forcément, un nouveau quai à chaud. Qu'est-ce qu'on a de beau, tiens, à vous offrir après Aqualand, direction, tiens, ah oui, extérieur nature, c'est super sympa, ça aussi, à Marquichane, avec un pass pour 4 personnes pour aller profiter de l'acrobranche d'extérieur nature à Marquichane. Vous êtes entre rivière, forêt et montagne, vous êtes vraiment au cœur de la nature, hein, c'est vraiment très sympa pour ce parc de loisirs. Et on est à 25 minutes de Perpignan dans un parc arboré de 2,5 hectares, donc vous allez vous régaler à Marquichane, extérieur nature. Le premier indice, est-ce qu'on l'a ? Oui, on l'a, le premier indice, et c'est celui-ci.

Ah, et le premier indice est là. Est-ce que vous avez la référence ou pas? En tout cas, on tente le Quai Chaud au 04 68 35 5000. Et nous, on écoute sur un prélude de Bach, c'est Morane.

0: sur un prélude de Bach, c'est Morane sur votre radio, ici Roussillon.
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0: Avec tiens les bons plans, d'ici Roussillon était en fait qui bat son plein jusqu'au 16 août prochain, passage Torcatis, on est au bord de la tête, sur les berges de la tête, avec pas mal d'animations tout au long de l'été, des bals populaires, de quoi se restaurer sur place, des concerts également, de quoi se régaler vraiment tout au long de l'été à Perpignan.
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0: Music and Light, c'est Imagination et le Quai à Chaud continue. On a Christophe, Blanche et Bruno au bout du fil pour continuer ce Quai à Chaud et partir peut-être à Marquichane. À tout de suite.

0: Music and Light, Imagination sur votre radio ici Roussillon.
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0: Avec ce qu'est-ce chaud, ce premier indice qui est là. Oh pardon, excusez-moi. Oui, je suis un peu vite pour Étienne. Vous allez un petit peu vite, c'est vrai. Allez, vous allez peut-être gagner bien votre passe famille pour profiter de l'acrobranche d'extérieur nature à Marquichane, au cœur de cette nature, au bord de la rivière, au bord de la tête, entre forêt et montagne. Vos appels, vos propositions 04 68 35 5000. Christophe est à Cabestany. Bonjour Christophe.
3: Oui, bonjour.
0: Christophe, une petite proposition pour faire avancer ce qu'est à chaud et peut-être avoir la bonne réponse aussi.
3: Ouais. Je veux savoir si c'était comestible.
0: Ce n'est pas comestible, non. On risque de se casser les dents, Christophe. À quoi peut-on penser ?
3: Ok, ben je vais changer, du coup,
0: oui.
3: Un gyrophare.
0: Un ouais. Gyrophare ? Non, ce n'est pas un gyrophare que je recherche.
3: Ok.
0: Il y a de l'idée, tant mais ce n'est pas un gyrophare. Merci Christophe. Vous pouvez rejouer, hein, vous pouvez retenter votre chance, hein, bien sûr, à Cabestany, il n'y a pas de souci. Blanche et Rose sont à Alenia. Bonjour toutes les deux.
4: Bonjour.
0: Maman et fille aussi ?
4: Oui.
0: Oui, oui. Dites-moi, alors, une petite question pour faire avancer le quai à chaud.
4: Est-ce que ça se porte sur soi ?
0: Non, ça se porte pas vraiment sur soi. Ça pourrait se porter sur soi, mais c'est pas vraiment la fonction première. À quoi pensons-nous ?
4: Une lampe.
0: Une lampe. Ce n'est pas la lampe que je recherche. Il va falloir retenter, Blanche et Rose.
4: Oui, merci.
0: Allez, on retente. À bientôt. Bruno est à Boulternaire. Bonjour, Bruno.
5: Bonjour.
0: Une question, bon, Bruno. Voilà.
5: Oui, donc est-ce que moi je vais poser une question, bon, est-ce que c'est un outil ?
0: Ce n'est pas un outil. À quoi on peut penser ?
5: Je pensais au tournevis qui est la traduction de screwdriver qui désigne la vodka orange.
0: Ouh là là, c'est ouf. Ouf. Alors j'ai pas tout compris, mais c'est pas tournevis.
5: La traduction de la vodka orange, ça s'appelle la screwdriver.
0: D'accord.
5: D'accord. La traduction, ça s'appelle le tournevis en français.
0: D'accord. Bon, ouais, c'est pas ça en tout cas. C'est pas ça que je recherche.
5: Merci beaucoup.
0: Allez, à bientôt.
5: Au revoir.
0: Au revoir. Dorine est à Perpignan. Rebonjour, Dorine.
6: Oh, bonjour. Alors, c'est pas évident parce que je pensais que ça se portait. Apparemment, ça se porte pas forcément. Donc, je vais devoir changer de question. Est-ce que ça peut être une consigne de sécurité, quoi, quelque chose dans la sécurité, en fait. Voilà.
0: C'est très vague, ça. Quelque chose dans la sécurité.
6: Alors, est-ce que ça peut être une protection, quoi, vous savez, par exemple...
0: Ah oui, une protection pour le corps.
6: Oui.
0: Alors non.
6: Qu'est-ce que je vais dire ?
0: Bon, on se jette. On essaye un mot.
6: Allez, je vais dire une enquête.
0: Une enquête ? Ce n'est pas une enquête que je recherche.
6: C'est pas du tout, ouais, franchement.
0: Bon. Ah,
6: il est vague, cet indice-là.
0: Ah, pour l'instant, oui. Et pour
6: j'ai trouvé les chips,
0: et ouais, mais trop tard.
6: Malheureusement, et heureusement pour cette personne, malheureusement pour moi, je n'ai pas réussi à vous rejoindre, mais avec le deuxième indice, ça m'est apparu, puisque c'est ma...
0: Eh bien, c'est la génération de chips, forcément.
6: Ma génération, voilà. Mais là, un peu vague, là, ce premier indice.
0: Un peu vague. Et pourtant, le générique peut être aussi de votre génération aussi, hein, Dorine. Hein,
6: mais oui, mais je le connais.
0: Ah ben voilà. Eh ben alors, on retente. Mais... Allez, on creuse, Dorine. On recreuse.
6: Je creuse. Ok, ça marche.
0: Allez, tout à l'heure, Dorine.
6: Merci.
0: Au revoir. À Saint-Estève, Joachim est avec nous. Bonjour.
7: Allez, bonjour. Et
0: rebonjour, Joachim. Bah oui, parce que vous aussi, bah oui, vous retentez. Ouais, vous avez bien raison. Dites-moi, une question.
7: Alors, une question, est-ce que ça serait un instrument de musique ?
0: Non, ce n'est pas un instrument de musique. À quoi peut-on penser ?
7: Oh là, il faut que je change mon fusil d'épaule, donc je dirais la buvette.
0: La buvette, c'est coquin, Joachim. Donc, voilà, directement la buvette, Joachim. Ah oui, tant qu'à faire. Non, ce n'est pas la buvette que je recherche, Joachim.
7: Désolé.
0: Non, mais c'était très bien, Joachim. On retente plus tard. À bientôt, Joachim. On va faire patienter 2-3 minutes. Axel, Rémi et Lucas. D'ailleurs, parce qu'on va voir la météo des plages, effectivement. Lucas, c'est pour la météo des plages. Vous ne bougez pas, on revient juste après ça.
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4: Allez, nous sommes au bord de la mer Méditerranée à Canet avec Lucas, tiens, la météo des plages. Bonjour Lucas.
5: Bonjour Julien, vous allez bien?
4: Bah bien et vous Lucas?
5: Bah écoutez, on va très très bien sur les plages.
4: Bah oui, toujours bien sur les plages. Comment est le teint justement de Lucas peut-être? Est-ce qu'il est déjà bien bronzé Lucas au bord de la mer?
5: Ah ben écoutez, nous on bronze pas mal effectivement au bord de la mer sur le poste.
4: Bon, quelle est la couleur du ciel autour du poste numéro 4 de Canet?
5: Alors, c'est un temps assez nuageux quand même, mais qui s'est vachement éclairci depuis ce matin avec pratiquement 30 degrés, donc c'est quand même assez agréable sur le bord des plages de Canet.
4: Ouais, la mer est à combien?
5: La mer est à 25.
4: Et la couleur du drapeau?
5: La couleur du drapeau est vert.
4: Donc c'est vert, 30 degrés dans l'air, 25 degrés dans l'eau, et le ciel qui pourrait se dégager cet après-midi.
5: C'est ça, il est déjà en train de se dégager d'ailleurs.
4: Ouais, il est déjà en train de se dégager, parfait. Bonne condition de baignade, la mer qui reste calme.
5: Exactement, des conditions parfaites si vous voulez vous baigner avec vos enfants ou en famille.
4: Allez, super, parfait, on sait tout comme ça, et en cas de pépin, en cas de besoin, on va avoir aussi nos gentils MNS, les maîtres nageurs sauveteurs et tous ceux qui nous surveillent, qui surveillent les baignades aux quatre coins du département. Merci beaucoup Lucas.
5: Eh ben, je vous remercie aussi et bonne journée.
4: Et bel été à Canet-en-Roussillon, à très bientôt.
5: Merci.
4: Au revoir. Le Quai Zachaud qui va continuer, qui vous inspire encore. Axel, Rémi, Thomas, Serge, on a de retour de Blanche et Rose qui sont là aussi. Je vais vous donner un deuxième indice, tiens aussi. Juste après Rock Voisine et Hélène. C'est votre radio ici en Roussillon.

0: son pays loin là-bas. Eh oui, Rock voisine, c'est Hélène. C'est votre radio ici au Roussillon.
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0: Ah bah, trouvez le Quesachaud et partez à Extérieur Nature, à Marquichane, un pass pour 4 adultes pour aller vous régaler à l'acrobranche hein, d'Extérieur Nature à Marquichane. Qu'est-ce que c'est ? Le premier indice, c'est celui-ci. On a compris à peu près l'idée. Le deuxième indice est là.
3: Cougar, tu prends le MiG 1, moi je me fais le 2.
4: Je l'ai paumé dans le soleil. Tu l'as, Merlin ? Il vient sur nous, droit dans nos 6 heures.
0: Ouf, 04 68 35 5000. Nous sommes à Millas avec Axel, bonjour. Est-ce qu'Axel est là ?
5: Oui.
0: Oui, Axel. Dis-moi une petite question pour faire avancer le Quesachaud, une proposition.
5: Est-ce qu'on peut voler avec ?
0: Est-ce qu'on peut voler avec ? Alors, c'est pas sa fonction première, mais oui, on peut voler avec si on veut, mais c'est pas sa fonction, ça sert pas à voler, dirons-nous. À quoi pouvons-nous penser ?
5: Un avion de chasse.
0: Un avion de chasse, ce n'est pas un avion de chasse que je recherche. Il y a forcément un lien entre le premier et le deuxième indice. Reste à savoir lequel. Axel, on retente. À bientôt.
5: À bientôt.
0: Rémi est à Corbières-les-Cabanes. Bonjour, Rémi.
6: Oui, bonjour.
0: Rémi, petite question pour faire avancer le Quesachaud.
6: Alors, est-ce que ça peut exploser ?
0: Est-ce que ça peut exploser ? Oh non, pas vraiment, non, non.
6: Non.
0: À quoi pensons-nous ?
6: Ah ben, tant pis, un missile. Hein.
0: Un missile ? Non, ce n'est pas un missile que je recherche.
6: Alors, merci beaucoup.
0: Allez, on retente, à bientôt. Nous sommes avec bonjour. Thomas Saint-Estève. Bonjour Thomas.
7: Bonjour.
0: Alors Thomas, petite question.
7: Oui, une petite question. Est-ce que ça se tient dans la main ?
0: Ça peut se tenir dans la main, oui. Ça peut se tenir dans la main, oui. À quoi pouvons-nous penser ?
7: Alors, je pensais à un micro.
0: Un micro ? Ce n'est pas un micro que je recherche. Il faut retenter, Thomas. On retente. Nous sommes avec Serge à Baour. Bonjour Serge.
8: Rebonjour.
0: Rebonjour, effectivement. Et oui, on peut rejouer, c'est ça le Quesachaud. On peut y aller tant qu'on a de l'idée. Et on peut nous appeler. Serge, une question ?
8: Alors, est-ce que c'est un outil médical ?
0: Alors, c'est pas vrai, c'est pas un outil. C'est pas un outil. Voilà, c'est pas un outil en tant que tel. Donc, ni médical, ni rien du tout. À quoi pouvons-nous penser ?
8: Je pensais à un thermomètre.
0: Ce n'est pas le thermomètre que je recherche.
8: Dommage.
0: Et ouais. On retente.
8: Au revoir.
0: À bientôt. Au revoir. Blanche et Rose qui sont de retour également depuis Alenia. Rebonjour Blanche et Rose.
9: Rebonjour. Alors on espère gagner cette fois-ci. On pensait est-ce qu'on peut s'en servir en tant que sécurité ?
0: toujours pas. À quoi on peut penser ? À
9: une corde.
0: Non, ce n'est pas une corde que je recherche. On va retenter demain, Blanche et Rose.
9: Merci.
0: Belle journée, bel été. À très bientôt, le Quesachaud. Qui n'est pas tombé, du coup, ce deuxième Quesachaud. On remet en jeu demain cette extérieur nature et cette acrobranche. À demain, le Quesachaud.
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0: Autrement, c'est Julien Lib sur votre radio ici au Roussillon.
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0: Il est midi.
3: Midi.
0: Jeudi 30 juillet, midi, l'information avec vous. François David, bonjour.
4: Bonjour.
0: Et l'arrivée du Club Med sur le littoral catalan qui suscite la polémique.
4: Oui, on vous en a parlé la semaine dernière. Un Club Med doit ouvrir d'ici 2030 au Barcarès, en lieu et place d'un ancien village vacances. Mais cette arrivée commence à faire des vagues dans le département. Plusieurs associations dénoncent de fausses promesses sur l'emploi et s'interrogent aussi sur les 46 millions d'euros d'argent public investis dans le projet, Simon Colboc.
5: Oui, notamment sur l'emploi. Le Club Med promet 1 millier d'embauches directes et indirectes. Trop beau pour être vrai, répond Ausias Vera. C'est le porte-parole de Oui au pays catalan.
6: On a beaucoup d'emplois qui vont être précaires. On va avoir des nomades qui vont travailler quelques mois sur ce site et puis vont partir sur d'autres sites du Club Med l'hiver. Le Club Med débarque dans le département. On le fait entrer parce qu'on se dit ça donnera l'impression d'un certain développement économique, mais c'est un leurre.
5: Les opposants dénoncent aussi le gaspillage d'argent public. En tout, 46 millions d'euros pour attirer le Club Med. De l'argent qui aurait été plus utile dans les EHPAD ou à la rénovation de logements sociaux, explique le Parti communiste. D'autant que, selon Michel Coronas, le responsable du PC chez nous, il ne faut attendre aucune retombée du Club Med.
7: On est allé regarder la Charente-Maritime où il y a déjà un Club Med. Ça n'a pas bouleversé l'économie locale. Elle est tout aussi faible que la nôtre, avec des faibles ressources pour les gens qui travaillent.
5: Autre argument des anti-Club Med, le manque d'eau. Johan Nao, le coordinateur du mouvement Agissons.
8: De l'eau de mer rentre dans les nappes, dans la zone de la Salanque. Il va falloir qu'aujourd'hui nos décideurs comprennent qu'on est aux avant-postes du dérèglement climatique.
5: Les opposants espèrent lancer un débat autour du Club Med après l'été.
4: Ça fait bientôt une semaine que la montagne brûle dans le massif de la Carança, mais ça y est, la situation est stabilisée. Le feu qui a parcouru 65 hectares n'a plus progressé depuis 24 heures. Les pompiers déployés sur le secteur à près de 2000 mètres d'altitude vont traiter aujourd'hui les dernières fumerolles. La situation s'améliore également en Gironde. Le feu est toujours stabilisé. Plus de 80 000 habitants sont autorisés à rentrer chez eux dans 9 communes et l'autoroute A63 doit rouvrir tout à l'heure à 14 heures. En Espagne, le feu au porte de Madrid est lui aussi désormais sous contrôle et le gouvernement espagnol lève l'urgence nationale. Depuis le début de l'été en France, ce sont 117 000 hectares qui ont brûlé dans des incendies. C'est quasiment un tiers de la superficie des Pyrénées-Orientales. Des incendies criminels dans 70% des cas, selon le ministre de l'Intérieur qui évoque ce matin 275 interpellations.
0: Le Téléthon recherche des bénévoles à Perpignan.
4: Oui, le Téléthon qui va célébrer cette année sa 40e édition et pour que cette édition soit à la hauteur de l'événement, il faut des bras pour tout organiser. Philippe Cyr est le délégué départemental.
9: C'est un peu plus difficile qu'avant, mais enfin, bon, le Téléthon a une image de sympathie qui nous permet d'avoir du monde. C'est ce qu'on apprécie. Mais là, en ce moment, sur le Téléthon Perpignan, on a besoin d'un peu plus de nous aider pour, au niveau logistique, hein, ne serait-ce que pour conduire un véhicule, pour nous aider à monter les stands, nous aider pour la vente sur le terrain. Bon, on est en partie des personnes concernées, donc on n'a pas toujours la mobilité pour faire ça. Également, nos équipiers sont... Comment dire, on a une équipe qui est plutôt jeune. Voilà, on a besoin d'un coup de main. Et puis, c'est le Téléthon aussi, c'est un moment de fête. Hein, c'est un moment convivial. On vient pour aider. Et en même temps, en général, on se régale.
4: Philippe Cyr, le délégué du Téléthon dans les Pyrénées-Orientales. C'est parti pour la grande braderie à Perpignan. Les commerçants investissent les trottoirs ces 3 prochains jours avec des fins de série, des bonnes affaires. Cet événement marque traditionnellement la fin des soldes d'été. Le village de Bessalou en pleine effervescence aujourd'hui près de Figueres. Le village village médiéval, connu pour son pont spectaculaire, accueille le tournage du film Disney Réponse, adaptation du dessin animé. Les accès du village sont très perturbés pendant 2 jours. Et puis la star du handball français est de retour à la maison ce soir à Banyuls. Le catalan Ludovic Fabregas assure une séance de dédicace sur l'esplanade du Front de Mer. C'est à partir de 18h30. Le capitaine de l'équipe de France qui vient de remporter en juin sa 4e Ligue des Champions avec le Barça. Il est midi 4.
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4: Et toujours cette ambiance tropicale, Julien.
0: Avec beaucoup de soleil, en tout cas cet après-midi, sauf sur le Bas-Conflant, les Fenouillèdes ou encore le Cap-Cyr. Il y aura quelques passages nuageux accompagnés de coups de tonnerre et parfois de la pluie en ce qui concerne le Cap-Cyr. Les maximales pour aujourd'hui, 28 à 36 degrés au meilleur de la journée, 28 au Barcarès ou à Toreil, 36 à Prats-de-Moyaux et Saint-Laurent-de-Cerdan, 31 à Perpignan, Villeneuve-de-la-Raho, Tézà, Saint-Laurent-de-la-Salanque ou encore à Poillettre. On aura 29 à 34 degrés en montagne. 34 notamment pour Targazone ou Angoustrine. La suite, c'est le best-of d'Otake sur votre radio ici au Roussillon.
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11: Bonjour à toutes et à tous. J'espère que vous allez bien et que vous avez moins chaud qu'hier. Les températures redescendent et cela fait du bien. Et ce qui va faire du bien aussi, ce sont les meilleurs moments d'Otake avec Valérie Damido et Eric Bastien. Moment que nous avons sélectionné pour vous aujourd'hui. Il sera question de réveil en plein milieu de la nuit, de la couleur verte au théâtre, d'un saut d'un toit avec un parapluie ou de bons mots avec un terminal de paiement et plein d'autres choses sur votre radio ici.
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11: J'en profite également pour vous dire qu'à partir de 13h sur votre radio ici, nous sommes en édition spéciale Solidarité Incendie pour vous accompagner, vous soutenir et vous informer dans ces moments difficiles. Nous pensons à tous les sinistrés et les services de secours qui se battent depuis de nombreux jours sur les fronts des incendies. Musique, à présent avec France Gall, tout pour la musique sur votre radio ici.

0: pour la musique France Gall sur votre radio ici. Et là, c'est tout pour la rigolade avec Valérie Damido et Eric Bastien. Ils sont avec Béatrice Dissinor qui a voulu voter pour un candidat de The Voice, mais cela n'aura servi à rien. Vous allez comprendre pourquoi. Et Gwenaëlle d'ici Occitanie qui faisait des blind tests au travail pour satisfaire ses clients.
1: Alors Béatrice, il y a une semaine, son téléphone a vibré deux fois. C'est la nuit. Elle se dit, mon Dieu, c'est mon réveil. Alors elle se lève, elle s'habille. Et au moment de boire ton thé, qu'est-ce qui se passe?
2: En fait, je me suis rendu compte qu'il était 2h30 du matin et que c'était une cliente qui m'a envoyé deux textos à 2 minutes d'écart comme mon réveil.
1: Donc, et voilà. Et donc du coup...
2: Ta boulette.
1: Et alors, qu'est-ce que t'as fait? Parce que tu t'es levée, tu t'es habillée, t'as pris un thé.
3: Elle a insulté la cliente.
2: Je me suis habillée. Et là, quand j'ai regardé l'heure à mon tour, j'ai dit 2h30 du mat. Puis j'ai dit, qu'est-ce qui s'est passé? Je suis quand même pas folle.
3: Et en fait,
2: quand j'ai pris mon téléphone, je me suis aperçue que c'était les deux messages que
1: j'avais. Ouais, mais enfin, elle est folle de t'envoyer des messages à cette heure-là.
3: 2h30 du mat.
2: Bah écoute, j'ai souvent un
1: sang. Mais appelle-la, tu la réveilles une nuit comme ça, en pleine nuit, tu la réveilles. C'est moi!
3: Tu vas lui couper les cheveux en pleine nuit. Voilà, ça
1: ça suffit.
2: Non, ça se fait pas.
1: Je sais. Alors, quand même, notre amie a un petit peu la tête en l'air. Une fois, elle est avec sa famille et elle suit The Voice, l'émission de TF1 sur les chanteurs.
3: Bonjour, c'est The Voice, Nikos.
1: Voilà, c'est Nikos. Voilà. Et elle suit l'émission et puis elle fait « Oh, elle chante bien celle-ci, tiens, je vais la soutenir, je vais envoyer un SMS. » Et là... toute la famille s'est foutue de toi, pourquoi?
3: Parce qu'il n'était pas 2h30 du matin.
2: Parce qu'ils m'ont tous regardé en disant, t'es sérieux, tu fais quoi là? Je vote pour qu'elle reste. Ils disent, mais maman, l'émission, elle est enregistrée, c'était hier.
1: C'est un replay, et on ne peut pas voter en replay, c'est mort.
3: Ah mince.
1: C'est bien, depuis tu le regardes, tu essaies de la regarder.
2: Ils ont rigolé de moi pendant au moins un an avec ça. Hein. Mais de temps en temps, ils le ressortent à table. Hein.
1: Moi, je serais capable, moi aussi, de ressortir, je te le dis tout de suite. C'est-à-dire que là, quand même, tu votes en replay, c'est magnifique.
3: C'est l'attention qui compte, comme on dit.
1: Alors.
2: Tu cherches à vous joindre, Valérie.
1: Voilà, mais ça. Alors, écoute, mon petit chat, là, c'est le moment de marquer 5 points et de l'emporter.
2: Ouais.
1: Écoute bien. Tu regardes des séries à la télé, tu aimes les séries?
2: Oui.
1: Très bien.
2: Ça dépend, mais oui.
1: Écoute bien cette question. Quelle est la série, comment on s'appelle la série française qui raconte le quotidien d'agents artistiques parisiens? Quelle série française raconte le quotidien d'agents de comédiens artistiques parisiens? Top chrono, 10 secondes.
2: 10%. J'ai trouvé ça génial comme série.
1: Et c'est une bonne réponse.
3: Bravo.
1: Oui. Et en ce moment, il y a le film de 10% qui se tourne pour Netflix, qui sera diffusé bientôt sur Netflix. Et ils ont fait un film, un long métrage sur toute cette agence qu'on a beaucoup aimé. Bravo, 5 points, tu as 11.
3: Gwenaëlle, on ne te demande pas d'être à 10%, mais à 100% dans la question qui arrive, s'il te plaît. Tu es à 6, tu peux encore égaliser dans un instant avec la question qui vaut 5 points. Tu es toujours à Castelmauroux, là, depuis midi, dans le 31?
4: Oui.
3: Ok.
4: Ouais. Je ne bouge pas.
3: Non, tu ne bouges pas. On a un point commun, et je la porte aussi aujourd'hui. Tu as une médaille qui appartenait à qui?
4: Ouais, à ma grand-mère.
3: Et c'est ton porte-bonheur?
4: Alors, c'est mon porte-bonheur, ouais, puis j'y crois un peu plus là, depuis mon accident parce que je l'avais sur moi.
3: Ouais.
4: Et puis, il y a les marques dedans. Mes marques dedans dans cette médaille là parce que quand j'étais petit ma grand-mère c'était
3: ah oui elle mordait dans la médaille.
4: On mordillait dedans quoi, on faisait nos dents sur dessus.
3: Ok, un peu superstitieux, un peu des croyances, ça t'aide, ça te donne de la force.
4: Bretagne, terre de légende,
3: bien croyance. Brocéliande, Paimpol, tout ça, Nolwenn Leroy, les crêpes, voilà les bons clichés.
1: Parce que c'est vrai que les crêpes c'est une légende.
3: Non, c'est pas une légende, c'est une bonne réalité. Moi, j'adore les galettes plutôt, non? Les galettes bretonnes.
4: Les galettes.
3: Sarrasin.
1: Sarrasin, ouais.
3: Et
1: sarrasin.
3: Et avec la saucisse, là, comment ça s'appelle?
1: Ça s'appelle.
3: La galette saucisse.
1: Sarrasin.
3: Qu'est-ce que j'ai dit?
1: Sarrasin. Ça ne veut rien dire, mon chat. C'est sarrasin.
3: Comme tout ce que je dis. Avant que Shazam existe, puisque je rappelle que tu travailles à la Fnac, raconte-moi les clients de la Fnac, ils faisaient comment pour demander un disque, en fait?
4: Ah bah à l'époque vous étiez disquaire et qu'il en venait, puis bah des fois il cherchait un disque, des titres, donc il disait oui bah vous savez je cherche ça, ça, et puis bah au bout d'un moment on était arrivé au point de non-retour, donc bah c'était bah vous avez plus qu'à nous le chanter pour qu'on trouve, donc on faisait des blind tests pour trouver et faire plaisir aux clients. Voilà.
3: Alors ce qui est amusant c'est que je crois que la publicité de la Fnac a repris ce concept que tu as vécu,
4: ouais.
3: Toi.
4: C'est ouais, ouais, ben, c'est ça, c'est du vécu, hein. C'est pas que pour la
3: bon, pub, te crois.
4: C'est vraiment du vécu.

0: Vous écoutez ici Céline Dion, dansons, dansons avec les anecdotes maintenant. Celle de Marie-Laure, d'ici Dromardèche, qui raconte la rencontre avec son mari et surtout ce qu'elle a fait pour qu'il s'intéresse à elle, ce qui a bien fait rire Valérie Damido et Éric Bastien. Et puis il y a celle de Bruno, d'ici Pays de Savoie, qui partage son expérience de tournage sur un film.
1: Alors Marie-Laure, tu en parles de cette rencontre avec Jacques. Ah là là, c'est magnifique, ça nous a fait penser à une magnifique chanson. Le Jacques de sa vie. Et oui, parce que quand elle a rencontré Jacques, elle avait 16 ans, il en avait 21. Il travaillait dans un vidéoclub et dès que tu l'as vu, coup de foudre.
2: Pas tout à fait.
1: Oh là là là là, mais alors lui, bon, il s'est dit, oh là, j'ai 21 ans, elle m'ennuie la gamine là.
3: Je suis juste venu louer une vidéo, ça va quoi.
1: Ça va. Alors du coup, qu'est-ce que t'as fait pour le rendre jaloux? Parce que toi, t'étais amoureuse.
2: Je suis obligée de le dire, bah écoutez, ce que j'ai fait, quelque chose de pas très gentil, de pas très bien. Je suis sortie avec son meilleur ami.
3: Oh, c'est de honte.
1: Eh ben non, parce que ça, elle a bien
3: c'est
1: fait.
3: De honte.
1: Mais elle a bien fait, parce que du coup, elle est sortie avec le meilleur ami. Et le Jacques,
3: il
1: s'est
3: était
1: dit,
3: jaloux, évidemment.
1: Ah bah il était jaloux.
2: Et voilà.
3: Mais oui, mais ils sont fâchés du coup, les deux, c'est pas sympa.
1: Oh, ils sont pas fâchés. On s'en fout.
2: Oui.
3: Bon, quand on a 16 ans,
1: elle a bien fait de le faire parce que ça fait 35 ans qu'ils sont ensemble et 30 ans qu'ils sont mariés.
3: Ah oui, quand même.
1: Voilà.
3: Ça fait 30 ans qu'ils dépriment l'autre.
1: Et du coup, c'est les noces de quoi, 30 ans?
2: Je sais pas.
1: Eh ben moi, je te le dis, les noces de perles.
2: Ah, bien.
1: Jacques, si tu m'écoutes, va vite tout de suite au manège à bijoux acheter des perles.
3: Et croise pas Alex.
1: Et croise pas Alex. Enfin bref, écoutez, nous allons tout de suite poser la deuxième question à Marie-Laure pour qu'elle marque son deuxième point. Écoute-moi bien. Écoute bien. Tu as 5 secondes pour réfléchir. Écoute bien. Molière est mort sur scène pendant une représentation. Est-ce que c'est vrai ou faux? Attention, top chrono, 5 secondes.
2: C'est vrai.
1: Je t'ai dit 14 fois, fais bien attention. C'est ce que tout le monde croit. Mais si tu iras voir le magnifique film d'Ariane Mnouchkine qui s'appelle Molière, il n'est pas mort sur scène, il a fait un grave malaise en jouant le malade imaginaire le 17 février 1673, mais il est mort bien plus tard chez lui. Mais la légende veut qu'il soit mort sur scène, alors que pas du tout, il a juste fait un malaise. Voilà, pas de points, mais tu le sais maintenant.
3: Et c'est pas une légende, il portait du vert, et c'est aussi pour ça que les artistes n'aiment pas la couleur verte, notamment au théâtre.
1: Absolument pas. C'est pas pour ça, c'est parce qu'à l'époque, les rideaux de théâtre, enfin je ne sais plus quoi, c'était
3: absolument
1: fait avec
3: pas.
1: De l'acide.
3: C'est parce que c'était de la couture.
1: Et non, c'était fait avec un truc hyper toxique et que c'était dangereux, et voilà.
3: Pas
1: c'est
3: du
1: pas
3: tout.
1: Pour
3: alors
1: Molière.
3: C'est l'histoire d'un citron, c'est à cause d'un citron.
1: Tiens, allez, occupe-toi
3: Bruno. Je ne suis pas d'accord avec.
1: Je vais te retrouver le verre, le truc.
3: Mais je crois qu'il portait du verre. Bruno, on va vérifier, il y a battle. Bruno, t'as fait de la figuration dans le film Clara et les chic types, dis donc, raconte un peu, c'était quoi, c'était quand?
4: Oui, bah c'était en 82 quand ils ont tourné le film là. Donc c'était un film qui était avec Daniel Auteuil, Isabelle Adjani, il y avait Thierry Lhermitte, il y avait Josiane Balasco, enfin il y avait une partie de l'équipe du Splendide. Voilà, ça m'a donné l'occasion de les voir de près, hein, et puis de partager 2 jours de tournage avec eux.
3: Tu faisais l'étudiant très sympa qui discutait au bord de la rivière quand Adjani sortait en courant de l'église parce qu'elle ne voulait plus se marier. Si on veut te voir, je parle de la scène. Et t'as même tourné une scène, tu l'as dit, où t'as croisé Thierry Lhermitte en scooter, mais ça a été coupé, je crois.
4: Ça a été coupé parce que je suis arrivé en face de lui, j'avais pas bien tenu ma droite et on traversait un pont sur la rivière du Thiou, qui est la rivière qui est juste près de lac. Et donc, j'ai failli le faire tomber de scooter. Donc voilà, coupé.
3: C'est pour ça que ça a été coupé. Allez Bruno, on découvrira tout à l'heure que tu as aussi participé à des émissions de télévision, mais pour l'heure, nous allons jouer pour te permettre de t'offrir justement un point en plus. Écoute. Ça, c'est aussi à la télévision, c'est l'euro-million. À l'euro-million, vous avez une chance sur 39 millions de remporter le gros lot. Est-ce que tu penses que c'est vrai ou faux? Une chance sur 39 millions, top chrono.
4: Ah oui, c'est vrai, oui.
3: Attends, là on parle de l'euro-million, tu vois, en France on est déjà 70 millions. Non, l'euro-million, ça comprend toute l'Europe, on a donc une chance de décrocher le lot 1 sur 139 millions. Sinon, ce serait quand même un peu plus accessible. 139 millions, qu'une chance sur 139 millions. Bon, pour m'en dire,
1: allez,
3: c'est même pas la peine
1: pour
3: de tenter.
1: Marie-Laure, hein. Pas de point pour Bruno. Et je confirme donc que le verre, c'est ce que je disais.
3: Ah oui.
1: C'était un produit pour teindre les habits de théâtre en verre. On utilisait un produit qui s'appelle le verre de gris. C'était utilisé à partir d'oxyde de cuivre. C'était très dangereux. Et si on mettait ce mélange pour avoir du verre, les gens mouraient empoisonnés. C'était corrosif pour les artistes. Ça pouvait causer des difficultés respiratoires, de la fièvre et des vertiges. Donc c'est pour ça que le verre est interdit au théâtre.
3: Vous faites bien de
1: rien à voir avec le fait que Molière portait du verre.

0: Eye of the Tiger, de quoi se remotiver à l'heure du déjeuner. 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
3: 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Écoutons le premier.
4: Bonjour, l'association Point de Suspension organise à Prasse de Moyeau le 19e salon du livre le samedi 1er août sur la promenade du Firal de 10h à 17h. Cette année, le thème sera l'air sous toutes ses formes. Nous attendons une soixantaine d'auteurs et d'éditeurs et comme chaque année, nous proposerons des animations.
3: Merci, changeons de secteur, changeons de message.
5: Ce samedi 1er août, à Saint-Paul-de-Fenouillé, au stade des Cortals, les Saint-Pagnols organisent le festival Occitano-Médiéval. Campement historique, rock médiéval, artisanat et jeux et spectacles. Restauration sur place, venez nombreux.
3: Merci, WhatsApp 04 68 35 5000, on diffuse notre sélection de messages.
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0: Bienvenue si vous nous rejoignez, j'espère que vous allez bien. Jusqu'à 13h, ce sont les meilleurs moments d'Otaquet avec Valérie Damido et Eric Bastien. L'occasion de découvrir ou redécouvrir des candidats au top avec des anecdotes très sympathiques. La suite, c'est juste après Marc Lavoine, Parking des Anges, sur votre radio ici.

0: Le parking des anges, Marc Lavoine dans la playlist de votre radio ici. Nous retrouvons maintenant Marie-Laure d'Isidro Mardèche qui a une petite anecdote avec un TPE. Vous savez, c'est cet appareil pour payer par carte bancaire. Et Bruno d'ici Pays de Savoie qui a un peu de mal à marquer des points malgré le soutien de Valérie Damidot et Éric Bastien sur votre radio ici.
1: Alors, ma petite Marie-Laure qui a 3 points, Bruno n'a pas de points. Oui. Un jour, dans ton métier, tu as eu un grand moment de solitude. Et oui, parce qu'elle demande à un client de payer et elle lui tend le TPE pour faire les cartes bleues et elle lui dit « Vous pouvez me la mettre ?»
2: Ah oui.
1: Et bon, le mec, évidemment, c'est un mec, hein, donc il répond « Ah, mais il n'y a pas de problème, madame, ce serait avec plaisir, mais pas devant tout le monde. » Voilà, et qu'est-ce qui s'est passé après ?
3: Ce qui s'est passé après, ce monsieur tellement content de sa blague, il repart en oubliant sa carte bleue dans mon TPE. Et donc, je l'interpelle en disant « Mais monsieur, c'est pas tout de me la mettre, maintenant il faut la retirer. »
2: Ah, c'est bon ça.
1: C'est magnifique, on adore ce genre d'anecdote, on adore. Alors, c'est qu'est-ce que tu veux faire? Le mec a voulu faire une blague, il s'est retrouvé à son propre piège. Alors, ma petite chérie, c'est l'heure de la question à choix multiple qui peut te rapporter 3 points de plus. Alors, écoute bien la question. Il y a 25 ans, jour pour jour, le 15 janvier 2001, Wikipédia naissait. Alors, selon toi, quelle est la page la plus consultée sur Wikipédia ? La page consacrée à Beyoncé ? La page consacrée à la Seconde Guerre mondiale ? La page d'accueil ? Ou la page d'Éric Bastien consultée par Éric Bastien et toute sa famille.
2: Mais bien sûr.
1: Alors, c'est quoi la page la plus consultée ? Beyoncé, la Seconde Guerre mondiale, la page d'accueil ou la page d'Éric Bastien ? Top chrono, 10 secondes.
3: Seconde Guerre mondiale ?
1: Et c'est... non ! C'est la page d'accueil parce que plus de 24 milliards de pages sont vues chaque mois. Et la page d'accueil, elle porte vers des millions d'articles. Et donc, c'est la page d'accueil qui est la plus vue au monde. Bon, pas de points, mais t'es toujours en tête avec 3.
2: Bon, Bruno, tu n'as pas de points. Il est 12h35, non. Bruno. Est-ce qu'on peut faire une synthèse et une analyse de ce score depuis le début de l'émission ?
4: Ouais, c'est vite fait, hein, mais je vais rattraper, là.
2: J'espère, je te le souhaite. Bruno qui habite Annecy, qui a 2 enfants. Bruno qui adore les voyages un petit peu comme tout le monde et qui a déjà vu pas mal de beaux pays, hein, l'Angleterre, l'Espagne, l'Allemagne, l'Autriche. Mais t'as une envie particulière, là.
4: L'école.
2: Et oui, l'école. Tu as confié à notre ami Gwenaël Coupez que dès ce mois de janvier, t'organisais le voyage.
4: Oui, tout à fait. Je suis en train de chercher un petit peu le séjour idéal.
2: Je te le souhaite.
1: Il y a des séjours super à faire en Écosse.
2: Bien sûr, c'est très beau. Les terres écossaises sont super. Je te souhaite, si tu y vas, tu vas, j'imagine, avec... tu es divorcé. Tu es avec qui, Bruno ? Tu as une petite idée ou...
4: Avec ma compagne.
2: Je ne t'ai pas demandé comment elle s'appelle, d'ailleurs.
4: Myriam.
2: Je vous souhaite un bon voyage en Écosse. Tu feras attention où tu mets tes affaires, hein, parce qu'il paraît que t'es bordélique dans la vie.
4: Un peu, oui.
1: Ouais, mais bordélique, ça veut pas dire perdre ses affaires. Hein.
2: Non, mais ça veut dire j'en mets un petit peu partout, quoi. Alors, si tu étais un animal, parce qu'on aime bien savoir un petit peu, votre vie, vos envies, tu serais un cheval.
4: Oui, c'est un animal noble, qui est très noble, c'est tellement beau, le cheval.
2: Oui, je suis assez d'accord avec toi, on a un beau séjour d'équitation d'ailleurs pour la semaine prochaine.
1: Mais c'est pas cette semaine.
2: Alors le cheval, oui c'est vrai qu'il est beau, qu'il galope magnifiquement. Et ton héros, un dernier mot sur ton héros, c'était un héros, et moi je ne connais pas, j'aimerais que tu me parles de ce personnage de BD que tu aimes.
4: Black le Rock ?
2: Ouais, Black le Rock, c'est qui Black le Rock ?
4: Oui, c'était un trappeur qui était, c'était dans un illustré, ce qu'on appelait les illustrés à l'époque qu'on lisait quand on était jeune et adolescent et tout ça, et donc ça se passait aux États-Unis, c'était la lutte des trappeurs pour l'indépendance contre les Anglais, les tuniques rouges.
2: Trappeur américain donc qui se battait pour l'indépendance des États-Unis contre les Anglais. Je note. Black le Rock, je ne connaissais pas. Que de bons conseils que tu nous donnes, Bruno. Nous allons jouer à présent avec ta question à choix multiple, question cinéma. Oui. Quelle star de cinéma américaine a pour vrai nom Karine Hélène Johnson ? Karine Hélène Johnson. Est-ce qu'il s'agit de Whoopi Goldberg, de Meryl Streep, de Julia Roberts, ou de Valérie D'Amido, car en fait, elle ne le dit pas, mais c'est une star américaine, personne ne le sait. 10 secondes, Whoopi Goldberg, Meryl Streep, Julia Roberts, Valérie D'Amido. Qui est Karine Ellen Johnson?
4: Allez, on va dire Meryl Streep, au pif.
2: Meryl Streep, Karine Ellen Johnson, écoute la réponse en musique. Et si tu reconnais bien, il s'agit de Ghost avec entre autres Whoopi Goldberg qui a reçu l'Oscar du meilleur second rôle pour ce film sorti en 91. Elle a même eu un Golden Globe pour ce film Ghost.

0: Une des dernières chansons de Bruno Mars, on adore, On My Soul, sur votre radio ici. Ce que l'on adore aussi, ce sont les candidats d'au taquet, comme Aurélie, d'ici Bourgogne, qui était très concise dans ses réponses, ce qui a un petit peu perturbé Éric Bastien. Et puis il y avait aussi Rémi, d'ici Pays de Savoie, qui a eu une drôle d'idée quand il avait 10 ans, avec un parapluie. Et ça, cela a bien fait rire Valérie Damido, sur votre radio ici.
1: Mon petit Rémi, eh ben, il paraît que t'as fait un petit truc un peu rigolo hein, quand t'étais petit. Bah, t'avais 8-10 ans, t'es le petit Rémi, et puis t'as fait un drôle de truc rigolo. T'avais acheté un très grand, enfin ta mère avait acheté un très grand parapluie, et oui. Toi tu t'es dit, bon du dos, et que si je sautais du toit comme Mary Poppins?
2: Oh la vache.
1: Comment ça se passe au niveau de...
2: De l'atterrissage
1: ta tête, enfin, je veux dire, non, déjà dans ta tête, vas-y.
3: Bah, en fait, j'avais 10 ans, puis j'étais sur cette terrasse, là-bas, au-dessus de la cuisine, quoi. Et c'est vrai, quoi, j'avais vu ce grand parapluie, je dis, tiens, j'ai vu beaucoup de gens sauter en parachute, je dis, ça peut faire parachute ou pas, quoi. Puis finalement, ça... J'étais un peu plus lourd que le parapluie, quoi. En fait, je suis arrivé avec son coccyx, j'ai eu très, très mal.
1: Bah oui, c'est...
3: Voilà, quoi. Enfin, voilà,
1: bah t'as mal au cul, oui, c'est clair. Oui. Bah tu l'as jamais...
3: Très, très belle expérience.
2: Mm-hmm. Oui, il vient de dire bon. Très, très belle expérience.
1: Oui.
3: Oui, oui.
2: Après, on est d'accord.
3: Il fallait atterrir, quoi.
2: Un parapluie pour sauter.
1: Ouais. Bah c'est une belle expérience. Il a vu qu'il était plus lourd que le parapluie et que Mary Poppins c'était une mytho et que tout le monde nous mentait. La vie était vraiment injuste.
2: C'est pour ça qu'on l'appelle Rémi sans famille. Hein.
1: Oh là là. Alors.
2: Aïe.
1: Alors mon chat, c'est le moment de la question qui peut te rapporter 3 points. La question à choix multiple. Je vais te poser la question, te faire des propositions de réponse. T'auras 10 secondes pour me donner ta réponse. Tiens, ambiance. Allez, Electric Light Orchestra pour London. On va parler de Londres. Pourquoi ? Parce que nous allons écouter la question suivante. Écoute-moi bien, combien de temps met l'Eurostar pour faire Paris-Londres ? Alors, 1h50, 2h20, 3h10, 5h12, soit le temps qu'Éric Bastien met pour manger les 20 kilos de lasagne que vous lui avez envoyé.
2: C'est vrai.
1: Alors, combien de temps met l'Eurostar pour faire Paris-Londres ? Allez, 1h50, 2h20, 3... Il n'y a pas 2h10.
3: 2h20.
1: 1h50, 2h20, 3h10. Top chrono, 10 secondes.
3: 2h20.
1: Oui, c'est 2h20. Les trains Eurostar sont à 300 km hors tunnel, et donc 160 km dans le tunnel, donc c'est ça. Bravo, 3 points de plus, tu as 6.
2: Aurélie, qui est toujours à Nolé, en Côte d'Or. Aurélie qui a beaucoup voyagé, hein, la Tunisie, oui. Le Maroc, Dubaï. Ah oui, tu dis, ah oui, vraiment les voyages... Et t'es prête à tout, quoi.
4: Ouais.
2: C'est un vrai livre ouvert, Aurélie. On apprend plein de choses avec Aurélie. La Thaïlande, la Martinique, les pays d'Europe. Tu aimerais visiter quel pays ?
4: L'Amérique du Sud.
2: Merci pour toutes ces précisions. Eh ouais, l'Amérique du Sud. Alors, qu'est-ce qui t'attire dans l'Amérique du Sud ? Dis-moi un petit peu, qu'est-ce qui te plaît là-bas ?
1: La drogue.
4: Déjà, je parle un petit peu.
2: Les cartels.
4: Non.
1: Le cartel du Medellin, le Mexique, tout ça. Non.
2: Et j'ai envie de venir truand, donc voilà. Ah, quel beau projet d'avenir. Je te souhaite ce beau voyage. Bon, je ne poserai pas la question sérieusement. Par contre... On va être sérieux. À midi, t'aimerais bien déjeuner avec qui ? Si tu pouvais déjeuner avec une personnalité, voilà, quelqu'un que tu aimes bien, ce serait qui ?
4: J'aimerais bien rencontrer Vianney.
2: Vianney pour ce midi. Est-ce que Vianney est disponible ce midi ? Non, il n'est pas là.
1: Mais non, je vous ai déjà dit, il est dans la forêt.
2: Logique.
1: Il construit une cabane en bois. Vianney, depuis 6 mois, c'est la petite maison dans les bois.
2: Il va faire un remix de la cabane au fond du jardin du pêcheur
1: du pêcheur de la vie.
2: Non, mais Vianney, il est sympa, on aime. Bon, je te souhaite d'avoir un déjeuner un jour avec ce garçon qui est charmant d'ailleurs, qui est très sympa. Aurélie, voici ta question. C'est une question à choix multiple. Elle vaut 3 points. Et la voici tout de suite. Je vais mettre mes lunettes de papier
1: pour ne pas
2: écorcher cette question. Qu'est-ce que l'héliciculture ? L'héliciculture, avec un H au début. Une méthode agricole utilisant des cultures en spirale, ou bien l'élevage d'escargots, l'étude scientifique des coquillages, ou Valérie faisant de la gymnastique, mais en hélicoptère. Est-ce que c'est vrai ou faux ? 10 secondes. La méthode agricole, l'élevage d'escargots, l'étude scientifique ou l'héliciculture, Valérie.
1: Ouais, qui fait l'hélico.
2: L'élevage d'escargots. Oh bah oui, l'héliciculture qui concerne surtout la gastronomie. Alors en France, figure-toi, on élève le gros gris et le petit gris, notamment pour les escargots et la bourguignonne.
1: Ah, la bourguignonne.
2: Et voilà, donc l'élevage nécessite des conditions d'humidité et d'alimentation qui sont très contrôlées, qui en plus durent plusieurs mois.
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0: Elle sera sur scène en concert à l'Opéra de Vichy le 3 octobre prochain. Véronique Sanson, rien que de l'eau. Dans un instant, Valérie D'Amido et Éric Bastien seront avec Lionel d'ici Normandie. Lionel qui est daltonien, ce qui peut lui jouer des tours. Et Karine d'ici Pays d'Auvergne qui a un point commun avec Valérie. C'est une histoire de dragon. Allez, à tout de suite sur votre radio ici.
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4: Alors, Lionel, j'aime bien, parce que il paraît que tu es daltonien.
5: Mmh. Oh là là, il paraît pas, Valérie, c'est la vérité.
4: Eh oui, et il paraît qu'il y a longtemps, tu as acheté une voiture, et ton frère te dit de quelle couleur est ta voiture, et tu dis quoi ?
5: Je dis vert, alors c'était marron ou le contraire.
4: Ah bah oui, donc t'as pas vu... T'as pas vu la vraie couleur ?
5: Moi, elle était verte, hein.
4: D'accord ? Mais...

0: s'est passé ?
1: Eh bien, en fait, donc il se fait porter à plat et d'un seul coup, il nous demande de se mettre debout. Donc là, je me retrouve avec le pied de Michael Gregorio dans mes deux petites mains. Et qu'est-ce que je vois au bout de mes mains ? Des zizi de chez Repetto, vernis noir.
0: Oh, des petites chaussures de zizi Jean-Mer. Eh bien oui, bravo, ben, ça c'est bien. Donc le cordonnier, même en concert, le et gars ouais. regarde...
2: Regarde, on n'a rien à faire de Michael Gregorio, il gère les chaussures.
0: Il regarde sa godasse, voilà.
2: Il a eu le temps de lui repeindre, de lui mettre le petit truc, voilà, normal.
1: Mais alors, J'ai la photo
2: des Repetto.
0: Tu vas nous envoyer immédiatement cette photo auprès de Maître Coupèze. Je veux la voir. Bon, alors, il paraît que c'est l'heure de marquer 5 points.
2: Oui, enfin, on va voir, attendez.
0: Bah quoi, jusqu'à présent, il a fait un
2: sens. C'est vrai.
0: Écoute bien cette question. Elle est très simple, tu as 10 secondes pour réfléchir. Écoute bien. Quel célèbre réalisateur est surnommé le maître du suspense? Quel célèbre réalisateur est surnommé le maître du suspense? Top chrono, 10 secondes.
1: Alors, Spielberg, il y en a plusieurs, mais Spielberg. Ou Coppola. Il y en a plein, mais...
0: Mais non, c'est pas lui, c'est notre ami Alfred Hitchcock.
2: Ben oui, oh là là.
0: Eh oui, Alfred Hitchcock. C'est lui qui a révolutionné le cinéma. Il a joué avec la peur, la psychologie des personnages. Et c'est lui qu'on surnomme le maître du suspense. Bon, pas de points, mais tu restes en tête avec 7.
2: Les oiseaux. Oiseaux, Hitchcock.
0: Eh oui.
2: Karine en Auvergne. Karine, une passionnée de fromage, de raclette au Saint-Nectaire, elle nous a fait saliver tout à l'heure. Tu fais quoi manger à midi, Karine, là?
3: Oh, j'ai un reste d'hier soir qui est une blanquette, donc je vais me faire une petite blanquette parce que je suis toute seule le midi.
2: D'accord, petite blanquette, profite bien, ce sera juste après l'émission. Alors on a découvert ta passion pour les nains de jardin, ta passion pour la décoration, mais il y a aussi une passion pour les dragons et les têtes de mort. Ambiance Game of Thrones en Auvergne, c'est vrai que t'es fan de tout ça?
3: Je suis fan juste des figurines, en fait. J'aime énormément les figurines dragons et têtes de mort.
2: Tu collectionnes les statuettes à la maison?
3: Voilà.
2: Ah ouais, donc chez toi, dragon et têtes de mort à fond, plus les nains de jardin dehors. Ouais, ambiance, quoi.
0: Et tu t'es fait tatouer un dragon ou pas?
3: Oui.
0: Eh oui, comme moi aussi, j'ai un dragon.
2: Et où?
0: Bah, moi, il est là, regarde.
3: Sur l'avant-bras.
0: Comme moi, dragon, c'est mon signe astrologique chinois.
2: Sur quel bras, Karine?
3: Sur le bras droit.
0: Et voilà, on est copines de tatouage.
2: Oh là là, les copines de tatouage. Voilà. Bon, alors, je dépeins quand même quelqu'un d'extraordinaire depuis le début. Normal, tu es auvergnate. Mais Karine, une petite manie, malgré tout. Grosse manie. Il paraît qu'il faut que ton verre soit centré sur la nappe par rapport au dessin de la nappe.
3: Oui, ce qui fait énormément rigoler mon mari et il m'embête, il le pousse à chaque fois.
2: Je pose
3: mon verre. Si la nappe est unie, je suis pas embêtée, mais s'il y a des dessins, des formes ou quoi que ce soit sur la nappe, il faut que mon verre soit vraiment posé, soit symétrique par rapport à tout le reste.
2: Oui, bah faut te détendre un petit peu quand même, ça va aller.
0: Ah bah oui, mais ça c'est les tocs, tu peux pas.
2: C'est les tocs, c'est les troubles obsessionnels, ça. Bon, et si t'étais un animal, alors c'est un tout petit. Oui, voilà. Et sale bête.
0: T'aimerais être un moustique?
2: Ouais, elle aimerait être un moustique. Pourquoi?
3: Juste pour faire chier le monde.
2: Voilà.
0: T'irais piquer ton mari te venger qu'il se soit moqué de toi.
2: Mais parce que c'est une auvergnate et voilà, c'est son caractère.
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0: Just Can't Get Enough, Dépêche Mode. Les meilleurs moments de ta caisse sont terminés pour aujourd'hui. Nous recommençons demain à partir de 12h05, toujours avec Valérie Damido et Eric Bastien sur votre radio ici. Bonjour Emeline Ferry.
1: Bonjour Catherine Kikandon.
0: À suivre le journal de 13h et une édition spéciale Solidarité Incendie avec vous.
1: Oui, face au désastre, comment agir, comment aider les sinistrés, les secours, les pompiers. Eh bien, vous allez entendre qu'un véritable élan de générosité s'organise partout en France pour aider face à cette crise. Émission spéciale sur votre radio. Ici, rendez-vous dans quelques secondes.
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1: Bonjour et merci, il est 13h. Bonjour et merci d'être avec nous. Votre radio ici se mobilise, émission spéciale jusqu'à 13h30, émission consacrée à la solidarité face à ces violents incendies. Vous vous sentez peut-être démunis, impuissants. Eh bien, il y a plusieurs façons d'aider. Vous l'entendrez avec nos reportages, nos invités tout au long de cette demi-heure. La belle initiative d'ici Gironde, par exemple, pour aider à mettre en relation les sinistrés, les habitants qui peuvent prêter un toit. Ce grand appel à la générosité lancé par la Fondation de France, soutenu par Radio France. La responsable du pôle urgence de cette fondation sera avec nous dans quelques minutes. Comment participer à des collectes de produits, à des cagnottes sans se faire piéger? On va vous donner des conseils pour éviter les arnaques. On parlera aussi tout à l'heure de cette chouette idée, les magasins jouets club mobilisés pour que les enfants qui ont perdu leur maison puissent quand même retrouver leurs jouets. Un petit peu de baume au cœur face à la violence de ces incendies dans les Landes, en Gironde, dans le Var. Restez avec nous, il est 13h. Et on va d'abord faire le tour de l'actu, le journal, avec Valentin Bertrand. Bonjour Valentin.
3: Bonjour Emeline, bonjour à tous.
1: Jusqu'à 40 degrés attendu aujourd'hui.
3: La canicule se décale vers l'est du pays. 21 départements du Var, Haut-Doubs et du Puy-de-Dôme à la Savoie, sans oublier la Corse, sont en vigilance orange sur la carte Météo France. Le secteur le plus chaud se trouve entre Grenoble et Chambéry, avec 38 degrés annoncés à l'ombre, intenable pour ces seniors interrogés par ici, pays de Savoie.
4: Ça recommence, ça s'arrête, ça recommence. De plus en plus dur, oui. On supporte moins, hein, en vieillissant. On a envie de rien, on a envie de rien faire. On est obligé de rester enfermé, c'est pas marrant.
5: Moi, je suis fatigué, oui. Déjà, j'ai du diabète, et puis tout. Ouais, je suis fatigué. C'est épuisant, voilà. Le moral aussi, et puis je fais que dormir. Ouais, c'est très, très, très dur, voilà. Je suis pas bien.
6: Je ressens la solitude un petit peu et puis la chaleur, c'est insupportable quoi.
7: Ben, quand on dort pas la nuit, on rumine, hein, c'est sûr. Il y en a marre, ça suffit.
3: Ça suffit, sauf que ce n'est pas fini. En l'espace de 2 ou 3 décennies, chacun peut déjà mesurer l'effet du dérèglement climatique, des pluies plus extrêmes l'hiver, des étés de plus en plus arides. Une situation qui va s'intensifier et s'aggraver, prévient la PDG de Météo France, Virginie Schwartz.
8: Les effets du changement climatique, nous, on les mesure déjà. Par exemple, sur les vagues de chaleur, on a eu plus de vagues de chaleur ces 15 dernières années que pendant les 60 années précédentes. Et ça, c'est effectivement quelque chose qui va se poursuivre. On attend une multiplication par 5 d'ici 2050 et une multiplication par 10 d'ici 2100, en gros. On voit d'ores et déjà cette évolution du climat, hein, le changement climatique, vraiment, il est déjà là. Après, il n'en reste pas moins qu'il y a des différences d'une année à l'autre par rapport à un climat moyen. C'est le climat moyen qui se transforme et la variabilité climatique, elle nous amène à avoir des années particulièrement exceptionnelles au sein d'un climat moyen. Donc des années qui peuvent être particulièrement chaudes et ça va être le cas cette année.
3: Et ce 30 juillet marque aussi le jour du dépassement selon le calcul de l'ONG Global Footprint Network. Nous, les humains, nous avons consommé toutes les ressources que la Terre est capable de produire en une année. En l'espace de 20 ans, ce jour du dépassement s'est avancé en moyenne de 2 mois dans l'année.
1: Après la canicule, la pluie est de retour en Gironde.
3: Quelques gouttes, toujours bienvenues pour appuyer le travail des pompiers. Hier, ils ont lutté contre 7 reprises de feu et réussi à garder le feu dans son périmètre. Résultat aujourd'hui, 84 000 évacués ont reçu l'autorisation de rentrer chez eux dans 9 communes situées au nord-ouest et au sud de Bordeaux, parmi elles Saint-Jean-d'Illac, où l'on vous retrouve en direct. Thibaut Delmarle, bonjour.
9: Bonjour.
3: Vous êtes sur le rond-point à l'entrée de la commune avec de nombreux habitants sur le retour, Thibault.
9: Ah oui, voilà, depuis le milieu de la matinée, on voit des dizaines et des dizaines de voitures entrer dans cette commune de Saint-Jean-d'Illac. Les habitants qui rentrent à la maison avec un soulagement que l'on peut lire sur les visages. Je pense notamment à Colette que j'ai vue ce matin. Elle avait un grand sourire en mettant la clé dans son portail après 5 nuits d'inquiétude passées chez une amie à Mérignac. Alors, ce n'est pas très loin, mais elle a eu tellement peur de perdre sa maison dans les flammes.
3: Des habitants soulagés, vous nous le disiez, Thibault, mais aussi de nombreux pompiers toujours sur place dans la commune.
9: Oui, encore des engins par dizaines qui circulent. Et c'est pour ça que le maire, Édouard Quintano, veut que tout le monde fasse très attention.
10: Il va falloir que ce retour se fasse non pas dans la précipitation, mais dans la sérénité. Tout simplement parce que on a 10 000 personnes globalement à Saint-Jean-d'Illac. Maintenant, quand ils vont revenir, il faut surtout ne pas perturber le travail des pompiers.
9: Des pompiers qui vont donc rester dans cette base arrière installée dans la commune jusqu'à venir à bout de feu qui semble calmé, mais toujours proche de Saint-Jean-d'Illac.
3: Thibault Delmarland, direct de Saint-Jean-d'Illac, donc l'une des 9 communes où les habitants de Gironde ont eu l'autorisation de rentrer chez eux. La liste complète est à retrouver sur ici.fr. Et pour faciliter ces retours et la circulation aussi qui s'annonce chargée le week-end prochain avec le grand chassé croisé entre Juliettiste et Aoussien, l'autoroute A63 va rouvrir dans une heure entre Bayonne et Bordeaux. Pas de reprise par contre du trafic des trains pour le moment. Le train de nuit Paris-Tarbes et les TGV pour Hendaye, Bayonne ou Arcachon sont pour le moment toujours suspendus jusqu'à dimanche inclus. L'échange ou l'annulation sans frais des billets sont eux aussi reconduits. Pour accompagner ces retours, la solidarité s'organise. C'est le thème, je vous le rappelle, de notre émission spéciale à suivre dans quelques minutes sur votre radio ici.
0: Les pompiers aussi mobilisés en Côte d'Or.
3: Autour de Couchet, au sud de Dijon, le feu parti hier a parcouru 150 hectares. Il est contenu, sa progression est ralentie mais pas encore stoppée. Un hélicoptère bombardier d'eau est arrivé sur place et va commencer ses largages.
0: Une injection de Botox qui vire au drame dans un institut de beauté à Nice et aujourd'hui, 3 personnes mises en examen.
3: La gérante de l'institut, son compagnon et une femme d'une trentaine d'années, c'est elle qui est accusée d'avoir pratiqué sans formation ni autorisation l'anesthésie d'une patiente, une jeune femme de 25 ans décédée lundi, quelques instants plus tard d'un arrêt cardiaque. L'enquête est ouverte pour homicide involontaire et exercice illégal de la médecine.
0: C'est le 2. 13h dans le journal de nos régions, le coup de gueule d'une éleveuse, Valentin.
3: Effarée par la quantité de déchets qu'elle retrouve dans ses prés situés dans la touristique vallée de la Tarentaise en Savoie. Une pollution qui est aussi et surtout une menace pour son troupeau. En guise de preuve, elle vient de poster sur les réseaux sociaux la photo d'un de ses veaux morts, Isabelle Godin.
11: C'est le deuxième veau qui meurt après une occlusion intestinale en l'espace de 6 mois. Alors cette fois, c'est trop. Laetitia a voulu frapper fort et dénonce ce fléau des déchets que les vaches ingurgitent.
12: Faire prendre conscience aux gens qu'on ne fait pas n'importe quoi dans les prés. Il y a tellement de poubelles mises à disposition dans les villages. Ou alors après, s'ils n'ont pas la possibilité, ils mettent dans les sacs à dos. Et puis dès qu'ils trouvent une poubelle, ils jettent leurs déchets. Ils s'imaginent pas les dégâts que ça peut faire sur les animaux.
11: Cette éleveuse de Tarentaise est effarée de ce qu'elle trouve dans les prairies où broutent ses vaches.
12: De tout et n'importe quoi. Des déchets poubelles, des pots de yaourt, les cyclistes qui passent, qui prennent leur petite dosette et puis qui jettent les canettes en alu, même les bouteilles en verre. Nous, ça fait du coup depuis 2012 qu'on est là et on trouve pas ça normal de trouver encore ces choses-là aujourd'hui.
11: Car une canette, ça peut tuer. Quand elles sont ingérées par les vaches, elles agissent comme autant de lames de rasoir.
12: C'est un veau qui est né cet automne, un veau même pas de 1 an. Ça lui perfore l'intérieur et ça fait une infection, puis ça fait une occlusion. Les gens, ils respectent rien.
11: Alors Laetitia espère qu'avec cette image choc, elle arrivera à en amener certains à une prise de conscience. Les déchets, elle n'en veut plus dans les prés et les alpages.
3: Enfin là, c'est un art qui nécessite patience, délicatesse et surtout beaucoup d'imagination. Le grand concours du plus beau château de sable s'est tenu hier à Dinard. 49 équipes de 2 à 6 personnes. Et alors surtout, ne leur proposez pas une vulgaire suite de pâtés, car il y a du niveau, Corentin Dévé.
13: Sous l'œil de dizaines de spectateurs, les différentes œuvres prennent forme, dont celle de Salomé.
14: Mon projet, c'est de faire une sirène, bien décorée, bien belle.
13: Cheveux en algues, queue en coquillage, tout est prévu. Salomé a même la technique pour dessiner un beau corps.
14: Faut faire un peu une montagne et après aplatir sur les bords. Et faire ça pour les bras et la tête, c'est aussi le buste.
13: Une sirène, une pieuvre, une voiture de course même. Fabien, lui, inspecte son œuvre.
15: Là, on est sur des bonnes bases. On peut battre notre plus beau château qu'on a jamais fait.
13: Une grande pièce qu'il a vue sur les réseaux sociaux.
15: Nous, on va faire une pyramide aztèque avec un petit tunnel dedans. Après, pas mal d'escaliers pour donner du volume.
13: Internet, source d'inspiration pour Jérôme aussi.
16: J'ai regardé vite fait une vidéo sur YouTube.
13: Lui construit une tortue, un moment de partage en famille, mais pas que.
16: On s'est inscrit, on était quatre. Et sur le côté, il y avait un enfant qui attendait avec sa maman, qui est allemand. Et il n'avait pas d'équipe, donc on l'a pris dans notre équipe. Léonard, qui creuse bien avec son maillot du Barça et son plâtre.
13: Mais le prix spécial est revenu à Garance, Constance, Erin et leur grand-père pour leur œuvre sur la route du Rhum.
17: On a fait les murailles de Saint-Malo et le trajet jusqu'à la Guadeloupe.
13: Et avec forcément des petits bateaux.
17: On a pris des sèches.
18: Ouais.
17: Avec un petit trou à la perceuse et un petit piquet en bois. Et donc la voile, elle est faite en algues.
13: Une œuvre qui a aussi conquis le public.
3: Et pour voir le résultat, rendez-vous sur ici.fr, reportage d'ici Armorique de Corentin Dévé.
1: 13h et bientôt 10 minutes, c'était le journal de Valentin Bertrand.
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1: Émission spéciale pour vous faire entendre donc la France qui s'entraide, la France qui se mobilise pour soutenir les sinistrés des incendies. Allons tout de suite en Gironde où les pompiers luttent sans relâche contre un monstre de feu, c'est le mot qu'ils utilisent. Il a démarré il y a 8 jours, il a dévoré une immense partie de la forêt et dévasté des communes entières. On ne connaît pas encore le nombre d'habitations détruites, plusieurs centaines. Face à l'ampleur de ce désastre, Ici Gironde a lancé une grande opération. Elle s'appelle Ici Gironde Urgence Solidarité pour favoriser le relogement des sinistrés. Éric Valmire est avec nous, directeur territorial ici, dans le Sud-Ouest. Bonjour Éric.
19: Bonjour Emeline.
1: Vous êtes en charge de l'antenne spéciale et de cette opération. Expliquez-nous en quoi elle consiste, cette initiative.
19: Toutes les radios ici, quand elles sont confrontées à un problème de catastrophe naturelle, que ce soit inondation, submersion, incendie, canicule, se met tout de suite en édition spéciale en quelque sorte, et il y a toujours un canal solidarité qui opère. Il n'a pas échappé à cette règle quand on a créé cette antenne spéciale, qui est une antenne quand même assez inédite, puisqu'elle va de 6h du matin à 1h du matin, avec des renforts venus de toute la région, des autres radios locales et même au-delà de la région. Quand on a créé cette antenne, évidemment, le principe de solidarité a opéré tout de suite. Mais c'est un principe de solidarité dans l'urgence, comme on a l'habitude de le faire. C'est-à-dire des mises en relation, des interactions à l'antenne, besoin de vivre, besoin de matériel, besoin de nourriture, les évacuer, où vont-ils, tout s'organise. Nous, ce qui nous a semblé important de bâtir dans l'urgence, c'est quelque chose qui s'inscrive dans le long terme, qui aille au-delà de cela. Puisque quand les feux vont s'arrêter et que l'attention de l'information va se porter sur d'autres fronts, là, il n'y aura plus personne et le besoin sera toujours immense. C'est-à-dire qu'aujourd'hui, on est à près de 300 maisons détruites, ce qui veut dire des gens qui retournent chez eux et qui n'ont absolument plus rien. Et quand d'un seul coup, l'élan de solidarité qui est énorme, vaste, à tel point que des appels aux dons ont été interrompus tellement les gens et les organisations ont été dépassés par cet appel aux dons. Eh bien, nous, on s'inscrit dans la durée. C'est-à-dire que quand la détresse sera totale et que les gens seront toujours sans rien, c'est-à-dire qu'aujourd'hui, ils arrivent à se reloger chez des amis, chez des proches, chez des parents, ils vont dans les centres d'hébergement ou même les assurances relogent à l'hôtel certains de leurs assurés, mais ça ne dure qu'un temps. Eh bien, c'est vraiment s'inscrire dans la longue durée. Donc, ça veut dire solliciter les gens pour qu'ils nous fassent des propositions d'hébergement qui s'inscrivent encore une fois dans la durée.
1: Et vous mettez en relation tous ces gens. On va écouter justement un message, un des nombreux messages que Ici Gironde a reçu sur WhatsApp.
20: Bonjour, je voulais offrir la possibilité à une maman avec son enfant d'être hébergée chez nous dans notre maison en Barrès. On a une chambre disponible, on a une fille de 7 ans, on a un jardin, pas d'animaux. Et voilà, une personne qui a dû quitter le bassin sera la bienvenue chez nous à Ambarès. Merci.
1: Des messages comme ça, vous en avez reçu combien, Eric ?
19: Près de 600. Le canal WhatsApp est ouvert, mais attention, on ne fait pas de la mise en relation, Emeline. On recueille, on collecte ces propositions et ensuite on check évidemment le sérieux, la fiabilité, le fait que cette offre soit vraiment pérenne dans le temps, que ce soit pas quelque chose qui dure 3 jours. Et ensuite, on le transmet aux autorités. C'est-à-dire les services de l'État, le département, qui travaillent eux auprès des sinistrés, qui recueillent les dossiers de sinistres. On n'a pas les moyens, nous, de vérifier qui est sinistré, qui ne l'est pas, en fin de compte. Parce que si d'un seul coup, on commence à donner les coordonnées de ceux qui nous appellent pour proposer leurs services, leur logement, leur chambre, on peut profiter, évidemment, se dire qu'on est sinistré et profiter de cette générosité, alors qu'on n'en a pas forcément besoin. On peut tomber sur des escrocs, en quelque sorte. Donc nous, on n'a pas cette capacité à faire ça. En revanche, les services de l'État et ceux du département, qui travaillent justement sur le relogement, eux savent précisément qui a besoin. Et nous, on est comme une force donc de proposition qui vient s'ajouter, comme une force publique de proposition, qui donc recueille les propositions, les check. Dire qu'on fait une sélection, c'est pas un bien joli mot, mais c'est en fait prendre vraiment les propositions qui sont les plus adaptables dans le temps, en fait.
0: Dans
19: et
0: une
19: on
0: démarche
19: les transmet
0: qui...
19: à ce moment-là au service de l'État.
0: Dans une démarche qui va donc s'inscrire dans le long terme. Merci beaucoup, Éric Valmire, de nous avoir expliqué cette opération ici, Gironde Urgence Solidarité. Merci beaucoup. Une solidarité qui est émouvante, qui s'organise aussi à Bordeaux, au Parc des Expositions. C'est là que de nombreux évacués ont été accueillis ces derniers jours, accueillis en catastrophe. Ils ont souvent quitté leur maison à la hâte, avec quelques affaires seulement. Mais personne n'avait prévu de rester aussi longtemps. Alors les évacués peuvent profiter des distributions gratuites de vêtements organisées par la métropole. Alice Marot a croisé Marie-Pierre, une bénévole au point de don de vêtements. Écoutez.
18: On a des tonnes et des tonnes d'habits. Voilà, on essaye des gens qui sont là depuis 2-3 jours. Ils ont besoin de se changer. Voilà, donc on essaye de les aider au maximum. Les gens ont vidé leurs armoires. Merci à tous les Bordelais, voilà, qui ont prêté main forte. Et on essaie de gérer au mieux, puisque les gens vont être encore là quelques jours. Voilà, on essaye de leur apporter un petit brin de lumière.
21: Je cherche un pantalon court, oui, et puis un t-shirt.
18: Des grandes tailles?
21: Oui, grandes de taille.
18: Vous êtes en carton, des
21: dames? Parce que quand je suis partie, j'ai amené 3 fois rien, quoi. Hein. Ça commence à manquer.
22: Alors là, qu'est-ce qu'on peut chercher dans ce grand bac de carton, là?
21: J'en ai trouvé déjà deux. Que j'en ai trouvé déjà deux, je vais voir.
22: Il n'y a pas de cabine d'essayage, quand même.
21: Pas de cabine d'essayage, mais bon, c'est presque les soldes.
22: Parce que là, on est lundi. Ça commence à faire pour certains 3 nuits, oui, ou plus, hein, même d'autres.
18: Ils sont là encore au moins minimum 48 heures. Certains n'ont absolument rien pris. Hier, j'ai accueilli 5 personnes chez moi. J'avais notamment une dame âgée qui était handicapée, qui a pris les affaires de ses petits-enfants. Elle était partie qu'avec ses médicaments. Voilà, il y a des gens qui sont partis avec rien, vraiment dans l'urgence.
0: Et puis il y a aussi un immense élan de solidarité, d'entraide qui s'organise pour prendre soin de ceux qui sont au front. Vous avez vu ces images, vous avez entendu les témoignages bouleversants des pompiers épuisés par le combat face aux flammes en Gironde sur le gigantesque incendie, mais aussi dans le Var, en Côte d'Or, en Corse il y a quelques jours, ou à Fontainebleau la nuit dernière. Et puis dans les Landes, écoutez ces jeunes qui se sont réunis à Saint-Sevé en cuisine pour préparer des repas pour les pompiers. Et devinez ce qu'ils ont cuisiné, du poulet basquaise évidemment.
23: Comme on est à Saint-Sevé, on a préparé des repas à base de poulet, du poulet basquaise, grâce aux dons des entreprises, des particuliers et des associations de Saint-Sevé.
24: Nous, on fait la finition, on fait les cuissons, voilà.
23: Il n'y a même pas 2 jours où on a contacté la ville de Biscarrosse pour proposer notre aide. On a eu un retour et donc on a fait un appel aux dons. On a appelé des gens pour savoir s'ils voulaient nous aider et donc on est là ce matin pour tout préparer.
25: Arnaud Farr, conseiller municipal, ville de Saint-Sevé. On s'est greffé à la Peña Manigou parce qu'on a des contacts également avec la mairie de Parentis-en-Born. Donc il y a aussi des repas qui vont partir pour les pompiers qui sont basés à Parentis-en-Born. Et donc on unit nos efforts pour ce poulet basquaise. L'idée c'est de pouvoir, à notre petit niveau, aider les pompiers qui luttent contre ces feux qui sont terribles, à pouvoir leur donner un peu de réconfort et puis leur donner un petit côté sud-ouest également.
23: On a récupéré de quoi faire comme de la ratatouille piperade qu'on a mélangé avec du poulet. On va faire du riz.
26: Et des tomates pour faire une soupe.
27: Donc c'est pareil, on a coupé pour faire un pilfrane, des légumes et tout ça. On a été chercher des tourtières et des pastis.
23: Et grâce aux dons, en dessert, il y aura des tourtières, des pastis et même des entrées avec du melon, du jambon.
0: Un reportage au micro, ici Gascogne. On peut donc donner de son temps pour aider. Autre façon d'être solidaire, donner de l'argent. Mais là, attention, il faut être prudent parce qu'il y a pas mal de cagnottes et de collectes qu'on voit passer sur les réseaux sociaux. Certaines sont des arnaques. Cyril Ardo-Redon, tous les sites ne se valent pas.
4: Oui, il y a d'abord les sites et organismes considérés comme 100% sûrs. Quand vous faites un don au Secours Populaire, à la Croix-Rouge, à la Fondation de France ou à la Fondation du Patrimoine, vous pouvez être certain que votre argent servira vraiment à la cause que vous souhaitez aider. Ce sont des associations et institutions qui ont pignon sur rue. Soyez attentifs tout de même à l'adresse du site. Certains petits malins parfois changent juste une lettre dans l'URL et créent une copie conforme de la page pour vous arnaquer. En cas de doute, approchez-vous de l'organisme pour vous faire aider. Il y a ensuite toutes les cagnottes créées en ligne par des particuliers ou des associations moins connues. Via des plateformes comme Litchi ou onparticipe.fr, des centaines ont déjà été créées. Ces hébergeurs expliquent avoir des algorithmes pour détecter les fraudes, mais menez quand même votre petite enquête et cherchez qui est à l'initiative de la collecte et qui en est le bénéficiaire. Enfin, si vous tombez sur des sites un peu louches ou des réseaux sociaux de particuliers ou d'associations qui vous sont inconnus, ne rentrez pas vos coordonnées bancaires. Vous n'aurez aucune certitude que votre don sera bien utilisé et que vos données ne seront pas détournées.
1: Et si on a un logement qu'on peut prêter aux sinistrés ?
4: C'est le cas de beaucoup de particuliers qui ont une chambre ou un logement libre. Des pages Facebook et des sites internet fleurissent, vous proposant de laisser vos coordonnées pour être contacté par des sinistrés. Ça part d'une bonne intention, mais attention, c'est rarement une bonne idée de laisser son nom, son email, son numéro de téléphone, voire son adresse en libre accès sur le web. C'est une mine d'or pour de futures potentielles arnaques. Préférez les institutions qui se proposent de jouer les intermédiaires, à l'image de la ville de la Teste de Buch ou de votre radio locale. Ici Gironde, avec l'opération Ici Gironde, Urgence Solidarité, c'est beaucoup plus sûr.
1: Les explications, merci de Cyril Ardo-Redon.
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1: Un organisme reconnu sérieux dont Cyril vient de nous parler, c'est la Fondation de France, dont vous faites partie, Karine Mau, bonjour.
5: Bonjour.
1: La Fondation de France qui se mobilise souvent lors des grandes catastrophes, des grandes crises. Vous, vous êtes la responsable du pôle Urgence. Un grand appel à la générosité est lancé, appel soutenu par Radio France. À quoi va servir tout l'argent que vous récoltez ?
5: Alors l'argent que nous récoltons va servir à différents niveaux de réponse par rapport aux impacts à la fois de la des différentes canicules qui frappent la France et des incendies. Dans un premier temps, sur donc cette phase d'urgence que nous sommes en train de vivre, ça va servir à soutenir les initiatives des associations qui viennent en aide à ces victimes et à ces sinistrés des canicules et des incendies. Vous l'avez évoqué dans vos reportages juste avant, il y a énormément de citoyens, d'associations qui se mobilisent pour faire à manger pour les pompiers, faire à manger pour les populations sinistrées, les mettre à l'abri, leur apporter un petit peu de soutien moral, psychosocial. Dans le cas des canicules, on a aussi un certain nombre d'associations qui se mobilisent pour aller vers les personnes âgées, pour s'assurer qu'elles sont en bonne santé et qu'elles respectent toutes les bonnes pratiques à avoir en cas de forte chaleur.
1: Donc, grâce
5: toutes
1: ces associations. Grâce à ces associations, justement, les retours du terrain que vous avez, vous savez où est-ce qu'il faut envoyer l'argent concrètement, quand est-ce qu'il y en aura besoin, parce qu'il va y en avoir besoin sur le long terme aussi de cet argent.
5: Oui, tout à fait. Vous savez, la Fondation de France travaille certes aux réponses aux catastrophes, mais aussi sur toutes les causes de l'intérêt général. Donc, nous sommes en contact avec des dizaines de milliers d'associations sur le territoire national qui nous interpellent pour nous partager leurs besoins de financement. Hein. On parle bien de financement puisque y compris quand elles doivent acheter du matériel pour leurs différentes activités, hein. Ça peut être des équipements. De l'alimentation, des frais de déplacement, etc. Elles ont besoin d'argent pour pouvoir s'acheter ce dont elles ont besoin. Et donc elles nous interpellent par le biais voilà de petits documents écrits. Et puis on a un comité avec des experts bénévoles qui sélectionnent ces projets. Et tout ça va très vite hein, puisqu'on est en capacité quand on reçoit des demandes d'envoyer l'argent à l'association dès la semaine qui suit.
1: On donne à la hauteur de ses moyens évidemment. Combien vous avez déjà récolté ?
5: Alors à ce stade, on est à peu près à 1,5 million d'euros, sachant que nous-mêmes nous avons contribué à hauteur de 300 000 euros. Et puis on a déjà en ligne donc des donateurs, des individus, des familles, etc. qui voilà contribuent, qui sont solidaires et remercient énormément et qui ont contribué aussi.
1: Merci beaucoup Karine Mo de la Fondation de France, responsable du pôle urgence, pour cet appel aux dons, appel à la générosité lancé par votre fondation et soutenu par Radio France. Je rappelle aussi qu'il y a une cagnotte, un appel aux dons lancé pour financer le reboisement des forêts, cagnotte lancée par la Fondation du patrimoine. Il est 13h23, émission spéciale, vous l'entendez, on peut donc aider en donnant de l'argent, en participant à des collectes, en donnant des produits, des produits de première nécessité pour les sinistrés, pour les personnes qui ont été évacuées. Mais attention, peu importe où vous habitez en France, vous pouvez donner. Il faut contacter votre mairie ou des associations. Mais il y a une liste précise de dons à respecter pour être sûr d'être dans les besoins. Écoutez le maire de Saint-Hilaire-du-Harcouët, Laurent Piron.
6: On s'est renseigné donc avec les autorités sur place et effectivement on ne peut pas donner tout et n'importe quoi. À titre d'exemple, il faut des couvertures, il faut des rallonges électriques, il faut des piles, il faut de l'alimentaire mais qui se conserve. Enfin voilà, il y a effectivement une liste à respecter et on ne pourra pas prendre ce qui n'est pas dans cette liste-là.
1: Et il y a aussi des entreprises qui vous aident dans cette démarche, c'est ça ?
6: On a par exemple l'entreprise PMS à Saint-Hilaire qui va nous fournir des cartons. On a contacté une entreprise à Virée pour avoir des palettes, on a contacté le transporteur local, la société Jourdan, pour voir s'il pouvait acheminer les dons. Bon voilà, moi j'ai un réseau assez important, donc je lance mes hameçons, je vais à la pêche. L'objectif c'est qu'on aimerait faire partir cela en fin de semaine, voire tout début de semaine prochaine.
1: Saint-Hilaire du Harcouët, un petit village dans la Manche, une commune qui se mobilise comme tant d'autres en France pour aider les sinistrés. Il y a des images qui vous ont aussi ému, ce sont les images des animaux. Certains évacués ont pu emporter avec eux leurs chiens, leurs chats, mais il y en a d'autres qui sont en difficulté. Des associations se mobilisent un peu partout en France, comme le refuge SPA de Poitiers qui a participé à une opération d'évacuation des animaux dans le département de la Gironde face à ces incendies. C'est la SPA de la Gironde en fait qui avait lancé un appel. Écoutez Caroline Langlois, elle est bénévole au refuge SPA de Poitiers, elle n'a pas hésité une seconde.
7: On a vu le message sur la page Facebook de la SPA de Bordeaux, donc qui se situe à Mérignac, comme quoi le front du feu se rapprochait. Et nous, tout de suite, on leur a proposé, en disant le refuge est plein chez nous, mais on se propose de vous prendre, on peut vous prendre 8-9 chiens, quelques chats également pour vous aider. Et en fait, ils nous ont appelé de très bonne heure dimanche matin et on a dit bon bah banco on y va, donc on est parti à 6 bénévoles, 2 camions, des cages, des couvertures et en fait ce qui fait chaud au cœur c'est qu'il y a une vraie solidarité qui s'est mise en place. Il y a un refuge à Angoulême, à Oléron qui sont venus de sorte que dimanche soir en fait le refuge était entièrement évacué, sachant qu'il y avait à peu près 200 chiens et plus d'une centaine de chats à prendre en charge.
1: Et j'en profite pour vous conseiller d'aller faire un tour sur notre site ici.fr pour découvrir les très très nombreux reportages sur cette solidarité partout dans les locales ici. Et puis il y a une belle opération qu'on a voulu mettre en avant pour terminer cette émission consacrée à la générosité. Des magasins, jouets, clubs qui vont relayer un appel à la solidarité pour aider les enfants qui ont perdu peut-être leur maison, qui ont été évacués, qui ont perdu leurs jouets. On va retrouver tout de suite Céline Kern, PDG de Jouets Club. Bonjour.
8: Bonjour.
1: Et merci beaucoup
8: d'être parmi vous.
1: Merci beaucoup de nous accorder un petit peu de temps. Expliquez-nous cette jolie idée.
8: Eh bien, écoutez, avant tout, au nom du groupe Jouets Club et de nos deux marques, vous avez cité Jouets Club, mais il y a aussi La Grande Récré. Et au nom des collaborateurs et des patrons qui composent notre groupe, je voudrais adresser nos pensées aux familles des sinistrés, aux familles sinistrées, aux personnes évacuées, évidemment aux communes.
1: On a peu de temps, expliquez-nous ce que vous mettez en place pour ces petits-enfants.
8: Alors, pourquoi déjà on l'a mis en place ? Parce que le groupe Jouets Club est profondément ancré en Gironde, on ne le sait pas toujours, notre site est à Bordeaux. Notre siège est à Bordeaux, notre site de logistique principale est à Cestas, est aujourd'hui fermé jusqu'à demain matin. Nous organisons donc dans nos magasins, nos deux marques, Jouets Club et La Grande Récré, une collecte de fonds et une collecte de jouets. Que vous pourrez dont vous aurez les détails pardon sur nos sites internet, nos réseaux sociaux nationaux et locaux, ainsi qu'évidemment en magasin. Donc je vous donne rendez-vous dans nos magasins Jouets Club et dans nos magasins La Grande Récré. Cette collecte se fait en partenariat avec le Fonds de solidarité aux sinistrés. C'est une collecte que nous organisons aujourd'hui, mais nous ne nous arrêterons pas là.
1: L'idée, c'est d'accompagner les familles. On pense à ces petits-enfants qui ont perdu leur maison, par exemple, en Gironde, dans les Landes. L'idée, c'est vraiment de leur donner redonner le sourire.
8: Voilà, tout à fait. Alors, quand on a toute une vie à reconstruire, je conviens effectivement que le jouet, c'est pas la première chose à laquelle on pense. Mais néanmoins, pour un enfant, un jouet, c'est sérieux. Un jouet, c'est souvent l'objet auquel on se confie, l'objet qui nous rassure, l'objet pour lequel on pleure. Donc, quand on a tout à reconstruire pour l'enfant, avoir un jouet auquel se raccrocher, ça peut ouvrir de nouveau la possibilité de rêver et remettre des étoiles dans les yeux.
1: Leur redonner des repères aussi, de l'espoir.
8: Exactement, de l'espoir. Permettre aux familles de partager des moments simples, avec le sourire. Et donc, au-delà de l'urgence actuelle, on restera proche des familles, toujours en partenariat avec le Fonds de solidarité aux sinistrés.
1: Merci Céline Kerr.
8: Après, voilà. Et je voulais aussi vous annoncer le partenariat avec le Festival ODP à Talence.
1: Merci beaucoup. Le temps file. Céline Kern, PDG de Jouer Club, merci beaucoup d'avoir été avec nous ce matin. Merci à tous ceux qui ont participé à la préparation de cette émission. Je vous renvoie sur notre site ici.fr pour parler de cette solidarité et adresser tout notre soutien aux sinistrés de ces incendies partout en France, notamment en Gironde, dans les Landes ou encore dans le Var. Il est 13h30. Bon après-midi à l'écoute de votre radio locale ici.
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12: Dépaysement à Perpignan, musique en Cerdagne et en Salanque. On bouge l'été dans les Pyrénées-Orientales avec Ici Express. Perpignan avec les rayonnantes et ce voyage au cœur de l'Inde. 16 artistes sur scène, de la danse, du chant, la présence d'acrobates. Spectacle dépaysant et impressionnant sur la grande scène de la basse. Ce soir, 21h30, rendez-vous Quai Vauban pour applaudir le Bollywood Massal Orchestra. Maintenant, place à la montagne avec ce message vocal.
14: Bonjour, ici Roussillon. 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Il commence dès ce samedi 1er août à 18h avec une adaptation exceptionnelle de la Tosca de Puccini, emmenée par des solistes internationaux. Toutes les informations pour la réservation et la programmation du festival sont sur sayagouzenconcert.com.
12: Merci pour ce message. Musique toujours, mais cette fois-ci en salon qu'on écoute un deuxième vocal.
15: Ce week-end, ne manquez pas le week-end symphonique de Perpignan Méditerranée, organisé par l'agence d'attractivité Capsule 66. Les 31 juillet, 1er et 2 août, trois concerts gratuits en plein air vous attendent à Ville-Longue de la Salanque, Loupia et Saint-Laurent de la Salanque. Au programme, des classiques revisités, trois soirées estivales immanquables et toute la magie de l'orchestre Perpignan-Catalogne sous la direction de Daniel Tosi. On vous attend nombreux.
12: C'est bien noté, merci. Les messages WhatsApp, les vocaux 04 68 35 5000, des messages d'une vingtaine de secondes. On diffuse notre sélection dans Ici Express. Ici Roussillon, info trafic avec beaucoup de monde dans la montée du Pertus sur l'autoroute A9. On a une vingtaine de minutes de difficulté après la barrière de péage du Boulou en direction de Figuères dans la montée du Pertus. Et puis pareil, avant d'arriver au Pertus sur la D900, la route classique, il y a une quarantaine de minutes de difficulté. Donc évitez peut-être pour l'instant de vous diriger vers le Pertus ou vers la Jonquière, vers Figuères, que ce soit par la route ou l'autoroute. L'info trafic avec Ici Roussillon.
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Teardrops, les larmes coulent en plein été. Eh ouais, ça peut arriver, ça. Un petit coup de blues. Là, il faut sortir, c'est ce qu'on dit. Mais c'est souvent vrai. Alors, on a des idées justement pour sortir dans les Pyrénées-Orientales sur votre site internet ici.fr, sur votre appli ici, et puis à la radio, hein, bien sûr. D'ailleurs, je vous en parle tout de suite. Par exemple, le jardin exotique de Ponteia, très sympa et un peu dépaysant. Nous avons le Water Jump et l'Aquapark en eau naturelle de Saint-Jean-Plat-de-Corps aussi. Et puis, pourquoi pas une séance de cinéma. En plus, c'est climatisé avec nos cinémas partenaires. Le Castillet en centre-ville à Perpignan, le Méga Castillet route d'Argelès à Perpignan. Aussi. Le Méga CGR sur la route du Barcarès, c'est à Rivesaltes. Et puis sinon, les deux clapsinés à Canet-en-Roussillon. Et également à Le 4 Barcarès pour les séances ciné de cet été. Bonjour, bon attarda, Sébastien Giraud. Je vous tiens compagnie jusqu'à 16h avec notre formule Actu Locale Musique et Bonne Humeur. C'est ici Roussillon. Et tiens, pour la musique, Frérot, oui, par Jérémy Frérot en nouveauté. Comme toi,

0: Les chansons que nous diffusons, que nous partageons avec ici Roussillon font fredonner. Ça, on le savait peut-être, mais elles font aussi siffloter. Ouais, la preuve avec Jacques Higelin est tombée du ciel. Pour la suite, l'affaire Louis Trio, Chic Planet. L'affaire Louis Trio qui est un groupe qui nous vient de Lyon, peut-être comme vous, qui êtes en vacances, qui venez un petit peu d'ailleurs, hein, bien sûr. C'est au camping que vous écoutez votre radio locale, dans les locations aussi, que ce soit à Canet, au Barcarès ou à Argelès. On visite, on bouge avec ici Roussillon, on se balade à côté de Perpignan. À Cabestany, il y a le centre de sculpture romane. Vous le connaissiez? Pas forcément maintenant, vous allez le connaître avec ce reportage dans ma rue de Virginie Sinclair. Et avec nous, il y a deux guides.
1: Bienvenue au centre de sculpture romane à Cabestany.
2: Et en duo. Bonjour Muriel et Alexandre. Alors Muriel, vous êtes la directrice?
3: Oui, je suis la responsable du centre de sculpture.
2: Et vous, Alexandre, le guide conférencier?
1: Tout à fait.
2: On va en savoir plus ici sur ce fameux maître de Cabestany. On ne sait pas qui c'est en fait.
3: Non, c'est un inconnu qui reste un mystère et qui a travaillé en Italie, en Espagne et en France. Et Alexandre va peut-être commencer par présenter le tympan.
1: Dans les années 1930, on a fait des travaux à l'église et ce tympan s'y trouvait dans un mur. Il a été sauvé in extremis par le curé de Cabestany et à partir de là, il a été étudié par plusieurs personnes et notamment par Joseph Goudiol, un historien de l'art catalan. Et Joseph Goudiol, c'est le premier à avoir écrit sur le maître du tympan de Cabestany ou le maître de Cabestany. À l'origine, le tympan allait au-dessus de la porte de l'église.
2: Est-ce que c'est la pièce originale ou c'est un moulage?
1: Alors, celui-ci, c'est un moulage, celui qu'on a au musée, mais l'original se trouve à deux pas d'ici, dans l'église de Cabestany.
2: D'accord, il est resté à sa place, quoi.
1: Il est resté plus ou moins à sa place. C'est une pièce qui n'est plus attachée au bâtiment, mais il est à l'intérieur de l'église et on peut le voir, effectivement.
3: Pour les visiteurs, d'aller voir l'original, puisqu'ici, on a évidemment des reproductions des œuvres, puisque toutes les œuvres sont plus ou moins sur les sites. Donc, ici, c'est vraiment le regroupement de toutes les œuvres. On peut se balader facilement d'un pays à un autre.
1: Là, ici, on peut toucher les sculptures et donc on a une approche sensorielle un peu différente. Et...
2: pour toucher, on va où?
1: Alors, c'est à l'étage. Ce sera à l'étage.
2: Il est grand, le musée?
3: Oui, bah oui, on a plusieurs pôles, quoi.
1: On a plusieurs pôles.
2: Alors, là, on est encore dans un décor différemment ambiancé.
3: Assez épuré.
2: Donc là, c'est permis. On peut effleurer, toucher, prendre en main les sculptures. Donc ça doit avoir beaucoup de succès, j'imagine.
3: Alors, auprès des enfants, mais par exemple aussi auprès des personnes non-voyantes ou malvoyantes qui trouvent cet espace vraiment extraordinaire pour eux, quoi, parce que ça donne accès à autre chose qu'un musée classique.
2: Alors là, Muriel, vous ouvrez quelle porte?
3: Le centre de ressources, donc c'est le centre de documentation du centre de sculpture, donc la bibliothèque.
2: Ça c'est quoi ce jeu? Oui, je croyais que c'était un jeu de dames, mais pas du tout.
1: Pas du tout, c'est un jeu qui vient de l'Europe du Nord, du Moyen-Âge, et ça s'appelle le tablut. Le but, c'est un peu comme les échecs, hein. Il y a un roi qui est au milieu avec son armée qui le défend, et puis il y a une armée d'assaillants, et le but du jeu, c'est de faire sortir le roi vivant.
2: Ça se joue à deux?
1: Ça se joue à deux, tout à fait. Et c'était utilisé dans les grandes familles du Nord de l'Europe à l'époque pour enseigner la stratégie militaire.
2: Merci beaucoup. Merci beaucoup Muriel et Alexandre. Merci pour la visite.
1: Merci Virginie et à très bientôt dans le centre de sculpture romane.
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0: Ici Roussillon, vos chansons préférées de Collioure à Font-Romeu, des angles à Perpignan avec Alex Warren, Ordinary. Alex Warren est un artiste qui nous vient de Californie. Et la transition est bien trouvée. Mylène Farmer avec California, c'est la prochaine chanson. Et puis ensuite, il sera 14h à 14h l'actualité en 90 secondes avec Ici Roussillon.
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0: On a Céline qui est avec nous de Sorède. Bonsoir Céline.
2: Oui. Et bonsoir John.
0: Et alors Céline, je crois, si j'ai bien compris, que c'est une grande première avec nous.
2: Mais oui.
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2: Je suis trop contente d'être à l'antenne.
0: Vous tentiez souvent de jouer au C'est qui crie, c'est qui joue, c'est qui.
2: De temps en temps, et là, ben, c'est super bien tombé.
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1: 2h de l'après-midi en ce jeudi, il est 14h, l'actualité en 90 secondes.
2: Le soulagement en Gironde où 84 000 évacués sont autorisés à rentrer chez eux dans 9 communes situées à l'ouest et au sud de Bordeaux. 3 300 pompiers toujours mobilisés pour continuer d'encercler cet incendie resté contenu depuis dimanche soir. Pour aider les familles à sinistrer, la Fondation de France indique avoir récolté 1,5 million d'euros. Bilan dressé il y a quelques minutes sur notre antenne. Tous les conseils pour donner sont à retrouver sur ici.fr ou en réécoutant notre émission spéciale. Autre foyer qui mobilise là 200 pompiers en Côte d'Or à Couchet au sud de Dijon, 150 hectares parcourus et un foyer maintenant stabilisé. Des feux qui se décalent vers l'est comme la canicule, 21 départements du Var au Doubs et du Puy-de-Dôme à la Savoie sans oublier la Corse sont en vigilance orange avec notamment 38 degrés attendus cet après-midi à Grenoble, Chambéry ou encore Strasbourg. En pleine quatrième vague de chaleur, les 30 000 climatiseurs d'appoint promis par le gouvernement sont désormais livrés notamment dans les hôpitaux, indique la ministre de la Santé Stéphanie Rist, malgré quelques couacs et notamment ces clims équipés de prises italiennes livrées dans le Pas-de-Calais. Un nouveau sursis d'un mois pour les 270 salariés de l'usine Fibre Excellence de Saint-Gaudens en Haute-Garonne. Le tribunal de Toulouse laisse au candidat à la reprise jusqu'à fin août pour consolider son offre, sans quoi ce sera la liquidation judiciaire pour le dernier papetier français, sentence déjà tombée hier pour l'autre site de Tarascon. Et puis les assurances vie plébiscitées comme jamais depuis le début de l'année, le volume de placement a gonflé de plus de 36 milliards d'euros du jamais vu depuis 20 ans.
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1: Vigilance incendie jaune sur les Pyrénées-Orientales et l'est de l'Aude, orange sur l'ouest de l'Aude, du soleil sur les PO, du vent marin faible de secteur sud-ouest, modéré en Cerdagne. Et les températures pour cet après-midi, 31 à Perpignan, 31 à Argelès aussi, 34 à Céré, 33 à Prades, 34 à Saint-Paul-de-Fenouillé, 33 à Sayagouz, 34 à Prades-de-Moyo, 36 à Figueres et 33 à Narbonne pour cet après-midi. Ici, Roussillon Infotrafic avec une circulation qui reste chargée encore à cette heure-ci entre la France et l'Espagne, entre les PO et la Catalogne du Sud, après la barrière de péage du Boulou dans la montée du Pertu sur l'autoroute A9, direction Barcelone et Figueres. C'est très chargé. Et puis, un trafic vraiment très dense aussi, juste avant d'arriver au col du Pertus, juste avant d'arriver vers les magasins. Quand vous êtes sur la D900 dans la montée du Pertus, donc prudence cet après-midi sur ce secteur, l'Infotrafic avec Ici Roussillon.
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0: Ah, ça fait partie de l'ambiance de l'été, ça, l'ambiance justement très très cool avec Chico Buarque et Samosa Ta Diferente. On a sinon pour cet été une ambiance rock y tapas, ça je sais que ça vous plaît. Et il y a notamment au cœur de cette soirée un tribute Jean-Jacques Goldman. Ça se passe où, ça se passe quand, je vous le dis. C'est ce dimanche le 2 août et c'est à Toreil, précisément sur la place Louis Blasi dès 19h. En plus, l'entrée est libre pour cette soirée sous le signe de la musique rock y tapas dimanche, donc celui-ci le 2 août à partir de 19h, place Louis Blasi à Toreil. Et vous avez les festivités de Toreil avec notre article sur votre site ici.fr et sur votre appli ici. Sébastien Giraud, je reste avec vous dans votre radio avec Ici Roussillon jusqu'à 16h. À venir, trois chansons françaises à la suite. Véronique Jeannot et Laurent Voulzy, Désir Désir. Mon coup de cœur du moment, Manon Lisa, Le Petit Pêcheur. Et juste après, Francis Cabrel, C'est écrit. Et c'est avec Ici Roussillon.
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0: Qui écrit encore? Vous peut-être, hein? Vous moins. Bon, on peut toujours s'y remettre, hein? Une carte postale. C'est court, efficace, ça fait plaisir, on en trouve plein. Hein. Ici dans les Pyrénées-Orientales, carte postale de Collioure, oh, et des Angles, ah, et de Perpignan, bien sûr aussi, oh, ah, et pourquoi pas également de Canet-en-Roussillon. Bref, écrire une carte postale, ça fait plaisir généralement, et c'est une idée pour cet été, même si on est d'ici. C'est écrit Francis Cabrel. Pour la musique, on a Coq Robin, Natacha Saint-Pierre, Pascal Obispo et Tensissi. Dans les prochains instants, vous écoutez votre radio locale, ici Roussillon.
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0: La fête en montagne et à Paisy à la rivière aussi. Ici Express célèbre l'été avec votre actu local pratique, vos infos de proximité. Écoutons le collectif métissé nous parler.
2: Salut, c'est le collectif métissé.
3: Salut, c'est Amélie.
4: Salut, c'est Igor.
5: Salut, c'est Nadia.
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7: Salut, c'est Soma. On vous donne rendez-vous dimanche 9 août à la Cabanas dans le 66. Attention, c'est la Caban Fête pour un super concert en mode collectif métissé. Ça va être la planète Fiesta qui débarque chez vous. On va plonger dans les yeux d'Emilie. 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
0: Merci, mais oui, le collectif métissé. Le collectif métissé à la Cabanas en montagne, à côté de Mont-Louis, dimanche 9 août. Rendez-vous sur la page Facebook La Cab en Fête pour en savoir encore plus. Direction Paisy la Rivière, maintenant avec ce vocal WhatsApp au 04 68 35 5000.
8: Dans le cadre de la Festa Major à Paisy la Rivière, 3 jours de fête, vendredi DJ, samedi un orchestre Bernard Becker et dimanche Sardane Géante et le système sans interdit. Vous aurez la possibilité d'avoir des forains à partir de samedi pour les petits et les grands.
0: Merci Léo, on diffuse des vocaux WhatsApp dans ICI Express et on attend des messages pour la semaine prochaine. WhatsApp, un vocal d'une vingtaine de secondes au 04 68 35 5000.
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0: vos chansons préférées et qui font fredonner, s'il vous plaît, avec Claude Barzotti et Madame Patricia Cass. Elle voulait jouer cabaret, Gauvin Serse, Quatre enfants plus loin et George McRae, Rock Your Baby, vos chansons préférées avant 15h à 15h, l'actualité en 90 secondes. Vous êtes connectés, parfait, au camping, il y a la connexion à la maison également et vous pouvez comme ça profiter de la liste des marchés de l'été. Le calendrier est complet, les marchés artisanaux gourmands et nocturnes, article à ne surtout pas manquer sur votre site internet ici.fr et sur votre appli ici sur rubrique sortie.
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1: 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Tout de suite, c'est l'actualité en 90 secondes.
2: $1,5 million d'euros déjà récoltés par la Fondation de France pour venir en aide aux sinistrés des incendies, mais aussi aux personnes les plus touchées par les canicules à répétition. La responsable du pôle urgence de la Fondation l'a annoncé dans notre émission spéciale Solidarité ce midi. Tous les conseils pour donner en sécurité sont à retrouver sur ici.fr. La vie reprend doucement dans 9 communes au sud et à l'ouest de Bordeaux. 84 000 évacués autorisés à rentrer chez eux. La bataille contre les flammes, elle, se poursuit en Gironde, mais le feu reste stable. Depuis dimanche soir, 3300 pompiers restent mobilisés sur place. Autre signe encourageant, l'autoroute A63 a rouvert il y a une heure entre Bordeaux et Bayonne. Sur les rails, pas de reprise des circulations prévues avant lundi prochain. Si la température retombe dans le sud-ouest, le thermomètre s'affole aujourd'hui dans l'est. 21 départements du Var jusqu'au Doubs en vigilance orange avec jusqu'à 40 degrés attendus entre Grenoble et Chambéry. Et vigilance maximale en Moselle et en Meurthe-et-Moselle. Les deux départements sont à risque très élevé de feux de forêt. 3 mises en examen à Nice après une injection de Botox qui a viré au drame dans un institut de beauté. La gérante, son compagnon et la femme accusée d'avoir pratiqué sans formation ni autorisation l'anesthésie d'une patiente. Une jeune femme de 25 ans décédée lundi, quelques instants après d'un arrêt cardiaque. L'enquête est ouverte pour homicide involontaire et exercice illégal de la médecine. C'est le premier titre de l'année et il est en or pour les sabreurs français, vainqueurs des championnats du monde d'escrime à Hong Kong. Ils viennent de battre la Corée du Sud.
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1: Vigilance incendie jaune sur les Pyrénées-Orientales et l'est de l'Aude, orange sur l'ouest de l'Aude, du soleil sur les PO, du vent marin qui est faible et on a aussi du vent de secteur sud-ouest en montagne, en Cerdagne, un vent qui est modéré. Les températures pour cet après-midi, 31 à Perpignan, 31 à Canet, 34 à Amilly-les-Bains, 33 à Vinça, 34 à Ancignan, 33 à Formiguères, 34 à Saint-Laurent-de-Cerdan et 36 à La Jonquière, 33 à Gruissan pour cet après-midi.
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0: De la douceur, il y en a, parce que ça nous fait du bien, surtout c'est l'été, on y va cool, tranquille, y compris si on travaille sur la route, hein, je pense à vous, les artisanes, les artisans, qui enchaînaient les kilomètres pour aller chez les particuliers, vous qui êtes dans l'aide à domicile également. Je vous accompagne dans votre radio, Sébastien Giraud, je suis avec vous jusqu'à 16h, on vient d'écouter John Lennon et Woman, et dans un tout petit instant, trois chansons françaises à la suite avec vos années 80, Jeanne Masse, Sauvez-moi, Florent Pagny aussi, La dernière chanson du monde, et Jane Birkin, Dinouda, pour ce week-end ou pour un petit peu plus tard pour les vacances, il y a la vallée des tortues de Sorède. Elles sont parfois un peu lentes, mais alors quelle sagesse elles inspirent. C'est déjà peut-être un site que vous connaissiez. C'est un site que vous allez pouvoir redécouvrir, même quand on est d'ici. On aime se balader dans les Pyrénées-Orientales et redécouvrir nos fondamentaux. Et parmi ces fondamentaux, il y a la vallée des tortues donc de Sorède. Vous aimez les animaux, ne manquez pas non plus la ferme de découverte de Saint-André. Et puis pourquoi pas la réserve africaine de Sigean à redécouvrir aussi cet été. Vous avez des articles rubriques sorties sur votre site ici.fr et votre appli ici.
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0: Chanson française, avec ici Roussillon, de Bao à Saint-Cyprien, de la Tour de Carole à la Tour de France, Jane Birkin, Dinouda, et la suite c'est avec Jean-Louis Aubert, Charlotte Cardin et INXS. Dans les prochains instants, vous écoutez ici Roussillon, tout de suite parlons sortie de loisirs ensemble.
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0: Une exposition fascinante au Barcarès et un festival dans le Fenouillède. Ici Express, l'actu local pratique. On commence avec le Barcarès et l'exposition fascinante Trésor des mers, une expérience immersive incroyable au cœur du monde sous-marin à travers le parcours d'un virtuose des images sous la mer et l'océan. Cyril Tricot, on a rendez-vous sur le paquebot des sables, le Lydia, pour 1500 mètres carrés de voyage avec photos, vidéos, mapping, univers sonore. Trésor des mers sur le Lydia au Barcarès. Vous avez un article sur notre appli ici et votre site ici.fr, rubrique sortie. Maintenant, on est dans le Fenouillède avec ce vocal WhatsApp arrivé au 04 68 35 5000. Écoutons Audrey.
2: Ce samedi, 1er août, à Saint-Paul-de-Fenouillé, au stade Les Cortals, les Saint-Pagnols organisent le festival Occitano-Médiéval. Campement historique, rock médiéval, artisanat et jeux et spectacles. Restauration sur place, venez nombreux.
0: Merci. Vous aussi, vous pouvez nous laisser votre vocal WhatsApp au 04 68 35 5000. Un message d'une vingtaine de secondes pour la semaine prochaine.
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0: Cœur de rocker avec vos chansons préférées, Julien Clerc, on a aussi Earth, Wind & Fire, Let's Groove, et puis Benjamin Biolay, Grand Total, son tube de l'été 2026 à Benjamin Biolay. On écoute également Lionel Richie, Say You, Say Me pour La Douceur, avant 16h, à 16h l'actualité en 90 secondes, et ensuite David Rochier qui vous accompagne jusqu'à 19h avec Ici Roussillon. Les saveurs de l'été, tomates, poivrons, courgettes, concombres, melons, abricots, nectarines, figues, pêches, ces saveurs de l'été sont dans le Mag des Toques Blanches. C'est un coup de cœur Ici Roussillon, le Mag des Toques Blanches que vous pouvez retrouver en ligne, et nous avons notre article pour vous le présenter sur votre site ici.fr et votre application Ici. Sébastien, je vous dis à demain 13h30.
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2: Le soulagement en Gironde où 84 000 évacués sont en train de rentrer chez eux dans 9 communes situées à l'ouest et au sud de Bordeaux où le feu reste stable depuis dimanche soir. Le ministre de l'Intérieur, Laurent Nunez, annonce qu'un pompier a été grièvement blessé hier soir lors d'une collision entre son camion et une voiture à Sestas. Les pompiers comptent depuis le début du feu 200 blessés dans leur rang. Autre foyer, toujours pas fixé, cette fois en Côte d'Or, a couché au sud de Dijon, 150 hectares parcourus, la progression des flammes attisées par des rafales de vent jusqu'à 70 km/h. Des feux qui se décalent vers l'est, comme la canicule, 21 départements du Var, Haut-Doubs et du Puy-de-Dôme à la Savoie, sans oublier la Corse, sont en vigilance orange avec notamment 38 degrés attendus cet après-midi à Grenoble, Chambéry ou encore Strasbourg. En pleine quatrième vague de chaleur, les 30 000 climatiseurs d'appoint promis par le gouvernement sont désormais livrés dans les hôpitaux. C'est ce qu'indique la ministre de la Santé, Stéphanie Rist, malgré quelques couacs et notamment des climatiseurs équipés de prises italiennes livrées dans le Pas-de-Calais. Un nouveau sursis d'un mois pour les 270 salariés de l'usine Fibre Excellence de Saint-Gaudens en Haute-Garonne. Le tribunal de commerce de Toulouse laisse aux candidats à la reprise jusqu'à fin août pour consolider son offre, sans quoi ce sera la liquidation judiciaire du dernier papetier français, sentence déjà tombée hier pour l'autre site de Tarascon. Les Français et Françaises font de moins en moins de bébés, ça se confirme encore, 3000 naissances de moins au premier semestre 2026, soit 1% de moins comparé à l'année dernière. Malgré tout, la natalité française reste la deuxième d'Europe.
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5: La météo pour ce jeudi après-midi avec un soleil qui domine partout sur les Pyrénées-Orientales, depuis nos montagnes jusqu'en bord de mer. Mais un temps qui reste assez lourd. Le vent est faible dans l'ensemble et les températures toujours assez élevées, jusqu'à 34 degrés pour les maxis cet après-midi sur le département. On a 33 à 34 sur la plaine à Perpignan par exemple. Il fait entre 29 et 32 sur le bord de mer, en remontant également sur Céré ou Prades. Et en montagne, des températures autour de 28 à 29 degrés pour cet après-midi. La nuit sera bien étoilée avec des minimales de l'ordre de 20 à 23 degrés.
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0: Ah, j'adore ce titre. Le prochain rêve, c'est signé Grand Corps Malade et Stilto sur votre radio ici Roussillon. Bienvenue dans votre après-midi d'été en pays catalan. David, avec vous jusqu'à 19h sur votre radio ici Roussillon. Dans ces prochaines minutes en musique, on entendra Chris Isaac, Alain Souchon ou encore Michel Jonas. Mais pour l'instant, c'est l'heure du bain.
1: Pourquoi il y a des plages avec du sable et d'autres avec des cailloux ?
2: Tout dépend de l'histoire de la plage sur laquelle tu te trouves.
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2: Louise L'Empire. Le sable, c'est des morceaux de cailloux réduits en poussière. Des grains de poussière qui racontent une très longue histoire. Et dans cette histoire, il y a plusieurs personnages. Les petits cailloux, avec des gros biscottos, cela se déplace vraiment pas beaucoup. Des coquillages, des gros galets, du sable épais, celui qui gratte les pieds, ou du sable tout doux. Et un caillou, c'est vieux comme le monde. Imagine un immense champ de cailloux. Ils sont très gros et très grands. Au cours du temps, le vent, l'eau de mer, la pluie, la chaleur ou même notre passage font travailler ce caillou. Il fond, il se polit, il devient donc tout doux au toucher, un peu comme les galets, ou se casse en petits morceaux et devient du sable. Et ça, ça prend des centaines, des milliers, voire des millions d'années. Et les plus forts d'entre eux, comme les cailloux que tu vois sur la plage, ont peut-être juste fondu, mais sont là depuis toujours. La composition d'une plage dépend de la formation géologique de la région. Les roches de craie, comme en Normandie, sont plus friables que le granit breton.
1: Alors il y a des cailloux qui s'en vont ?
2: Oui, parfois la plage peut même changer. Après une grosse tempête, le sable a disparu et tu vois plus de cailloux. Le vent et les vagues l'ont emporté en voyage, mais il reviendra à la marée suivante. Et d'autres fois, la forte houle déplace du sable et recouvre des cailloux. Et là, ton œil de lynx peut observer tous les changements.
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6: Vous écoutez Erkan, changez le jeu.
7: Pilote d'avion, conducteur d'engin, dentiste, surveillante, caissière, instrumentiste, lettre de motivation, mission locale d'insertion, appartement étriqué ou très joli et grande habitation.
6: Erkan a fait grandir son art au rythme des chantiers qu'il a effectués pour devenir un artiste autonome. L'art de mêler les mots pour les transformer en perles positives et humaines.

0: Chris Isaac qui chante Blue Hotel. Ça se passe sur votre radio locale, ici Roussillon. À suivre, trois chansons françaises à la suite avec Alain Souchon, Oria et Michel Jonas. Et puis juste après, les bons plans de votre été et de vos vacances en pays catalan à retrouver dans Ici Express.
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0: C'est Michel Jonas au cœur de votre après-midi sur votre radio ici au Sillon. Si vous êtes sur la route, ça coince un petit peu là au retour d'Espagne. On est sur l'autoroute A9 avant la barrière de péage du Boulou. Il y a une vingtaine de minutes d'embouteillage. Hein. Gardez patience donc sur place lorsque vous arrivez d'Espagne à destination de Perpignan.
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0: Les bons plans de votre été, ils sont ici, sur la radio locale des Pyrénées-Orientales, ici au Sillon, avec les Rayonnantes, c'est le festival gratuit de Perpignan, et un voyage au cœur de l'Inde ce soir. 16 artistes sur scène, de la danse, du chant, mais aussi des acrobaties. C'est Bollywood Masala Orchestra qui s'invite sur la grande scène de la basse ce soir, c'est gratuit. À 21h30, vous pourrez assister au spectacle depuis le Quai Vauban à Perpignan. Maintenant, place à la montagne.
2: Bonjour, ici Roussillon. Le festival Sayagouz en concert revient cette année pour une 15e édition qui vous fera voyager à travers les époques et les courants musicaux. 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
0: Et c'est un super festival, hein, Sayagouz, chaque année. Un autre message que l'on a reçu sur le WhatsApp ici Roussillon au 04 68 35 5000.
3: Ce week-end, ne manquez pas le week-end symphonique de Perpignan Méditerranée, organisé par l'agence d'attractivité Capsule 66. Les 31 juillet, 1er et 2 août, trois concerts gratuits en plein air vous attendent à Ville-aux-Longues de la Salanque, Loupia et Saint-Laurent de la Salanque. Au programme, des classiques revisités, trois soirées estivales immanquables et toute la magie de l'orchestre Perpignan-Catalogne sous la direction de Daniel Tosi. On vous attend nombreux.
0: Et ce qui est bien avec votre radio de proximité ici au Sillon, c'est que vous aussi, vous pouvez annoncer les événements que vous organisez ou les bons plans que vous avez repérés pour cet été. Ça se passe sur le WhatsApp ici au Sillon au 04 68 35 5000. Vous nous envoyez votre vocal et on le diffuse toutes les heures.
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0: 04 68 35 5000, c'est le numéro hein, que vous devrez composer aussi dans une dizaine de minutes si vous voulez jouer avec nous du coq à l'âne. J'ai des invitations pour les bains d'eau chaude de Fontpédrouze et les bains de Saint-Thomas à vous faire gagner dans ces prochaines minutes. Bel après-midi avec nous.

0: Paris Latino sur votre radio, ici aussi. La musique continue dans ces prochaines minutes avec notamment Coldplay ou encore Marc Lavoine.
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0: Et maintenant, c'est à vous de jouer. Vous nous appelez très vite au 04 68 35 5000 pour tenter votre chance dans notre grand jeu de l'été, du coq à l'âne. Il faut retrouver la bonne distance entre le coq et l'âne catalan. Cette distance, elle est comprise entre 1 et 1000. Vous allez faire vos propositions. Je vais vous aider en vous disant si c'est plus, si c'est moins. Et si vous parvenez à retrouver la bonne distance, eh bien, vous gagnez cet après-midi votre passe famille pour aller vous prélasser dans le hammam et dans les bains d'eau chaude de Saint-Thomas. On est à Fontpédrouse, au cœur des Pyrénées, de l'eau qui sent naturellement chaude et qui est d'ailleurs un petit peu refroidie hein, en été pour que vous puissiez vous prélasser après, par exemple, une bonne randonnée, une petite marche. C'est super bon pour la peau, pour les articulations, pour la respiration, pour plein de bonnes choses. Les bains de Saint-Thomas, c'est pour vous là tout de suite au 04 68 35 5000 avec votre passe famille et vos entrées pour le sauna et le hammam. Il suffit pour cela de nous appeler.
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0: Et en musique, on continue cet après-midi avec Coldplay.

0: Play sur votre radio, au cœur de votre après-midi d'été en pays catalan. Ça se passe ici, sur Ici Roussillon, à 16h40.
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0: Bonjour Alain.
3: Oui, bonjour Radio.
0: Vous êtes du côté du Barcarès.
3: Le Barcarès.
0: Voilà, vous passez un bel été au Barcarès.
3: Ah oui, avec la chaleur.
0: Avec la chaleur, un petit peu de plage, j'imagine aussi.
3: Ah voilà, oui, oui, la plage, oui, oui, très bien, oui.
0: Est-ce que vous êtes allé faire un tour à l'exposition, là, qui est en ce moment, du côté du Lydia, autour des trésors des mers? C'est vraiment une superbe expo photo.
3: Ah non.
0: Eh bien voilà. On en parlera d'ailleurs dans Ici Express dans ces prochaines heures. C'est Cyril. Alors je recherche son nom. C'est Cyril Tricot, voilà. Cyril Tricot qui a fait des photos sous-marines et s'est exposé en ce moment sur le Lydia au Barcarès et ça vaut vraiment le coup.
3: Ah, ça vaut le coup, très bien. Ah,
0: ouais. Ben voilà, on vous donne des bons plans comme ça tout au long de la journée. On va aussi, j'espère, vous couvrir de cadeaux, hein, Alain, avec ce passe-famille pour aller au bain de Saint-Thomas. On est à Fontpédrouse. C'est bain d'eau chaude incroyable, hein. On peut en profiter toute l'année. L'été, c'est un peu plus frais. Il refroidit un petit peu. Et puis, l'hiver, c'est aussi très sympa. Je ne sais pas si vous connaissez déjà l'endroit ou pas.
3: Non, pas du tout. Non. C'est une occasion à découvrir, oui.
0: Voilà, en plein milieu des Pyrénées, dans un cirque naturel. C'est en plus hyper relaxant. Après, par exemple, une petite marche. Pour gagner le passe-famille pour les bains de Saint-Thomas à Fontpédrouse, Alain, il va falloir retrouver la bonne distance entre le coq et l'âne. Cette distance, elle est comprise entre 1 et 1000 mètres. Je vous aide, hein, je vous dis plus ou moins au fur et à mesure de vos propositions. Et vous avez 30 secondes, c'est parti.
3: Allez, 600.
0: C'est plus.
3: 700.
0: C'est moins.
3: 680.
0: C'est moins.
3: 660.
0: C'est moins.
3: 640.
0: Moins.
3: 630.
0: 630. Et ben voilà, c'est dans la poche.
3: Oh, c'est super.
0: Et ben voilà, vous les avez gagnés. Vous avez gagné ces invitations et ces entrées pour le hammam et les bains de Saint-Thomas.
3: Ah ben c'est super, hein, vraiment. Ici Roussillon, ça vaut le coup de l'écouter.
0: Hein. Et ben voilà, super. On va garder ça pour un slogan. Hein. On l'a, Étienne, dans la boîte. Ici Roussillon, ça vaut le coup de l'écouter. Merci Alain et à bientôt. Bel été du côté du Barcarès. Profitez-en bien.
3: Merci. Je l'ai découvert par hasard, cette station, et je m'en lasse pas maintenant. Hein.
0: Ah ben super. Vous êtes branché sur Ici Roussillon depuis quand alors?
3: Oh, à peu près, ça fait un an et demi. À peu près.
0: Un an et demi.
3: C'est un zapan, un jour qui se tombe dessus et je décroche pas. Et tout le temps, je cherche ça. Et puis en plus, vous donnez de bonnes informations sur autour, tout ça et tout. C'est le top du top. Hein.
0: Ah ben voilà. Ben écoutez, ça nous fait plaisir.
3: Voilà.
0: Voilà. Ne touchez à rien. Ça y est, vous êtes à la bonne adresse. Voilà. Vous êtes sur la bonne fréquence.
3: Et bien, ici Roussillon. Voilà.
0: Merci Alain, à bientôt.
3: Bon après-midi. Au revoir. Merci encore.
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0: Et on rejouera du coq à l'âne d'ici une petite heure sur votre radio préférée, comme Alain qui a choisi Ici Roussillon. Le cadeau dans une heure, ce sera un passe-famille pour aller jouer au mini-golf de Canet en Roussillon. Soyez au rendez-vous. Voici Marc Lavoine.

Marc Lavoine sur votre radio ici au Sion. J'étais en train de me demander comment les tournesols vont réagir à l'éclipse solaire du 12 août prochain. Les tournesols qui tournent avec le soleil, c'est bien connu. Et on pourrait peut-être poser la question en ce moment aux scientifiques qui sont à Collioure pour le festival de la plage aux étoiles, festival d'astronomie. Il y a des conférences d'ailleurs prévues à partir de demain jusqu'à dimanche. Comment naissent les étoiles, par exemple, conférence demain entre 18h et 19h à Collioure. Et puis, samedi, vous avez une conférence qui va tout vous expliquer sur l'éclipse solaire du 12 août. Rendez-vous donc à Collioure, de la plage aux étoiles. Le festival d'astronomie, c'est jusqu'à dimanche avec votre radio, ici Roussillon. Bel après-midi en musique avec les Foreigners.

0: la musique, comme vous l'aimez, qui vous accompagne dans votre été ici en pays catalan avec votre radio ici au Sillon, pour nous amener jusqu'à 17h, jusqu'au Flash Info et à l'info d'ici. On a rendez-vous avec Soprano et Madonna dans ces prochaines minutes.
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2: 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Il vient inscrire un essai en moyenne position.
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0: Bonita, c'est Madonna au cœur de votre été en pays catalan.
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0: Je vous souhaite un très bel après-midi à l'écoute d'ici au Sillon. Il est 17h.
2: 5 horas.
0: Et à 17h, c'est l'heure des infos. Voici votre flash.
3: Des dortoirs de fortune qui commencent à se vider, des villes où la vie reprend. En Gironde, 84 000 habitants évacués sont en train de rentrer chez eux dans 9 communes au sud et à l'ouest de Bordeaux, notamment à Mios, où ces retours sont forcément chargés en émotions, Guillaume Batin.
4: Jérémy et son fils de 16 ans, Yaël, rentrent enfin chez eux, le coffre plein d'affaires. Ils s'étaient réfugiés chez des amis à Gujan-Mestras, sur le bassin d'Arcachon, à 18 km de leur maison.
5: C'est vrai que c'est un soulagement, puisque depuis 5 jours, on vit dans l'incertitude avec ce qui se passe autour, voilà, les incendies. Donc voilà, c'est un plaisir de rentrer à la maison. Néanmoins, pourtant, on sait que voilà, les incendies sont toujours là. Donc il faut toujours rester sur le quai-vive, comme l'a précisé le maire de Mios. Hein, à tout moment, effectivement, on peut être amené à repartir. Donc voilà.
6: Yael, tu peux ouvrir la porte, s'il te plaît, on va décharger.
7: Votre système d'alarme est désormais désactivé.
0: Yael, t'es content d'entrer chez toi ?
8: Ah bah forcément, c'est un grand soulagement, parce que être évacué comme ça dans la nuit, c'est compliqué. Donc forcément, partir de chez soi comme ça, avec un message surtout très angoissant, bah ça fait toujours, ça perturbe toujours le quotidien et revenir à la normale, c'est un grand soulagement.
3: Un retour permis par le travail des pompiers. Ils continuent d'encercler le feu resté stable depuis dimanche soir, avec toujours 42 000 hectares parcourus. Le bilan chez les pompiers s'est par contre alourdi. 200 blessés, l'un d'entre eux dans un état grave après la collision entre son camion et une voiture hier soir à Sestas. La surface parcourue n'a rien de comparable là avec la Gironde, mais cela reste l'un des plus gros feux observés en Bourgogne. Le feu parti de Couchet au sud de Dijon n'est toujours pas fixé. Il a parcouru 150 hectares et reste sous de surveillance en raison du vent, avec des rafales jusqu'à 70 km/h. L'arrivée d'orages ne va pas tout de suite faire redescendre les températures dans la moitié est du pays. 21 départements du sud au centre-est en vigilance orange aujourd'hui le seront à nouveau demain, avec notamment une pointe à 40 degrés attendue dans le Var. 1,5 million d'euros déjà collectés par la Fondation de France pour venir en aide aux sinistrés des incendies, mais aussi aux personnes les plus touchées par ces vagues de chaleur à répétition. C'est le montant annoncé dans notre édition spéciale Solidarité ce midi. Tous les conseils pour donner en sécurité sont à retrouver sur ici.fr. 3 mises en examen à Nice après une injection de Botox qui a viré au drame dans un institut de beauté. La gérante, son compagnon et la femme accusés d'avoir pratiqué sans formation ni autorisation l'anesthésie d'une patiente, une jeune femme de 25 ans décédée lundi, quelques instants plus tard d'un arrêt cardiaque. L'enquête est ouverte pour homicide involontaire et exercice illégal de la médecine. C'est le premier titre de l'année et il est en or pour les sabreurs français vainqueurs des championnats du monde d'escrime à Hong Kong, où ils ont battu aujourd'hui l'équipe de Corée du Sud. Il est 17h03.
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0: L'après-midi est agréable hein, sur notre département, dans les Pyrénées-Orientales, avec un beau ciel bleu pour tout le monde cet après-midi. Des températures qui sont chaudes, sans être excessives. On a entre 30 et 33 en ce moment. Il fait exactement 30 à Perpignan. C'est la grande braderie avec plein de bonnes affaires. Hein. 30, ça c'est la température prise à l'ombre, parce qu'en ressenti, on est plutôt autour de 37-38. On a 30 également en bord de mer, à Banyuls par exemple, 29 au Barcarès. Il fait 31 à Sayagouz, 31 à Prades, 33 à Prades-de-Moyaux, ce sera la maxi pour cet après-midi. Et on a en ce moment 32 à Céré. La nuit sera bien dégagée, on pourra observer les étoiles. Le vent reste faible, les températures entre 20 et 23 pour la nuit prochaine sur la plaine et sur le littoral. Et puis demain, du soleil le matin, mais attention, dans l'après-midi, les nuages vont se développer et un risque d'orage ou d'averse va se généraliser en fin de journée, donc pour votre journée de vendredi.
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0: Et pour vous accompagner, on a choisi le meilleur de la musique. Avec par exemple Thierry Pastor là qui arrive. On entendra également Shakira ou encore Damiano David dans ces prochaines minutes. Bel après-midi, belles vacances et bel été à l'écoute de votre radio locale. Ici Roussillon.

0: Coup de folie, signé Thierry Pastor sur votre radio. Ici Roussillon, tiens, si vous aimez ces années-là, eh bien vous avez un rendez-vous aussi la semaine prochaine avec le festival Musique Scène Annecy. C'est à Canet-en-Roussillon, au Théâtre de la Mer. Et sur scène, mardi prochain, vous aurez en même temps Chantal Goya, Douchka. Je ne sais pas si vous vous souvenez de Douchka, mais il y aura également Bernard Minet. C'est gratuit, c'est à 21h30, c'est mardi prochain pour ce retour en enfance du côté de Canet-en-Roussillon avec le festival gratuit Musique Scène Annecy jusqu'au 16 août à Canet-en-Roussillon.
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0: Dans un instant, on part à Thuir avec l'Office du Tourisme qui nous propose plein de jolis rendez-vous. Il y a par exemple du cinéma en plein air à Thuir ou encore une visite très originale des caves bières. Dans ces prochaines minutes, j'aurai aussi des cadeaux pour vous avec notre grand jeu de l'été du coq à l'âne à gagner tout à l'heure. Votre passe-famille pour le mini-golf de Canet et puis vos invitations également pour le prochain match des Dragons Catalans. C'est à gagner dans moins de 10 minutes. Et ce sera notamment après Shakira.

0: Shakira et Burna Boy. Die Die sur votre radio ici au Sillon. Il est bientôt 17h15. Et nous, on file à l'Office du Tourisme de Thuir pour vous retrouver, Pascal. Bonsoir.
1: Bonsoir.
0: Alors, c'est vrai que Thuir, pour les vacanciers qui arrivent, c'est vraiment une très charmante ville à moins de quoi, 10 minutes, un quart d'heure de Perpignan, hein ?
1: C'est ça, oui, un petit quart d'heure. Hein.
0: Voilà. Thuir qui est rentré dans l'histoire, notamment avec un apéritif qui a fait le tour du monde, c'est le beer. Et à Thuir, justement, vous avez les caves beer qui accueillent notamment la plus grande cuve en chêne au monde avec près d'un million de litres, je crois.
1: Oui, donc on organise des visites guidées des caves beer, donc avec la plus grande cuve en chêne du monde, et on relate toute l'histoire de cette fabuleuse saga qui est la saga de la famille Viollet, qui sont les créateurs de l'apéritif.
0: Voilà, et c'est vrai que ces caves, elles sont impressionnantes. On dirait presque une cathédrale quand on est à l'intérieur. Et vous organisez des visites originales. Il y a notamment cette visite qui s'appelle Visionarium.
1: Alors le Visionarium, oui, il existe depuis 2025. Donc c'est parti de l'idée de dessins que l'on a retrouvé, des dessins futuristes qui avaient été imaginés par Lambert Viollet avec toutes sortes d'inventions dont certaines existent maintenant. Et donc on a décidé de les mettre en lumière lors d'une projection qui mêle jeu de lumière, effets spéciaux. Donc cette visite, c'est la toute dernière de la journée à 18h30.
0: Voilà, et quand on visite les caves beer, hein, quelle que soit la visite que l'on choisit, parce qu'il y a également des escape games qui sont organisés, eh bien on découvre aussi un petit peu de la recette du beer, mais cette recette elle reste secrète hein, quand même.
1: Ah oui, c'est un secret, oui. On va vous dire un petit peu les plantes aromatiques qui rentrent dans la composition du beer, mais vous ne connaîtrez pas les dosages.
0: Voilà, et on découvre tout ça quand on vient vous voir à Thuir. Alors, il se passe plein de choses. Il y a le marché du samedi matin qui est un des plus beaux de la région. Je le conseille vraiment aux touristes qui arrivent en ce moment dans notre département tous les samedis matins à Thuir. Il y a également du cinéma en plein air, là, très prochainement.
1: Oui, alors le 31, demain.
0: C'est demain.
1: Demain, donc il y a un cinéma sous les étoiles à la place de la Seillère à Thuir à 22h et le film projeté c'est Des Mignons et des Monstres.
0: Des Mignons et des Monstres, donc demain à voir avec les petits à Thuir, cinéma sous les étoiles, c'est à la nuit tombée j'imagine.
1: Oui, à 22h.
0: À 22h. Et puis un petit mot aussi de ce festival qui se passe à Tordère, c'est un petit village à côté.
1: Oui, c'est un petit village à une quinzaine de minutes de Thuir, donc c'est le festival Festisol qui se déroule du 30 juillet au 2 août. Donc c'est un festival de jeunes solistes, dont la plupart, quelques-uns sont de Tordère, et c'est la quatrième édition cette année. Et il y a plus de sept concerts sur 4 jours. Tout se déroule à Tordère, à l'église Saint-Nazaire, mais il y a une représentation aussi à l'église Saint-Félix de Calmeil. Donc, vous avez toutes les informations sur le site de l'Office du Tourisme.
0: Voilà, l'Office du Tourisme de Thuir. Allez faire un petit tour à Thuir, porte d'entrée des Aspres, qui est là aussi un des très beaux coins de notre département. Merci Pascal pour toutes ces infos. À bientôt.
1: Merci beaucoup. Au revoir. À bientôt.
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0: Morgane de Toi, c'est Renaud sur votre radio ici Roussillon. Bonsoir Dolores.
1: Bonsoir.
0: Vous êtes du côté d'Argelès, vous, c'est ça?
1: Oui, exactement.
0: Vous êtes à la plage, là, dites-moi.
1: Oui, Argelès-sur-Mer.
0: Et vous étiez à la plage ou pas avant de nous appeler?
1: Ah non, j'étais en voiture, je me suis arrêtée.
0: Bon, très bien, Dolores. Voilà. J'ai un cadeau pour vous, des invitations pour aller supporter les Dragons catalans qui sont sur la remontée, là, hein, après leur match de Toulouse.
1: Oui.
0: On y croit, on est tous avec eux. Ils jouent ce samedi à Gilbert Brutus face à Wakefield et vous avez vos places.
1: D'accord. Et je peux venir les chercher quand? À partir de demain, quoi.
0: Oh, surtout, vous ne raccrochez pas, on va tout vous dire, parce que franchement, j'en sais rien. Alors, on va poser la question en tout cas. Vous êtes une supportrice des Dragons? Vous y allez souvent les voir?
1: Écoutez, j'y allais avec mon mari, mais ça me fera plaisir d'y retourner.
0: Eh bien super, on est ravis de vous faire ce cadeau. Profitez-en bien, Dolores. Je vous embrasse et je vous souhaite un bel été. À bientôt.
1: À bientôt, merci beaucoup.

0: Summer, c'est Damiano David sur votre radio ici au Sillon. La musique continue dans un instant. Étienne Dao, Eddie Mitchell ou encore Bruno Mars à écouter dans ces prochaines minutes.
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0: Et Paul Tatou, Étienne Dao sur votre radio ici Roussillon. J'espère que vous en profitez si vous êtes en train de nous écouter à la plage là en ce moment. La météo est quand même superbe hein, dans les Pyrénées-Orientales du côté du littoral avec une eau de mer en ce moment qui est à 24-25 degrés. Régalez-vous, profitez-en.
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0: 17h30, ici Express, toutes les heures on vous donne des infos, des bons plans pour justement profiter à fond de vos vacances et de votre été en pays catalan. On reçoit vos messages également au 04 68 35 5000.
2: Salut, c'est le collectif Métissé.
3: Salut, c'est Amélie.
4: Salut, c'est Igor.
5: Salut, c'est Nadia.
6: Salut, c'est Julia.
7: Salut, c'est Soma. On vous donne rendez-vous dimanche 9 août à la Cabanas dans le 66. Attention, c'est la Caban Fête pour un super concert en mode collectif métissé. Ça va être la planète Fiesta qui débarque chez vous. On va plonger dans les yeux d'Émilie. Et quoi qu'il arrive, laisse tomber tes problèmes parce que la cabane en fait, ça va être très très chouette. Et c'est le dimanche 9 août.
0: Le collectif métissé à la Cabanas, à côté de Mont-Louis en montagne. C'est donc ce dimanche 9 août. C'est pas celui qui arrive, hein, c'est celui d'après. Rendez-vous sur la page Facebook La Cab en fait pour en savoir plus. On a également reçu un message pour nous inviter du côté de Pézilla-la-Rivière.
8: Dans le cadre de la Festa Major à Pézilla-la-Rivière, 3 jours de fête, vendredi DJ, samedi un orchestre Bernard Becker et dimanche Sardane Géante et le système sans interdit. Vous aurez la possibilité d'avoir des forains à partir de samedi pour les petits et les grands.
0: Et vous aussi, vous laissez vos vocaux, vous nous envoyez vos audios sur le WhatsApp. Ici Roussillon, c'est au 04 68 35 5000.
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0: Ouais, c'est Eddie Mitchell, Boogie Woogie sur votre radio. Ici au Sillon, ce soir c'est plutôt Bollywood qui s'installe à Perpignan dans le cadre des rayonnants festivals gratuits, spectacles qui nous amènent autour de la musique indienne. Ce soir donc, gratuitement, vous pourrez admirer Bollywood sur la base, sur la grande scène de la base depuis les Quais Vauban à Perpignan dans le cadre des rayonnantes. Il est 17h37 dans ma valise. Perrine Clément nous explique l'histoire de ces objets qui rythment nos vacances, comme la toile de tente, par exemple.
1: Dans ma valise, il y a...
2: Alors, c'est long, là?
3: Oui, bah, c'est pas si simple.
2: Bah, la notice dit monter en 2 secondes.
1: Une toile de tente.
3: Et bah, à la fin de la semaine, c'est toi qui la plieras.
4: Bon, je vous l'accorde. Mettre une tente dans sa valise, ça prend beaucoup de place. D'autant que la tente a souvent son propre sac. Mais je pouvais pas passer à côté de cet objet mythique, de notre été et nos vacances, qui commençait toujours par un petit coup de stress. On n'y comprend rien, on manipule la notice dans tous les sens, chacun y va de sa méthode, on passe des heures à emboîter des tubes, à planter des sardines, la fatigue de la route, les enfants qui s'impatientent...
5: Hey, ça fait 2 heures que je vis dessus. Ce n'est pas plus compliqué qu'autre chose, mais il faut connaître.
4: 2005 arrive la tente. Tel un tour de magie, on la jette en l'air et elle se déplie en 2 secondes. C'est la promesse et c'est le nom que porte cette tente créée par Quechua, marque emblématique de Décathlon. Légère, pratique, à un prix accessible. Elle tente plus d'un à se lancer.
5: Non, mais je vais y arriver, mais je veux dire... Je mettais une tente et j'avais une caravane.
4: Et vous, avez-vous une tente?
6: J'ai été jeunette, donc oui, tente, je connais. Ah ben, à l'époque, c'était l'occasion de s'échapper un peu de la famille.
7: Pendant 20 ans, j'ai fait du camping avec mes parents dans une tente. Oui, mon père est un très très gros ronfleur. Et donc, j'avais toujours honte un petit peu de sortir de la tente. Le lendemain matin, je regardais s'il y avait personne qui nous avait entendus. Et moi, je sortais en catimini de la tente pour pouvoir dire « Non, non, mais c'est pas mon père qui était avec moi dans la tente à ronfler comme un ours.
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0: Et dans un instant... Eh bien, on a un coq et un âne dans notre valise de l'été. Du coq à l'âne, c'est le grand jeu ici au Sillon. Je vous parle du cadeau que vous allez pouvoir gagner juste après Bruno Mars. Et je vous souhaite surtout un bel été, de belles vacances avec nous, ici, dans les Pyrénées-Orientales.

0: c'est Bruno Mars. Bruno Mars dans votre radio, ici Roussillon.
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0: Bientôt 6 ans moins le quart. Tiens, si on jouait ensemble, 04 68 35 5000, vous voulez gagner de beaux cadeaux, vos passes loisirs pour profiter de l'été en pays catalan. Je vous offre la 4 invitations pour aller jouer au mini-golf de Canet Sud. Ce qui est super avec ce mini-golf, c'est que c'est une petite oasis de verdure au bord de la plage, au bord de la mer, avec deux parcours, deux ambiances. Il y en a un qui est un peu plus technique, hein, de parcours de mini-golf. En tout cas, vous ferez ce que vous voudrez. Vous avez le passe-famille là qui vous attend au 04 68 35 5000. Pour le gagner, c'est tout simple. Il faut retrouver la bonne distance entre le coq et l'âne, distance comprise entre 1 et 1000 mètres. Vous me proposez des solutions et moi je vous dis si c'est plus ou si c'est moins, et ensemble on va réussir à gagner. 04 68 35 5000 pour vous inscrire.
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0: Et Tina Arena qui entre en scène à présent pour la musique qui vous accompagne pour votre été en pays catalan. Vous avez choisi la bonne radio, c'est ici Roussillon, votre radio locale ici dans les Pyrénées-Orientales. Allez plus haut, Tina Arena.

0: c'est Tina Arena dans votre radio ici Roussillon. Ça coince toujours, hein, le retour d'Espagne est un peu compliqué sur l'autoroute A9 avec un gros quart d'heure de bouchon là lorsque vous arrivez donc d'Espagne avant la barrière de péage du Boulou. Partout ailleurs, ça semble plutôt bien roulé avec ici Roussillon dans votre autoradio.
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0: Et Marie-Jo, j'espère que vous allez aller plus haut, vous aussi. Bonsoir Marie-Jo.
3: Bonsoir.
0: Je suis ravie de vous accueillir. Vous habitez à Elne, c'est ça ?
3: Oui, à Elne.
0: Et on va peut-être partir faire du mini-golf ensemble.
3: Allez, on va essayer de gagner.
0: Ben voilà, à Canet Sud, il y a ce superbe mini-golf. Je crois qu'il a plus de 50 ans d'existence, à côté de la plage, à côté de la mer et dans un cadre verdoyant, avec deux parcours, deux ambiances. Il y a de quoi se restaurer sur place. Bref, une belle petite soirée en perspective, Marie-Jo.
3: Eh bien, on en a besoin, hein.
0: Eh bien oui, justement, j'allais vous demander, vous faites quoi de votre été, vous ?
3: Nous, la mer, on va un peu partout, on fait du vélo, voilà.
0: Bon, et puis à Elne, ce qui est bien, c'est qu'on est aussi au vert, hein, parce que c'est très verdoyant aussi, hein, du côté d'Elne.
3: Oui.
0: Avec bien, voilà, alors Marie-Jo, il faut retrouver la bonne distance entre le coq et l'âne. Cette distance, elle est comprise entre 1 et 1000. Vous allez me faire vos propositions et moi je vous dis si c'est plus ou si c'est moins. Et vous avez 30 secondes pour gagner, c'est parti.
3: C'est parti, alors 500.
0: C'est plus.
3: 600.
0: C'est plus.
3: 700.
0: C'est plus.
3: 900.
0: C'est plus.
3: 1000.
0: Eh, c'est moins.
3: 980.
0: C'est moins.
3: 970.
0: C'est moins.
3: 950.
0: C'est plus.
3: 954.
0: C'est moins.
3: 953.
0: Ouais. Ah, moi, je le vis avec vous. Hein. Je me suis dit, oh là là là là, elle va pas s'en sortir, Marie-Jo. Mais si, vous avez gardé le fil et vous êtes arrivé au bout. C'est bien 953, la distance que l'on cherchait.
3: 953, ouais.
0: Eh ben voilà. Eh ben moi aussi.
3: On ira faire du golf.
0: Et vous allez faire du golf, voilà.
3: Oui.
0: Le mini golf de Canet Sud qui va donc vous accueillir. En plus, ce qui est bien, c'est que c'est ouvert toute l'année. Donc vous choisirez votre période pour y aller.
3: D'accord, merci.
0: Je vous embrasse et je vous souhaite un bel été à Elne. À bientôt.
3: Au revoir, à bientôt.
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0: On rejoint du coq à l'âne avant 19h. Tout à l'heure, vous pourrez gagner votre passe-famille pour la ferme découverte à Saint-André. À suivre la musique, bien sûr, celle qui accompagne votre été en pays catalan. Et puis l'info d'ici, le journal de 18h, c'est dans 10 minutes.
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0: titre de Zazie, votre radio ici Roussillon. Un joli rendez-vous qui démarre demain à Palo del Vidre. C'est à deux pas des plages d'Argelès, Palo del Vidre, qui accueille le festival du verre. Il y aura comme ça une trentaine de verriers venus de toute la France, de toute l'Europe même, pour partager avec vous la passion du verre avec différentes techniques qui sont représentées. Soufflage à la canne, soufflage au chalumeau, des vitraux également, des pâtes de verre. C'est tout un art à découvrir donc du côté de Palo del Vidre pour ce festival qui va démarrer demain jusqu'au 3 août. Vous pourrez ainsi découvrir toutes les facettes de l'art du verre. C'est un événement ici à Roussillon. Vous avez d'ailleurs plus d'infos et tout le programme en allant sur ici.fr.
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0: Merci d'être connecté sur votre radio locale dans les Pyrénées-Orientales. Ici Roussillon, il est 18h.
2: 6 horas.
0: L'info d'ici à 18h, c'est avec vous François David, bonsoir.
3: Bonsoir.
0: À la une ce soir, un procès hors norme qui se profile devant les assises des Pyrénées-Orientales.
3: Oui, c'est le procès de l'incendie criminel de Saint-Laurent-de-la-Salanque qui avait fait 8 morts. C'était en février 2022 dans un immeuble au cœur du centre historique. On connaissait déjà les dates.

0: de ce procès du 1er au 16 octobre prochain. Mais on en connaît maintenant les modalités. La justice a dévoilé cet après-midi le dispositif exceptionnel qui sera mis en place, Marie Roarch.
1: Oui, les audiences se tiendront au palais de justice de Perpignan, en centre-ville, mais la salle d'audience principale ne suffira pas seule à accueillir tous les participants à ce procès. Elle a été aménagée pour recevoir l'ensemble des parties civiles. Il y en a 51, la centaine de victimes et leurs proches. Le public devra se rabattre sur une seconde salle voisine dans laquelle les débats seront retransmis en direct, en vidéo. C'est rare, mais pas totalement inédit. Ce dispositif a déjà été mis en place à Perpignan, notamment pour le procès de Jacques Rançon, le tueur de la gare, en 2018. Place limitée aussi pour les journalistes qui devraient être nombreux à vouloir couvrir le procès des trois accusés dans cette dramatique affaire d'incendie criminel qui a beaucoup ému dans le département.
0: Oui, ce procès va donc durer 2 semaines. Ce sera du 1er au 16 octobre. La mairie d'Amélie-les-Bains décrète un nouveau couvre-feu pour les mineurs de moins de 15 ans qui ne peuvent plus sortir seuls le soir après 23 heures. La maire de la commune, Marie Costa, explique vouloir tirer la sonnette d'alarme. Elle explique que 2 jeunes de moins de 13 ans sont responsables de l'incendie d'une salle communale lundi, la salle des 1000 jeunes, qui a été grandement endommagée. Heureusement, personne n'a été blessé, mais plusieurs plaintes ont été déposées. Ce n'est pas le premier arrêté de ce genre pris par la maire d'Amélie-les-Bains. Elle en avait pris un identique l'hiver dernier, mais la justice l'avait ensuite annulé. Ça fait bientôt une semaine que la montagne brûle dans le massif de la Carança, mais ça y est, la situation est stabilisée. Le feu qui a parcouru 65 hectares à 2000 mètres d'altitude n'a plus progressé depuis 24 heures. Les pompiers déployés sur le secteur ont traité aujourd'hui les dernières fumerolles. La situation s'améliore également en Gironde, où le feu ne progresse plus. Plus de 80 000 habitants ont été autorisés à rentrer chez eux dans 9 communes, et l'autoroute A63 a rouvert à la circulation entre Bordeaux et le Pays Basque. Depuis le début de l'été en France, ce sont 117 000 hectares qui ont été parcourus par les incendies, l'équivalent de 30% de la superficie des Pyrénées-Orientales. Ces incendies criminels, donc 70% des cas, selon le ministre de l'Intérieur, qui évoque à ce jour 275 interpellations. Et puis en Espagne, le feu aux portes de Madrid est désormais sous contrôle. Le gouvernement lève donc l'urgence nationale, mais c'est désormais un autre incendie qui inquiète. À la frontière avec le Portugal, il a ravagé plus de 11 000 hectares en seulement 24 heures.
2: Ici Roussillon, il est 18h03, de gros travaux très attendus au sud de Perpignan.
0: Oui, on parle beaucoup du risque incendie, mais il ne faut pas oublier le risque d'inondation. Alors après de longues années d'attente, les travaux de reconstruction des digues du Réard ont enfin démarré entre Saleil et Teza. C'est un gros chantier, plus de 9 millions d'euros investis, Simon Colboc. Ces travaux, c'est un immense soulagement pour les 25 000 habitants des communes environnantes.
3: Oui, parce que dans le secteur, personne n'a oublié les inondations de Saleil en 1992, quand une digue avait cédé. Le maire de la commune, Jordi Delclos.
4: Quand on avait sorti la tête par la fenêtre, on avait une barque devant notre domicile. Énormément de familles avaient été impactées. Ça a été un drame qui reste encore dans les mémoires.
3: Et pour le président du syndicat du Réard, Jean-Claude Torrent, ce n'était qu'une question de temps avant de revivre une telle catastrophe.
5: Ah, c'était un souci d'inquiétude très très fort. On sait pertinemment qu'à la moindre crue, ces digues vont lâcher, parce qu'elles ont plus d'un siècle aujourd'hui, qu'il y a plein de fouisseurs, des lapins et autres qui ont créé des galeries.
3: Avec les nouvelles digues, le Réard pourra absorber un débit de 340 mètres cubes par seconde. C'est 70 mètres cubes de plus qu'avant. Et si le débit est encore plus fort, eh bien pour éviter la catastrophe, certains tronçons sont spécialement conçus pour laisser l'eau s'infiltrer. Aurélien Chêne, le chef de chantier pour l'entreprise BESA.
6: On appelle ça des surverses. Les eaux sortent du Réard et viennent inonder volontairement des plaines où il n'y a pas déjà d'habitation pour éviter justement que ça inonde des zones habitées.
3: Et si jamais il y a de fortes pluies cet automne, pendant les travaux, eh bien l'entreprise doit être capable en quelques heures de construire une digue temporaire.
0: Un reportage ici au Roussillon signé Simon Colboc. En tout, ce sont 7 km de digues qui vont être refaites et les travaux vont durer 1 an et demi. C'est l'une des grandes stars du handball français, Ludovic Fabregas. De retour chez lui ce soir à Banyuls, le capitaine de l'équipe de France, vainqueur de la Ligue des Champions avec le Barça cette année, assure une séance de dédicace sur l'esplanade du Front de Mer. Ça commence dans une demi-heure. Et puis on le surnomme la petite Sibérie ou encore le petit Canada en raison de ses hivers rigoureux et de son climat habituellement frais. Eh bien le Cap-Cyr n'avait jamais connu une telle température en juillet. À Formiguère, à 1500 mètres d'altitude, le mercure est monté jusqu'à 33,8 degrés aujourd'hui. Le précédent record qui datait de 2023 est battu. Formiguères était même la commune la plus chaude des Pyrénées-Orientales, devant les villes de Plaine, l'une des villes les plus chaudes de France, même aujourd'hui pour Formiguères, à l'inverse du littoral qui bénéficiait d'un air plus respirable grâce à la brise marine. Il est 18h05.
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0: Ben alors c'est le monde à l'envers, ben oui. Avec des températures plus fortes, en haut qu'en bas, David.
2: Ben voilà, c'est vrai que cet après-midi, vous parliez des 33 et quelques, hein, le record.
0: 33,8.
2: Ouais, sur Sayagouz.
0: Non, sur Formiguères.
2: Sur Formiguères. À Sayagouz, on a 31 degrés, alors qu'il fait que 29 au Barcarès, ou 30 en ce moment, à Perpignan. 33 à Presse de Moyau, contre 30 à Banyuls. C'est vrai que c'est un petit peu le monde à l'envers. Alors, ce soir, cette nuit, le ciel va être dégagé pour tout le monde. Les températures de la nuit, c'est important aussi, hein, parce que c'est vrai qu'on a eu des nuits assez fraîches là ces derniers jours sur Perpignan. Tout est relatif. On aura entre 20 et 23 degrés dans la nuit sur la plaine, sur le littoral, autour de 15 en Cap-Cyr et sur le Puy-Morins. Demain, on commence avec du soleil. Quelques passages nuageux dans la matinée, mais c'est plutôt le soleil qui l'emporte. Et puis à la mi-journée, ça va se couvrir d'abord sur les Fenouillèdes, sur le Conflent, sur les zones de haute montagne, avec un risque d'averse qui devrait, on l'espère presque, hein, se générer en toute fin de journée sur l'ensemble du département, nous dit Météo France. On attend jusqu'à 5 mm de pluie sur les Fenouillèdes pour demain. Des températures demain qui seront en léger repli, puisque pour les maxis, demain, on est autour de 28 à 30 degrés. Il fera 31 à Céré, ça sera la maxi. On aura 30 à Sayagouz, 30 à Prades, 30 à Perpignan également, et autour de 29 en bord de mer.
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2: Et la musique, c'est avec les Simple Minds sur Ici Roussillon.

0: You, c'est les Simple Minds sur votre radio ici Roussillon. Manon Lisa et son petit pêcheur à écouter dans ces prochaines minutes.
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0: De la grande musique arrive dans votre radio avec le Festival International d'Art Lyrique. Ça se passe à Argelès demain. Une soirée gratuite demain soir autour de l'opéra Roméo et Juliette. On en parle avec notre invité dans quelques instants. 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
0: 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La musique, la voici. Manon Lisa et le petit pêcheur sur votre radio ici Roussillon.

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1: Manon Lisa, sur votre radio, ici Roussillon, il est 18h15, bon début de soirée avec nous. Les bons plans de votre été sont ici, sur votre radio locale. Bonsoir Jean-Yves Marinaro.
2: Bonsoir David.
1: Avec vous, on parle du Festival International d'Art Lyrique. On est à Argelès et demain soir, une soirée exceptionnelle. C'est à 21h, on pourra admirer, écouter Roméo et Juliette, c'est ça ?
2: Ben oui, mais vous savez qu'aujourd'hui c'est la fête, on fête les Juliettes, le 30 juillet, c'est la Saint-Juliette, et demain, ben on va avoir Roméo et Juliette, en effet, sur la place Gambetta, à Argelès-sur-Mer, à 21h, et il y aura là quelques 800 chaises, et j'espère qu'on manquera de chaises, comme l'année passée avec la Traviata.
1: Mais c'est un moment magique quand même, de pouvoir écouter comme ça de l'opéra en plein air, et gratuitement aussi. Ah, hein, à Argelès.
2: Non, gratuitement. On demande simplement à la sortie, on demande une libre participation pour notre association qui aide beaucoup là-dedans. C'est évidemment la municipalité qui remarquablement soutient cette fête, ce festival et cet opéra.
1: Et c'est un rendez-vous que vous donnez chaque année, hein, vous le disiez.
2: Les Marinaro, ouais, sont aussi là derrière. Ça leur coûte un petit peu, donc on va proposer aux gens de bien vouloir nous donner quelques sous à la sortie, voilà.
1: Et c'est donc un rendez-vous que vous nous proposez maintenant chaque année. Vous le disiez l'an dernier, c'était la Traviata, et cette année, ben un autre grand opéra avec Roméo et Juliette. Petit extrait.

0: C'est quand même une magie à écouter de l'opéra sous les étoiles, non ?
1: Ah, tout à fait, tout à fait. Surtout une magie quand il y a des acteurs comme ceux qu'on va avoir. Notre Juliette est une Chinoise qui a une voix merveilleuse, qui est jolie, qui a tout pour elle. Et on va avoir... Alors là... On le dit en secret, hein. On va avoir Roméo, on ne dit pas son nom, on le découvrira ce soir-là. C'est une grande vedette internationale qui nous vient du Metropolitan Opera et que Hank Xi, notre ami chinois, nous a procuré.
0: Incroyable. Voilà,
1: c'est vous dire. Et puis on a un metteur en scène formidable, un Suisse qui s'appelle Andreas Zimmermann et qui a travaillé avec Jérôme Savary en particulier et avec Pi aussi. Et qui va monter le Barbier de Séville à la Bastille en septembre.
0: C'est vraiment donc des grands talents qui seront là demain à Argelès-sur-Mer. C'est un événement avec votre radio ici Roussillon et on est fiers de vous en parler. Roméo et Juliette donc demain soir gratuit, spectacle gratuit, opéra gratuit dans le cadre du Festival International d'Art Lyrique. C'est sur la place Gambetta, c'est à Argelès-Village. Hein. Et le rendez-vous, c'est à partir de 21h. Merci pour tout ce que vous faites et pour faire vivre la musique classique, Jean-Yves Marinaro, tout au long de l'année ici en pays catalan.
1: Et puis créer des liens entre le public et avec des acteurs formidables, avec des musiciens. Vous savez que c'est Daniel Tosi qui va diriger l'orchestre.
0: Ben oui, on en a parlé déjà. C'est vrai que c'est Daniel Tosi.
1: Catalogne, ouais. Il sera là. 20-25 musiciens qui vont jouer. Et on vient de faire une générale tout à l'heure. C'était vraiment, vraiment très, très beau.
0: Ben bravo. Bravo d'avance. Merci Jean-Yves Marinaro. Rendez-vous donc demain à Argelès, côté village, hein, sur la place Gambetta, 21h, pour l'opéra Roméo et Juliette. On aime aussi le rock'n'roll, en plus de l'opéra, sur votre radio, ici Roussillon.

0: Le Paradis Blanc, c'est Michel Berger sur votre radio, ici Roussillon. Je jette un œil à vos conditions de circulation. Ça bouge toujours un petit peu au retour d'Espagne en ce moment sur l'autoroute A9. Avant la barrière de péage du Boulou, il y a actuellement une dizaine de minutes de ralentissement. Il faut patienter donc une dizaine de minutes pour ensuite accéder à la barrière de péage du Boulou sur l'autoroute A9 dans le sens Espagne-France.
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0: À fredonner ou à chanter à tue-tête, hein, c'est vous qui choisissez. Alex Warren, Fever Dream sur votre radio. Ici Roussillon, il est 18h30.
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0: Ici Express, les bons plans de votre été, de vos vacances en pays catalan, avec par exemple au Barcarès, cette exposition fascinante, Trésor des mers, c'est une expérience immersive incroyable au cœur du monde sous-marin à travers les photos d'un virtuose hein, des images sous-marines. C'est Cyril Tricot qui présente cette expo photo. On a rendez-vous sur le paquebot des sables, le Lydia au Barcarès, pour ce voyage en photo, en vidéo, en mapping, avec en plus une bande sonore qui accompagne les trésors des mers sur le Lydia au Barcarès. Vous avez également la possibilité d'envoyer vos messages sur WhatsApp pour annoncer les événements que vous organisez au 04 68 35 5000. C'est ce qu'a fait Audrey.
2: Ce samedi 1er août à Saint-Paul-de-Fenouillé au stade Les Cortals, les Saint-Pagnols organisent le festival Occitano-Médiéval. Campement historique, rock médiéval, artisanat et jeux et spectacles. Restauration sur place, venez nombreux.
0: Voilà, et si vous voulez, comme Audrey, que votre message passe dans Ici Express, vous nous envoyez un petit vocal d'une vingtaine de secondes en souriant de manière originale pour annoncer les bons plans de votre été en pays catalan sur le WhatsApp ici Roussillon. C'est le 04 68 35 5000.
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0: 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Je vais vous aider hein, au fur et à mesure, je vous dirai si c'est plus ou moins. 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On vous attend pour jouer ensemble.
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0: 04 68 35 5000, le numéro de la radio de vos vacances, ici Roussillon. Quand on arrive en ville, c'est Daniel Balavoine qui chante à présent.
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0: Il est 18h35 et on va jouer ensemble hein, sur votre radio ici au Sillon du Coq à l'Âne. Il y a Jean-Luc qui nous attend depuis Fitou.
1: Quelle est la distance entre le coq
2: et l'âne?
0: Fitou dans l'Aude. Comment ça va Jean-Luc?
3: Eh bien ça va bien.
0: Ouais. Ben super.
3: De forme.
0: Voilà. Alors vous, vous faites quoi, Fitou? En vacances ou vous travaillez vous...
3: Alors je travaille, j'ai un restaurant.
0: Ah, carrément. Ben allez-y. Faites un petit peu de pub pour votre restaurant.
3: Comment?
0: Faites un peu de pub pour votre restaurant.
3: Ah, mais c'est le Courtal des Vidales à Fitou.
0: D'accord. Mais ça veut dire que vous êtes aussi une famille de vignerons?
3: Eh oui, aussi, on est une famille de vignerons.
0: Ah, mais j'ai rencontré votre fils sur un reportage.
3: Mon fils, oui, au sein.
0: Eh bien voilà. C'est vous qui faites la cuvée Jean Marais.
3: La cuvée Jean Marais, c'est exactement ça.
0: Voilà, parce que dans cette auberge que vous avez à Fitou, eh bien Jean Marais avait ses habitudes.
3: Oui, exactement. Jean Marais avait ses habitudes quand il est venu à Port-Fitou pour lancer le projet de Port-Fitou avec M. Maurien. Voilà.
0: Voilà. Et il vous a même fait un dessin. Et aujourd'hui, ben, ce dessin...
3: Il nous a fait un dessin.
0: Et il est sur les étiquettes de la cuvée Jean Marais que vous faites dans votre domaine viticole et vigneron. Parce que vous êtes vigneron depuis plusieurs générations, il me semble.
3: Ah oui. C'est-à-dire mon grand-père était vigneron, mais il portait la coopérative à l'époque. Puis après, on a créé un domaine. Hein, voilà,
0: ben vous voyez. Je ne pensais pas qu'on allait raconter tout ça, Jean-Luc. Je pensais qu'on allait simplement jouer du coq à l'âne, mais on en profite. Oui. On en profite pour parler aussi de la richesse de notre pays catalan et même du département de l'Aude hein, qui est voisin. Jean-Luc, on va peut-être partir ensemble à la ferme découverte à Saint-André avec ce passe-famille.
3: Pour les petits-enfants.
0: Et ben voilà. Ils donneront le biberon aux agneaux, ça c'est toujours un moment magique. Il faut retrouver la bonne distance entre le coq et l'âne, elle est comprise entre 1 et 1000. Vous allez me faire des propositions, je vous dirai si c'est plus ou si c'est moins, et vous avez 30 secondes pour cela. C'est parti.
3: Aïe, aïe, aïe.
0: À vous.
3: 500.
0: 500, c'est moins.
3: C'est moins, 250.
0: C'est plus.
3: C'est plus, 300.
0: C'est plus.
3: 350.
0: C'est plus encore.
3: 370.
0: C'est plus.
3: 380.
0: C'est moins.
3: 380, alors 379.
0: C'est moins.
3: 378.
0: C'est moins.
3: 377.
0: C'est moins.
3: 376.
0: Et voilà, Étienne qui réalise l'émission et qui suit hein, les évolutions du coq à l'âne. Vous savez que c'était 376, c'est effectivement la bonne distance. Bravo à vous, Jean-Luc.
3: Eh bien, parfait.
0: Eh bien, voilà.
3: C'est sympa ce que vous faites, parce que j'écoute régulièrement la radio, puisque je vais faire les courses sur Perpignan.
0: Ouais.
3: Et je trouve que vous faites une belle publicité pour le département des Pyrénées-Orientales. Et vous n'oubliez pas l'Aude de temps
0: en temps. Non, l'Aude, et on l'a dans le cœur aussi, l'Aude. On va manger des huîtres à Le 4.
3: Des huîtres à Le 4 chez Lucas Jolan, oui, je sais, tout à fait.
0: Voilà, on vient goûter aussi parfois le vin de Fitou, vous voyez, avec modération. Bien sûr, mais avec grand plaisir en tout cas. Bravo Jean-Luc, profitez-en avec vos petits-enfants. La ferme découverte à Saint-André, ben vous voyez où c'est, hein, c'est juste à côté des plages d'Argelès.
3: À côté des plages d'Argelès, à
0: voilà.
3: Saint-André.
0: Après Palo del Vidre.
3: Pas de problème. Hein.
0: À très vite.
3: À très vite.
0: Et le bonjour à toute la famille. On rappelle le nom de votre auberge?
3: Le Courtal des Vidales à Fitou.
0: Et qu'est-ce qu'on y mange? C'est quoi le plat? Le plat phare?
3: La cargolade, les grillades, le poisson, le buffet, il y a tout ce qu'il faut.
0: Ah, parce que vous faites aussi des cargolades à Fitou.
3: Oui, les cargolades avec la yoli, la tradition.
0: Eh bien, c'est super. Merci d'avoir été avec nous. À bientôt.
3: À bientôt, au revoir.
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0: Et maintenant, la musique, c'est avec Louane Chien sur votre radio Ici Roussillon.

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2: 18h42, on jette un coup d'œil à votre programme télé de ce soir dans ces prochaines minutes. Et puis tiens, si vous voulez faire votre marché demain, il y a un marché à Bages, à Elne, à Sorède également, ainsi qu'au Barcarès et à Presse de Moyaux. The Bengals dans votre radio. Ici Roussillon.

0: Manic Monday de Bangles sur votre radio. Ici Roussillon, notre prochain invité, vous le connaissez, vous le voyez à la télé, c'est Laurent Fontaine, animateur notamment de Y'a que la vérité qui compte sur W9. Et Johan Rock, c'est vrai qu'avec vous, on s'apprête à tirer le rideau sur une émission culte des années 2000, de retour donc depuis quelques mois sur la TNT.
1: Y'a que la vérité qui compte est une émission qui a déjà eu trois vies. D'abord créée sur TF1, elle est ensuite revenue sur Feu C8 pour cette saison s'installer le jeudi sur W9.
2: Vous reconnaissez cette musique? Les émotions fortes sont de retour, de nouvelles vérités vont être dévoilées car le mythique rideau va bientôt se rouvrir.
1: Une vérité qui a parfois dérangé, s'attirant les foudres de la critique, qui a souvent reproché à l'émission d'être racoleuse. Avec le temps, la polémique a désenflé. Et à la tête du programme, on retrouve le binôme inséparable Bataille et Fontaine. Aujourd'hui, comme à l'époque, ils accueillent en plateau les téléspectateurs désirant parler à quelqu'un qui leur est cher. Ainsi, depuis presque un quart de siècle, se sont succédés derrière le rideau les coups de foudre, demandes en mariage, tentatives de rabibochage et mea culpa en tout genre. Au cœur du dispositif, la surprise et l'émotion toujours au rendez-vous. J'ai demandé à Laurent Fontaine quelle était l'histoire qu'il avait à ce jour le plus marquée.
3: Peut-être ses jumelles qui ne s'étaient jamais vues et qui avaient 50 ans et qui ont été séparées à la naissance. L'une sur une aire d'autoroute, l'autre filée dans une famille d'accueil et qu'on a fait se retrouver 50 ans plus tard. Voilà, donc c'était assez incroyable, assez magique quand on connaît. En plus, moi je suis papa de jumelles, donc c'est une histoire qui m'a particulièrement touché. Tout ce qui touche à la gémilité, évidemment, m'intéresse particulièrement. Ouais, c'est peut-être l'histoire qui m'a le plus marqué, en tout cas qui m'a mis les larmes aux yeux.
1: Depuis qu'existe l'émission, l'animateur estime à 20% le nombre de rideaux rester fermé. Et il en faut du cran pour venir à la télévision en prenant le risque de se prendre un râteau, une veste ou une fin de non-recevoir devant des millions de téléspectateurs. À ce propos, est-ce qu'avant le tournage, Laurent Fontaine et son acolyte ont un pressentiment sur le dénouement de l'histoire?
3: On a souvent un sentiment sur l'issue du plateau parce que ces histoires sont évidemment travaillées par nos journalistes pendant parfois 15 jours, parfois 6 mois. Donc par définition, nous on suit l'histoire qu'on va tourner. Après, on découvre en plateau la réalité de l'histoire, mais très souvent on est trahi par notre biais cognitif parce qu'en réalité, le rideau s'ouvre là, on pensait qu'il allait pas s'ouvrir. Et puis, Pascal et moi, y mettons un peu d'une autre aussi. Notre objectif dans cette émission, c'est quand même que le rideau qui est fermé dans la vie, rappelons-le, qui est un rideau très symbolique, s'ouvre au final.
1: Et il y a de fortes chances que ce soir, le rideau se réouvre encore. Il n'y a que la vérité qui compte. Nouvelle génération à voir ce jeudi 21h10, puis 23h10 sur W9.
0: Merci pour vos bons plans télé du soir avec votre plateau télé que vous nous préparez un petit peu comme ça avant les infos de 19h chaque soir, Johan Rock. La suite, c'est avec Bernard Lavillier pour la musique. Vous l'entendez, il arrive. Et puis juste après, on entendra également Vita, ça fait mal. Tout ça, c'est sur votre radio locale. La meilleure des radios dans les PO, ici Roussillon.
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0: Losing, c'est la police sur votre radio ici au Sillon. Dave et Yael Naïm seront les invités tout à l'heure d'Émilie Mazoyer. Ce sera dans Décibel à partir de 20h sur votre radio ici au Sillon.
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0: 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Il est 19h.
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3: Il a fait jusqu'à 41 degrés cet après-midi dans le Var, 39 à Strasbourg, la moitié est du pays sous la canicule. Et ça va continuer encore demain. La vigilance orange est maintenue dans les 21 départements des Alpes-Maritimes au territoire de Belfort, déjà en alerte aujourd'hui. Par ces chaleurs, les grottes ont la cote. Deux fois plus de visiteurs dans les galeries du Cornard d'Or à Saint-Nectaire, où s'est rendu Célestin Navarro d'ici Pays d'Auvergne.
4: Qu'est-ce qui vous a motivé à venir?
5: C'est trouver un peu de fraîcheur déjà.
4: Eric vient de Dijon et pas de chance, hein, il avait choisi des vacances en Auvergne justement pour éviter les grosses chaleurs du sud.
5: Mais bon, depuis qu'on est arrivé, on n'a pas eu beaucoup de fraîcheur. Si on est monté au Mont d'Or, on l'a trouvé un peu. À Saint-Nectaire, il fait très chaud là. Il fait 20 degrés dans les grottes. J'avais amené les couvertures parce qu'en général, quand on visite des grottes, c'est très très froid. Mais là, non. Apparemment,

0: Il fait 20 degrés, donc ça va être agréable. 20 degrés, ça on en rêve.
1: Entre 20 et 22 degrés toute l'année, Eric n'est pas le seul à avoir eu l'idée de se réfugier dans une grotte.
2: On peut monter sur des groupes jusqu'à 25-30 personnes.
1: Ah oui.
2: Ben bonjour, moi c'est Julien, je suis guide aux grottes du Cornador.
1: Là c'est une température idéale, c'est ce qu'on recherche, j'imagine.
2: Ben oui, on cherche un peu de fraîcheur, mais bon, on cherche aussi à apprendre des choses, on n'est pas là que pour le froid. Hein.
3: Je vous ai parlé de 400 sources tout à l'heure. Et ben ici, vous en avez déjà deux. Vous avez senti l'eau, elle est tiède. Elle sort toute l'année ici à 22 degrés. D'où la température de la pièce.
1: C'est agréable la température.
4: Ah oui, on est très bien. On est très bien par rapport à la chaleur d'extérieur.
1: Ghislaine, elle vient de la Loire avec un groupe d'une dizaine d'amis bien influencés par la météo.
4: Oui, on avait le choix entre le château de Murol et la grotte et on a choisi la grotte par rapport à la température.
1: La grotte du Cornador fait le plein en ce moment, environ 400 visiteurs par jour.
5: Et même s'il a fait moins chaud à l'ouest, le risque de feux de forêt reste élevé demain dans 65 départements, une grande partie de la façade atlantique et de la moitié nord. Deux esthéticiennes derrière les barreaux ce soir après la mort d'une cliente. Elles sont mises en examen et placées en détention provisoire pour homicide involontaire et exercice illégal de la médecine. Deux jours après le drame survenu lundi dans un institut de Nice, David Di Giacomo, la victime est une jeune femme de 25 ans.
6: C'est pour une injection de Botox au niveau des fesses que cette cliente pousse la porte du centre de soins. L'esthéticienne lui fait alors une piqûre de lidocaïne, un anesthésiant local, et c'est juste après que la jeune femme meurt d'un arrêt cardiaque. L'enquête démontre que l'employé n'avait aucune formation pour pratiquer ce genre d'injection. Il apparaît aussi qu'elle réalisait ce type de soins illégalement depuis plusieurs années via le bouche à oreille. Dans l'institut, les policiers niçois vont saisir 1 500 € en liquide, mais aussi de nombreux médicaments seraient et produits injectables en provenance d'Asie. Une autopsie de la jeune victime a été ordonnée pour déterminer les causes exactes de son décès. Cette affaire s'inscrit dans un contexte de développement de ces activités illicites et dangereuses, souligne le procureur de Nice. C'est une urgence de santé publique, assure de son côté le Cercle des bonnes pratiques en médecine esthétique. L'association estime qu'aujourd'hui, près d'une injection esthétique sur deux est réalisée en dehors de tout cadre médical.
5: Et le compagnon de la gérante de l'Institut est également mis en examen et placé sous contrôle judiciaire. Un semblant de retour à la vie normale en Gironde où le feu est toujours actif mais contenu par les pompiers. Les habitants de 9 communes ont pu rentrer chez eux aujourd'hui. 84 000 personnes qui ne dormiront pas ce soir dans un gymnase ou une salle des fêtes. Dans les Landes, le feu de Biscarrosse est lui maîtrisé après avoir parcouru 3600 hectares. Les voyants repassent donc les uns après les autres au vert. L'autoroute A63 a donc pu rouvrir entre Bordeaux et Bayonne. Sur les rails, les agents de la SNCF s'activent. Bonsoir Pascal Daniel.
7: Oui, bonsoir.
5: Vous avez suivi pour Ici Gironde le point presse de la SNCF. Est-ce que l'on sait, Pascal, quand le trafic des trains va-t-il pouvoir reprendre au sud de Bordeaux?
7: Alors non, on ne sait pas. En revanche, il y a de l'espoir pour que la circulation des trains au sud de Bordeaux refonctionne à nouveau ce week-end, car a priori, les flammes n'ont
5: pas quelques problèmes.
7: Attaqué la voie. Il y a encore des vérifications.
5: Quelques problèmes de liaison avec vous, Pascal Daniel, mais on a retenu l'information principale, les trains, et l'espoir que les trains puissent circuler à nouveau d'ici la fin de semaine en Gironde. En Normandie, là par contre, c'est une grève inopinée qui va par contre perturber le trafic des trains régionaux dès demain et tout le week-end. Le volume des suppressions n'est pas encore connu. Et puis l'Europe engage un bras de fer avec la FIFA et menace de boycotter la prochaine Coupe du Monde si l'association aux commandes des principales compétitions mondiales maintient son projet de filiale commerciale ouverte à des investisseurs privés et notamment un proche de Donald Trump. Et puis c'est les assurances vie plébiscitées comme jamais par les Français depuis le début de l'année. Le volume des placements a gonflé de plus de 36 milliards d'euros du jamais vu au cours des 20 dernières années selon la Fédération France Assurance.
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10: Vigilance incendie jaune dans les Pyrénées-Orientales aujourd'hui comme demain. Chez nos voisins de l'Aude, demain la zone de Lizignan sera en orange. Attention, du soleil demain matin dans les PO et des orages pour demain après-midi. Du vent marin faible demain, du vent modéré de secteur sud-ouest en montagne demain. Et les températures pour demain matin, 24 à Perpignan. Pour demain après-midi, 32 à Perpignan, 31 à Saint-Cyprien, 33 à Acéré, 32 à Prades et Saint-Paul-de-Fenouillet demain après-midi, 31 à Auxéja, 32 à Figueres et 33 à Narbonne pour demain après-midi.
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12: Bonsoir à tous et bienvenue au rendez-vous des tubes qui n'ont pas pris une ride. Quel est leur secret ? Ce sont juste de bonnes chansons. Elles se sont inscrites dans nos mémoires et c'est loin d'être terminé. Alors ce soir, on les retrouve et ça commence comme ça.

0: Jean-Jacques Goldman, c'était au bout de mes rêves.
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0: Et justement, avec cette chanson, Jean-Jacques Goldman a réalisé un rêve en 1983. Il demande à son ami d'enfance, Bernard Schmitt, réalisateur, de réaliser le clip de ce titre pour le plaisir d'être ensemble sur un projet. D'ailleurs, il en réalisera d'autres pour lui. Pour la suite, j'ai choisi un autre faiseur de tubes des années 80, François Feldman et les Valses de Vienne, lui aussi accompagné d'un très beau clip. Mais personne depuis n'a répondu à cette question. Que deviennent les Valses de Vienne?
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0: Les Pretenders avec Don't Get Me Wrong. Encore un titre dont le clip mérite qu'on le redécouvre. Ce Don't Get Me Wrong, écrit et composé par la chanteuse du groupe, la géniale Chrissy Hynde, est accompagné d'un clip hommage à la série télé Chapeau melon et bottes de cuir. Chrissy y joue le rôle d'Emma Peel et elle est rejointe par le Brett John Steed incarné par Patrick McNee. C'est génial. La suite de 100% années 80, dans un instant, U2, New Year's Day.
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0: Ici Roussillon, c'est 100% années 80 jusqu'à 20h et tout de suite, quelques infos près de chez vous.
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2: 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Écoutons le premier.
3: Bonjour, l'association Point de Suspension organise à Prasse de Moyeau le 19e salon du livre le samedi 1er août sur la promenade du Firal de 10h à 17h. Cette année, le thème sera l'air sous toutes ses formes. Nous attendons une soixantaine d'auteurs et d'éditeurs et comme chaque année, nous proposerons des animations.
2: Merci, changeons de secteur, changeons de message.
4: Ce samedi 1er août, à Saint-Paul-de-Fenouillet, au stade des Cortals, les Saint-Pagnols organisent le festival Occitano-Médiéval. Campement historique, rock médiéval, artisanat et jeux et spectacles. Restauration sur place, venez nombreux.
2: Merci. WhatsApp 04 68 35 5000, on diffuse notre sélection de messages.
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0: India Tonight, c'était Phil Collins.
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0: Un numéro 1 mondial pour l'ex-batteur-chanteur de Genesis, sorti en janvier 81. L'occasion de quelques repères. Allez, janvier 1981. Le 15, Lech Walesa rencontre le pape Jean-Paul II au Vatican. Le 24, à 21h30, TF1 diffuse le premier épisode de la série Dallas. Le 31, en 1981, 31 janvier, le film Le Dernier Métro de François Truffaut reçoit le César du meilleur film. Pour la suite, on fait un bond dans le temps. 1988, cette année-là, qui remporte l'Eurovision ? Céline Dion, Ne partez pas sans moi.
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Young avec Every Time You Go Away. Ici. Moi, je suis pour le retour du slow dégoulinant romantique à souhait façon Paul Young. Surtout l'été, ça permet les rencontres de vacances et puis on s'écrit, ça fait des souvenirs inoubliables. Et même parfois des mariages. Bon, dans un instant, à partir de 20h, Émilie Mazoyer nous rejoint pour les essentiels de Décibel. Mais en attendant, toujours dans les années 80, Mylène Farmer, plus grandir juste après ça. Belle soirée à tous.

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3: Je suis très très contente qu'on se retrouve, cher Yael Naïm. On vous avait reçu il y a quelques mois à l'occasion de la sortie sur Arte d'un documentaire qui racontait plein de choses en fait. Qui racontait qu'est-ce que c'est d'être une femme, une mère, une autrice, une compositrice, une chanteuse. Tout ça dans la même personne. Est-ce que ça vous a fait du bien justement que ce petit film sorte pour remettre les compteurs à zéro et pouvoir sortir votre nouvel album après?
4: Oui, on a longuement réfléchi pendant ces 5 ans où j'ai eu le temps de mijoter un documentaire avec Gilles Collomb et puis un album et puis d'autres choses qui vont arriver. Et ça nous semblait être une évidence que ça venait avant, le film venait avant parce qu'il reparlait du passé, mais pas que. C'était une mise à point de comment j'avais envie de raconter la trajectoire d'une femme artiste indépendante, mère, épouse, et dans cette quête de la place dans la société. Est-ce que c'est possible aujourd'hui, en tant que femme créatrice et avec une volonté d'être libre, de

0: plus faire des sacrifices comme faisaient peut-être les femmes d'avant, et d'être, de se libérer petit à petit pour pouvoir aligner tout ça, pour pouvoir avoir une vie plus ou moins équilibrée, évidemment avec des hauts et des bas, une liberté artistique, et aussi une vie, d'accepter et d'embrasser la complexité de la vie et pas raconter que les pics hauts, parce que je pense que ça fait pas du bien aux générations qui arrivent de croire que la vie est faite que du printemps.
1: Bien sûr, que de printemps, que de succès éclatant. Il y a plein de choses, plein de nuances qui sont très très bien racontées dans ce film. Donc oui, réalisé par Gilles Coulon. Et d'ailleurs, qui est toujours sur le replay de Arte, je pense.
0: Qui est toujours disponible sur Arte.
1: Arte.tv. Ouais. Vraiment, voyez-le. Alors, ce qui est super avec l'histoire et la carrière de Yael Naïm, c'est que donc, une porte d'entrée possible, ça peut être ce film. Genre, vous ne connaissez pas Yael Naïm et vous regardez ce film. Et là, vous vous dites, waouh, quel artiste, elle m'intéresse. Une autre porte d'entrée, je l'évoquais dans le sommaire, c'est le tube New Soul. I'm a new soul, I came to this strange world, hoping I could learn. C'est drôle d'ailleurs dans le film comment il est décrit comme cette vague, cette déferlante. Il y a eu aussi quelques reprises. Moi, je sais par exemple que il y a plein de gens qui vous ont découverte en reprenant Britney Spears. With the taste of your lips, I'm on the rise. 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Et d'autres qui vous ont adoré sur Foule Sentimentale de Souchon.

0: J'ai pas choisi cet extrait au hasard. Déjà, je trouve que c'est très beau, cette reprise de Foule Sentimentale. Mais aussi parce qu'à l'époque, c'était une des premières fois où on vous entendait chanter en français.
1: Ah oui, c'est vrai. C'était en quelle année, ça?
0: Oh là là, c'était la bande à Souchon. Ça date, hein.
1: Ouais, j'ai longtemps pas trouvé que j'étais légitime de m'exprimer en français, parce que je suis pas d'ici. Je suis née ici, mais j'ai quitté quand j'avais 4 ans, donc j'ai gardé un langage trop simple.
0: Vous avez grandi en Israël.
1: En Israël. Et quand je suis rentrée, quand je suis arrivée ici, au début, c'était basique, mon langage. Et ensuite, je pouvais parler, mais pas écrire. J'ai beaucoup de respect pour la langue française. Et à un moment, il y a eu un déclic qui a démarré par The Game is Over for Mon Cœur, avec quelques mots.
0: Oui.
1: qui s'est transformé dans Night Songs à Tu me donnes des miettes, 'cause it's not me yet. Et avec le fait que je mélange les langues. Et maintenant, ça y est, je l'ai mangé la langue et je l'ai digérée. Et puis elle ressort à ma manière.
0: Et le titre de l'album et la chanson titre en français, donc solaire. Wow.

0: peu en franglais, en fait.
1: Exactement. Je pense que c'est comme ça que j'écris des textos et c'est comme ça que je m'exprime. Et j'ai compris que c'est ce que j'aime, en fait. J'aime, de la même manière qu'on mélange les genres musicaux, j'aime les artistes et j'aime moi-même mélanger les langues comme si c'en était une. Et c'est vrai que les gens qui sont issus d'une diversité, de plein d'origines et qui vivent et qui aiment la diversité, bah, à un moment, on finit par... marier tout ça.
2: C'est vrai. Donc vous écrivez les textos en franglais. Vous rêvez en quelle langue, Yael Naïm?
1: Mes rêves, c'est... Je sais même pas s'il y a une langue dans les rêves. C'est... Je sais même pas dire.
2: On sait pas.
1: C'est encore autre chose, les rêves.
2: Ouais. Là, ce disque, il arrive à un moment où, dans le film de Jill Coulon, vous racontez que Night Songs, l'album de 2020, alors 2020, année maudite pour plein d'artistes,
1: oui,
2: parce que année Covid, pas possible de faire des concerts pour défendre son disque, etc. Night Songs a pas été le succès que vous attendiez, que vous espériez. Est-ce que, au moment de sortir Solaire, là, ces jours-ci, vous avez repensé à ça? Est-ce que maintenant, l'idée de est-ce que ça va avoir du succès? Est-ce que ça n'en aura pas? Est-ce que c'est quelque chose que vous avez en tête?
1: Je pense que Night Songs m'a, au début, traumatisée, vraiment traumatisée. Ça a été dur. C'est comme donner naissance à quelque chose, mais qui ne vivra pas, en fait. Évidemment que c'est exagéré, comment je le dis, mais dans la sensation de passer 3-4 ans de sa vie, d'accoucher d'un projet, et je parle même pas de rencontrer un succès, mais de pas rencontrer une résonance et pas de le vivre, pas vivre un cycle complet avec lui. J'ai eu du mal à avancer et à dire ok, ça suffit maintenant, fais le deuil, avance. Et évidemment que la musique et la vie est plus forte que tout ça, donc il y a Blame, Solaire, Dream qui ont commencé à naître, et c'était clairement quelque chose de nouveau. Et il y avait quelque chose qui était en train de naître en moi, qui était ce truc qui disait, en fait, il y a une puissance à l'intérieur de moi qui s'excuse et qui attend d'être réconciliée. J'ai souvent rejeté ces descriptions, genre, elle est lumineuse, elle est solaire, parce que avec l'histoire de ma vie, la jeune fille que j'ai été, adolescente et tout ça, j'avais l'impression que c'était une forme de réduction aussi. J'en parle aussi dans le documentaire, la place de la femme. Souvent, oui, on lui attribue des traits de caractère qui sont agréables, mais tous les traits de caractère un peu plus masculins, affirmatifs, etc. On peut froisser des gens quand on a envie d'exprimer toute la palette émotionnelle des traits de caractère qui sont à nos dispositions.
2: Oui.
1: Et donc, j'avais des a priori sur ce mot-là, et un jour, j'ai compris que, même pas que tant que femme, je pense en tant qu'humain, c'est encore plus difficile pour nous, des fois, d'accepter la face de lumière et notre puissance, et le côté solaire qu'il y a en nous, et qui, on nous fait croire qu'on est limité, on nous fait croire qu'on est impuissant face à tous les enjeux mondiaux et toute la folie qui se passe en ce moment un peu partout, mais j'avais besoin de reprendre cette force et de cette puissance et de dire non, je vais écrire l'histoire de ma vie. Et il s'agit pas de est-ce que ça va avoir du succès ou pas. Il s'agit du fait de, au jour le jour, je me laisse la chance, je me bats pour mes projets et je ne subis plus.
2: Vous nous avez fait un cadeau ici à Radio France, c'est l'Hyper Weekend Festival. Voilà, vous avez joué.
1: Oui, c'était la première fois que j'ai joué les morceaux, c'était très émouvant, très fragile et flippant aussi.
2: C'est vrai, vous avez encore des petits moments de flip après une si longue carrière. Ah ouais.
1: Oui, parce que c'est comme un premier rendez-vous, les morceaux ils sont frais. Il y a des réflexes encore quand c'était le début.
2: Ah, j'adore. Bon.
1: Mais c'est ce que j'aime aussi dans mon métier. J'ai pas envie d'être blasée et de plus avoir le trac et de plus.
2: Oui.
1: Ouais, j'ai envie que chaque rencontre a une valeur et chaque concert a une valeur.
2: Oui, on sent bien que vous avez pas envie de monter sur scène comme on monte dans le métro.
1: Non.
2: Non. Ouais, c'est important. C'est un peu sacré la scène.
1: Oui, parce que pour moi, c'est comme. Excusez-moi, j'ai beaucoup d'images chaque fois de la nature, mais c'est vraiment pour moi une manière de m'expliquer. Comme si on rentre dans une mer et on sait que la mer, elle peut être incroyable, mais elle peut être imprévisible. Il y a une notion de prendre la vague ensemble.
2: Ouais.
1: Et si on se loupe, on va recevoir la vague dans sa tête. Et il y a un truc énergétique qui se passe entre toi et les gens qui vont se retrouver dans le même lieu ensemble, où on va traverser quelque chose ensemble. Et c'est pas une blague. C'est-à-dire, c'est fun, c'est génial, c'est fort émotionnellement. Mais on peut aussi ne pas prendre cette vague ce jour-là, et ça, c'est une sensation désagréable pour tout le monde, et on a l'impression qu'on s'est loupé. Donc c'est très important, chaque concert est important.
2: Vous êtes aussi à l'affiche des grands festivals. Évidemment, je ne résiste pas à citer votre participation au festival Solidays. Festival de solidarité sida, un festival important puisque tous les bénéfices sont ensuite reversés soit à la lutte contre le sida, soit à l'aide pour les malades. C'est important pour vous ça depuis le début, l'engagement, hein, Yaël?
1: Oui, on dit l'engagement, mais c'est pour moi, la musique, elle a été une porte importante sociale et politique. Et c'est très naturel de se dire que la musique a ouvert une porte pour moi, et j'ai envie qu'elle sert aussi à dire des choses. En fait, mon rôle d'artiste, pour moi, il fait partie de ce truc-là. On est sensible, on capte des choses de notre société. Et chacun, avec son métier ou avec ce qu'il fait, participe à la façonner.
2: Ouais.
1: Et oui, voilà.
2: Vous aidez beaucoup la Fondation des Femmes aussi. Voilà, vous
1: les Guerrières de la Paix.
2: Ouais.
1: Solidarité Sida, évidemment. Et oui, je pense que l'art, il a cette capacité de créer une colle émotionnelle entre les humains et de traverser, de transcender tout ce qu'on nous fait croire qui nous sépare. En fait, et quand j'étais enfant, j'ai ressenti ça très fortement à chaque fois que je voyais un objet artistique, que ce soit un film ou la musique ou la peinture. Et c'est ce qui m'a rendue curieuse, qui m'a donné envie de voyager, et c'est ce qui m'a donné envie de douter de tous ces narratifs de peur qu'on nous fait manger en ce moment en grande quantité.
2: Jusqu'à l'écœurement, ouais.
1: Voilà. Et de dire qu'il y a juste le simple fait de se rencontrer, qu'on peut pleurer ensemble face à une chanson ou un film, et qu'on a cette chose en commun parmi nous, les êtres vivants, fait que tout d'un coup, il y a quelque chose qui tombe en fait dans ce mensonge de séparation.
2: Et ça, c'est important. Solaire, sur ce nouvel album, il y a une chanson qui s'appelle « La fille pas cool ». Alors Yaël, pardon, mais je n'y crois pas une seconde. Vous êtes très cool. Déjà, vous êtes toujours super lookée.
1: Ah bon, ça c'est waouh.
2: Vous avez vos lunettes là de hipster. Vous êtes canon. Pardon, je me permets.
1: Mais okay. I'm taking it. Give it to me.
2: Voilà. Non mais vraiment. Et il y a des sonorités super cool sur votre album. Je pense par exemple à la chanson Waouh. Mais ça, on dirait que ça vient de New York, Yaël.

0: c'est du son de Philippa Cool. Je ne pense pas, Yael. C'est très cool,
1: ouais,
0: ça.
1: Ouais, ouais, je comprends ce que tu dis. Je te remercie. Je te remercie. Tu mets un peu de pommade sur la blessure. Mais moi, depuis que j'étais enfant, ouais, j'ai porté ce sentiment de, d'être un peu à côté, oh, et de vraiment vouloir appartenir à ces gens cool qui changeaient de... Voilà, qui changeait un peu de forme, évidemment.
0: Et qu'est-ce qu'ils avaient que vous n'aviez pas?
1: Bah, déjà, ils étaient groupés.
0: Ah, oui.
1: Et ils étaient ensemble et ils faisaient les fêtes cool, ils avaient les habits cool, je sais pas, ils parlaient d'une manière qui était la manière de parler. Moi, j'étais toujours un tout petit peu moquée ou un tout petit peu à côté. Je passais trop de temps avec mon piano, pas assez peut-être dans les endroits où il fallait être. Et ma pensée était toujours un peu décalée aussi.
0: Ouais. Mais là, devenue adulte et devenue artiste, en fait, c'est ça qui est cool, justement, c'est de pas être comme tout le monde.
1: Oui, évidemment. Mais ce sentiment, quand je suis dans des périodes fragiles, ouais, il revient.
0: C'est vrai.
1: Il reprend place. Et ce sentiment d'épuisement, en fait, d'essayer de comprendre quelque chose qui les autres ont l'air de comprendre. Et de me rendre compte, en fait, à un moment que peut-être je vais jamais comprendre ce truc-là, je vais pouvoir faire un peu semblant, je vais pouvoir suivre. Et c'est aussi, c'est un regard, évidemment, que je porte sur des choses que moi, je considère cool aussi. Donc peut-être j'ai qu'à arrêter de considérer certaines choses cool si je veux arrêter de sentir pas cool. Mais, ouais, c'est des fois le sentiment d'être rejeté de quelque chose dans lequel tu veux appartenir et de pas réussir à être vu, peut-être. Et cette chanson, le fait de l'écrire et de pleurer sur mon sort, alors que c'est ridicule aussi de dire, voilà, ce sujet est ridicule par rapport aux autres sujets, mais quand
0: et
1: même...
0: à la fois c'est à l'intérieur, c'est fort parce que en plus les petites fêlures d'adolescence, on les traîne jusqu'à la,
1: oui,
0: fin. Hein.
1: Oui, et puis se dire, je suis pas ça, tous ces trucs qui nous définissent, qu'on, ouais, nous définit par l'extérieur. Et à un moment, je me suis dit, mais alors toi, moi, je suis quoi? Et j'ai commencé à l'écrire au début sans trop croire, mais voilà, j'aime la force tranquille, me permet d'être fragile, je veux les voir grandir, je veux m'envoler, mais sans partir, prendre les petites routes, j'aime cultiver le doute, c'est vrai, j'aime pas crier des affirmations, je suis mal à l'aise avec ça. La plupart des femmes, même les femmes scientifiques, politiques, machin, je remarque, on aime dialoguer, dire voilà, moi j'ai trouvé ça, moi j'ai ressenti ça, ou j'ai trouvé ça dans ma vie, mais c'est pas une vérité absolue, c'est un vécu, c'est un ressenti, et on peut compléter l'image et le tableau avec, quand on réunit plusieurs ressentis et plusieurs vécus, et cette vie qui coule en fait, le fait de pas voir la vie comme un pic, où les choses s'arrêtent, où à un moment on s'en dit ça y est, je suis arrivée, il n'y a pas un genre de V.
0: Non. Ouais.
1: Et la vie qui coule et de la sentir, mieux la vivre quand elle coule et quand elle passe, mieux la savourer. Et là,

album est aussi plein de surprises, car vous avez poussé très loin le curseur de qu'est-ce qu'est une chanson, quel genre de son on peut utiliser. Je pense notamment à une chanson multicolore, où là, vous allez explorer. Hein.

0: Est-ce qu'on peut dire que sur ce disque, vous ne vous êtes rien refusé?
1: On peut le dire complètement. Ouais. En fait, mais ça ne veut pas dire que je ne me suis pas questionnée.
0: Ah oui, non.
1: Mais
0: sûr.
1: À chaque fois, il y a une chanson qui naissait. Je me disais, mais qu'est-ce qui vient de se passer? C'est pas pour moi ça. Je ne fais pas ça d'habitude. Mais avec une excitation, me dire, mais c'est vraiment ça ce que j'ai envie de faire. Et donc c'est pour ça que ça prend du temps aussi, ou le temps que j'accepte qu'en fait c'est la nouvelle expression, voilà la nouvelle Yaël qui arrive.
0: Ouais.
1: Et c'est arrivé de plus en plus en fait sur tout l'album, que ça soit sur Dream, le fait qu'il y a du rap tout d'un coup, sur Solaire, sur Wow et Multicolor, sur le fait d'écrire en français comme la fille pas cool, sur ce truc, cet accident de 9 minutes où je savais que je voulais finir l'album avec cette mantra de ce qu'il y a dans ton âme. Personne, no one knows what's in your soul, no one knows and it won't fade away. Personne ne connaît vraiment véritablement ce que tu as dans ton ventre et dans ton âme et dans dans ton âme. Et personne ne peut te l'enlever. On peut des fois s'éloigner, le cacher, mais ça reste là. Cette graine-là, elle est en nous, elle est disponible et elle attend qu'on la,
0: mais oui.
1: qu'on la voit. Et quand j'ai travaillé sur le mot matriarche et que cette séquence est partie, j'ai modulé le son. Et à un moment, c'était fini. J'ai laissé 2 secondes continuer à tourner ce son-là. Et tout d'un coup, j'avais envie de repartir. Et hop, ça repart. Et ça part dans les planètes. Et au début, instinctivement, je me suis dit, il va falloir que j'édite. C'est trop long. Et en fait, je l'écoutais encore et encore. Je me dis, en fait, je rêve de laisser ce moment tel qu'il est. J'ai envie que les gens s'endorment là-dessus.
0: Et qu'est-ce qui vous en empêchait, à part vous-même? L'autocensure?
1: Il y a quand même des
0: codes.
1: Oui, il y a quand même des codes dans la musique, des contraintes structurelles, budgétaires, où on va te dire une chanson, c'est 3 minutes, si tu veux, j'en sais rien, avoir un passage radio, si tu veux,
0: oui.
1: Certaines récompenses. Et puis... Ouais, il y a une structure, on a une structure dans la journée, il y a du timing, etc. Mais des fois, ça fait du bien de casser ça.
0: Ouais.
1: Et là, en l'occurrence, à chaque fois, j'avais envie de me dire, si tu le sens, si ça te fait vibrer, mets-le, point barre.
0: Ouais. Et on se retrouve avec un album où chaque chanson est vraiment un univers à elle toute seule, parce que il y a donc ce que vous venez d'entendre, What's in Your Soul, avec ses boucles comme ça, synthé, ouais, dans les étoiles, exactement. Mais il y a aussi Rabbit Hole.
1: Oh, yeah.

0: Parfois c'est très simple, très épuré, parfois c'est beaucoup plus élaboré. Vous allez vous marrer sur scène pour tout faire.
1: Je me marre déjà parce qu'on a démarré les répétitions.
0: Ouais.
1: Et c'est vrai que de la même manière que notre être, il est riche et complexe, et il n'a pas qu'une facette, Solaire, c'était la réconciliation avec tout ça. Et je le vois comme un... Vous savez, dans les jeux vidéo, quand il y a des étapes.
0: Oui.
1: Comme si c'est un voyage avec des étapes, alors circulaires, parce que je ne voyais pas ça comme un truc de progression, de plus en plus de points. Mais comme si j'avais besoin d'aller libérer chaque sujet et chaque aspect. Donc il y a une forme de libération de sa propre image et de sa place dans la société. Il y a la libération de Rabbit Hole, qui est plus une libération politique de cette séparation qu'on a entre nous, les autres, et tout ce contexte politique aujourd'hui. Il y a Dream qui a démarré avec une question: et si la Terre pouvait parler, qu'est-ce qu'elle nous dirait? Avec ce rappel de This is when I dream of you, de besoin de retourner à sentir qu'on fait part, we are part of it.
0: On en fait partie.
1: On en fait partie. Wow, qui est vraiment le climax.
0: Ouais.
1: Je crois que j'ai jamais autant kiffé de faire une chanson et de la réaliser les clips. De jouer avec cet aspect wow et de dire ouais, je peux mettre un manteau et des lunettes de soleil et une robe et appeler les copines et tout d'un coup je me transforme en cette créature wow. Et c'était trop drôle de le faire et de le vivre et de devenir ce truc wow, tout en sachant que évidemment qu'on n'est pas fait que de ces pics wow et que c'est rigolo 5 minutes, mais la vie elle est plus complexe que ça. Et Multicolor, pareil, ouais. Multicolor, c'était la réponse à Rabbit Hole, où heureusement j'ai construit ma vie de cette manière là donc ma vie elle est faite de ce truc multicolor et de cette diversité, de cette joie et de ce joyeux bordel. J'aime bien, moi, embrasser un peu le chaos.
2: Il y a un mot israélien pour ça, le balagan.
1: Exactement,
2: c'est vrai, ça. Ce votre balagan. Vie, c'est un balagan.
1: Ouais. C'est pas loin d'être un balagan, oui. C'est un peu chaotique. Et je pense qu'à un moment, j'avais l'impression que ça allait se terminer, que tout allait être rangé à un moment. Mais les périodes qui ont été rangées, c'est des périodes où j'étais... Je sais pas, je sentais qu'il y avait plus de surprises, que tout était mis dans un planning jusqu'à la fin de la vie et que je crois que d'être un peu sur le fil entre la structure et le chaos, déjà malheureusement, même si on aurait vraiment envie de tout ranger, la vie elle nous surprend à chaque fois.
0: Ouais.
1: Donc, j'aime bien cette philosophie d'embrasser le chaos et de. Ouais, de nager avec.
0: Solaire, c'est l'album d'une artiste en liberté. C'est réjouissant, c'est planant, c'est Yael Naïm. Merci Yael.
1: Merci beaucoup.
0: À bientôt.
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6: Bonsoir, madame.
0: Comment, madame?
6: Oui, parce que mademoiselle est annulée.
2: Alors, oui, c'est vrai que si on veut être très 2026 et très woke...
6: C'est tout à fait moi.
2: Ou alors, il faut qu'on se dise camarade. Bonjour, camarade.
6: Ah, camarade, c'est pas légèrement notifié politique.
2: C'est un peu coco, mais du coup, c'est pas genré.
6: Ah non, c'est vrai.
2: Voilà, c'est pas genré. Bon, comment ça va, Dave?
6: Mais écoutez, je peux pas trop me plaindre, hein, franchement, les gens que je tiens.
2: Bah, je trouve. Ouais. Vous êtes beau gosse. Vous avez beaucoup de cheveux. Vous avez toujours vos grands yeux bleus, une silhouette de jeune homme.
6: Je vous présente donc cette présentatrice qui est légèrement gérontophile.
2: Non, je vous rassure, les amis, je ne suis pas en train de draguer Dave, mais je vous trouve très, très bien, très en forme. Oui, ça me fait plaisir.
6: Mais moi aussi, ça me fait plaisir, c'est voilà. Vrai. Évidemment. C'est grâce au concert, hein, parce que c'est vraiment, quand t'es sur scène, et j'ai la chance. Mais en fait, la plus grande chance de ma vie, autre que mon compagnon, c'est le fait que j'ai plus ou moins la même voix qu'il y a un demi-siècle. Et ça, c'est dingue.
2: Alors, ok, mais est-ce que c'est une chance autant votre amoureux que votre voix? Est-ce que c'est pas plutôt du travail?
6: Non, franchement, non.
2: C'est
6: parce
2: de la
6: que
2: chance.
6: J'ai la chance, il y a des chanteurs et, qui ont obligé de chauffer la voix. Moi, je monte sur scène et je chante. Et ma mère m'engueulait déjà quand j'avais 6 ans, arrête de chanter. Je chantais tout le temps. Et quand ma mère était une ancienne danseuse qui est devenue prof de danse, elle me dit, tu chantes aussi bien que tu danses mal. C'est un vrai compliment.
2: C'est un grand compliment.
6: C'est un grand compliment.
2: Donc vous dansez vraiment comme un manche.
6: On peut dire ça,
2: ouais. Ouais. Alors la voix de Dave, pour laquelle il ne travaille pas du tout, les amis, c'est quand même une voix, mais qu'on adore. Être capable de chanter ça sans chauffer votre voix, ça a toujours été facile pour vous? Vous n'avez jamais eu à apprendre à chanter?
6: J'ai pris des cours de chant il y a très longtemps, dans les années 70-80. Au siècle dernier, c'est vrai. Du lyrique, j'ai fait du lyrique. J'ai adoré faire ça. Mais j'avoue qu'à Vanina, je ne commence pas avec, parce que c'est vers la fin. En fait, un jour, je suis allé voir Michel Polnareff, vers 1920, je crois, et là, il avait un tube à ce moment-là qui s'appelle Je suis un homme, quoi, de plus d'intérêt l'ensemble. Et il n'a pas chanté. Donc à la fin, les gens hurlaient pour qu'il chante cette chanson. Donc moi, je ne chante pas Vanina jusqu'à ce qu'à la fin, ils font une autre. Voilà, c'est ma manière de rester.
2: Gardez Vanina pour le dessert. Alors, il y a des concerts qui sont annoncés, Dave, puisque vous êtes en tournée ce printemps 2026. Il y a d'autres dates qui seront annoncées. On vous annonce déjà à la rentrée, après les grandes vacances,
6: ah bon,
2: à Béziers.
6: Oh, j'adore voilà. Béziers.
2: Ben oui.
6: J'aime bien dire ça. Mais je suis très naïf, très
2: Attendez,
6: jeune.
2: On va la refaire. Qui aime Béziers ici? Ah, moi, j'adore Béziers.
6: Ça passe toujours bien.
2: Ça passe toujours bien.
6: Non, en fait, dans les dates que j'ai fait au mars, deuxième quinzaine de mars, c'est surtout étonnant pour moi, c'est aux Pays-Bas. Et j'ai quitté les Pays-Bas quand j'avais 21 ans, donc ça fait 61 ans. Ne comptez pas, c'est pas la peine.
2: Moi,
6: quand on me dit, vous faites pas votre âge, je dis, vous m'avez pas vu nu et je vous le déconseille vivement. Je peux pas être plus honnête. Mais, et donc, il y a 2 ans, une équipe de la télé néerlandaise est venue faire une émission qui s'appelle Les Chansons. Ils m'ont demandé de participer et ça a lancé mon truc.
2: Alors,
6: et donc, suite à ça, j'ai 5 concerts en mois de mars aux Pays-Bas.
2: Mais alors, quand vous jouez aux Pays-Bas, est-ce que vous chantez des chansons en néerlandais, en anglais, ou est-ce que vous chantez votre répertoire français?
6: Absolument pareil. Ouais. Et je pense que les gens qui aiment, ils savent que je suis connu en France. Et ça a été, un jour d'ailleurs, dans un talk show, comme on dit en vieux François,
2: oui,
6: elle m'a dit, comment vous pouvez vivre dans ce pays, la France, avec ces gens nombrilistes, prétentieux et arrogants. Et j'ai répondu, je passe inaperçu. Donc, c'était très honnête.
2: Dave, comme un poisson dans l'eau chez nous depuis les années 60.
6: Moi, quand je suis arrivé en France, en 65, donc j'avais 21 ans, j'ai fait surtout la Manche. J'ai fait la Manche de 65 jusqu'à mon premier tube, qui était non pas Vanina, mais Sugar Baby Love en français et en anglais, en 74.
2: Ouais.
6: Mais j'ai fait énormément la Manche devant les terrasses, dans les cafés chantants, etc. J'adorais faire ça, c'est net d'impôts déjà, c'est une bonne raison.
2: Et alors, ça se passait comment? Comment réagissaient les gens? Et vous, comment vous viviez? Parce que si vous faisiez la Manche, j'imagine que c'était compliqué pour vous? C'était des années difficiles?
6: Non, c'était génial. Mais une de mes premières fois à Paris que j'ai fait la Manche, c'était un café qui s'appelle la Romerie sur le boulevard Saint-Germain. Et il y a
2: qui est toujours ouvert?
6: Oui,
2: ça existe toujours, la Romerie. Ouais.
6: Et je venais de fêter une victoire, et il y en a un qui me versait un petit verre de rhum sur la tête, et ça ne m'a pas plu du tout. Et les autres étaient tellement gênés que j'ai rarement ramassé autant de blé que ce soir-là. Donc après, j'ai toujours d'accord pour les petit verre de rhum, si vous voulez payer après.
2: Le premier tube de Dave chez nous, c'est trop beau,
6: ouais.
2: Sugar Baby Love.
6: Oh là là, je chante même plus sur scène, celle-là.
2: C'est vrai, pourquoi?
6: Ouais. Je ne sais pas, parce que c'était vraiment... C'était un tube international par un groupe qui s'appelle Roubette.
2: Ouais.
6: Et moi, j'ai eu la chance de marcher en France on a même failli se battre avec le Houbès. C'est une station concurrente. Il est venu de main tendue pour me serrer les mains, mais en fait, c'était juste pour me faire une blague. Et, mais après, c'est de notes aiguës, là, c'est très, très haut. Donc, je ne sais pas où je pourrais le passer, mais je ne le fais pas.

0: donc a pu écrire un aussi joli texte, Dave?
1: Mon compagnon, Patrick Loiseau, qui porte bien son nom. Ah oui, toutes mes chansons sont de lui, sauf des thunes, un truc comme ça.
0: Ouais. Ouais. Et là, c'est la première qu'il a écrite pour vous.
1: Ouais, c'est, oui, parce qu'il y avait un auteur très connu, et qui est toujours connu dans le métier, qui s'appelle Yves Desca, avec ses copains, qui habite à Lausanne, la plupart du temps, etc., qui se viennent quand même par la poste, je pense.
0: Ah oui, quand on est en François Suisse, on nous retrouve. Ouais.
1: Et il avait fait un texte pas génial, et j'ai dit à Patrick, essaye. Puis le matin, en studio, ça marchait, ça t'est accepté. Et sa meilleure amie s'appelle Vanina, donc il a bien fait.
0: C'est incroyable. Mais alors, vous étiez déjà amoureux quand il a écrit la chanson pour vous, ou bien c'est ce tube-là qui scelle votre amour?
1: Vous me traitez un peu d'une grosse pute, en quelque sorte.
0: Pas du tout, j'oserais pas, parce que vraiment, vous êtes si svelte.
1: Oh, mais je... Ah, donc pute vie, mais pas grosse. Merci.
0: C'est non, bien. Non, mais ça m'intéresse de savoir. C'est parce qu'il y a une raison pour laquelle on tombe amoureux de quelqu'un, et le talent, ça peut être une raison.
1: Moi, ça commence toujours par le physique. Moi, j'ai chanté à cette époque-là dans
0: ça, un... Ça, c'est un peu pute, hein, par contre.
1: La vérité sur la bouche des enfants, vous êtes jeune. Mais j'ai chanté dans une boîte à rue Saint-Jacques, à Paris, pour ceux qui connaissent Paris, c'est le 5e arrondissement, je crois. Et j'ai chanté là le vendredi, samedi soir, dimanche matinée. Et le vendredi soir, il y avait dans un coin un garçon, mais c'était mort à Venise, quoi. Sauf que moi, c'était drôle de dire Bogard. Et je trouvais tellement beau, en plus, très, très féminin. Pas féminé, hein, c'est une nuance. Hein. Et en plus, il avait une voix grave. Parce que s'il avait été féminin, et en plus avec une voix de folle, ça ne m'aura pas plu.
0: Mais là, donc, il était là, un peu mystérieux, sa voix grave.
1: Et donc, je dis, à la sortie de cet endroit, et les garçons, ils me disent, on ne sait jamais. Ça ne veut pas dire non. Donc, voilà.
2: Ça veut même dire...
1: Et c'était le 7 février 1971. Donc, ça fait quand même un bail.
0: Et Vanina,
1: c'était sa meilleure amie.
0: C'était 4 ans après.
1: Oui, donc...
0: Et il était auteur.
1: Mais il n'était pas du tout auteur, il était vendeur chez Saint-Laurent, c'est dans le droit de le citer. Ouais, ouais.
0: Oh, ben s'ils veulent nous envoyer un sac.
1: Non, il n'a plus, hein, il y a longtemps. Là, il est vendeur chez la SACEM.
0: mais d'accord. Donc, il était vendeur, et parce que vous êtes tombé amoureux, il s'intéressait à la musique et il a commencé à écrire.
1: Et ça, l'amour de sa vie, d'ailleurs, ça fait qu'il était en train d'écrire sur elle, c'était François Hardy.
0: Françoise.
1: Qui l'a connue comme fan à 16 ans, et il a fini par écrire pour elle. C'est ce que on reçoit déjà merveilleuses histoires, quoi.
0: Magnifique.
1: Ouais,
0: magnifique. Vous étiez copain avec Françoise Hardy, vous?
1: C'était son ami. Ouais, absolument. Mais évidemment, elle me souvient, il m'a lu il n'y a pas longtemps, parce qu'il est vraiment en plein dans les souvenirs avec Françoise. Évidemment, ça s'appelle être en deuil.
0: Ben, c'est tellement triste. Ouais. Il y a beaucoup de gens à qui elle manque. Hein.
1: Ouais. Ouais. Et elle nous a envoyé, elle lui a envoyé, je vous embrasse sur la truffe. Je trouve ça mignon parce qu'elle adore les animaux, quoi.
0: Ouais.
1: Ouais.
0: Oh,
1: c'est mignon.
0: Alors, c'est qui vos copains à vous du métier, si vous laissiez Françoise à votre amoureux?
1: J'ai deux amis connus, j'ai aussi des amis non connus, c'est Daniel Auteuil, l'acteur, et Marc-Olivier Fogel, l'animateur chez une station Corance.
0: Oui, et journaliste.
1: Oui, journaliste. Ouais.
0: Ok, bon, ça va, ça fait un gang assez sympathique.
1: Oh oui, je m'arrête.
0: Dites, j'ai trouvé une info sur Sugar Baby Love, la chanson qu'on a écoutée là juste avant. Elle a été recalée à l'Eurovision. En fait, à l'époque, pas votre version, hein, version des Roubettes, vous voulez partir à l'Eurovision avec. Ouais, les Anglais. Et les Anglais ont dit non, c'est pas assez bien, ça part pas à l'Eurovision.
1: Ah, dis donc. Ah,
0: c'est incroyable quand même, parce que vous avez une histoire un peu avec l'Eurovision aussi.
1: Oui, j'ai présenté 2 années justement avec Marco. C'est comme ça que je l'ai connu.
0: Ouais.
1: On nous a viré quand même au bout de 2 ans parce qu'on a dit tellement de conneries.
0: Alors, vous avez dit beaucoup de conneries, mais qu'est-ce que c'était drôle de vous entendre.
1: Oui, au moins.
0: Ouais. Ça, vous avez envie d'en refaire de la télé, pas forcément l'Eurovision d'ailleurs.
1: J'ai adoré, pendant 4 ans je crois que je fais une émission sur France 3 et qui s'appelle Du côté de chez Dave.
0: Ouais, ouais. Ouais.
1: Et j'ai adoré faire ça, vraiment, parce qu'il y a évidemment des animateurs qui sont bien merveilleux que moi, je suis un chanteur qui fait des animateurs, mais j'ai une chose que les animateurs n'ont pas, je sais de quoi je parle. Les joies, les peines d'un chanteur, évidemment, au bout de... J'ai fait mon premier disque quand j'avais 19 ans. Premier succès à l'âge de 30 ans, c'est bien plus tard. C'est d'ailleurs Michel Drucker qui un jour m'a dit, les gens pensent qu'à l'époque de Vanina, tu avais 20 ans. Mais j'avais 30 ans. J'étais déjà un vieux.
0: Vous pensez que si vous aviez eu cet énorme succès de Vanina plus tôt, genre à 20 ans, vous auriez pété les plombs?
1: Oh, mais c'est marrant parce qu'on est dans le lieu où, la dernière fois, que j'ai pas duré longtemps, je suis arrivé à la maison de la radio à Paris. Et il y avait une barrière, et derrière, il y avait des voitures dégarées. Et donc, je sonne, et le mec a pas levé la barrière, et je suis sorti, et j'ai dit, c'est horrible, phrase à ce monsieur. Mais enfin, vous voyez pas qui je suis. Et là, je me suis dit, ouh, tu tournes mal, tu vas faire une grosse tête.
0: C'est le seul moment où vous avez
1: oui,
0: eu
1: la... Oui, parce que je m'en suis rendu compte. Je me suis rendu compte. Mais le problème, c'est une forme de qualité d'être lucide, mais comme toute la qualité, j'ai décidé que la qualité, à un certain dosage, devient aussi des défauts. Même la lucidité. Il vaut mieux parfois ne pas l'être.
0: C'est vrai,
1: c'est
0: ça.
1: Profond. Hein.
0: Mais vous êtes sage. Vous devriez écrire un bouquin de développement personnel.
1: Non, là, si un jour je ferais, ça m'étonnerait, mais si j'ai raté un jour de chanter, je vais ouvrir un bureau de conseil matrimonial.
0: Oui, c'est vrai. Ça fait combien d'années avec Patrick?
1: 55 ans.
0: 55 ans d'amour, sans aucun nuage, ou au contraire, avec des nuages que vous avez chassés?
1: Oui, enfin, c'est pas le destin, ou Dieu, s'il existe, mais non, évidemment qu'il y a des moments difficiles. Mais moi, quand on me demande conseil, je déteste donner des conseils, mais j'ai dit quand même un mot, un peu comme pour un chanteur, qui veut durer. Surprendre. Il faut surprendre. Et quand tu vis avec sa femme ou son mari, etc., il faut la surprendre. Pas toujours, obligatoirement, mais de temps en temps, quoi. Ça peut être juste, allez, tiens, on va dîner à Deauville, ou ça peut être, je te paye un voyage à Naples, ce que vous voulez, mais il faut la surprendre, il ou elle, je crois.
0: Ça, c'est un drôle de bon conseil. Et c'est pas obligé de coûter cher. On peut faire une petite promenade, rien que ça, changer, en fait, casser la routine.
1: Aller manger une glace au Monoprix, hein. Ça peut surprendre.
0: Ah, ça, c'est très surprenant, effectivement. On s'assoit au milieu du Monop et on mange notre petite glace. Eh ben, ça, c'est surprenant, les amis. Mais en vrai, c'est tellement rare, 55 ans d'amour. Vous, même parmi vos amis, dans votre famille et tout, vous devez être un des seuls à avoir une relation aussi longue. Donc, il n'y a pas que la surprise, il y a autre chose. Vous gardez la potion magique pour vous, ou vous nous le
1: non,
0: dites?
1: Non, je pense que c'est presque un peu, comment dirais-je, je manque de pudeur de raconter ça, mais quand ma mère m'a dit qu'elle avait un cancer, et que je l'ai pris dans ses bras, ce qui, on se prend pas dans les bras avec les parents au pays, bah, c'est assez froid, quoi. Et en le prenant dans les bras, malgré cette horrible nouvelle, j'ai dit, ah, je suis aussi bien dans ses bras que dans le bras de mon bien-aimé. Donc ça, j'appelle ça moléculaire. Donc si on trouve quelqu'un avec lequel on fait une entité qui s'appelle moléculaire, c'est que vous avez des atomes crochus, comme on dit en français, gardez-la, faites tout pour que ça dure. Voilà mon seul conseil aujourd'hui. Après, il faut payer.
0: Alors, franchement, moi, je crois que j'ai eu ma dose de bons conseils. Et c'est très chouette ce que vous m'avez dit, Dave. Peut-être que vous glisserez un petit billet. J'ai deux, trois autres questions à vous poser.
1: J'ai une fente. Y a pas de... Pardon.
0: Et oui, c'est la seule émission où on glisse des billets dans la fente de Dave. Vous écoutez ici.
1: Une carte Visa, ça va aussi.
0: Jamais sans contact, par contre. Hein.
1: Ça dépend de la

0: bien.
1: Mais c'est trop difficile, Dave.
0: Non, pour une femme, ça va. C'est pas pour un homme. Non, c'est pas pareil. Vous êtes pas fait pareil.
1: Pour une dinde, en revanche, c'est très difficile, comme vous venez de l'entendre. Très compliqué, ce vanina. Il y a des gens qui font des reprises.
0: Mais non, ma poule.
1: Il y a des gens qui font des reprises ratées, qui vous les envoient.
0: Il y a des chanteurs qui font des reprises ratées.
1: Et qui veulent les chanter devant vous. Et vous devez sourire poliment pendant qu'ils sont en train de ruiner votre chanson. Oui. Mais oui, mais c'est ça aussi, d'avoir une chanson aussi compliquée à chanter. L'avantage, c'est que ça, au concert, si vous avez envie de faire une petite pause pour respirer deux secondes, le public chante pour vous.
0: Absolument. C'est très, très agréable. Oui. Tant qu'ils sont encore en vie. Je l'ai dit il n'y a pas longtemps, et je ne le dirai plus jamais. Parce qu'il y a une chanson qui s'appelle « Mon cœur malade », dans laquelle je cours dans la salle, je fais des conneries, je me saute sur les chaises, tout ça. Et en montant sur scène, j'ai dit cette phrase que je ne dirai plus jamais. Vous et moi, on a quelque chose en commun. On ne peut plus mourir jeune. Ça ne leur a pas plu du tout.
1: Ah, mais il sait mettre l'ambiance. Oui, effectivement. Oui,
0: tu sors pas le soir pour entendre que tu vas pas mourir jeune, quoi.
1: En même temps, c'est vrai.
0: Ben oui.
1: C'est vrai, c'est trop tard pour le club des 27.
0: Oui, la vérité, ils sont pas toujours bonnes.
1: Restez dans le coin, Dave va me donner un cours de néerlandais.
0: Entre
1: ça
0: autres.
1: Va être bien. Dans le cul.
0: Oh là là, elle l'a fait.
1: Alors, Dave. Il ne va pas m'apprendre à parler néerlandais parce que pour tout un tas de raisons.
0: Juste merci.
1: Juste merci. Non mais c'est vrai, on dit dankü.
0: Oui, tout à fait. Oui.
1: C'est fou quand même ce pays.
0: Oui, c'est très libéral.
1: C'est très libre. Non mais c'est dingue. Mais alors vous, quand vous êtes arrivé en France, vous parliez quand même un petit peu français ou bien vous avez tout appris parce que c'est deux langues extrêmement différentes.
0: Oui, c'est pareil, une langue germanique, une langue latine. Mais moi, j'ai fait 6 ans de 20 heures de latin et grec par semaine. Ça crée des gens très pedants.
1: Oui, c'est
0: très prétentieux.
1: Oh, ouais. Et tout blanc, avec des énormes têtes aussi, parce qu'il faut bosser, hein, mais on ne voit pas beaucoup jouer au ballon dehors.
0: Moi, je ne bossais pas beaucoup, mais j'ai très vite appris de bien être, d'écouter à fond quand j'y étais, pour ne pas perdre mon temps. Mais je ne faisais pas beaucoup de devoirs, j'avoue. Mais j'ai quand même eu mon bac.
1: Hein. Et ben voilà, les enfants, vous voyez, ça c'est un bel exemple à suivre. Ouais. Dave, quand même, il a eu son bac, il a fait latin-grec, et puis après, il a passé toute sa vie à chanter.
0: En chantant dans la rue.
1: Pas que dans la rue, heureusement. De toute façon, la scène, on est d'accord, c'est l'endroit que vous préférez, c'est le moment que vous préférez, ou alors ça se bat un peu avec le studio?
0: En studio, on n'est pas vraiment maître des jeux, quoi. Donc c'est un peu un laboratoire. Donc c'est pas moi qui décide ce qui est bien, ce qui est pas bien. C'est le parolier parce que c'est mon ami depuis longtemps, il me dit la vérité. Par exemple, quand je fais une télé, tout le monde me dit que c'était génial, je rentre à la maison, il me dit, quand on fait le mariole, tu fais chier. Donc, ils disent ce qu'ils pensent. Donc, ça, c'est très bien. Mais non, évidemment, je viens d'enregistrer 4 nouvelles chansons du garçon qui a écrit du côté de chez Swann, entre autres, et Laurent Le Vent, qui s'appelle Michel Sylvie. Et c'est vraiment excitant aussi. Mais rien vaut d'essayer de conquérir un public.
1: Oui.
0: Moi, je voulais devenir pasteur parce que mon père et moi, on était les seuls. Vaguement croyant, protestant. Ma soeur, mes deux frères, ni ma mère étaient croyants. Et le pasteur était une femme brune, très protestante, donc très jolie. Et je voulais tout simplement être à sa place parce que c'était elle qui parlait. Et c'est nous qui écoutions. Donc c'était une démarche totalement narcissique.
1: Oui, c'est ça. C'est être au centre de la scène.
0: Donc, bon, évidemment, j'ai quand même fond croyant, mais c'était surtout ça qui m'a plu. J'avais 14 ans. Donc
1: et alors pourquoi vous n'êtes pas devenu pasteur?
0: Là, la vie n'a pas voulu. Puis l'autre pasteur m'a dit, quand il a su que j'étais, on va dire, joliment, légèrement bisexuel, il dit, c'est peut-être pas une bonne idée. Il connaissait pas encore l'abbé Pierre.
1: Quelle horreur! Évidemment, on ne compare pas les méfaits de l'abbé Pierre, qui fait des choses atroces. D'ailleurs, on vous...
0: Mais pas que.
1: Oui, il a fait des choses aussi. Bah, oui. D'ailleurs, la Fondation Abbé Pierre, sachez-le, a changé le nom. Elle s'appelle maintenant très sobrement Fondation pour le logement. Et elle a changé de nom, mais pas de mission, c'est-à-dire mettre un toit au-dessus de la tête de celles et ceux qui en ont besoin. Absolument. Et n'hésitez pas à leur filer un coup de main. Ça, c'est très important. Dave, on fait les marioles, là, depuis tout à l'heure. Mais en vrai, quand vous montez sur scène, quand vous voyez ces gens qui sont toujours là, certains ont commencé à vous suivre au tout début des années 70. Ouais. Quel rapport vous avez avec ce premier rang qui, je pense, parfois, est le même qui a 50 ans.
0: Ça arrive souvent, oui. Ben, il y en a même une qui est quasiment presque devenue vraiment un ami, quoi, à force, elle me dit la vérité, à travers son affection qu'elle me porte. Elle travaille carrément pour TF1, elle est dans le métier, quelque part, et ça, c'est plutôt mignon. Je ne sais pas si elle me dit toujours la vérité, parce qu'elle n'est pas totalement objectif. Il est très difficile quand t'aimes quelqu'un d'être objectif, n'est-ce pas?
1: Bah oui, vous venez de nous raconter le contraire. Vous nous dites que Patrick, votre compagnon depuis 55 ans, lui, quand il trouve que vous n'avez pas été très bon, il vous le dit.
0: Oui, il est misanthrope.
1: En fait, il se défoule sur vous. C'est horrible.
0: Je ne lui dis pas écouter l'émission.
1: Non. Mais est-ce que c'est important quand même d'avoir quelqu'un dans sa vie, quelqu'un comme ça quand on est artiste, quelqu'un qui vous dit la vérité, quelqu'un qui vous dit, eh ben, t'as pris 4 kilos, ça se voit à l'antenne, tu devrais faire attention.
0: J'aime pas beaucoup cet exemple.
1: Non, en plus, c'est pas vrai, vous êtes gaulé comme un prince, donc ça n'a rien à voir. J'ai fait justement, je ne prenais aucun risque en parlant de la silhouette. Non, mais quelqu'un qui vous dit la vérité.
0: Oui, mais de vrais amis vous disent la vérité aussi, sinon c'est pas... Mais de vrais amis, on en a 2-3 maximum, il y en a plein de gens qu'on aime bien. Ouais. Mais un vrai ami, c'est autre chose. C'est plus qu'un frère, c'est rare, quoi. Et là, j'espère, on ne peut pas jurer, mais je pense qu'on me dit, on me dit à un moment, arrête, ça ne marche plus, quoi. Il y a certains chanteurs que je ne vais pas citer, parce qu'ils ont choisi, c'est les gens au téléphone, qui ont arrêté parce que leur voix n'est plus là. Ça doit être monstrueux.
1: Perdre sa voix, ouais.
0: Ouais, ça va être monstrueux. Ouais, ça, je ne m'imagine même pas. Mais ça peut arriver, quoi. C'est dans l'ADN, c'est qu'on perd les cheveux, il y en a qui le perdent, il y en a qui ne le perdent pas, ils sont pour rien, plus les hommes que les femmes. Mais moi, je regarde bien partout, je vois bien qu'il y a des femmes qui luttent aussi contre ces problèmes-là. C'est une question d'ADN, donc on n'y peut rien.
1: Et tant que vous aurez de la voix, vous montrez sur scène, il faut qu'on vous dise d'arrêter pour arrêter. Ah, vous n'avez aucune lassitude.
0: Non. Non, mon exemple, on va dire Hugo Frey, parce que 96 ans, j'étais à son mariage l'année dernière, sa femme l'aime vraiment, c'est pas du bidon, Aznavour, qui voulait faire le palais de congrès, s'entend, il est juste pas arrivé, c'est des exemples extraordinaires, évidemment, on ne compare pas Aznavour et Hugo Frey, c'est des choses différentes, mais c'est deux chanteurs.
1: Oui.
0: Et c'est mes idoles, quoi. Je veux dire, idole, c'est pas le mot, mais c'est mes exemples. Voilà, c'est mieux que moi. Ouais.
1: Et est-ce que vous aimez vous adapter aux nouveautés de votre métier, Dave? Je pense notamment aux réseaux sociaux, parce que il y a 50 ans, on pouvait vous écrire au bon soin de la maison de disques. Ouais. Aujourd'hui, c'est très différent. Vous avez un compte Instagram, vous postez, vous prenez des photos, faites des stories.
0: Pas vraiment. Je suis beaucoup sur le net quand même, évidemment. Mais disons que moi, quand mon père était prof d'anglais, d'ailleurs, ça vous concerne. Je sais tout, je fous. Yes. Je dis pas tout.
1: Mais non, mais l'anglais, c'est beaucoup moins embarrassant. Dire merci en anglais, c'est beaucoup moins embêtant que...
0: Thank you so much. Don't worry.
1: Voilà.
0: Mais mon père avait une encyclopédie. Honnêtement, il faisait genre quasiment 2 mètres de large. Et déjà, très jeune, j'étais intéressé par la philologie. Donc, j'allais souvent voir l'origine de l'étymologie des mots. Et ça, avec le latin et le grec, on a bien servi très souvent.
1: Ouais.
0: J'ai des exemples absolument pas possibles à la radio, mais je vous fais hors antenne.
1: Allez, vous pouvez nous faire une. Vous savez, c'est le service public, on est très libre.
0: Non, j'en connais qu'une, ça passera pas.
1: À partir du moment où on apprend quelque chose, on n'a pas perdu notre temps.
0: Je veux dire, en latin, je ne donnerai pas le mot.
1: Ok.
0: Je me l'interdis, sinon je vais me faire frapper à la maison. Ça vient de Gaudio Mihi. Je me fais plaisir. Elle cherche.
1: Elle ne l'a pas. Mon Dieu, j'en ai perdu ma concentration. De quoi parlions-nous, Dave?
0: De Gaudio Mihi.
1: Non, certainement pas. Non, vous mentez. Mais non, on parlait de votre tournée. Bon, ça nous fait plaisir de vous retrouver sur scène, Dave. Et ces 4 chansons-là que vous venez d'enregistrer, quand est-ce qu'on va pouvoir les écouter?
0: On verra ça. Okay. Je vous tiens au courant.
1: Ok, ça marche. Merci, Dave.
0: Et je vous donne l'explication de l'étymologie.
1: Je me coucherai moins bête ce soir et peut-être un peu moins innocente.
0: Je sais pas si oui. Je n'ai rien là-dessus.
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4: Vous connaissez Julio pour son blind test dans Ici Matin, la chanson traduite en catalan.
3: Originaire de Banyuls-sur-Mer, Julio León, l'une des voix de la chanson catalane d'aujourd'hui, nous propose son tube de l'été 2026.

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Lola Bay est une chanteuse, autrice, compositrice qui mêle douceur, humour et spontanéité. Si vous avez pu la voir dans l'émission The Voice, ce qu'elle affectionne aujourd'hui, c'est sillonner le monde rural pour chanter dans les tout petits villages.

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1: Bonjour Johan.
2: Bonjour Manu.
1: Merci de nous accueillir dans cette boutique au garage à Issoudun avec une céramique bretonne. Exactement. Que l'on peut trouver, on n'est pas à l'abri de trouver ça sur une brocante. Hein.
2: Alors on n'est pas à l'abri, en revanche là on est sur une céramique de très belle qualité et tu sais que moi je suis un amateur de la céramique française des années 50, en tout cas du milieu du 20e. On ne présente plus évidemment les Caprons, les Rouellans, tous ces grands céramistes qui ont fait des pièces magnifiques qui font aujourd'hui des très gros prix. Mais aujourd'hui, dans une gamme de prix beaucoup plus inférieure, on peut se faire plaisir avec par exemple un grand plat de service comme ça. Tu vois cette couleur verte, elle est incroyable. Et figure-toi, mon cher Manu, que cette pièce vient de Bretagne. On pourrait dire qu'elle vient de Valoris, dans le sud de la France, dans les années 50.
3: On pourrait se tromper. Brocante, vide grenier, vide maison, sur la piste du Chineur.
2: On est à Quimper, dans les manufactures de céramique de Quimper, hein, qui existent depuis la nuit des temps. Et là, on est sur une marque qui s'appelait Keraluc, qui a édité de nombreuses pièces de service, de vaisselle, des pièces qu'on peut utiliser encore aujourd'hui, évidemment, et qui amène une touche de déco un peu fantasy, un peu complètement céramique des années 50. Elle a une forme complètement atypique et surtout un travail de décor qui est vraiment de qualité superbe. On est dans des couleurs improbables, tu
1: elle est élégante, elle est magnifique, elle est resplendissante.
2: Elle est verte, elle a trois ou quatre teintes de vert différents. C'est vrai qu'on se croirait à Valoris dans le sud en 1950, mais on est bien en Bretagne et ce sont des pièces aujourd'hui qui sont recherchées par les collectionneurs de céramique.
1: Du coup, le prix ?
2: Bon, ça vaut une centaine d'euros, ouais. parce qu'il y a une grosse production. Donc, beaucoup de pièces aujourd'hui, on peut peut-être, si on a de la chance, en dénicher une sur une brocante. On reste raisonnable et on se fait plaisir, c'est de la déco très colorée sur une grande table dans la cuisine, c'est super.
1: C'est validé, merci Johan.
2: Merci à toi Manu.
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4: On ne fait pas un personnage sans que la personnalité ait validé son modelage.
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4: Bonjour, donc je m'appelle Stéphane Barret, je vais avoir 62 ans, créateur d'imaginaire, ça c'est vraiment mon truc, surtout dans ma partie personnelle.
6: Soprano, les lapins crétins, Kenji Girac ou Brad Pitt, c'est lui. L'un des sculpteurs de visage du célèbre musée Grévin et Tourangeau, parlons hyperréalisme et expo perso avec lui.
4: Eh ben, je vous ai donné rendez-vous à mon atelier, rue des Landes à Tours, je suis très content de vous accueillir. Je suis originaire de Vierzon, un BTS de fabrication mécanique, donc ça n'a rien à voir avec la sculpture. Mes soirs et mes nuits à faire ma passion et aller travailler la journée. J'ai donc décidé de quitter Vierzon pour partir sur la région parisienne. C'était de faire de la sculpture, travailler pour des musées, travailler pour le théâtre. J'ai beaucoup travaillé pour Disney, donc ça

0: ça fait 30 ans et que je travaille sur commande. Et j'ai eu la chance en 2000 de pouvoir commencer à travailler pour le musée Grévin. Donc je suis indépendant, c'est mon principal client.
1: On est dedans avec le musée Grévin. Moi, je suis entourée là de personnages. J'ai Franck Dubosc, Benoît Poelvoorde, Stéphane Bern, Denis Brognard. Est-ce qu'il y a quelqu'un qui vous a donné du fil à retordre?
0: À chaque nouveau personnage, c'est un nouveau challenge. Le plus difficile quand même, c'est le regard. Donc c'est ça, l'hyperalyse, c'est un assemblage de plein de petites choses qui font que, en finale, s'il y a une chose qui n'est pas là, il y a toujours un petit quelque chose qui ne va pas au niveau de la ressemblance. Le plus difficile quand même, c'est les personnages sans rendez-vous, donc les personnages qui sont décédés. J'ai fait Louis de Funès, j'ai fait Edith Piaf, j'ai fait Nelson Mandela. C'est plus compliqué puisque c'est photos de presse. Mais il y a 25 ans, quand j'ai commencé, mon premier personnage, c'était Bruce Willis. J'avais comme seule référence ces films sur VHS et les arrêts sur image. C'était des bougies pas possibles. Donc c'est vrai que mon premier personnage a été très difficile. Moi, pour ma partie, au niveau modelage d'une tête, on s'est fixé entre 5 et 8 semaines de travail. L'hyperréalisme, il faut pas travailler 8 heures de suite parce que l'œil s'habitue des fois dans des directions qui sont fausses.
1: Ses visages sont vus par des centaines de milliers de personnes à Paris. Son travail plus personnel se voit lui bientôt à jouer les tours.
0: Alors je suis resté dans l'hyperréalisme, c'est mon truc, c'est quelque chose que j'adore. Hommes, femmes, avec des coiffures surdimensionnées, des hippopotames, j'ai des crocos, masques humains et animaliers. J'ai envie aussi d'avoir une reconnaissance sur mon travail personnel.
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4: Arnaud Fromage, bonjour, bonjour.
5: Bonjour, bonjour.
4: Oh, ça fait beaucoup de bonjour, dites-moi. Bon Arnaud, aujourd'hui, quand le général de Gaulle vient en Franche-Comté?
5: Eh bien, il se passe toujours quelque chose. D'autant qu'il y est venu plusieurs fois dans la région, trois fois déjà à l'automne 1944 pour préparer la libération de Belfort, lors d'une réunion secrète avec le général Delattre de Tassigny et Churchill au château de Montalembert à Mèche, après la libération. Ensuite, quand de Gaulle est venu saluer les villes libérées, Besançon, Morteau, Grandcombe, Châteleux, mais ce n'est pas la dernière fois que de Gaulle va venir dans la région. En 1959, sur la route qui le mène en Alsace, il en profite pour aller faire quelques petites pauses dans le territoire de Belfort. À chaque fois, le grand homme descend de sa déesse noire et passe quelques minutes à discuter avec les habitants, stupéfaits de voir le général en vrai dans leur commune. À Rope, Saint-Germain, Felon, La Chapelle-sous-Rougemont, La Rivière, Fontaine, Foussemagne et à Angeau. Angeau, 206 habitants, où de Gaulle est accueilli par la foule dans l'unique rue ornée de drapeaux et de bandeaux bleu, blanc, rouge. Anecdote amusante, le village d'ailleurs, qui ne possédait pas autant de décorations, est allé les piquer chez les voisins d'elle.
4: Ah, bon, mais Arnaud, la grande tournée de Gaulle en Franche-Comté, c'était en 1962.
5: Oui, la tournée des Grands-Ducs même. Le 14 juin, il atterrit à la base aérienne militaire de Luxeuil, avant de se rendre à Vesoul, puis de filer vers Dole, à bord cette fois d'une Simca présidentielle. Ensuite, direction Arbois, puis Poligny, Lons-le-Saunier, où à chaque fois, il est accueilli en héros. Le lendemain, il continue sa tournée par le Haut-Jura, Saint-Claude, Morée, Morbier, Saint-Laurent, Grand-Vaux, Cise, un petit quart d'heure à Champagnole, et ensuite direction Équevillon, Onglières, Plénise et Sanzeau, avant de remonter dans le Doubs, un discours à Pontarlier, à Besançon. Bref, le marathon présidentiel se termine le 17 juin dans le territoire de Belfort.
4: Et dis donc, et pendant toute la durée de ce périple, il a eu un problème majeur.
5: Oui, pendant ces 4 jours en Franche-Comté, le général de Gaulle ne s'est pas contenté de prononcer des discours et de serrer des louches. Non, il a bien fallu qu'il dorme aussi. Or, Charles de Gaulle est grand, très grand même, 1m96 au garrot. Donc les préfectures vont galérer à chacune de ces étapes pour lui trouver un paddock à ses dimensions. D'ailleurs, l'Élysée a fait réaliser en avance des lits sur mesure. Alors, pour la première nuit de sa visite à Vesoul, l'on apporte donc à la préfecture le lit spécial du général. Sauf que l'année 1962 est très tendue. C'est la fin de la guerre d'Algérie. Une partie des accords d'Évian est d'ailleurs négociée en secret au Fort des Rousses pendant ce voyage présidentiel. De Gaulle a échappé de peu à l'attentat du Petit Clamart, alors son service de sécurité est sur les dents. Ainsi, il lui déconseille de dormir à Vesoul même et préfère l'envoyer à la base aérienne de Saint-Sauveur, jugée plus sûre. Mais si les hommes et les véhicules ont pu faire le transfert, le lit, lui, eh bien, il est resté à Vesoul, dans les appartements du préfet. Et il y est toujours, d'ailleurs, parce que l'Élysée ne l'a jamais réclamé. Alors, l'histoire ne dit pas si De Gaulle a bien dormi ce soir-là, mais en tout cas, c'était pas dans un lit à sa taille.
4: C'est certain, ça. Merci beaucoup, Arnaud Fromage, et puis à demain.
5: À demain.

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1: Est-ce que vous avez déjà fait du vélo rail à Beaumont-les-Mines? C'était quoi ce chemin de fer?
2: Daniel Bouer, le parcours proposé, c'est sur la ligne qui vient de Vieilleville, Saint-Nizier, Beaumereau. Et nous exploitons la ligne qui finit de Beaumereau à Bourganeuf. C'est un vélo sur rail, tout simplement. Cette ligne de chemin de fer, elle date de 1883, le 5 août 1883. À l'époque, il y avait le transport du charbon. En plus, il y avait sur Bourganeuf, c'est un site, un centre industriel à l'époque, hein. C'est important, sur la porcelaine, sur le transport de pierre, enfin bref, il y avait beaucoup d'activités. Et puis aussi, cette ligne était une ligne dédiée aussi aux voyageurs. Le dernier train que moi-même j'ai vu, c'était à l'an 2000. Bon, très vite est venue l'idée qu'il fallait mettre en valeur le site minier. On a fait le musée, un musée la mine, 2003. Et puis en 2009, on a ouvert ce vélo rail.
3: Moi, c'est Catherine.
4: Moi, c'est Gaëtan.
5: Christophe.
6: Lucie.
4: On vient surtout faire du sport, en fait.
6: Pédaler.
7: On est en vacances pour 5 jours dans le coin. On a découvert ça par des prospectus un peu par hasard.
8: C'est moi, hier soir, qui ai trouvé ça une activité qui plaisait aux enfants. Donc, je me suis dit, ça va plaire à toute la famille. Et voilà, nous voilà là.
9: Après maintenant,
10: Joël, on est au départ du vélo rail.
1: Ça marche comment cette histoire?
10: Alors c'est un vélo 4, 5. Ils ont un appareil pour retourner au bout des 5 km. Une fois qu'ils sont là-haut, ils retournent, ils mettent leur vélo au fond, ils repartent après. Mais ils attendent que tout le monde soit arrivé là-haut avant de repartir. On peut pas, comme c'est un aller-retour de 5 km sur le même bois, on est obligé d'attendre. Voilà. L'histoire, c'est l'histoire de la mine, de Beaumereau-les-Mines. Et c'est là qu'après on a mis le vélo rail de la mine. 2009, depuis l'ouverture celui-là. Voilà.
1: C'était comment l'ouverture?
10: Ah, c'était pas comme ça. On n'avait pas les mêmes vélos au départ. Non, c'était pas. On a changé de vélo entre temps. Ben ceux-là, ils sont mieux, ceux-là.
11: Venez par là, s'il vous plaît. Ah, juste là. Mettez-vous en haut où il y a le monsieur au banc.
12: Au revoir.
13: Au revoir.
12: À la prochaine.
1: Maintenant, vous savez sur quel rail vous allez glisser avec vos petits-enfants à Beaumereau-les-Mines.
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14: Bonjour, je suis Flora Olivares, directrice du cinéma Le Félix de La Bouère depuis 2 ans et demi. Je suis arrivée dans le monde du cinéma un petit peu par hasard. À l'origine, j'étais médiatrice culturelle, j'habitais à La Bouère. Et un jour, je vois une offre pour devenir médiatrice culturelle au cinéma. Étant donné que j'ai une formation de médiatrice, je n'avais certes pas de connaissances spécifiques du monde du cinéma, mais je savais comment transmettre des informations sur une œuvre et faire le lien entre une œuvre et son public. J'ai tenté l'aventure et ça m'a tellement plu que j'ai souhaité passer en direction.
15: Comment gère-t-on une salle de cinéma de 230 places, donc ici, dans un cadre comme celui-ci?
14: On cherche à nouer des liens, des partenariats, à s'inclure au maximum avec le tissu local, que ce soit associatif ou structure partenariale, dépendant de la municipalité, de la communauté de communes. L'objectif, c'est de travailler avec les autres pour faire connaître ce qu'on met en place dans la salle et surtout ne pas rester replié sur soi. En venant en salle au Félix, vous soutenez la salle locale. Vous soutenez une salle en particulier, mais vous soutenez aussi toute la création cinématographique de manière générale. Ce qui est intéressant quand on est un cinéma de proximité, c'est qu'on a le temps et le contact avec le public. On peut discuter avec eux. Qu'est-ce que vous avez aimé? Qu'est-ce que vous n'avez pas aimé? N'hésitez pas à nous faire des retours. Qu'on construise ensemble et qu'on ne reste là encore pas seul dans sa tour d'ivoire à imaginer pour les autres. Et ces temps d'échange, ces rencontres, c'est extrêmement riche humainement et professionnellement. On va sélectionner les films en fonction de différents critères. Le film incontournable, bien sûr, on va le passer. On va le garder longtemps pour que un maximum de monde puisse le voir. Ensuite, qu'est-ce que aiment mes spectateurs? Je sais, par exemple, qu'à La Bouère, les comédies françaises plaisent énormément. Et enfin, nous sommes un cinéma labellisé Art et Essai. On a un public assez hétéroclite. Beaucoup de familles et de jeunes publics, parce qu'on a une programmation qui est très adaptée aux jeunes publics. Pour nous, c'est très important, notamment que les premières séances se fassent dans de bonnes conditions, avec un son adapté, des lumières baissées progressivement, une présentation et un atelier. L'idée, c'est que chaque tranche d'âge puis-je trouver un film vraiment adapté à ses spécificités et puis bien sûr que ça leur plaise. Notre cinéma est équipé d'appareils permettant de transmettre l'audio description ou de renforcer le son, mais j'aimerais notamment développer toute la partie accessibilité pour les personnes en situation de handicap psychique de façon à ce qu'ils se sentent à l'aise et pas jugés en venant en salle.
15: Vous avez passé une partie de votre enfance à Biscarrosse. La jeune Flora à l'époque, elle allait voir les films ?
14: La jeune Flora habitait à Biscarrosse-Plage et à l'époque on avait la chance d'avoir un cinéma. Ma mère refusait qu'on ait la télé. Par contre, on avait à côté du téléphone, sur le meuble du téléphone fixe, puisqu'à l'époque c'était comme ça que ça marchait, un carnet de tickets de cinéma, à volonté. Quand je vois un spectacle, quand je vois un film, quand j'assiste à un concert, ça me fait vibrer. C'est assez indescriptible.
15: Flora Olivares, directrice du cinéma Le Félix, avant de regarder le grand écran qui nous fait face, il faut que vous me donniez le nom de la radio qui vous a passé le micro aujourd'hui.
14: Ici Gascogne, bien sûr.
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3: La cabine minute sur Ici Picardie, votre chronique de la joie et de la bonne humeur. Comment ça va les amis ? Est-ce que parmi vous, il y en a qui regardent des séries télé ? Moi j'adore les séries. Aujourd'hui, je vais vous parler d'un fléau moderne. Un truc qui nous bouffe la vie, qui nous use la patience, qui nous fait vieillir plus vite que le temps qui passe. Les séries qui prennent trois plombes à sortir la saison suivante. Non mais sérieux, on vit à une époque où on peut envoyer une fusée sur Mars avec un drone qui filme en 4K. Et il filme en 4K la fusée sur Mars. On a des voitures qui conduisent toutes seules, des robots qui font le ménage. Mais on n'est toujours pas foutu de sortir la saison 2 d'une série avant que ton neveu passe le bac. À la fin de la saison 1, il avait 12 ans, le frérot. Les séries télé, comment vous faites ? Vous disparaissez comme ça sans prévenir ? Ils te mettent la tête dans une saison, dans une série, t'es à fond, tu attends la saison 2 pendant 4 ans. Et toi, comme un con, tu les attends vraiment pendant 4 ans. Il y a des gens qui meurent durant les 4 ans. Ils ne voient même pas la fin de la série, c'est dégueulasse. Et nous, la génération années 80-90, on a assez attendu. Par exemple, avec Beverly Hills, c'était un peu notre HPI à nous. Tout le monde regardait Beverly Hills. Et quand une saison se terminait, pendant 2 ans, TF1, ils te rediffusaient les vieux épisodes. Et ils mentaient sans honte dans les publicités. Ils te disaient, la semaine prochaine, des nouveaux épisodes inédits de Beverly Hills. Alors toi, t'es à fond, là. Le samedi, tu t'assois avec tes frites, ton hamburger, fait maison pour mater Beverly Hills. L'épisode commence, tu te dis, mais j'ai déjà vu ça. Pas lui, bien sûr. Après, il va embrasser Kelly. Des escrocs. Et de nos jours, ça recommence. Sur des séries sur Netflix, Amazon Prime, t'es là, t'es à fond, tu mates la saison 1, tu mates la saison 2, t'as pas dormi depuis 3 jours, t'as des cernes de panda en dépression, et là, boum, dernier épisode, gros cliffhanger, t'as le cœur qui bat à 200, et là, paf, l'épisode est fini. Mais il est mort ou pas le mec ? Non mais à la fin de l'épisode, là, il est mort ou pas ? Et là, Netflix te répond, rendez-vous en 2029 pour la suite. Il y en a marre, c'est beaucoup trop long. Moi, je vous dis la vérité. Aujourd'hui, on a 1000 plateformes, 1000 séries, mais on a toujours le même problème de lenteur. Les gars, on parle en ce moment d'intelligence artificielle, de deep learning, de robots qui écrivent des scénarios en 2 secondes. Moi, je vous le dis, si un jour, les séries faites par l'IA, elles sortent plus vite que les autres, je vous lâche.

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1: Je vous emmène dans un salon de thé andouillé qui a ouvert ses portes il y a quelques mois, c'était l'été dernier, ça s'appelle Au coin de la tasse, un lieu tenu par Marie-Annick Vicard Coap. Et comme dans tout bon salon de thé, on peut aussi boire du café, ça tombe bien, Marie-Annick m'en offre un. Bon ben merci pour le petit café Marie-Annick.
2: Eh ben de rien, avec plaisir.
1: Oui parce que vous aussi vous buvez un café, oui. Vous ne buvez pas de thé alors.
2: Je bois les deux.
1: Quand on vend les deux, c'est bien de connaître les deux.
2: Exactement.
1: Pourquoi vous avez créé ce lieu ?
2: Parce que j'avais envie d'ouvrir un salon thé depuis des années. Pour moi, la commune d'Andouillé, ça a été une opportunité. Je suis arrivée sur la commune il y a 2 ans. Et je voulais monter un lieu différent, qui me ressemble, et dans lequel on pouvait accueillir des ateliers, où ce soit aussi un lieu de rencontre intergénérationnelle.
1: Mais vous aviez déjà tenu un commerce avant ?
2: J'ai été libraire pendant 10 ans.
1: Je propose qu'on se lève, Marie-Annick. Comme ça, on va pouvoir aller faire le tour de ce salon de thé. Bon, c'est pas si grand que ça, mais il y a quand même plusieurs pièces. Là, on est dans la pièce principale. C'est là où vous proposez le thé, les cafés, il y a quelques gâteaux. C'est vous qui avez fait la décoration de ce lieu, parce que c'est très très joli. Hein.
2: Merci beaucoup. Oui, oui, c'est moi. Donc, toutes les tables et les chaises, ça a été chiné dans les différentes recycleries Emmaüs de la Mayenne. Le buffet qui me sert à présenter les cafés, je l'ai acheté chez une dame sur Andouillé aussi. Donc, le meuble 100% local.
1: Il y a aussi un coin librairie. Et puis, nous entrons dans l'autre pièce de ce salon de thé où je continue à parler de décoration avec Marie-Annick. Je vois qu'il y a des photos d'Andouillé, de vieilles cartes postales. Je ne sais pas si on voit d'ailleurs votre commerce sur ces cartes postales.
2: Alors, on voit le bâtiment, effectivement, sur toutes les cartes postales, puisque fin 19e, début 20e, le bâtiment accueillait donc un hôtel, le Lion d'Or, qui ensuite est devenu dans les années 50-60 la Poste, avant d'être le cabinet notarial dans les années 90, et donc depuis la fin de l'été, un salon de thé.
1: Et c'est dans cette petite salle du salon de thé que sont régulièrement proposés des ateliers, alors ça peut être des ateliers d'écriture, de dessin. Je retourne ensuite dans la salle principale, où sur le comptoir j'observe de très très beaux gâteaux.
2: Je travaille avec la boulangerie d'Andouillé qui est la Tendresse, qui me prépare cakes et tartes, et moi de mon côté je fais le cheesecake et je fais des scones. Donc des scones, c'est des petits pains anglais.
1: Bah moi, je vous prendrais bien un petit bout de gâteau. Alors avant de partir, c'est cheesecake. Vous faites le cheesecake.
2: Moi, je fais le cheesecake. Oui, je sers ça.
1: Marie-Annick, avant que vous alliez me préparer l'assiette avec du cheesecake, je vois quand même qu'il y a un nain au niveau de la caisse de votre salon de thé.
2: Oui, c'est un nain que m'a offert une amie pour l'inauguration et j'ai trouvé qu'il avait toute sa place dans la décoration du salon de thé.
1: Mais je pensais que c'était un endroit où, vous savez, comme le petit cochon, on peut mettre sa pièce, mais non, vous n'avez pas prévu ça.
2: Si, mais c'est pas le nain.
1: Ah, c'est pas dans le nain. Ah oui, c'est à côté, on peut mettre une petite pièce.
2: Exactement.
1: Mais attendez, c'est quoi ça?
2: Ça, c'est un personnage des films Ghibli, Voyage de Chihiro.
1: Ça fait du bruit ?
2: Oui, tout à fait.
1: Mais c'est trop génial ! Il fait un petit rototo à la fin.
2: Exactement, c'est parce qu'il a bien digéré le pourboire.
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3: Dans la rue du Port, il y a la grotte du Puy-de-Dôme. Et oh, petit jeu de mots, allons tailler la bavette 2 minutes avec un tailleur de pierres précieuses.
4: Poussez, poussez.
3: Ça y est, j'ai réussi. Un peu archaïque cette porte. Pour enfin y arriver.
5: Elle surprend tellement de gens qu'elle me rassure vis-à-vis de certains voleurs, par exemple.
3: Ah ben déjà, pour vous voler, vous, faut trouver comment marche la porte.
5: Exactement.
3: Et j'imagine que quand vous voyez quelqu'un qui ressemblerait à un voleur, vous lui dites pas pousser.
5: Ben, je me débrouille pour le dissuader.
3: Oh, mais qu'est-ce que c'est que ça? Mais qu'est-ce que c'est que cet engin?
5: Ça, c'est ce qu'utilisent les CRS, c'est le flashball.
3: Ah, c'est un flashball. Je suis venu tailler le bout de gras avec vous, mais je pensais pas être accueilli par un flashball.
5: Moi, c'est pas tellement le bout de gras que je taille, c'est surtout mes petits cailloux.
3: Qu'est-ce que vous taillez comme cailloux?
5: Tout. Toutes les pierres, à partir du moment où elles ont un intérêt bijoutier. Alors ça peut être des pierres sans aucune valeur. Je travaille notamment pour une dame qui va à la pêche dans l'Allier. Enfin, dans l'Allier, pas le département.
3: Dans la rivière.
5: Dans la rivière.
3: Et qu'est-ce qu'elle pêche ?
5: Eh ben, elle pêche de temps en temps des galets dont la couleur lui plaît. Et elle me fait faire du polissage sur des galets qui n'ont aucune valeur mais qui lui plaisent, par exemple. Et puis, part du principe que je suis l'ébéniste du caillou. On travaille dans des matières nobles, le bois c'est noble, la pierre c'est noble, voilà. Et puis après, il y a le respect des styles, il y a le respect du goût de ces dames qui veulent telle couleur dans telle matière, mais dans telle forme et telle dimension.
3: Enfin, elles sont pas un peu pénibles ?
5: Si, beaucoup. Mais on essaie de les satisfaire quand même. J'ai une jeune fille qui m'a amené du corail de Corse et elle m'a demandé de sculpter le zizi de son copain dans le corail. Ça surprend quand on vous fait la demande.
3: Ben ça veut dire que dans votre vie, vous aurez fait des zizi.
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4: On veut encore partir à la chasse au trésor.
6: Oui.
4: On va partir à la recherche de pierres vieilles de 700 ans.
6: Exactement. Ces vieilles pierres s'appellent les bornes papales, chers amis. Direction donc Valgréas, au cœur de cette curiosité géographique, on va le dire. Un morceau de Vaucluse posé en plein milieu de la Drôme provençale, on en a déjà parlé. Ça s'appelle l'enclave des...
4: Papes.
6: Oui, bornes. Réponse.
4: Oh,
6: ouais, j'ai un petit peu bossé. Celle qui donc délimite, eh bien, ces bornes papales, celle qui délimite l'enclave, ce sont donc ces bornes papales. Alors, à quoi ça ressemble? Imaginez un grand bloc de pierre taillé, planté verticalement dans le sol, un bon 1,20 m à peu près, avec, surtout des blasons, en fait, c'est ça qui est beau. Blasons sculptés, des armoiries, des seigneurs locaux, celle du comte avenessin aussi, forcément, avec deux clés entrecroisées, symbole donc du pouvoir pontifical.
4: Ce sont donc de vraies frontières gravées dans la pierre, on peut
6: exactement
4: dire ça.
6: Ces bornes, elles datent du 14e et 15e siècle. Elles ont été installées lors de plusieurs campagnes de bornage en 1324, 1414, 1457. Ben, c'était simple en fait, hein, tout simplement. Elles étaient là pour dire ici commence la terre des papes en pleine Drôme provençale. Petit rappel historique quand même, quand les papes s'installent à Avignon au début du 14e, ils cherchent en fait à sécuriser et à agrandir leur possession. Il y a un pape qui s'appelle Jean XXII qui achète Valgréas en fait et puis d'autres villages autour. Mais le royaume de France bloque toute extension parce que bien sûr les papes ils voulaient aller encore plus loin. Mais boum, non, la France bloque tout ça et résultat, on a donc une sorte d'enclave figée donc dans les frontières et donc pour matérialiser tout ça on plante donc des bornes solides visibles et surtout c'est indiscutable quoi.
4: Alors évidemment la question c'est de savoir si on peut encore les voir aujourd'hui ces bornes.
6: C'est ça, c'était au 14e siècle quand même. On en a encore 22 en fait autour de Valgréas en place. Vous en avez déjà une devant l'office de tourisme, c'est la plus facile hein, pour la voir, ils l'ont mise là pour qu'on puisse voir à quoi ça ressemble, mais ensuite il faudra quand même un peu de perspicacité pour les trouver. On nous dit à l'office de tourisme que c'est un peu compliqué, c'est un peu difficile parce que elles sont un peu cachées en fait dans des chemins, dans des vignes, dans des champs, des bosquets. Heureusement, l'Office de tourisme a bossé dessus de Valgréas, qui propose aujourd'hui donc un plan en fait d'un circuit pédestre de randonnée, franchement hyper simple, accessible, qui permet justement d'en découvrir plusieurs à pied, autour de 2-3 heures à peu près en famille. Ça peut faire une belle idée de sortie. On marche dans les paysages de la Drôme provençale tout en étant dans le Vaucluse. C'est ça aussi qui est fun. Et ces pierres sont là pour nous rappeler donc cette chasse au trésor grandeur nature autour de l'histoire donc de l'enclave des papes.
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1: Et pour cette nouvelle saison, au parc Argonne Découverte où nous sommes aujourd'hui, quatre grands prédateurs présents naturellement dans la région sont mis à l'honneur. Bonjour Nicolas Villerette.
2: Bonjour Olivier.
1: Responsable zoologique et directeur adjoint du parc Argonne Découverte, quels sont ces quatre grands prédateurs?
3: Le loup gris d'Europe, le pigargue à queue blanche, le hibou grand-duc d'Europe et le lynx. Pourquoi ces quatre-là on les met à l'honneur? C'est parce qu'ils font leur grand retour dans notre secteur et que quand un prédateur fait un retour dans un endroit, souvent ça peut faire peur.
1: On parle de retour à l'état sauvage. Hein.
3: Ah, on parle de retour à l'état sauvage. Nous, ceux qu'on présente, ils sont en captivité, en volière ou en enclos, et ils resteront en captivité. Mais naturellement, ils font leur retour ici. Et nous, notre objectif, c'est de sensibiliser les gens, de présenter ces espèces parce qu'on a moins peur de ce qu'on connaît.
1: Donc, on peut déjà voir ici au parc Argonne Découverte des grands ducs d'Europe, des pigargues à queue blanche ou encore des loups. Le lynx, lui, arrivera plus tard, même s'il est déjà présent à l'état sauvage dans la région. Parlez-nous un peu du lynx, justement.
3: Alors, effectivement, ici au parc Argonne Découverte, nous n'avons pas encore de lynx, mais on y travaille. Le lynx est un animal très discret. Alors, c'est un bon prédateur, notamment de chevreuils. C'est un animal forestier, un peu comme les loups. Mais autant les loups, quand ils font leur retour dans un secteur, c'est compliqué parce que c'est un animal qui va, quand il s'approche des fermes, poser des problèmes au niveau des troupeaux de moutons, au niveau des veaux, par exemple. Autant le lynx, ça reste un animal très discret qui va chasser des proies comme le chevreuil, qui va en plus manger sa proie jusqu'à la dernière bouchée. Et vraiment un animal solitaire, contrairement aux loups qui vont vivre en meute, donc on peut les repérer plus facilement. Dans les Ardennes, il y a eu quelques lynx observés, mais pour autant, nous, on veut quand même sensibiliser au fait que les gens, bah, potentiellement, en rentrant d'une soirée, vont, pourquoi pas, croiser un lynx un de ces jours. C'est tout à fait possible.
1: Le lynx, c'est un félin, un gros chat. Décrivez-nous, pour ceux qui sont présents dans les Ardennes à l'état sauvage, à quoi il ressemble.
3: Alors, c'est un animal qui a les oreilles pointues, avec un petit pinceau noir au bout des oreilles. Vraiment, on va dire un chat haut sur pattes. Alors, quand même de couleur marron, avec des petits spots de taches plus foncées, qui va faire 20-25 kilos. Et c'est un animal qui va volontiers, en fait, se cacher, se poser, laisser les gens passer. Même parfois, lorsqu'il y a des chasses, il ne va pas forcément s'enfuir. C'est pour ça qu'il est difficile à voir. Il va aller se cacher contre un arbre, attendre que la battue passe et sortir ensuite.
1: D'autant plus que des fois, pour dormir, il peut se mettre en hauteur.
3: Hein. Ah oui, bah oui, c'est, on va dire qu'on en parlait, c'est un gros chat, on va dire ça comme ça. Donc il a
1: un gros arbre à chat avec un gros arbre, du coup.
3: Exactement, c'est ça. Donc un arbre accessible dans lequel il va pouvoir trouver refuge. Et après, il ne va pas se réfugier uniquement dans les arbres. C'est un animal qui va volontiers aller se cacher. Un arbre tombé, une souche qui a soulevé un peu de terre, de roche, il va aller se mettre là-dessus. Surtout les femelles, quand elles ont des jeunes, elles vont aller trouver ce genre de petite caverne pour aller y mettre leurs jeunes en sécurité.
1: Une population qui avait totalement disparu, qui est en train de revenir. Pourquoi elle avait disparu?
3: Il y a une centaine d'années, les empoisonnements ont fait beaucoup de dégâts sur ces derniers maillons de la chaîne alimentaire. Les empoisonnements maintenant qui ont beaucoup, beaucoup moins lieu qu'avant. Et donc du coup, petit à petit, ils commencent à regagner du terrain. Un animal discret, forestier, et donc les forêts des Ardennes s'y prêtent très bien pour son retour.
1: Et là où il y a de la forêt, les lynx sont de retour en Champagne-Ardenne. Merci Nicolas Villerette, responsable zoologique.
3: Merci Olivier.
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4: 6h20, c'est votre rendez-vous. Les gens d'ici, tous les jours, nous mettons en lumière une personnalité qui fait briller notre région. Elle se confie au micro de Romain Bruno. Et aujourd'hui, direction la Tour Eiffel, à la rencontre d'une guide qui propose une visite immersive avec l'aide d'un casque de réalité virtuelle pour redécouvrir l'histoire de la Dame de Fer. Et depuis cette semaine, cette visite a été réactualisée pour plus de surprises. Romain, vous êtes bien devant la Tour Eiffel, elle est belle, hein?
5: Oh, qu'est-ce qu'elle est belle. En plus, je la regarde, cette Tour Eiffel, face à moi, en effet. Et j'ai à mes côtés, c'est Vladina, les cofondatrices et guide chez Viality Tour, qui propose... Ah, j'en dis pas plus, tiens. Elle va nous expliquer. Bonjour, Vladina.
6: Bonjour, Romain.
5: Vous nous proposez une expérience immersive.
6: Absolument, puisqu'on propose une expérience au pied de la Tour Eiffel, mais à une autre époque. On la connaît, la Tour Eiffel du 21e siècle, mais est-ce qu'on connaît la Tour Eiffel du 19e siècle? Eh ben non, c'est ce qu'on vous propose de voir avec nos casques de réalité virtuelle.
5: Donc, on est avec vous, on enfile un casque, on s'arrête de temps en temps et on découvre quoi dans ce casque?
6: Alors d'abord, on découvre le chantier, la construction, et après on découvre l'exposition universelle et la Tour Eiffel dans son écrin d'origine, au cœur de cette exposition qui a marqué les esprits à l'époque.
5: Alors, si nous sommes aujourd'hui ensemble, c'est qu'il y a de la nouveauté.
6: Absolument, puisque c'est une visite qu'on a créée il y a déjà quelques temps et qu'on met à jour à chaque fois au fur et à mesure des remarques et des évolutions technologiques. Et là, c'est encore plus immersif avec des meilleures qualités d'image, avec plein de petits détails aussi qu'on rajoute au fur et à mesure, pour les petits, pour les grands, pour les goûts de tous.
5: Et ce qui est intéressant, c'est que vous êtes à nos côtés, vous en tant que guide, pour nous expliquer ce que l'on voit à travers le casque.
6: Tout à fait, je vous explique un petit peu ce que vous voyez autour de vous, à quoi correspondent les différents bâtiments, ce que sont en train de faire tous ces personnages qui forcément ont des réactions très différentes de celles que nous on a au 21e siècle. Et les gens posent des questions, réagissent, interagissent. Donc c'est vraiment une visite interactive aussi avec le guide et avec les autres participants du groupe.
5: Vladina, elle vous est venue comment cette idée de visite immersive avec un casque de réalité virtuelle?
6: C'est une idée qu'on a eue donc avec Michel, le cofondateur, parce que moi je suis guide à la base conférencière, je fais des visites plutôt traditionnelles. Et lui est une personne qui a toujours beaucoup de mal à se projeter. Comme il est plutôt à l'aise avec toutes les nouvelles technologies, on s'est dit qu'on allait combiner nos compétences. Moi, la guide, lui, voilà la réalité virtuelle. Et ça a donné Viality Tour.
5: C'est officiel, on peut voyager dans le temps grâce à vous et grâce à la technologie que vous avez mise comme ça à la portée de tous. Et je sens qu'on se reverra parce qu'au-delà de la Tour Eiffel, vous proposez une autre destination, ça s'appelle le Louvre.
6: C'est une autre aventure, voilà, c'est une autre histoire qu'on découvrira ensemble plus tard.
5: Merci beaucoup Vladina.
6: Mais de rien, avec grand plaisir, et je vous attends sur le Champ de Mars.
5: Voilà, venez tous franchement visiter et découvrir, redécouvrir la Tour Eiffel autrement.
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12: 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Littéralement, ça voudrait dire avoir une bonne dent. Mais en français, on dirait plutôt avoir un bon coup de fourchette.
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12: 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Ce qu'on peut remarquer qui est amusant, c'est qu'en occitan, ce sont les dents, alors qu'en français, c'est la fourchette.
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12: 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Surtout de l'omégran paille, qu'on ait her hami qui vient j'y heri et qu'a cavé toutes les assiettes. Dans la famille, on utilise souvent cette expression. Surtout mon grand-père, pour moi, quand j'ai très faim, que je mange beaucoup et que je finis les assiettes de tout le monde.
13: J'ai la dalle, j'ai faim, nourris-moi.
12: 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Mon petit frère ne mange moins. On l'appelle plutôt la chichangle, le lézard. Car il est maigre comme un lézard.
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11: Des glaces dans chez tes grands-parents.
12: Un coffre fort entier.
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1: Nous sommes dans les années 1970. Un ovni se pose à Chasseneuil. Dans cette soucoupe volante, attention, pas d'extraterrestres, mais des gens en maillot de bain.
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2: Vincent Bretagnol.
1: Cette drôle de piscine en forme d'ovni est ce qu'on appelle une piscine tournesol. En fait, il s'agit d'un modèle qui a poussé en France dans les années 70 et qui a pour origine un programme lancé par l'État en 1969. Ce programme, nommé 1000 piscines, intervient dans un contexte marqué par deux événements. D'abord, le fiasco des nageurs français aux Jeux Olympiques de Mexico en 1968. Ensuite, plusieurs noyades tragiques impliquant des enfants. Résultat, eh bien, il faut apprendre à tous les Français à nager, vite et partout. Pour cela, un concours est lancé afin de concevoir des équipements innovants, économiques et facilement reproductibles. Et le type tournesol est l'un des plus caractéristiques. Il est l'œuvre de l'architecte Bernard Scholler. Alors attention, 1000 mètres carrés au sol, 6 mètres de haut, cette piscine était révolutionnaire à l'époque. Il faut imaginer 36 arches métalliques qui soutiennent un dôme de plastique en partie escamotable et pivotant afin de profiter au maximum du soleil, d'où son nom, hein, le tournesol. Dedans, on retrouve tout le nécessaire, un bassin de 25 mètres, des vestiaires, des douches, bref, un vrai vaisseau spatial aquatique.
3: Cette piscine tournesol de Chasseneuil-sur-Bonnieure était-elle le seul modèle construit dans notre région ?
1: En France, entre 1972 et le début des années 80, il y en a eu 183 construites sur les 250 prévues au départ, dont 18 en Nouvelle-Aquitaine. Mais attention, hein, la moitié a déjà disparu, à l'image de celle qu'il y avait à Châtel-Aillon-Plage. Il faut dire aussi que ces piscines tournesol, eh bien, elles ont tendance à mal vieillir. Maintenir ces structures à flot, sans mauvais jeu de mots, coûte cher et les rénovations ne sont pas toujours simples à réaliser. C'est pour cela que la piscine tournesol de Chasseneuil est un vrai petit morceau de patrimoine des Trente Glorieuses, toujours bien vivant avec près de 40 000 usagers par an. Les gens sont sensibles à son charme rétro-futuriste, à ses petits carreaux de faïence ou à ses grands hublots. Alors en cette fin d'été, eh bien, si vous passez du côté de Chasseneuil, n'hésitez pas à aller piquer une tête dans cet ovni.
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4: Vraiment dans l'ambiance. Hein.
5: Voilà.
4: Pour découvrir.
5: C'est par là.
4: Oh. Bonjour. Donc là, parmi les bruits que vous entendez, on est vraiment dans l'ambiance du début de vinification dans un domaine viticole en Bourgogne. Alors, Nathan Drouin, on est chez vous et on est un petit peu pas chez vous.
6: Exactement, ouais. On est chez Vincent Girardin. Donc, au 5 impasse des Lampennes, à Meursault. Et donc, j'ai la chance de pouvoir vinifier ici, dans cet espace, chez, du coup, mon patron.
4: Tout a été mis en tonneau déjà.
6: Oui, tout à fait.
4: De ce millésime 2025.
6: Exactement. Pour l'instant, seuls les aligotés sont en fermentation. Et les Saint-Romain et les Haussé-du-Reste, qui ont été récoltés un petit peu après, eh ben, eux ne sont pas encore partis en fermentation. Ah. Ils sont en demi-mûs, en fait. Ah. C'est pas la pièce traditionnelle bourguignonne, mais c'est des fûts de 500 litres. Pour pas justement marquer trop le vin et donc avoir vraiment la fraîcheur de la ligotée, sur ce que je recherche.
4: Le fait d'avoir son petit rond de serviette.
6: Oui.
4: Dans un domaine a priori assez gigantesque, hein, parce que là on est vraiment dans une forêt de tonneaux.
6: On est bien équipé, et c'est ça la chance.
4: C'est ça en fait, voilà, parce que le fait de démarrer une activité viticole aujourd'hui.
6: Exactement.
4: En Bourgogne, ça vous aurait demandé des millions d'euros, j'imagine.
6: Oui. Beaucoup d'investisseurs, beaucoup d'investissements de ma part aussi. Et donc là, c'est vrai que j'ai la chance d'avoir les vignes et de me consacrer aux vignes et d'avoir cette partie-là pour vinifier. Donc oui, très chanceux et très reconnaissant aussi.
4: Est-ce que d'un point de vue organisation, ça ne doit pas forcément être facile non plus? Je me dis, vous partagez quoi, un calendrier, un tableau Excel sur « Attendez, je viens bosser tel jour pour moi, je viens bosser tel jour pour le domaine ?»
6: Non, je travaille au domaine et puis le soir, ben, je fais mes petites cuvées ou le matin en arrivant, je m'organise comme ça. Ou entre midi et deux aussi.
4: Sur vos temps de pause.
6: Exactement.
2: Vigneron pour son domaine en dehors de ses horaires de travail, dans un autre domaine viticole, c'est le quotidien de Nathan à Meursault. 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
8: Qu'aimeriez-vous planter dans votre jardin ?
9: Dans mon jardin, j'aimerais bien faire un potager avec par exemple des tomates, de la salade, des melons, etc. Pour pouvoir après les récolter et faire des petites salades. Et pour l'été, ce serait bien.
10: Moi, c'est pour les planter, avoir à manger illimité.
11: Et moi, je veux planter des fraises, des fleurs par exemple, et aussi des carottes et plein d'autres choses, et des salades aussi. Plein.
12: Des framboises, des myrtilles. Parce que moi, j'aime les fraises, framboises, myrtilles, parce que c'est incroyable.
13: Moi, ce que je voudrais planter, c'est de la pastèque. Tout ce qu'il y a de nécessaire pour vivre, pour manger.
8: Et tu manges des fruits et des légumes ?
13: C'est presque mes aliments préférés. J'adore les légumes, les tomates, concombres, courgettes, carottes.
9: Oui, beaucoup de légumes et aussi des arbres comme des plantes, des tulipes, des roses, etc. Mais oui, les légumes, c'est trop bon aussi, les fruits.
8: C'est vrai, tu manges des légumes ?
9: Ah oui, j'en mange beaucoup. Je me fais plein de salades. Maman, elle m'a appris à tout faire. Je mets dans un petit bol, je mets de la salade avec de la vinaigrette, des tomates, je coupe des avocats. Quelquefois, je mets des fruits aussi pour donner un petit peu de sucré.
13: Moi, j'aime pas trop la salade et les avocats. C'est les seuls fruits et légumes que j'aime pas trop.
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